0: c'est possible et c'est dans le Vaucluse. Ce soir, je reçois une personnalité pas comme les autres. Pas comme les autres parce qu'elle est considérée comme culte. Et croyez-moi, c'est rare. C'est un journaliste, animateur de télévision, musicovore. Il s'est fait connaître pour son rôle de précurseur d'émissions musicales à la télévision. Je pourrais citer Chorus, Les Enfants du Rock ou encore Platine 45, où il recevra tout le monde. Longtemps attaché de presse d'artistes comme Serge Gainsbourg, mais aussi Alain Bashung, Peter Gabriel et même Bob Marley, journaliste au magazine Rock et Folk, son visage devient familier dans les années 80 et 90 avec Récréa depuis la consécration avec le Club Dorothée qui va marquer toute une génération et de parents et d'enfants dont je fais partie. Je reçois ce soir Jackie Jakubowicz, dit Jackie. Bonsoir Jackie.
1: Bonsoir Eric.
0: Bon, comment ça va, Jackie?
1: Ça va très bien.
0: Qu'est-ce qu'on fait? On la joue frangeux, hein?
1: Ouais.
0: On se connaît un peu.
1: Bah, on se connaît, donc on va.
0: On va se tutoyer.
1: Vous permettez que je tutoie?
0: Ouais, moi, je suis comme un fou de tutoyer, Jackie, parce que c'est vrai que tu fais partie quand même, quand je dis que t'es culte. Toi, tu vas me dire non, j'en ai absolument pas conscience, mais c'est vrai.
1: Bah, j'en avais pas conscience au début, mais là, je m'en rends compte. Parce que tous les jours, c'est vrai qu'on me le dit, quoi.
0: Tu traverses la France, et je l'ai vécu avec toi. On t'arrête toutes les 5 minutes pour faire un selfie, une photo.
1: Toutes les 3 minutes.
0: Ouais, toutes les 30 secondes même.
1: Toutes les secondes, allez.
0: Non, mais c'est extraordinaire. On va se balader avec toi et on va essayer de faire un petit voyage dans ta vie. On va essayer de découvrir un peu les endroits qui ont pu être des endroits marquants, des ancrages particuliers. C'est un peu le principe de cette émission. Et alors, je te remercie, t'es raccord. Il n'y a pas que Paris dans la vie.
1: Oui.
0: T'es né à Paris.
1: Oui, je suis né à Paris dans le 19e, en face des Buttes Chaumont. C'était déjà prémonitoire parce que la première télé que j'ai faite avec Antoine de Caunes, c'était au Buttes Chaumont, Chorus.
0: Alors les Buttes Chaumont, on explique, voilà, c'était les sociétés de production, c'était la SFP.
1: C'était la SFP, oui, mais ça n'existe plus depuis qu'on y est passé avec Antoine.
0: Mais c'est vrai, non, mais c'est assez prémonitoire. Alors je sais pas si tu grandis dans le 19e, tu grandis où à Paris?
1: Dans le 11e, pas très loin.
0: Ouais.
1: Toi, vers la République. Je suis un mec de la Répu, comme on dit.
0: Voilà. À quoi ressemble ton enfance? Qu'est-ce qu'ils faisaient tes parents?
1: Alors mon père était tailleur pour hommes, sur mesure.
0: Ouais.
1: Et ma mère faisait les retouches dans l'arrière-boutique.
0: Comme les parents de Nikos Aliagas. Le papa de Nikos, il était aussi tailleur.
1: Ah bah, c'est la même chose.
0: Ouais, alors, voilà. Tu grandis plutôt dans le 11e arrondissement, du coup?
1: Ah oui, oui.
0: Carrément, hein.
1: Oui, oui, je suis né dans le 19e, mais j'ai tout de suite habité le 11e.
0: D'accord.
1: Et voilà, j'ai grandi dans le 11e, dans deux rues différentes.
0: Quel souvenir tu peux donner le nom des rues, hein. Ça peut parler à des gens, hein.
1: Bien sûr, j'ai vécu au 24 rue Saint-Ambroise, Paris 11e, en face d'une église. Bon, ce qui pour un juif ashkénaze déjà, bon, tu vois ce que je veux dire.
0: Ouais.
1: Et après, donc, j'ai déménagé 6 rue de Guéry, aussi dans le 11e, toujours en face d'une église, s'appelait l'église Saint-Joseph.
0: Voilà.
1: Mais tout près de la rue du Faubourg du Temple et tout près du Gibus, là où j'ai vu mes premiers concerts de rock'n'roll.
0: Ah ouais, non, mais rien n'est au hasard avec toi. Hein.
1: Rien.
0: Alors, cette enfance à Paris, ok, mais alors, il n'y a pas que Paris dans la vie, parce que tu vas aussi un petit peu te déplacer et bouger avec ta famille.
1: Oui.
0: Et je sais que tu avais des vacances du côté des Sables d'Olonne.
1: Absolument, mes parents louaient une maison pendant 5-6 ans, 7 ans, même au Sables d'Olonne, en Vendée.
0: Voilà. Alors, c'est paradoxal, parce que quand t'allais au bord de la plage, toi, t'aimais pas particulièrement l'eau.
1: Bah, déjà, tout petit, j'aime toujours pas, mais j'aimais pas, non. J'aimais pas l'eau, j'aimais pas trop la plage, le sable.
0: Toi qui as pris des seaux d'eau après la télévision.
1: Bah, justement. Tu regardais le jeu de l'ABC ou le Jackie Sou?
0: Évidemment, Jackie, je suis né dans les années 80, donc.
1: Oui, c'est vrai.
0: Mais pourquoi t'aimais pas l'eau? Aujourd'hui, t'en es où avec l'eau?
1: J'y vais, quand je suis à la boule, j'y vais rarement, quoi. Tu vois, je préfère la regarder dans un bar, tu vois, comme ça, sur la plage, que nager. Mais je sais nager, pourtant, hein. Le seul truc qui me faisait venir sur la plage au Sable d'Olonne, c'est que quand mon père me proposait de jouer au football.
0: Alors,
1: parce que j'adorais le football.
0: Parce que justement, la carte postale qui nous vient dès à présent, et on reparlera de la boule tout à l'heure, les Sables d'Olonne, c'est toi en train de jouer au foot avec tes cousins et avec ton papa.
1: Oui, absolument, c'est ça. J'ai gardé cette image, j'avais 8, 9 ans, 10 ans.
0: Qu'est-ce que tu gardes comme souvenir des Sables d'Olonne? Qu'est-ce que, je sais pas, il y a une plage qui t'a marqué, une rue, un endroit, une odeur?
1: Non, un endroit chez Pierrot. J'aimais bien chez Pierrot. Mon père m'achetait des sucettes.
0: C'est un confiseur.
1: Mais pas des sucettes à l'année. Hein.
0: Non,
1: oui,
0: bah non.
1: C'est un confiseur. Oui, oui, oui. Et alors, j'y suis retourné.
0: Ah oui?
1: Oui, je suis passé il y a 7 ans et chez Pierrot, ça existe toujours. Et ça m'a fait un petit truc.
0: Mais justement, je te demande, quel lieu tu entretiens avec peut-être ces rues dans le 11e arrondissement ou avec justement les Sables d'Olonne où tu allais? Tu y retournes régulièrement? Tu y repenses souvent?
1: Oui, je suis retourné une fois à rue de Guéry et ça m'a fait un petit truc de revoir l'appartement de mes parents, tout ça, où j'ai vécu pendant, on va dire 12 ans, quand même.
0: Parce que nous, on est nostalgiques de toi et du club d'eau.
1: Oui.
0: Toi, est-ce que t'es nostalgique là? C'est ce que tu
1: complètement,
0: dis, finalement.
1: Complètement.
0: Tu es aussi.
1: Bien sûr, je le suis.
0: Bon, puisque tu me parles de Pierrot le confiseur, c'est quoi les spécialités vendéennes? Tu peux pas me dire qu'il mangeait pas de la brioche quand t'étais gamin?
1: Bah oui, il y a de la brioche, bien sûr.
0: Ouais.
1: Bah, bien sûr.
0: La Vendée, t'as eu l'occasion de t'y balader, d'y passer du temps, mais il y a aussi un autre endroit important qui compte pour toi, c'est les colonies de vacances.
1: Ah oui. Alors là, oui, ça compte vraiment à plein de niveaux. C'était donc à Verberie, dans l'Oise. Et c'était une colonie de vacances juive. parce que j'étais dans un mouvement juif, mais enfin un mouvement, il y avait, tu vois, ça s'appelait le Noir Kadima, jeunesse en avant, mais enfin ça avait pas de, on était ni de gauche ni de droite ni bon voilà. Et moi j'étais un enfant quand même qui était dans les jupes de ma mère, tu vois, ma mère était très avec moi, je suis fils unique, tu vois, donc j'étais très, et c'est grâce à Verberie, donc j'y suis allé, j'avais 12 ans, où tout a changé.
2: Ah, c'est-à-dire
1: où
2: que
1: je suis devenu, tu vois, un peu insupportable.
2: Ce qui est fou, c'est que tu rencontres un garçon qui s'appelle Richard Gotainer.
1: Et oui, qui a le même âge que moi, on a exactement un mois de différence.
2: Ouais.
1: Et je l'ai rencontré là-bas, il avait donc 12 ans, et là, tout a commencé pour nous deux.
2: Ouais, mais on a des dossiers, il paraît que tu mettais de la menthe à l'eau dans les lits, oui, tu jouais avec du dentifrice.
1: Mais oui, je mettais du dentifrice, on est partis intimes.
2: Mais tes amis.
1: Il y avait un dortoir, c'était pas mixte. Enfin, c'était mixte, mais les garçons avec les garçons, ouais. Les filles avec les filles. On attendait aussi que nos copains dorment pour leur mettre du sirop de menthe.
2: Oui, c'est ce que je te dis. Ouais.
1: Sirop de menthe dans les draps, on faisait les lits en portefeuille. Enfin, tout, quoi. Tout ce qui était possible.
2: Et qu'est-ce que vous faisiez dans l'Oise? Vous baladiez? Vous avez découvert un peu les territoires, là-bas?
1: Non, pas du tout. C'est un château. Tu vois, c'était château. Moi, je jouais au foot parce que j'adorais le foot. Et le reste du temps, oui, on se baladait. Bien sûr qu'on se baladait, on sortait un peu de Verberie, oui.
2: Ce lieu, il n'est pas anodin, parce qu'on en parle comme ça, on plaisante avec Richard Gotainer, que tu as connu là-bas, mais c'est aussi un lieu où tu te lances dans cette fibre artistique. C'est là que ça commence à arriver.
1: Oui, c'est un peu là, vers 15 ans, on écrivait des sketchs. Mais à 15 ans, quand t'écris des sketchs, bon, on se prenait pour Poiret Serrault, parce que nos idoles, c'était Poiret Serrault.
2: Ouais.
1: Mais bon, on s'est vite rendu compte qu'on était ni Poiret, ni Serrault, si tu veux. On faisait des sketchs, tu vois, le vendredi soir pour Shabbat, pour les colons, quoi, qui étaient là, mais ça marchait parce qu'ils nous connaissaient. Alors, on s'est appelé un peu, t'as vu, on est drôle et tout. Enfin, qu'on peut, l'âge bête, toi, 15 ans. Et à 19 ans, on s'est dit, 3 ans plus tard, parce qu'on se voyait toujours, mais on n'était plus en colonie de vacances, hein, à 19 ans. On s'est dit, tiens, on va faire un cabaret, on va essayer de faire un cabaret.
2: L'échelle de Jacob.
1: Mais disons, mais attends, mais c'est incroyable, toi.
2: C'est à Paris, ça. Oui. C'est toujours à Paris. Je sais pas si ce lieu existe
1: oui,
2: encore.
1: Oui, oui, oui. Si ça existe.
2: Vous avez pas eu de succès non plus, à ce moment-là.
1: Non, alors le mec nous dit, attendez, mais je me souviens, c'était en première partie Thierry Leluron, qui était déjà un peu connu à l'époque. Et, il nous dit, bah, je vous allais passer comme ça. On lui dit son livre, vous venez de pas payer. Ben, nous, on était contents, tu vois. Et on commence à faire les trucs, deux, trois sketchs. Les mecs mangeaient, les mecs buvaient, personne ne rigolait. Donc, à la fin. À la fin, on s'est dit, bon, on va arrêter là, on va tenter notre chance chacun de notre côté, puis ça nous a pas trop mal réussi.
2: Voilà. Les débuts de Jackie, on a encore plein de choses à se raconter, on va encore croiser plein de lieux. Je te propose d'aller faire un tour au cœur de la nature avec Benoît Prospero. On va prendre le temps d'observer aujourd'hui une sorte de petit animal qui gagne à être connu.
3: Une sorte de petit crapaud léopard qui caquette comme une poule. Allez, on va prendre le temps de contempler le monde vivant. Et pourquoi pas, tiens, cet amphibien symbole de la biodiversité méditerranéenne. Avec ici Garde Lozère, on vous présente le pélobate cultripède. Et avant de voir ce qu'il a de plus que les autres, on va le décrire, cet amphibien. Alors déjà physiquement, voici Juliette G du Seine-Occitanie, conservatoire d'espaces naturels. Alors il ressemble à quoi, le pélobate cultripède?
4: Il ressemble à un crapaud, fait maximum 10 cm, et il a la peau totalement lisse, donc pas de verrues comme le crapaud, et il a un pattern, il fait un peu léopard, ça fait pas des taches mais ça fait des grosses taches.
3: Bon, donc une sorte de crapaud léopard, et il a une autre particularité physique, à savoir ses yeux.
4: Ce qui le rend un peu assez unique, c'est ses yeux qui sont assez globuleux au sommet de sa tête, donc il a une carrure un peu spéciale, il est assez drôle comme amphibien.
3: Donc, le pélobate cultripède, c'est une sorte de crapaud de 7 à 10 cm qui ressemble à un léopard avec des yeux globuleux, ce qui est déjà assez original, mais ce qui le rend encore plus unique, c'est son chant.
4: Il y a certains qui disent que son chant ressemble un peu à un caquettement de poule.
3: Un chant qui rappelle celui de la poule qui caquette. Vous voulez écouter ? Alors, c'est vrai qu'un crapaud léopard qui chante comme une poule, c'est déjà original. Mais c'est pas fini.
4: C'est un des seuls amphibiens, enfin en tout cas de France méditerranéenne, qui chante sous l'eau.
3: Et oui, parce que habituellement, vous prendrez le temps d'observer quand un amphibien, une grenouille ou un crapaud par exemple, chante, il est hors de l'eau. Ce que sait aussi faire le pélobate cultripède. Et à ce moment-là, autre particularité, suivant s'il chante sous l'eau ou à l'extérieur de l'eau, eh bien il ne chante pas de la même façon. Et c'est pas fini.
4: Le pélobate cultripède, en fait, si on regarde un peu l'étymologie du sens, ça veut dire qu'il possède des couteaux. Ou ce qu'on appelle des couteaux, c'est des parties de ses pattes arrière qui lui permettent, en fait, d'avoir une partie un peu plus dure, qui lui permettent de facilement s'enfoncer dans le sol et assez rapidement pour se cacher, pour passer l'hiver, l'été ou les différents éléments.
3: Bon, bref, je crois qu'on peut le dire, le pélobate cultripède, est une merveille. Et en parlant de merveille, petit rappel, la planète des amphibiens, c'est-à-dire là où ils vivent, c'est les zones humides, mares, étangs, ruisseaux, etc., à préserver donc. Merci Juliette G. du Seine-Occitanie, Conservatoire d'espaces naturels, et merci ici Garloser.
2: Merci à Benoît Prospero, restez bien avec nous sur ici, il n'y a pas que Paris dans la vie. Jackie, tu restes avec nous.
1: Bah bien sûr.
2: Jackie, vous avez reconnu sa voix, Jackie du Club d'eau, mais si ce n'était que ça, mais vous allez découvrir son parcours impressionnant dans les toutes prochaines minutes. On va quitter l'échelle Le Jacob et les débuts avec Gauthier quand t'as 19-20 ans.
1: Oui.
2: Pour quitter complètement la France, n'en dis pas plus, c'est à suivre sur ici.

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2: Avec Jackie, notre invité aujourd'hui, il est né à Paris dans le 19e arrondissement, mais il va grandir du côté de Saint-Ambroise dans le 11e arrondissement, animateur de télé, de radio, formé, ne l'oublions pas, à l'école supérieure de journalisme à Paris, un amoureux de foot, on l'a évoqué tout à l'heure. C'est un parcours, c'est un destin à travers les régions, avec un ancrage très fort qu'il nous raconte ce soir. Évoqué tout à l'heure le foot, Jackie, c'est vrai que tu as été au Racing Club de Paris?
3: Absolument, je jouais ailier droit au Racing Club de Paris, j'ai même été ramasseur de balles au Parc des Princes.
2: C'est génial. Le
3: Racing Club de Paris, à l'époque, oui, enfin j'ai fait ça de 10 ans à 15 ans.
2: Ouais, donc,
3: après, il y a les filles et le rock'n'roll.
2: Oui, voilà, c'est ça. Parce que là, tu vas sortir un petit peu de l'enfance, te diriger vers l'adolescence. Ouais. Et alors, un autre lieu qui compte, c'est celui-ci. C'est pas Notre-Dame de Paris, ça.
3: Non, je crois pas, non.
2: À 16 ans, si jeune, tu découvres l'Angleterre. Tu parles là parce que tu avais un correspondant, c'est ça?
3: Oui, j'avais un correspondant à l'époque, ça se faisait beaucoup. Je sais pas si ça se fait encore.
2: Bien sûr.
3: Donc moi, je l'invitais chez moi et il m'invitait chez lui, enfin chez ses parents. Parce que lorsqu'on avait, on n'était pas. Oui, oui. Et là, ça, j'ai découvert l'Angleterre, oui. J'ai découvert Londres, j'ai découvert le rock'n'roll.
2: Ah oui, bien sûr.
3: Ah bah voilà. Les Beatles.
2: Qu'est-ce qui te fascine quand tu arrives en Angleterre?
3: Ce qui me fascine, c'est en plus c'était la période du Swinging London, tu vois, dans les rues c'était vraiment bien. Il y avait un côté, il y avait une vraie énergie. Et mon correspondant a déjà adoré le rock'n'roll. Il m'a dit viens au Marquis, il y a les Beatles. Il me fait. Donc j'ai vu les Beatles, j'avais 17 ans.
2: Alors,
3: j'ai vu les Kings.
2: C'était où le Marquis?
3: Parce que le Marquis, c'est dans le Swinging London, tu vois, c'est à Market Street, c'est une boîte.
2: Ça existe toujours?
3: Je pense, je sais pas, mais enfin moi, c'était là où passaient tous les groupes importants de l'époque.
2: Donc t'as vu qui? Les Kings?
3: Les Kings. J'ai vu les Beatles. J'ai vu les Animals. J'ai vu les Who. J'ai vu Jimi Hendrix. J'ai tout vu, de toute façon. Après, quand j'étais attaché de presse, j'ai tout vu.
2: Ouais, non, mais c'est quand même. Je rappelle que t'as 16 ans. Quand tu vois
3: 16,
2: les artistes.
3: 17
2: ouais,
3: après,
2: mais ouais. Tu vois quand tu vois les Beatles à 17 ans, les Kings, enfin, excuse-moi.
3: Ah, mais ça a changé ma vie.
2: J'ai ouvert à vous, là.
3: J'ai pas dit c'est ça que je veux faire, mais c'est ça que je veux écouter. Tout.
2: Bon, tu reviens en France, et c'est vrai que tout doucement, les projets vont peut-être se décider. T'es au lycée Voltaire, puisqu'on parlait du
3: Rue Marron. Oui, lycée Voltaire, absolument.
2: Pourquoi tu te conduis vers. Pourquoi tu vas faire une école de journalisme à rue de Rennes?
3: Je sais pas trop quoi faire, j'ai eu mon bac.
2: Ouais, mais il y a
3: je voulais faire un truc dans la musique, mais pas musicien, parce que je suis pas musicien. J'ai dit, tiens, peut-être, j'avais envie d'écrire des trucs, tout ça. Donc j'ai dit, je vais faire l'école de journalisme, je suis resté 3 ans, j'ai eu mon diplôme, mais ça m'a pas servi à grand chose par la suite.
2: Alors, ton premier boulot, vendeur de disques au Lido Music sur les Champs-Élysées.
3: Absolument. Le Lido Music qui n'existe plus maintenant. Oui, je vendais à l'époque, donc il n'y avait pas de CD. Et je vendais des vinyles en import. C'était le seul endroit à Paris et même en France, on peut trouver des vinyles en import.
2: Mais t'as vu à quel point c'est encore à la mode, les vinyles aujourd'hui.
3: Oui, c'est vrai, ça redevient la mode.
2: Donc tu travailles sur les Champs-Élysées à ce moment-là. Oui. Et puis alors, tu te retrouves dans un premier boulot, en 1973, chez Philips Phonogramme, un peu par hasard, parce que tu connaissais la coiffeuse de la femme
3: de Serge Lama.
2: C'est à ça qu'on doit une carrière.
3: Ouais, écoute. Je sais pas à quoi tu la dois, ta carrière, toi, ta petite fête de rencontre.
2: C'était pas le coiffeur, c'était le médecin de quelqu'un d'autre.
3: Et on est devenu, elle s'appelait donc Daisy Lama. Ouais. Et on est devenu pote, elle était attachée de presse chez Philips. Elle voyait bien, je m'intéressais à la musique et tout. Elle me dit, Jackie, attends, moi j'étais sorti, j'avais fait mon service militaire, enfin, j'avais été pistonné, mais je m'étais fait réformer, donc je suis resté 4 mois, puis je glandais, quoi. Elle me dit, Jackie, si jamais j'entends parler d'un truc, je te rappelle, un pot incroyable, elle m'a rappelé 4 mois après. Elle m'a dit, viens, il cherche un attaché de presse, pas sûr que ce soit toi parce qu'il voit différentes personnes. Je suis tombé sur Louis Nucera, je sais pas si tu vois qui c'est, qui par la suite était directeur littéraire chez Jean-Claude Lattès, qui est avec qui je suis vraiment devenu ami après. Ouais. Et alors je rentre dans son bureau, puis à l'époque, moi j'avais les cheveux longs, genre Louis XIV, les Creepers, des tours Eiffel partout, des fausses cravates, tu vois, hyper élégant.
2: Très Camden Town, quoi.
3: Ouais. Et je reste dans son bureau et je reste 10 minutes debout. Ouais. C'est long quand tu cherches un emploi, tu vois. Le mec, il est là, il me dit rien. Donc je m'assois pas, tu vois. Il me dit, asseyez-vous avec la chanson niçoise que je ne sais pas faire. Il m'a posé 2 questions. Il m'a dit, est-ce que vous parlez anglais? Je lui ai dit oui, parce que c'était vrai, je parlais anglais. Ouais. Est-ce que vous connaissez des gens dans le show business? J'ai dit non. En une seconde, je vais lui dire non parce que c'est vrai. Sinon, il va se renseigner, c'est pas possible. Il m'a dit, je vous remercie. Au revoir. Je sors de son bureau. Puis je dis à Daisy, il m'a posé 2 questions. Il m'a dit,
2: c'est mort.
3: Attends. Oui, c'est mort. Ouais. Et l'après-midi, il me rappelle, chez moi, parce qu'à l'époque, il n'y avait pas de portail, il me dit, vous commencez quand vous voulez. Et j'ai dit, le lendemain matin, j'étais chez Philips,
2: C'est génial. Alors, tu vas t'occuper de tout le catalogue international. Jackie, il a été attaché de presse des Talking Heads, de Blondie, de Peter Gabriel, de Genesis. Mmh. Ça met au garde à vous. T'as même été l'attaché de presse de...
3: Bob Marley.
2: Est-ce que tu peux me raconter cette partie de foot que tu as organisée pour lui à Paris?
3: Bah oui, parce que Bob Marley, c'est un dingue de football, vraiment un fou furieux. On l'avait mis à l'hôtel Hilton, et à l'époque, à l'avenue de Suffren, à l'époque, à l'hôtel Hilton, il y avait un terrain de foot en bas. Il arrive avec tous ses cuisiniers, tout ça.
2: Il y a toujours, hein.
3: Oui, il y a toujours, d'ailleurs.
2: C'est Stéphane Antoine.
3: Oui, d'accord, ouais. Et il arrive et tout, c'est d'ailleurs là, la seule fois où il m'a fait goûter de la ganja, j'étais plaqué contre le mur.
2: Tout ça est interdit, bien sûr, pour la santé, vous le savez.
3: Oui, mais bien sûr, non. Non, parce que c'était trop drôle. Jack. Et à un moment donné, il approche de la fête, il voit un terrain de foot, il dit, ah, Jackie, enfin, je te dis en français, hein, il parle en anglais. Ouais, ouais. Oh, j'aimerais bien faire un match de foot. Le problème, c'est que le match de foot, je pouvais l'organiser que le lendemain, parce qu'après, il partait, si tu veux. Et en 24 heures, j'ai organisé ce match de foot des Wellers contre les...
2: Fou,
3: les journalistes rock, enfin, toi.
2: Il était sympa, Bob Marley?
3: Ah ouais, j'adorais Bob Marley. Fallait pas être pressé, hein. Quand on organisait des interviews, il arrivait avec 3 heures de retard.
2: Évidemment.
3: Bon. Il a fait ce match et ils ont gagné d'ailleurs. Ils étaient tous défoncés, les Wallers, mais ils jouaient super bien. Quoi.
2: Complètement fou. Un lien, un autre endroit avec un lien très fort, avec une rue mythique, c'est la rue de Verneuil. T'arrives chez Gainsbourg.
3: Alors oui, alors Louis Nucera, le fameux Nucera m'a dit, voilà, Gainsbourg cherche un attaché de presse en interne, c'est-à-dire chez Philippe, s'il va en voir plusieurs, vas-y. J'ai dit, mais j'y vais tout seul. Il me dit, bah oui, tu vas tout seul. T'as quel âge? Moi, j'avais 25 ans à l'époque. Et j'arrive, là, j'ouvre la porte et je tombe sur lui. Moi, j'étais déjà fan, toi, j'étais terrorisé. Ouais, quoi. Ouais, ouais. Bonjour!
2: Il a trouvé que t'avais une bonne tête.
3: Oui, ça a collé assez facilement, quoi. Mais il est timide. Et puis moi, j'étais tétanisé, donc je parlais pas beaucoup. Lui non plus, il y a eu beaucoup de blancs. Mais enfin, il m'a posé des questions et tout. Et finalement, ça a collé. Il m'a dit, ok, Jackie. Il a appelé Nucera. Il a dit, moi, je prends Jackie. J'aime bien. J'aime bien son allure.
2: Et t'es parti pour 8 ans de collaboration.
3: Ouais,
2: avec
3: ouais.
2: Lui.
3: 8 ans. 8
2: tu
3: ans.
2: Dis qu'il a appris à te comporter en société.
3: Oui, il m'a changé un peu. Oui, il m'a appris la vie, lui. Enfin, ouais. La sienne, mais j'aimais bien.
2: T'as été où avec lui? Vous avez tourné
3: partout.
2: Un peu dans toute la France, ouais. T'as des lieux comme ça qui te reviennent, des endroits?
3: Il y a des lieux dont je peux parler, d'autres
2: ouais.
3: Non.
2: Je sais pas, il y a le festival Punk de Mont-Marsan, par exemple, je sais pas, je pense à ça.
3: Ah, le festival de Mont-Marsan, c'était pas avec lui, c'était un festival Punk.
2: En 77.
3: En 77, où ouais. Là j'étais avec Bijou, groupe que j'ai signé moi-même chez Phonogramme.
2: Okay.
3: Mais là où j'avais été à Biarritz avec lui, je me souviens, parce qu'il m'avait demandé de m'occuper de l'album de Catherine Deneuve, qui a fait un album solo qu'il a produit, il a tout écrit, paroles, musique. Et il m'a dit, tu la connais pas? Je dis, bah non. Il m'a dit, allez, viens, hop, je t'emmène à Biarritz, à un super hôtel, l'hôtel est pas là, il arrive, il dit voilà, j'ai réservé de suite. Je dis, mais oui, pour toi, tu sais même pas ce que c'était, j'ai moi 26 ans. Je me retrouve dans une suite à l'hôtel du Palais, et il me présente Catherine Deneuve, il y avait Adjani qui était là, parce qu'elle vivait avec elle vivait avec Bruno Nuiten, qui était le directeur photo de l'époque, Patrick Dever, enfin, un truc de fou, quoi.
2: Bon, et c'est pas fini, mais c'est tellement inspirant, le parcours de Jackie, peut-être que vous découvrez plein de choses ce soir, tu restes avec nous, parce que là, on a envie de parler encore pendant des heures. On va aller faire un tour sur la Côte d'Azur, tiens, tu parles.
3: Ah bah.
2: Alors là, on était dans le sud-ouest avec Biarritz, mais ouais. Je t'emmène sur la Côte d'Azur pour chouchouter son chien. On peut lui acheter des jeux, mais aussi des friandises. Reportage sur place, Catherine Quicandon nous propose une idée naturelle et locale.
4: À Cannes, sur la Côte d'Azur, nos amis les chiens sont gâtés.
5: Ouh, j'ai beau chien, j'ai ça. Ouh, j'ai beau ça.
4: Et c'est grâce à Chloé Poupeau qui a créé en 2019 son entreprise de friandises pour chiens, les Délices Canins. Ses produits sont faits avec des légumes, de la farine d'avoine, de la viande label rouge, s'il vous plaît, et le poisson est toujours frais. Ça nous donnerait presque envie de goûter. 100% naturel, 100% local, bio, sans sucre ajouté, ni sel ajouté, sans conservateur et sans additifs, Chloé défend une composition transparente et saine. Toutes les recettes sont validées par une nutritionniste canine et féline. Elle propose actuellement plus de 25 références, aussi bien salées que sucrées, comme agneau ortie, feta thym, saumon origan, beurre de cacahuète, et bien sûr, ses meilleures ventes.
6: Charbon miel qui marche super bien, c'est l'indispensable en fait, c'est souvent les chiens quand ils ont mal au ventre ou les selles liquides, on leur donne ça, ça remplace le médicament ou un Smecta en fait. Donc là, c'est vraiment naturel et ça marche super bien sur la digestion du chien. Et après, la box anniversaire qu'on a complètement designée il n'y a pas longtemps. Donc là, elle fonctionne super bien. Ouais.
4: Il y a des friandises gourmandes, de dressage, des déshydratés que les toutous ont l'air de beaucoup aimer puisque leur maître en achète de plus en plus, ce qui fait que Chloé peut enfin se consacrer entièrement à son entreprise.
6: Ça fait un an que je suis à temps plein dans la marque parce qu'avant, je travaillais en CDI dans la restauration. Donc je cumulais les deux. Et là, j'ai eu mon local il y a quelques mois. Donc j'ai un local tout neuf où j'ai fait tous les travaux dedans. J'ai ma cuisine pro avec le coin où je fais les colis. Et je travaille aussi avec des hôtels de luxe à Cannes. Donc je travaille avec 3 hôtels sur Cannes et 1 sur Saint-Tropez.
4: Je n'ai qu'un mot à dire, bravo. Comptez à partir de 8,20€ les 100 grammes. Et sinon, pourquoi Chloé s'est lancée dans cette aventure?
6: J'étais dans les escaliers chez mes parents Et je leur ai dit, mais pourquoi je ferais pas des friandises pour chiens? Parce que sur la Côte d'Azur, en fait, il y a personne qui faisait ça. Et ma sœur a adopté un petit spitz qui s'appelle Simba. Directement, quand elle l'a eu, j'ai voulu lui cuisiner des petites friandises maison. J'ai fait goûter, en fait, aux chiens des...

0: L'émission se termine à 21h. J'espère qu'on va y arriver.
1: Il reste quoi là
0: pas grand chose. Une vingtaine de minutes.
1: Ah bah ça va.
0: Allez,
1: si tu parles pas, je peux parler tout seul.
0: Allez, si tu veux. Écoutez ici, passez une belle soirée. À tout de suite.

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19: Platine 45, Récré à 2, le Club Dorothée, le Jackie Show, pas de pitié pour les croissants, autant d'émissions qui nous ont fait rêver, qui vous parlent. Il est notre invité, Jackie, animateur de télévision hors norme.

0: mythique, culte pour ceux qui sont nés dans les années 80 et 90. Mais derrière celui que l'on voyait au Club Dorothée avec ses croissants, il y a tout un parcours de vie qu'il nous raconte aujourd'hui. Bon, alors on a découvert comment t'es arrivé à la musique, oui. Comment tu t'es retrouvé attaché de près chez Philips, puis ouais. Après avec des artistes à l'international, puis ouais. Gainsbourg. La télé, elle arrive à toi, je sais pas si c'est un peu par hasard, mais c'est grâce à Antoine de Caunes.
1: Oui, alors j'ai connu Antoine quand j'étais attaché de presse, il animait une émission qui s'appelait Chorus, oui. Tout seul, et...
0: Il s'ennuyait tout seul.
1: On est devenus potes. Moi, j'allais le voir pour lui proposer mes artistes. Tu vois, il prenait pas. Enfin, le rôle d'attaché de presse. On est devenus potes. Et puis après, on est devenus amis. Puis il m'a dit, mais attends, Jackie, si tu venais avec moi comme ça, ça va me rassurer devant la caméra. Tu viens, mais tu fais que des conneries, tu parles pas. Donc, j'étais à côté de lui. Pendant qu'il était là, face caméra, en disant du bien de Bruce Springsteen, enfin, de toutes ses idoles. Moi, j'étais là, je lui mettais le doigt dans l'oreille, le doigt dans le nez, je faisais des grimaces. Et puis, le duo a fonctionné, parce que c'était un truc de... Le mec, je servais à rien, en fait. Je servais à le rassurer, mais à l'image, les gens rigolaient.
0: Et c'est surtout
1: que les gens rigolaient en me voyant, parce que jamais ils avaient vu un mec qui parlait pas, déjà, un présentateur muet. J'étais le seul présentateur muet.
0: T'es précurseur, hein, c'est vrai.
1: Ah, personnellement, je suis précurseur, mais plus personne n'a fait.
0: Mais après. C'est surtout que tu prends un risque, parce que t'es un peu installé comme attaché de presse, tu vas te faire virer.
1: Je me fais virer. Je me fais virer par le directeur général. Je me fais virer par le DG de Phonogramme. Il m'a dit, il m'a vu à Chorus. Après, il m'a vu en Tarzan avec Radio 2. Il m'a dit, hop, hop, je suis acquis de l'heure.
0: Non, mais c'est quand même une prise de risque considérable.
1: Alors que Serge Gainsbourg, il continuait. Moi, j'étais freelance pour Serge Gainsbourg.
0: Tu continuais.
1: Oui. Parce que je me suis fait virer et Gainsbourg a dit ah non, attends, là, je vais aller le voir. Il était allé voir le PDG. Il a dit bah là, bah, vous virez Jackie, mais maintenant, il me faut un attaché de presse. Et le PDG lui a dit bah, vous pensez à qui? Jackie, vous allez prendre en freelance. Et grâce à lui, je me faisais plus de blé quand j'étais freelance que quand j'étais salarié.
0: Alors, après Chorus, Jacqueline Joubert, qui est la maman d'Antoine Decaune, qui est directrice de l'unité jeunesse d'Antenne 2 à l'époque, elle propose de remplacer Dorothée, cette fois sur Récréa 2.
1: Pour deux Récréa 2, elle voit donc Chorus, qui est l'émission de son fils. Apparemment, elle m'a trouvé drôle. Ouais. Elle m'appelle, elle m'a dit, enfin puis Antoine m'avait présenté, elle m'a dit, Dorothée part tourner un film, un long métrage, pour deux mercredis, est-ce que tu veux la remplacer? Mais là, j'étais un peu terrorisé parce que j'allais prendre la parole, c'était des sketchs, tu vois, et bon, Dorothée n'est pas là, mais les deux premiers mercredis, j'étais avec Zabou, Brightman, Camus, William Lémergie, enfin bon, et en fait, je suis resté 10 ans.
0: Alors il y aura les enfants du rock, je survole.
1: Je faisais 3 émissions à l'époque. Récréa 2 pour les enfants, les enfants du rock pour les branchés et Platine 45 pour les teenagers.
0: Alors Platine 45, tu reçois tout le monde, Catherine Deneuve, à Coluche, en passant par Mylène Farmer, dont tu peux te narguer d'avoir des images où vous embrassez d'ailleurs à la télé.
1: Là, tu sais, on prépare les je voyais mes artistes avant, enfin les invités avant, on écrivait des trucs. Elle m'a dit, on leur avait dit, tiens, bah, ce qui est drôle, c'est qu'il y avait 5 plateaux, à chaque plateau, je vais t'embrasser sur le front, sur les joues, comme ça. Je dis, ok, avec rouge à lèvres bien rouge pour que ça se voit au dernier plateau, mais c'était pas prêt. Me dit Jackie, ce qui serait sympa, c'est que je t'embrasse sur la bouche. Bah, je lui dis vas-y.
0: Elle l'a fait.
1: Mais ça circule partout, tu sais, maintenant sur YouTube.
0: On peut le voir. Il y aura Iggy Pop, il y aura Elton John, il y aura Balavoine, il y aura les Clash. Tu recevras les Rita Mitsouko. On pense à Catherine qui nous a quitté il y a pas longtemps. Il y aura Madonna. Il y aura donc les enfants du rock aussi, donc avec Philippe Manœuvre. Oui. Et puis en 1987, c'est la folie qui débute. J'aurais voulu être sur le plateau. Ah, j'étais trop loin du plateau.
1: T'as quel âge en 87?
0: 7 ans.
1: Bah, t'aurais pu venir.
0: C'est vrai. 6 heures d'antenne par jour, les mercredis, le samedi. Non,
1: attends,
0: je
1: rectifie. 6 heures d'antenne de direct le mercredi, 1 heure par jour. Dimanche compris. Et moi, en plus, j'avais le Jackie Show le samedi.
0: Non, mais c'est de la folie. C'est plus qu'une famille, c'est de l'ordre du sacré, là, tous les matins.
1: On tournait jour et demi. Quand je dis jour et nuit, c'est vraiment jour et nuit. Parfois, on dormait sur place. Parce que quand on faisait les directs, après, il fallait tourner papier pour les croissants à 10h du mat, on se couchait à 3h. Je rentrais pas chez moi, je dormais dans ma loge.
0: Je reviens au lieu, parce que là, tout ça, on connaît ça, toi, Jackie. Tu as accompagné Dorothée partout.
1: Partout.
0: Dans les zéniths, dans les tournées, dans les spectacles.
1: Oui, je faisais une comédie, enfin, plusieurs comédies musicales avec elle, j'étais à côté d'elle sur scène.
0: Tu te souviens d'endroits, de villes comme ça où vous avez fait la fête avec l'équipe, où vous avez des souvenirs marquants?
1: Oui, je me souviens de Clermont-Ferrand, où c'était vraiment sympa. Ouais. Bah, tu es Auvergnat, toi,
0: ça veut dire que bien. Mais qu'est-ce que t'as vécu à Clermont de plus qu'ailleurs?
1: Bah, on est allé dans un resto après, et pourtant, tu sais, on terminait tard, quoi, tu vois. On est arrivé vers 11h30, on est sorti à 5 du mat, quand même. Bien ébréché, bien éméché. C'est la seule fois où on... Bon, Le lendemain, ça a été dur, je le cache pas.
0: Mais je me souviens de cette émission du lendemain. Alors dis donc, la boule, on l'a un peu évoqué tout à l'heure.
1: Oui.
0: On parlera de ton attachement à la boule, parce que ça fait 50 ans que tu passes tes vacances là-bas.
1: Toi aussi,
0: mais, oui, mais pas depuis 50 ans.
1: Non, mais...
0: non, je ne veux pas être insultant, Jacky, mais bon. Ton premier club Dorothée Vacances, en 1988, c'est à la boule.
1: Oui.
0: C'est toi qui as choisi, c'est pas possible, parce que tu passais déjà tes vacances là-bas.
1: Non, c'est pas moi, c'est Jean-Luc Azoulay, le producteur du club Dorothée, c'est vrai. C'était en juillet 88. Et j'ai appris en juillet 88
0: maison,
1: que oui, et j'ai appris d'ailleurs en juillet 88 que j'étais papa d'une deuxième fille. Ma femme, on a appris qu'elle était enceinte d'un deuxième enfant.
0: Alors Marie et Juliette,
1: en juillet 88.
0: C'est Marie et Juliette, les filles.
1: Oui, hein. C'est bien.
0: Elles sont nées dans les années 80. Elles ont conscience d'avoir le père qu'elles ont.
1: Oui.
0: Elles sont nées pile dans la période des années 80.
1: Oui, mais moi, justement, à l'époque, quand je les amenais à l'école, surtout Marie, qui a maintenant, elle est en 84, donc elle a 42 ans, tu vois, elle est dedans. Elle me dit, papa, ça t'ennuie pas, mais je voudrais, parce qu'elle avait pas honte de moi, mais voulait pas qu'on me reconnaisse. Là, je vais continuer à pied, là. Donc je la déposais vraiment, tu vois, à 20 mètres de l'école. Fallait pas que j'aille devant l'école, quoi. Bien sûr qu'elles en ont conscience.
0: Alors, il y aura la boule. Il y a Nice aussi. T'as des souvenirs de galets à Nice.
1: Oui, je tournais sur la plage et tout. Il n'y avait pas de ça. Il n'y avait que des galets. Et on se faisait tous mal aux pieds. Mais beaucoup, que ce soit Dorothée, Corbière, Yann ou moi, ça saignait de partout. Mais bon, on le faisait quand même.
0: Bon, alors, parle-moi quand même de cette boule. Pourquoi t'es là-bas depuis 50 ans? Il y a une maison de famille, quoi.
1: Non, il y a une maison de famille après, mais je suis allé à la boule parce que j'avais un copain attaché de presse, justement, chez Philips, qui m'a dit, viens, j'ai des copains là-bas, et je suis parti à la boule, et c'est là où j'ai rencontré ma femme.
0: Voilà. Alors, toi, t'es pas team le Pouliguen, t'es team Pornichet, toi.
1: Oui, moi, je suis plus Pornichet, Abdul Mazi, tu vois, le bidule, tu connais.
0: Oui, je connais. Tu peux me décrire un peu ces lieux qui rythment ta vie depuis 50 ans. La carte postale de la boule de Pornichet, c'est quoi?
1: La carte postale, pour moi, c'est le bidule, et surtout, la crêperie s'appelle le Dervin à Bas-sur-Mer. Qui font les meilleures crêpes de on prononce bas, le T ne se prononce pas, bas sur mer. Tu connais le Dervin?
0: Oui, il y a des crêpes, il y a des bons fruits de mer aussi.
1: Oui, des fruits de mer, des crêpes, et c'est là, et j'adore cet endroit.
0: Mais tu vois, je te demande une carte postale, tu me décris pas les lieux super de bouffe.
1: Bah oui, parce que je suis très accro à la bouffe.
0: Bah oui, mais parle-moi de cette plus grande baie d'Europe.
1: Ah oui, j'adore, oui, 9 km, il paraît, c'est ça?
0: 10.
1: 10. Ouais. J'aime bien la Brière aussi, tu vois, vers Guérande, c'est magnifique, les marais salants, tout ça, j'adore.
0: Guérande, c'est le Croisic.
1: Le Croisic. Oui, mais j'adore tout ça. J'aime bien aussi le Pouliguen, c'est sympa. C'est sympa. Mais ma préférence va à Pornichet quand même.
0: Saint-Nazaire.
1: Saint-Nazaire aussi, oui. Bon.
0: Allez, continuons de nous balader avec Jacky, votre invité. Ici, on s'intéresse à tout ce qui marche. Ça marche ici, qu'en pensez-vous? Et si la prochaine fois que vous allez dans un bar, puisqu'on parlait du Dervin, pour prendre un thé ou un café ou une crêpe ou une glace, si on était servi par des robots?
1: Ah, c'est bien ça.
0: Ah, je ne sais pas. Si vous trouvez ça étrange, c'est en tout cas ce qui se passe depuis quelques jours dans le Vaucluse, Jacky.
1: Oui.
0: Reportage Robin Bernot avec Adèle Bossard.
2: À Avignon, les serveurs d'un bar sont remplacés par des robots.
3: C'est un peu triste de remplacer l'humain par des machines.
2: C'est un nouveau concept importé de Chine qui vient tout juste d'ouvrir. Imaginez à l'intérieur de cette boutique trois grosses machines qui vous servent votre café, votre thé, des glaces grâce à l'intelligence artificielle. C'est une première dans le département du Vaucluse. Notre reporter Adèle Bossard s'est rendue sur place et a rencontré Noémie, la fille du patron qui aide les clients à passer leurs commandes.
4: En fait, tout est robotisé. Par exemple, pour la machine à café, là, regardez, vous avez une machine à café intégrée dans la machine, en fait. Après, le lait aussi, vous avez deux petits frigos, là. Ce n'est pas des produits en poudre ou quoi. Après, comme c'est des machines, des fois, on ne fait pas trop confiance non plus. Voilà, je comprends totalement.
2: Depuis l'ouverture, il y a quelques jours, le bouche-à-oreille et les réseaux sociaux ont plutôt bien fonctionné, puisque les curieux se pressent dans la boutique pour observer les robots qui font à peu près tout, à l'image de Malika, plutôt conquise par le concept.
5: Ben, je suis un peu intriguée, parce que c'est vrai que pour nous, c'est une première. Hein. Ben oui, mais pourquoi pas, faut faire travailler un peu tout le monde. Hein. Enfin, moi, ça ne me dérange pas, parce qu'il faut avancer, c'est l'avenir.
2: Alors, à Avignon, ça marche, mais vu d'ici, qu'en pensez-vous?
3: Moi, je ne trouve pas ça terrible, en fait.
2: Ouais, Sébastien n'est pas vraiment conquis.
3: Bah, ça enlève de l'emploi, ça enlève le contact aussi humain qu'on peut avoir quand on va dans ce genre de truc. Ouais, ça fait peur, franchement, ça fait peur.
2: Et vous, tiens, est-ce que vous pourriez tenter l'expérience? Écoutez la réponse de Sébastien.
3: Honnêtement, moi, ça me dit rien. Je préfère le contact avec une personne, se regarder dans les yeux.
6: Est-ce que c'est quelque chose qu'on perd de plus en plus aujourd'hui, le contact avec les autres?
3: Je pense que oui. Je trouve qu'on est de plus en plus et il y a de moins en moins de contact. C'est le constat que je fais. Les gens, ils sont tous sur leur portable, sur leur machin et personne ne se regarde, personne ne se parle.
2: Ce fameux bar à Avignon a quant à lui déjà prévu de se développer puisque le patron a déjà commandé une nouvelle machine qui rejoindra bientôt la boutique, tenez-vous prêt, une machine à crêpes entièrement automatique. Je vous sens assez dubitatif.
0: Robin Bernot, merci beaucoup. Jackie est votre invité d'ici quelques minutes. On parle de bonnes choses. Hein. Voilà, je ne sais pas, être servi par des robots, c'est un truc qui te plairait, ça?
1: Ah oui, j'en reviens une fois, quoi.
0: Ouais. C'est quoi ta France gastronomique?
1: J'en ai beaucoup, moi.
0: Ah oui, mais il y a forcément un plat qui nous emmène quelque part.
1: L'Auvergne.
0: Ah, pourquoi ah. Parce que alors là, de la truffade, de la Ligo.
1: Oui, la truffade. La Ligo, c'est un Véronais. Hein.
0: Ça, on se bat tous. Est-ce que c'est un Véronais? Est-ce que c'est l'Auxerrien?
1: Les tripoux, j'adore.
0: Ouais.
1: J'aime bien tout ce qui est ouvert. Mais j'aime bien plein de. J'aime bien l'Alsace aussi. J'aime bien le Sud-Ouest. Enfin, j'aime bien tout, quoi. C'est.
0: Voilà. Ah oui, mais il faudra faire des choix quand même, tu le sais. D'ici cette fin d'émission.
1: Oui, je ferai un choix.
0: Eh ben, c'est parfait. Jackie est votre invité. On se balade avec lui. On était en train de parler de la Loire-Atlantique.
1: Oui.
0: La Baule, tu considères que c'est la Bretagne ou que c'est la Loire-Atlantique?
1: Oui, Anne de Bretagne est née à Nantes. Elle est bretonne, hein, comme son nom l'indique.
0: Exactement, la Bretagne historique. On pourra parler dans un instant de la Normandie, parce que je sais que t'aimes bien la Normandie.
1: Oui.
0: Et que tu trouves ça un peu 50s, quoi. Un peu années 50, ça pas trop.
1: Oui, oui, un peu vintage, un peu comme moi, oui.
0: Eh ben, continue de tout balader avec le vintage. Jackie, ce soir sur ici.

0: jusqu'à 21h.
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2: Et se balader à ses côtés, je le disais en début d'émission, dans la rue, la garantie de s'arrêter tous les 2 mètres pour faire des photos, des photos qui font remonter à la génération des enfants. On est dans les années 80 et 90, comme une espèce de Madeleine de Proust télévisuelle, comme ça. Bah oui, c'est un homme emblématique, animateur emblématique du Club Dorothée, de Récréa 2, de Platine 45, de Chorus, avec Antoine Decaune, où il a débuté, des enfants du rock. Jackie est votre invité. Bon, on a parlé de la Baule, on a parlé de la Loire-Atlantique, oui. Un peu de la Bretagne, la Normandie. C'est vrai que Trouville, c'est un endroit que tu connais, par exemple.
3: Oui, oui, oui, j'aime bien Trouville. C'est Antoine Decaune qui m'a fait découvrir Trouville.
2: C'est vrai qu'il a une maison par là-bas, lui.
3: Oui, face à sa mère, déjà, avait une maison, donc il aime beaucoup. Et j'aime bien Trouville. J'aime pas trop Deauville, parce que c'est trop, un peu trop showbiz.
2: C'est le 21e arrondissement.
3: Ouais, Paris, ouais. Par contre, Trouville, il y a le côté 50s que j'aime bien. Ouais. Ouais. Et j'aime bien aussi les plages du débarquement, tu sais.
2: Alors, Ouistreham,
3: voilà, Ouistreham, tout ça. Voilà, Omaha Beach, tout ça, j'adore. Ah bah tu connais.
2: Un peu, oui, quand même.
3: Ouais, ouais. Oui, j'aime bien le côté, la mer, la campagne, comme ça, je vais me ressourcer.
2: Un rural, là-bas. Toi, en fait, un peu.
3: Un peu quoi?
2: Un rural, un peu.
3: Légèrement, hein. Je suis plus urbain que rural, mais parfois j'en ai besoin.
2: Ouais, mais j'ai l'impression que tu deviens rural qu'urbain. Bon, je rappelle que t'es né à Paris, hein, t'es un peu un pur Parisien. Alors, on a parlé de beaucoup de choses, de ta carrière. C'est vrai que t'as tourné avec Luc Besson?
3: Oui, grâce à Isabelle, à Jenny. Quand j'ai présenté Platine 45 avec elle, elle m'a dit, mais attends, on se voyait de temps en temps, on dînait ensemble. Elle m'a dit, attends, elle tournait Subway. Elle m'a dit, attends, je vais te trouver un petit rôle. Moi, je m'en fous.
2: Elle a tourné dans Subway.
3: Ah oui, j'ai tourné dans Subway. Ouais. Tu l'as vu, Subway?
2: J'ai vu Subway, mais je me souviens plus de toi.
3: Ah, mais j'étais c'était un dîner de préfet comme ça. J'avais un costard gris et une lunette de sécurité sociale.
2: Je vais le revoir ce soir, là.
3: Et elle m'a dit, bah, viens, je vais te présenter à Luc. Mais Luc, je le connaissais parce que nos filles allaient à l'école, dans la même école. Donc je le voyais tous les matins à 8h02. Chacun avec sa fille. Il m'a dit, mais Jackie, attends, je vais te filer un petit rôle comme ça. Mais tu vois, je parlais pas, hein. J'étais à table. Ouais, j'ai tourné dans Subway.
2: Non, mais c'est énorme.
3: C'est Isabelle qui m'a fait tourner, Azani qui m'a fait tourner dans Subway.
2: Extraordinaire. Bon, alors après le Club Dorothée qui va durer environ 10 ans, hein, jusqu'en 97.
3: Ah, pas environ, c'est très, très précis. 87, 97.
2: Ouais, oui, c'est 97. Non, on sait toujours pas pourquoi ça s'est arrêté, mais on va pas rentrer dans ce débat-là.
3: Non.
2: Il y aura B1, il y aura NT1, il y aura IDF1, il y aura énormément de choses. Tu vas même produire Armel, tu vas t'intéresser.
3: Oui, j'ai monté une boîte de prod, ça s'appelait une grosse boîte américaine, parce qu'on était deux.
2: J'adore.
3: Et quand j'appelais, j'ai dit bonjour, c'est une grosse boîte américaine. Ils pensaient que c'était vraiment une grosse boîte américaine. Oui, j'ai produit Armel sur scène. J'ai produit les premières émissions de Julien Drieu.
2: Bien sûr, oui. Les petits plats dans les grands, les petits plats cuisinés. Quoi.
3: Et puis j'ai produit aussi des dessins animés, des séries d'animation pour TF1, pour Canal J à l'époque.
2: On va parler de ton actualité dans un instant. Je reviens en Auvergne parce que tu l'as un petit peu évoqué. On parle de Richard Gauthénaire, qui est ton pote d'enfance.
3: Oui, il a une maison en Auvergne, dans l'Allier.
2: Il était en colonie de vacances avec toi. Et lui, il s'est installé en Auvergne.
3: Oui, enfin, il a encore un appart à Paris, mais il a acheté un très beau truc où je vais souvent d'ailleurs. C'est dans l'Allier, oui, dans le Bourbonnais, exactement.
2: Mais oui, exactement.
3: Non, c'est ça.
2: Bah, j'y suis né, moi, dans le Bourbonnais, donc c'est pour ça que je te emmène.
3: Ah oui, c'est vrai, t'as une tranche de Bourbon.
2: Oui, effectivement. Comment tu trouves le Bourbonnais? Alors, on est près de Vichy, Moulins, Montluçon, c'est ça, hein, le Bourbonnais.
3: C'est marrant, Moulins, Vichy, ça va pas ensemble. Hein. Ouais. Jean Moulin, Vichy, collabo.
2: Ne commence pas. Je sais pas, ça ressemble à quoi pour toi le Bourbonnais, le massif central, l'Auvergne?
3: J'adore l'Auvergne. Je connais plus le Cantal. Ouais. Parce que j'avais un ami malheureusement décédé, là j'y allais très souvent aussi.
2: D'accord.
3: Et moi, j'adore l'Auvergne, les volcans, la verdure.
2: Et tu pourras aller vivre là-bas?
3: Ah non. Je crois pas. Non, moi je suis très parisien. Moi.
2: Tu l'as dit avec un
3: espèce de facilité. Non, moi c'est rock'n'roll, il me faut les néons. Mais j'ai besoin de ça pour me ressourcer. Mais je pourrais pas vivre là-bas. Non,
2: pour te ressourcer, j'ai cru comprendre qu'il y a des lieux que t'aimes bien ou t'aimerais retourner, comme le Pays Basque.
3: Oui, justement, à Biarritz, où j'y suis allé une seule fois avec Serge Gainsbourg, je suis jamais retourné.
2: Et ben pourquoi?
3: Je sais pas. J'aimerais bien retourner parce que c'est un endroit que j'avais bien aimé.
2: Bah oui, Biarritz.
3: Je suis allé une fois à Mont-de-Marsan aussi pour le festival punk.
2: Oui.
3: Voilà, en 77.
2: Biarritz, c'est Espelette, c'est le piment d'Espelette, c'est Guétari à côté.
3: Ah oui, c'est la Piperade,
2: c'est Saint-Jean-de-Luz.
3: Bah oui, j'ai envie d'y retourner, donc je vais y retourner.
2: C'est Saint-Sébastien à côté, c'est la frontière espagnole. Bah si je t'en parle, c'est que je le connais, oui.
3: Menteur.
2: Si, je te jure. Si, Saint-Jean-de-Luz, il y a même Louis XIV qui s'est marié dans l'église, qui est absolument sublime. Et le fond de mer est extraordinaire. Je connais un restaurant, il y a un très bon foie gras.
3: D'accord.
2: Bref, on en parlera après la fin de l'émission.
3: D'accord.
2: Les Landes.
3: Aussi. Bah, c'est pas très loin, tout ça.
2: Oui, mais tu connais, t'as déjà étudié.
3: Mais en ce moment, c'est pas. Je me méfie quand même. Incendie, tout ça, je vais attendre un peu, non?
2: Évidemment. Il y a des régions comme ça que tu connais pas du tout. En France.
3: J'en ai fait pas mal grâce aux tournées que je faisais avec Dorothée. Quoi.
2: Non, mais des régions que tu connais vraiment pas, où t'es peut-être arrêté pour un concert, mais où tu dis, ah, c'est quand même dommage, je connais pas cet endroit.
3: Alors, j'irais bien en Lozère ou en Corrèze. Voilà,
2: c'est non, t'es pas loin de l'Auvergne, pour le coup.
3: Pardon?
2: T'es pas très loin de l'Auvergne.
3: Oui, mais je suis jamais allé en Corrèze. On m'a dit que c'est pas mal.
2: Et la Corse?
3: Alors là, quand j'y suis allé, oui, parce que j'ai un ami qui a une maison là-bas, j'y suis allé, ouais.
2: T'aimes bien ?
3: Oui, j'aime bien. Sauf les Corses, ils sont un peu spéciaux, quoi.
2: Mais tu dis pas ça, mais t'es fou ! Faut pas dire ça, on salue tous les Corses qui nous écoutent.
3: Oui, bonjour les Corses !
2: Bon là, toi t'aimes bien vivre dangereusement, hein, toi.
3: Oui, j'aime bien, ouais. Je suis assez cash comme mec.
2: Oui, ben ça, effectivement. Et le sud, la région PACA, il y a des endroits que t'aimes bien, où aller, où t'as gardé de jolis souvenirs ?
3: Oui, j'aime bien Cannes, le quartier du Suquet, tu sais, le marché Fortville, tout ça, j'adore. Nice, malgré les galets, j'aime bien aussi. Non, j'aime bien aussi.
2: Vaucluse, le Luberon.
3: Ah oui, bah la Luberon, j'ai loué beaucoup de maisons, bah, dans le Luberon. Oui, oui,
2: j'adore. Mais quand pas en vacances, tu
3: la Drôme, j'adore la Drôme.
2: Ah bah voilà.
3: L'Ardèche, je trouve très beau. Tournon, Ermitage.
2: Ouais.
3: Tournon, j'adore ces endroits-là.
2: Ah, et quand tu pars en vacances aujourd'hui, tu vas où ? Si tu vas en France, hein, je parle.
3: Bah, souvent à la Baule.
2: Oui, d'accord.
3: Et parfois dans le sud, à Cannes.
2: À Cannes, du côté de Cannes, d'accord. Ouais. Et si tu t'échappes le temps d'un week-end où tu peux pas aller bien loin ? Tu vas quand même à la Baule ou
3: non, coup... la Baule c'est un peu loin pour un week-end.
2: Ah bah oui.
3: 460 km.
2: Mais en train 3 heures hein, depuis Paris donc.
3: Oui non mais je préfère aller plus près. Ça t'ennuie pas ?
2: Tu fais ce que tu veux, c'est ta vie hein, c'est toi. C'est toi qui réponds aux questions. Jackie est votre invité ce soir. Et tu vis où aujourd'hui ?
3: Je vis, je donne pas mon adresse.
2: Mais non, tu donnes pas le code non plus, mais.
3: Si je peux te donner le code, si tu veux. Tu veux que je te donne le nom de la ville ?
2: Bah oui, enfin, t'es pas obligé, mais c'est pour savoir où est-ce que, quel est ton environnement en fait.
3: Je vis à 500 mètres de Paris, et pourquoi je vis à 500 mètres de Paris ? Parce que j'ai une maison avec un jardin, mais je vois le panneau Paris dans ma rue, donc ça me rassure.
2: C'est quel département ?
3: Le Val-de-Marne.
2: T'es dans le Val-de-Marne.
3: Oui.
2: Tu te balades un peu dans le Val-de-Marne ?
3: Oui.
2: L'occasion de, je sais pas, tu peux nous citer des villes que tu apprécies, que t'aimes bien ?
3: Oui, Alfortville, Maison Alfort.
2: Oui.
3: J'aime beaucoup. Gentilly.
2: Ben voilà.
3: Voilà. Ivry aussi, il y a des trucs sympas.
2: Ça fait longtemps que tu es là-bas, je crois.
3: Hein, 38 ans.
2: Oui, 38 ans là, 50 ans la Baule. Tu es dans quelque chose un peu. Tu aimes bien les, tout ce que tu
3: fais. Je suis un mec d'habitude, ouais.
2: Ben oui. Bon, et la Plaine-Saint-Denis, c'est ta deuxième maison. Hein.
3: Ah, ben la Plaine-Saint-Denis, j'y vais depuis 87. Donc ça fait. quoi ? Ouais.
2: Mais 87, ça fait
3: 39 ans.
2: Oui, ça fait bientôt 40 ans.
3: Ouais.
2: C'est J.A. La Production, c'est Jean-Luc Alessoulay. Alors en ce moment, tu fais des podcasts, Jackie, qui s'appellent Platine, Jackie.
3: Oui.
2: Ça a débuté il y a quelques jours, le 1er octobre. C'est quoi ces podcasts ?
3: C'est sur J.A. La Plaine et sur YouTube. Bah, ça s'appelle Platine Jackie, donc en référence à Platine 45. Et j'ai des invités en tête à tête, un peu comme toi. Je leur parle un peu de. Bah, je leur parle essentiellement musique. Je leur demande ce qu'ils écoutaient quand ils étaient gamins, ce que les parents leur faisaient écouter, ce qu'ils font écouter à leurs enfants, à ses enfants, à leurs enfants, enfin tout ça, quoi. Plus de petites questions à la Jackie.
2: Voilà. T'as qui, là, prochainement, tu peux nous donner des noms. On découvre tout ça sur YouTube. Hein,
3: oui, oui, il y a Eric Antoine, il y a André Manoukian, il y a plein de gens, mais surprise.
2: Et toi, t'écoutes quoi ?
3: En ce moment
2: ouais.
3: De récent
2: Non, pas forcément dans la. Enfin, qu'est-ce que t'écoutes ? Voilà. Je vais chez toi.
3: Je te mettrai les Ramones, Libertines.
2: Oh, mais...
3: ouais, j'adore les Ramones, dont j'étais l'attaché de presse d'ailleurs.
2: Absolument.
3: Libertines, pardon, j'aime beaucoup.
2: Ouais.
3: Springsteen, les Beatles, toujours les Kings. Enfin, tu vois, des trucs vachement récents, quoi.
2: Il y a quand même, sans en citer forcément, des gens dans la nouvelle génération qui t'alertent un peu, tu dis attention talent quand même là.
3: Oui, oui, il y a des Français. Non, c'est Demers, non, il est belge lui. Demers.
2: Pierre Demers,
3: ouais. Ouais, j'aime bien.
2: Il est belge, mais tout à fait.
3: Ouais, bah, j'aime bien. Voilà,
2: un look très anglais hein, pour le coup, oui. Parfois.
3: Et j'ai découvert une fille qui s'appelait Marguerite, que j'aime bien.
2: Oui, tout à fait, qui était invitée il y a quelques jours de notre radio, qu'on a découvert sur le plateau.
3: J'aime bien ce qu'elle fait.
2: Bon, et cette histoire de manga, là, c'est pour la fin du mois d'octobre.
3: C'est le 30 octobre au Palais des Congrès,
2: c'est
3: Star
2: quoi
3: Manga.
2: C'est quoi ?
3: Je vais présenter une soirée, donc ça va s'appeler Star Manga, où, avec un orchestre symphonique, quand même de 60 musiciens sur scène.
2: Que tu diriges ?
3: Que je dirige naturellement, car je suis également chef d'orchestre.
2: Non,
3: je le dirige pas, il vaut mieux pas, parce que ça va sonner bien faux. Et il y a tous les mecs de l'époque, Bernard Minet, Jean-Paul Césaré qui vont chanter, Nicky Larson, Bioman, Les Chevaliers Zodiac, Candy, il y aura tout le monde, quoi.
2: Alors là, pour tous les nostalgiques, effectivement,
3: oui, venez.
2: Candy, Les Chevaliers du Zodiac, là, ça me parle directement.
3: Bioman,
2: Olivier Tom.
3: Bah, Olivier Tom. Jeanne et Serge.
2: Jeanne et Serge. De foot dans la cheval, les balls, c'est
3: Tu vas venir sur scène chanter, toi, le 30 octobre.
2: Les mystérieux cités d'or.
3: Bah oui.
2: Oh là là, Pokémon.
3: Bah tout ce qu'on aimait.
2: Tout ce qui est culte.
3: Ouais.
2: Il y aura Noam.
3: Oui.
2: Pour Goldorak.
3: Bah oui, il y aura tout le monde.

0: Maxime Manet qui est en régie, qui fait partie de la génération Club d'eau, elle est au taquet là.
1: Ouais, au taquet, qui c'est celle-là?
0: Bah, c'est Maxime Manet, elle lise l'émission, mais elle est née dans les années 80 aussi.
1: Oui, hein, bah, donc, apparemment elle aime bien Goldorak, non?
0: Et elle vient de la Baule en plus.
1: C'est vrai, elle est bauloise, oui. On en parle après.
0: Exactement. Rindoham, vous savez qu'il a 60 ans aujourd'hui quand même. Oui, il avait 10-12 ans à l'époque.
1: Hein. Oui, bah oui, ça
0: c'est,
1: change.
0: C'est fou ça. Bon, ça c'est con, on va redonner la date.
1: Le 30 octobre au Palais des Congrès à 20h.
0: Et c'est toi qui présente.
1: Oui, malheureusement.
0: Avec. Non. Et c'est toute l'enfance, voilà, qui va revenir.
1: Oui, je pense que ça va être sympa, ça va être une belle fête.
0: Ouais. Jackie, on va garder un lieu en cette fin d'émission. On s'est bien baladé. Ouais. Mais si, devant la carte de France que tu as en face de toi, l'Hexagone, il y avait un lieu central qui est celui de ta vie.
1: Oh là là,
0: qu'est-ce que tu choisirais?
1: Ah non, il faut que je. C'est hors Paris.
0: Ah non, mais tu as le droit de me devoir parler, celui-là, c'est pour toi. Et,
1: oui,
0: et
1: mais
0: le
1: c'est
0: lieu
1: Paris.
0: Essentiel de ta vie.
1: C'est Paris, c'est ma ville, j'adore.
0: Merci d'avoir été l'invité de Y a pas que Paris dans la vie.
1: Bah voilà, tu vois, ça porte bien son nom.
0: Sauf que pour Jackie, il y a un peu Paris dans la vie.
1: Ouais.
0: T'as passé un bon moment?
1: Très bien, Eric.
0: Bon, bah tant mieux, on se
1: et
0: voit.
1: Et toi, t'as passé un bon moment?
0: Moi, j'ai passé un super moment comme à chaque fois. On se voit à la Baule très vite.
1: On se voit à la Baule très vite, et puis tu vas venir dans mon podcast. Si tu veux bien, bah, je t'invite.
0: Avec grand plaisir, si tu veux. Mais oui. Je viendrai surtout le 30 octobre au Palais des Congrès de Paris.
1: Sûr, hein.
0: Bah, évidemment, je viendrai t'applaudir. On viendra tous pour ceux et celles qui ont envie de venir à Paris. Et ça va parler à toute une génération. À très bientôt, Jackie, c'était un bonheur.
1: À bientôt.
0: Et bravo pour ce parcours très inspirant à retrouver dès à présent sur ici.fr. Merci à Mathilde Mallet et à Katharina Da Fonseca qui a préparé cette émission. Salut.

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2: Salut à toutes, salut à tous et bienvenue dans Décibel. On est ensemble jusqu'à 20h. Et de la musique, oh oui, il y en aura, il en sera question. Aujourd'hui, c'est l'anniversaire du premier tube de U2. Aujourd'hui aussi, au programme, un blind test pour lequel vous pouvez d'ores et déjà vous inscrire en appelant... qui donc ? Oumaïma ! Oh, c'est Oumaïma ce soir au 0810 055 056 0810 055 056. Un blind test dont le thème sera le Québec. Pourquoi ? Vous demandez-vous peut-être. Eh bien, pour le plaisir, vous répondrai-je, mais aussi parce que notre invité de ce soir est la statue du commandeur québécois.

Robert Charlebois ce soir dans Décibels. Ceux qui nous suivent depuis la première saison savent que ce n'est pas la première fois, mais savent aussi qu'il a énormément d'histoires à raconter, énormément de talent, évidemment. 60 ans de carrière, une vingtaine d'albums et puis plusieurs vies pour cet artiste incroyable qui vient annoncer son retour sur scène en France au mois de mars prochain. Robert Charlebois est l'invité de Décibels. Mais avant, on vous annonce que tout ce pognon dépensé à louer tous les mois Disney Plus pour que vos enfants regardent en boucle La Petite Sirène, Pocahontas, que ne sais-je, ça va peut-être enfin vous servir à vous aussi, puisqu'à partir de demain, en streaming sur Disney Plus, il y a... Non, pas les Beatles, bah non, c'est Oasis. On s'y tromperait. Don't Look Back in Anger, le documentaire sur la reformation d'Oasis et la réconciliation des frères Gallagher, dès demain sur

0: Oasis, Don't Look Back in Anger, la chanson d'il y a 30 ans, et le film documentaire à voir dès demain donc sur Disney Plus et sur Hulu. Bon, il était sorti au cinéma, donc je vous cache pas que moi je suis allée voir au Cinoche, et franchement ça vaut le coup, c'est génial de voir les frères Gallagher se réconcilier 16 ans après leur séparation en France, on s'en souvient bien, au festival Rock en Seine. Donc voilà, c'est un très très beau film. Si vous n'avez pas de code Disney Plus, n'oubliez pas de faire tourner, hein, c'est comme ça qu'on fait tourner les codes Canal, Disney, Amazon, Netflix, comme ça on peut tous voir un peu tout ce qu'on veut, quoi. Enfin, c'est une bonne méthode, je crois.
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0: Le coup de cœur du jour est signé sur le label Atome. Il s'appelle Johnny Montreuil. Johnny, parce qu'il est fan de Johnny Cash. Et Montreuil, parce qu'il a fixé sa vie de nomade dans une caravane sur un terrain vague à Montreuil, il y a maintenant une vingtaine d'années. Et c'est là qu'il vit et qu'il compose. Donc, depuis le milieu des années 2000, Johnny Montreuil va sortir un quatrième album au printemps prochain. Et on a aujourd'hui la sortie du premier extrait qui s'appelle Les Ascenseurs. Vous allez voir que ce garçon a une super voix, c'est un très bon auteur. Il est rock, oui, mais aussi country, rockab, chanson. Bref, un immense coup de cœur pour Johnny Montreuil et ses ascenseurs.

0: s'appelle Johnny Montreuil. Vous l'avez compris, certains prennent l'ascenseur social, tant mieux pour eux. Ils partent de zéro, mais lui, il dit, moi, je suis parti de moins 30 et je cours dans les escaliers. Il est trop fort, Johnny Montreuil. L'album, c'est au printemps et son prochain concert, c'est en banlieue parisienne, à Saint-Ouen, le 7 novembre prochain. Restez dans le coin, les amis. Décibel revient avec Robert Charlebois.
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1: Et dans Décibels, ça y est, il est arrivé, le seul, l'unique, la légende, Robert Charlebois, bonsoir.
2: Le lapin bleu en personne, Émilie.
1: Le lapin bleu personne de Émilie Jolie, bleu. Vous savez, quand j'étais petite, je vous écoutais tout le temps dans Émilie Jolie. Hein.
2: Ben écoutez, la dernière fois que je suis allé en Corse, je sais qu'il y a peut-être des amis qui nous écoutent en Corse.
1: Ouais.
2: Il y a deux belles petites filles de 50 ans qui rentrent dans un bar et qui me disent « Ah, c'est le lapin bleu !»
1: Eh oui, écoutez, souvenez-vous.
2: C'est pour ça que je veux...
3: C'est nous la compagnie des lapins bleus, aux oreilles tendues et aux yeux malicieux.
1: C'est un bon souvenir pour vous.
2: Et c'est pour ça que j'ai demandé de couper la clim, parce que quand on attrape un rhume, on fait achou, achou.
1: Ah, vous le tenez encore bien.
2: Pas mal. Mais ça fait partie des souvenirs. Ben, je sais qu'on a perdu Philippe Châtel.
1: Oui, il y a quelques années, oui.
2: Non, c'était comme l'œuvre de sa vie, puis ça a été repris par d'autres et d'autres, et donc je suis fier d'avoir été le premier lapin bleu.
1: Robert,
2: mais je la fais pas sur scène, par contre.
1: Jamais vous chantez.
2: Mais le lapin bleu, non, pas dans Charlebois-Scope.
1: Mais je comprends. Alors Charlebois-Scope, il faut expliquer, parce que là, non seulement on est en Charlebois-Scope, mes amis, mais comme nous sommes en 2026 et très bientôt en 2027, nous sommes en Charlebois-Scope 2.0. Là, les gens disent, qu'est-ce que c'est que cette histoire? L'histoire, c'est que vous célébrez comme il se doit vos 60 ans de carrière, Robert, parce que vos premiers albums, c'était au milieu des années 60. Comment faire pour rendre hommage et justice à cet immense répertoire? Et vous vous êtes dit que vous vouliez un spectacle total. Pas juste un concert, voilà. Pas juste un film, non, la totale.
2: Total. Ben, c'est-à-dire que maintenant, tout le monde est un peu cinéaste, hein, avec les téléphones.
1: Ouais.
2: Moi, j'ai pas de téléphone, mais tout le monde est au moins photographe. Non,
1: Vous n'avez pas de petits...
2: Non, ça brûle les neurones, puis déjà qu'il m'en reste pas beaucoup. Donc, même si je fais de l'argent un jour, je m'en achèterai pas un, parce que je veux pas travailler pour Elon Musk, et puis je suis libre. Personne sait où je suis, moi.
1: Vous, mais comment on fait pour vous joindre?
2: Ben, ma femme en a deux.
1: Ah, voilà.
2: Oui, j'ai une tablette aussi. Je ne suis pas un primate quand même.
1: Ouais. Mais donc, vous n'êtes pas esclave du téléphone?
2: Non. Puis parce que, en même temps, je crois à la télépathie, puis ça brouille un peu les ondes, en plus de brûler les neurones. Il ne m'en reste pas trop. Non. Donc, je fais attention à ceux qui me restent.
1: Alors, dans ce spectacle total, Robert, en Charlebois-Scope...
2: Ce total, ça dit que je ne serai jamais un réalisateur de cinéma, même si, bon, ben, le cinéma a affaire à moi par l'entremise des écrans qui sont au service du chanteur, de l'artiste ou du sorcier, appelez ça comme vous voulez, mais on ne peut pas. Moi, j'ai découvert ça quand j'étais dans les années psychédéliques à Hollywood en 1967-8. Il y avait des concerts aussi, les nightclubs, ça a toujours existé, mais les jeunes se réunissaient, puis ils se faisaient des light shows, on appelait ça des shows de lumière, puis c'était fait avec n'importe quelle sorte de couleur, de la crème à gâteau écrasée entre deux vitres, puis tout le monde disait « t'as vu les murs, bouge, etc. » Bon, ben, il y aura beaucoup ça, il y aura beaucoup d'images de cinéma, parce que j'ai quand même fait 7-8 films pour prouver que je ne suis pas un ancien acteur.
1: Vous dites c'est le plus gros show de ma vie.
2: Il faut que ce soit pire que le premier, en fait.
1: Voilà.
2: C'est mes pires succès.
1: 16 et 17 mars prochain à Paris, au Grand Rex. On va continuer à en parler, mais avant de dire aussi qu'il y aura évidemment les tubes incontournables, mais aussi des petites pépites en ce qui concerne les tubes incontournables. Je reviendrai à Montréal. Je pense que vous l'avez entendu 1 million de fois, et nous aussi, Robert, mais pardon. On ne s'en lasse pas. Ah, cette intro, là, c'est magnifique. Robert Charlebois est l'invité de Décibels. Il sera en Charlebois-Scope à Paris les 16 et 17 mars prochains. On continue à en parler dans Décibels. Mais d'abord, on chante.

0: ne s'en lasse jamais de cette chanson. Est-ce que vous vous en lassez, vous, Robert Charlebois? Dites-moi la vérité.
1: Vous savez, honnêtement, non. Parce que l'arrangement est tellement fantastique. Et puis, ça vient d'entrer au patrimoine de l'humanité, comme le Stade olympique de Montréal. Cette chanson-là est née la même année que j'ai eu le bonheur de la chanter devant Nadia Comaneci cette année en plus, qui est venue pour célébrer le 50e anniversaire du Stade de Montréal.
0: Comaneci, pour les enfants, c'était une grande gymnaste.
1: Attendez, c'est arrivé une seule fois dans l'histoire de l'humanité, elle a eu 7 fois des 10 sur 10 comme gymnaste.
0: Ouais, ça n'existe pas normalement.
1: Et c'est une femme exceptionnelle, qui a un charisme fou, qui est simple comme tous les grands. Là. Puis, ouais. En tout cas, c'est un grand, grand souvenir pour moi. Et ça, c'est pas des tubes, c'est des standards. Puis ouais. C'est pas les journaux, les magasins, les radios, les maisons de disques qui font ça, c'est le public qui s'en empare. Un tube, ça dure un an ou deux, des fois une semaine, deux semaines. Mais ça, quand ça dure 50 ans et plus, ça devient quasiment comme la musique classique, quoi. Ouais. D'après mon petit Robert à moi, en tout cas, c'est...
0: Le petit Robert.
1: Après 50 ans, ça devient le standard, la musique classique. Puis j'en ai quelques-unes, comme Lindbergh Ordinaire, Jouer de l'amour. Même Je t'aime comme un fou, ça a bientôt 45 ans. Ça n'a pas tout à fait 50 ans.
0: Pas tout à fait 50, mais tout ça, c'est des standards. Mais
1: standard, c'est un cadeau qui est inexplicable. Puis, si je m'en lassais, moi, peut-être que tout le monde s'en lasserait aussi. Mais je la chante là, parce que des fois, il fait très chaud puis ça rafraîchit.
0: Les standards que vous allez pouvoir découvrir en Charleboiscope, si vous avez la bonne idée de venir au Grand Rex à Paris les 16 et 17 mars prochains, c'est par exemple, il en parlait, le grand Robert Lindbergh.

0: à 60 ans de carrière, comment on construit, Robert Charlebois, la liste des chansons d'un spectacle qui donc est une somme, un retour sur toute votre carrière? Comment vous construisez la liste des chansons?
1: C'est comment dire,
0: une fois qu'on a mis les standards.
1: Pour employer un mot latin, c'est un work in progress. Puis quand on commence les répétitions, on se dit. Puis je me souviens qu'un jour, j'étais allé voir Aznavour, puis j'ai dit, hey Charles, la première chanson avec laquelle t'as ouvert, ta nouvelle est bonne. Mais il dit, Robert, elle est pas nouvelle, je l'ai écrite il y a 25-30 ans, mais je la chante jamais. Et il faut aller des fois chercher des petites pépites qu'on oublie, qui s'insèrent bien dans un show. Si on fait, moi j'ai toute ma période trash punk, funky, assez rock and roll. Et puis après ça, je pense que les gens ont beaucoup envie d'entendre parler de tendresse, d'amitié, d'amour et de paix, parce que on est agressé de toutes parts. La guerre des sexes, les hommes contre les femmes, les politiciens qui parlent juste de guerre ou d'argent. Alors, les gens ont envie de d'un peu de louer d'amour puis de tendresse.
0: Et vous,
1: de
0: ça vous fait plaisir de leur apporter ça?
1: Ben oui. Faut pas faire trop de balades non plus, parce que les gens aiment ça. Même au Grand Rex, des fois, ça se lève puis ils viennent danser en bas. Là, puis ça, c'est fantastique pour un musicien de voir des gens danser sur la musique. Là, les gens, ils écoutent ça avec leur dos en même temps qu'avec leurs oreilles. Puis ça fait, y a rien de plus stimulant. Les musiciens jouent mieux. Dès qu'il y a 4-5 belles filles qui se lèvent pour danser, whoop, la musique devient comme par hasard meilleure. Puis c'est la musique live. Y a rien de préenregistré. Mais des fois, je suis tellement tannant, moi, que je me dis, et si je faisais semblant de chanter, bon, comme la plupart des...
0: Du playback?
1: Non.
0: Enfin, non, Robert!
1: Non. Mais juste, mettons 30 secondes dans le show, puis devinez où, à la fin, vous gagnez une boîte de savon pour les genoux.
0: Ah ben d'accord. Hein? Pourquoi pas?
1: Et un show gratis pour votre beau-frère. mais ça serait vicieux de ma part, mais je suis sûr que les gens s'en apercevraient pas.
0: Ah, je sais pas. Si le premier rang, les fans.
1: Le premier rang. Mais même Johnny prenait quelqu'un qui faisait les notes hautes derrière lui.
0: Son choriste, oui.
1: Et Madonna, quand elle chante puis qu'elle n'est pas essoufflée, tu sais, ça, c'est gros comme une église catholique, là, mais.
0: J'adore. Robert.
1: Disons que c'est. Faut pas que je m'écoute trop. Une chance que j'ai des bons conseillers.
0: C'est ça. La cascade. Robert, en Charlebois-Scope, les 16 et 17 mars prochains à Paris, au Grand Rex, la billetterie est ouverte et ça se remplit très vite. Donc il faut vraiment prendre vos places maintenant. C'est donc un son et lumière, un concert et un écran géant, le bel écran du Grand Rex, qui va projeter un film inédit. Et donc, il le dit, Robert Charlebois, ici même. Tout est live et oui, ça va être un grand, oui, grand moment
1: de blagues,
0: musique.
1: Je fais des blagues, mais en fait, je ne suis pas prêt encore. Je ne suis pas assez vieux pour faire
0: du playback. Pas du playback plus tard.
1: J'aurai 96 comme Hugo Frey. Peut-être que là, je ferai des shows en playback.
0: À tout de suite, les amis, vous écoutez Décibels.

0: chanteuse originaire de Valence et révélée par la Star Academy 2024. Maya avec Tout ira bien.
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0: Tout ira bien.
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0: Et ce soir, notre invité dans Décibels, c'est Robert Charlebois qui célèbre ses 60 ans de carrière avec Robert en Charleboiscope 2.0 au printemps prochain à Paris, au Grand Rex. On parlait de cinéma forcément.
2: Excusez-moi, on parlait d'Hugo Frey, j'espère que les gens n'ont pas compris que Hugo Frey chantait en playback.
0: Non.
2: Je dis, c'est la chance, vu que c'est admirable, si j'ai la chance de chanter à 96 ans, j'ai dit que peut-être là, j'utiliserais des trucs.
0: Des petites astuces.
2: C'est fantastique. Il est en une forme et il fait encore des tournées. Le plus vieux que j'ai vu dans ma vie, c'était Trenet. Je l'ai vu à 85 ans. Il avait encore toute sa voix. C'était assez prodigieux.
0: Ouais. Mais c'est pas une question pour vous, l'âge. De toute façon, vous êtes un jeune octogénaire.
2: Oui, mais j'ai 4 fois 20 ans. Moi, j'ai pas 80. Mais j'aime mieux dire 4 fois 20 ans. C'est plus élégant. Mais non, mais évidemment que c'est un cadeau extraordinaire de vieillir en santé. Le reste, bon, ben, y a beaucoup de gens qui n'ont pas cette chance. Moi, je dois toi la chance.
0: C'est l'heure des choix cornéliens, monsieur Charlebois. Il faut choisir.
2: Au secours.
0: On y va. Si vous deviez choisir un seul mode de communication, parler, écrire ou chanter?
2: Ouf. Un pouf. je dirais parler, parce que si on a des choses essentielles à dire, on les dit, on n'est pas obligé de mettre un rythme ou un tempo ou de la musique derrière. Mais écrire, c'est lent aussi. C'est long et c'est très, très difficile. Pour moi, c'est la chose la plus difficile au monde.
0: Vous préférez faire 2 heures de sport ou une grasse matinée?
2: Il est difficile, ça. Je pense une grasse matinée, oui, oui, oui. Parce que mon sport, c'est mon spectacle, en fait.
0: C'est vrai. Vous préférez devenir américain, comme le veut Donald Trump, ou devenir prêtre?
2: Nous sommes déjà les Américains, et pour moi, Donald Trump est un intrus, parce que ma famille est en Amérique du Nord depuis 350 ans, la sienne à peine depuis 100 ans. On n'est pas États-Unis, mais on est Américain bien avant lui. L'autre question, c'était quoi? Le choix entre être Américain ou prêtre?
0: Ouais.
2: Ah non, pas prête. Le pape a essayé de se marier avec Céline. Une chance, ça n'a pas marché. Elle a dit non, sinon. T'imagines le monde, ça a Tour Eiffel, toi.
0: Ça aurait été quelque chose, effectivement.
2: Non, prêtre. Je suis pas fait pour être prêtre. Je

0: suis, comment dire, agnostique depuis l'âge de 14 ans et demi, et puis je respecte toute la littérature. J'aime Jésus, surtout ses attachés de presse, là. Et puis, j'ai une littérature fantastique dans la liturgie et tout. Mais non, on va pas s'embarquer là-dedans, ce serait trop long. Et je respecte le merveilleux de tout le monde.
1: On part ce soir, Robert, une semaine au ski ou à la plage?
0: Ou à la plage, oui. Le ski, non, il y a trop de fous en planche qui savent pas tourner. Ils sifflent quand ils sont derrière nous à 80 km/h. Ça me rassure pas du tout.
1: Vous préférez faire une chanson qui fait rire ou qui fait pleurer?
0: Je crois que je suis un heureux mélange des deux. Puis c'est pour ça que j'aime tellement Nino Ferrer. C'est que il y avait le Nino de Mirza, puis de Gaston, puis il y avait le Sud. Et puis le Sud, ça me tire les larmes.
1: C'est très mélancolique. Ouais. Ouais. Qu'est-ce qui vous met de mauvaise humeur? La pluie, les cons ou les impôts?
0: Les impôts, ça me met de bonne humeur parce que plus j'en paye, mieux ça va pour moi. Et puis la pluie, j'aime tout ce qui est beau, mais trop de pluie, non, ça c'est... Et l'autre, c'était quoi?
1: Les cons.
0: Ah oh non, les cons, ouais, qui a dit, en Bretagne, il n'y en a plus que sur les cons.
1: Oui, c'est vrai.
0: C'est une de mes phrases. Et la seule phrase qui est plus jolie que ça, c'est en Bretagne, il fait beau plusieurs fois par jour. J'adore celle-là aussi.
1: Et allez, on termine. Demain matin, vous vous réveillez avec une nouvelle voix, celle de Garou ou celle de Céline Dion?
0: Il y a de la marge, là.
1: Faut choisir.
0: Me semble que, ouf, pour avoir celle de Céline, il faudrait que je me fasse castrer, donc je vais prendre Garou.
1: On comprend. Robert Charlebois, on continue à parler avec vous de votre nouveau spectacle en Charleboiscope, qui sera à Paris l'année prochaine. Mais avant, on vous écoute, entre 2 juin, celle-là, vous la chanterez ou pas l'année prochaine?
0: Ça se poudrait. Non, parce que c'est moins intéressant depuis que Justin Trudeau a légalisé la marijuana. Puis ça a servi quand même à... Les jeunes fument moins, parce qu'un des grands plaisirs du pot qu'on appelait, c'était que c'était interdit.
1: Ah oui, il fallait se cacher.
0: Ben là, c'est comme les films porno. Quand ils ont légalisé en Suède, il n'y avait plus personne pour y aller. Il n'y avait plus de queue. Enfin, une queue dans le sens de fil. Oui.
1: Bien sûr, on a compris. Robert Charlebois est dans Décibels et on ne boude pas.

0: Robert Charlebois est l'invité de Décibel.
1: Oui, oui, ça me fait rire parce que avant Art Carney, Mark Carney, pardon, nous avions Justin Trudeau comme premier ministre du Canada, le fils de Pierre-Éliott Trudeau.
0: Le fiancé de Katy Perry.
1: Le fiancé de Katy Perry. Et le fils de Margaret Trudeau aussi. Et Margaret Trudeau qui fait des fois du stand-up comique pour les levées de fonds, pour la charité, pour les hôpitaux, etc. Puis elle dit, vous savez, j'ai été la femme du premier ministre du Canada, et bien maintenant je suis la maman du premier ministre du Canada. Puis il y en a qui pensent que je suis folle, mais ils ont raison. C'est très difficile, il paraît. Et puis, sa mère, elle fume du pot. Puis peut-être que Justin a légalisé ça, justement, pour ça que ça... Alors, un jour, c'est, l'été dernier, il vient voir mon show. J'étais avec Lisa Leblanc, une fille qui chante acadienne. Ma vie, c'est de la merde. Exactement. Et là, on est à l'entraque, puis Justin, il me dit... Hey, ça sent le pot. J'ai dit, Justin, Chris, tu vas pas te plaindre, c'est toi qui as légalisé ça. Puis, tout le monde a le droit d'en fumer partout à travers le pays. Ouais. Puis, j'ai dit, pourquoi t'amènes pas tes enfants dans, tu sais, c'est une soirée en plein air. Les gens, ils se lancent le frisbee, ils jouent avec les chiens, ils se tirent dans l'herbe, etc. Puis, j'ai dit, tu devrais amener tes enfants dans des soirées comme ça, Lisa Leblanc, ça swing, moi, ça swing, ils vont pas s'ennuyer. Ouais, je les ai amenés au pop festival à Ottawa, puis en rentrant sur le terrain, ils ont dit, « Hey, ça sent grand-maman. »
0: Incroyable! On embrasse la famille Trudeau.
1: Incroyable,
0: mais vrai, évidemment. Mais comme toutes vos histoires, Robert Charlebois, parlons un tout petit peu de cinéma, puisque vous qui chantiez que vous étiez un gars ben ordinaire...
2: Je suis un gars ben ordinaire. Des fois, j'ai plus le goût de rien faire.
0: Bah des choses, vous en avez fait beaucoup. Et il y a un film documentaire qui va sortir l'année prochaine et qui s'appelle La vie extraordinaire de Charlebois. C'est un film qui, pour le moment, a été présenté dans des festivals de cinéma. Vous venez d'avoir un prix, deux prix.
1: J'ai eu le coup de cœur d'Angoulême, déjà.
0: Ouais.
1: Qui est fantastique. Une seule représentation, mais les gens me demandaient où est-ce qu'on peut le revoir et tout ça. Puis ça riait et ça pleurait. Et cette semaine, j'étais en vacances sur la côte avec des copains et je reçois un téléphone de Montréal mercredi. Je gagne le grand prix de Long Island Music Festival. C'est l'État de New York, évidemment, puis c'est des critiques américains. Il n'y a pas de francophones là-dedans. Ils m'ont donné le grand prix international du meilleur documentaire.
0: Bravo.
1: Musical, ok.
0: Bon. Documentaire musical.
1: Bon, ça, ok, c'est fantastique. Puis, deux jours après, Hollywood, le Los Angeles qui appelle en disant, on a donné un prix à la vie extraordinaire d'un gars ordinaire, là, pour la meilleure insertion d'une bande dessinée dans un documentaire. Donc, dans la même semaine, j'ai New York et Los Angeles qui me donnent un prix.
0: C'est classe, hein? Donc, effectivement, c'est un docu psychédélique.
1: Oui,
0: parce que
1: c'est des...
0: Il y a comme ça des insertions d'un dessin animé à l'intérieur d'images d'archives. Il y a votre voix qui parfois nous aide à faire le lien.
1: Il y a une seule chanson, un bout de chanson en anglais dans tout le film. Ouais. Petroleum, que j'avais fait avec Frank Zappa en 1900 tranquille. Et
0: J'aime bien cette expression, je vais la garder. Quand c'est trop loin, en 1900 tranquille. J'adore. Robert Charlebois, vous êtes trop fort.
1: Non, c'est pas moi, c'est Zappa qui est fort. Mais en tout cas, Petroleum et...
0: Et c'est la seule
1: chanson. Et donc, il n'y avait pas de francophones. C'était un jury complètement américain.
0: Mais c'est que le film est super.
1: Je comprends plus rien, là. Mais on peut dire que c'est. Non, je peux pas, moi, vu que je suis le sujet du film, en fait. J'ai fait la musique puis le scénario, puis c'est ma vraie vie. Mais vu que c'est le sujet, je suis incapable de juger ça.
0: OK, je vais
1: faire. Quand ça vient de New York ou de Los Angeles dans la même semaine, je me dis, ça doit être pas mal.
0: Et ça vient d'ici aussi, parce que moi, je l'ai vu.
1: Vous l'avez vu?
0: Oui, il est formidable, ce film. Donc, La vie extraordinaire de Charlebois, il sortira en France l'année prochaine. On ne sait pas encore quand, mais je vous donnerai la date de sortie dès qu'elle sera
1: officielle. Vous viendrez vous en reparler.
0: Mais oui. Et écoutez un petit extrait, parce qu'il y a des archives incroyables.
3: Un poète, c'est... Ouais, moi, je crois beaucoup en la poésie. Je crois que c'est une arme aussi forte que la guerre. Puis je crois que ça peut sauver le monde. C'est une des choses qui peut sauver le monde avec la musique. Il faut arrêter de crier dans le vide. Il faut plus perdre de temps. Il faut que chaque mot soit ciselé, que chaque pensée se rende à son but. C'est ça que j'essaye de faire. Moi, j'essaye pas de faire de la musique psychédélique. Dans Lindbergh ou dans n'importe laquelle de mes chansons, tout est ciselé. Il n'y a pas une note de trop. Il y a des sons de trop. Il y a des mauvais sons. Il n'y a pas un mot qui est pas pensé. C'est pas des paroles pour rien dire. C'est pas des chansons comiques que je fais.
0: Pas des chansons comiques que je fais. Eh ouais.
1: Non, ça c'était bien avant l'intelligence artificielle. Mais je crois qu'il y a des gens qui se mettent ensemble, qui ont l'intelligence du cœur, ça va plus loin que l'intelligence artificielle. Et c'est ça, ma vie, c'est juste des rencontres finalement, puis des associations avec les bonnes personnes. Et si tu rencontres des mauvais ou des bandits, ben ça veut pas dire que la synchronicité est toujours bonne pour la sérendipité. Sérendipité, c'est quand ça nous amène vers le haut et que le hasard fait qu'on va même quelqu'un qui nous dit non. On dit une chance qu'il m'a dit non, j'aurais perdu mon temps avec lui. Puis il y a des noms qui valent plus cher que des oui, etc. Donc, tout ça, c'est la chance, finalement. Synchronicité, la chance et, comment je dirais, les gens appellent ça la bonne étoile, le timing aussi. Moi, j'étais un résultat des années psychédéliques. Donc, c'est le Québec qui m'a fait, c'est la psychédélie qui m'a fait, et non l'inverse.
0: Moi, je
1: serais venu au monde 10 ans plus tôt ou plus tard que j'aurais peut-être fait une carrière, mais pas celle-là.
0: Une autre, c'est ça. Je remercie, moi, ma bonne étoile, de vous avoir mis sur la route de cette émission. Décibel, merci d'être venu nous voir, cher Robert Charlebois.
1: Le lapin bleu te remercie.
0: Merci, avec ses yeux malicieux. Robert Charlebois, rendez-vous à Paris les 16 et 17 mars prochains au Grand Rex. Et on reparlera, oui, du film La vie extraordinaire de Charlebois quand il sortira. À très bientôt, portez-vous bien.

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1: Robert Charlebois a quitté le studio, mais pas nos cœurs évidemment, ni nos playlists, ni notre blind test, puisque nous consacrons notre jeu musical de ce soir aux chansons qui viennent du Québec, évidemment. Alors pour jouer avec nous et pour gagner, et voilà le dernier album en date de Charlebois, avec notamment la super reprise d'Elvis Presley, Falling in Love with You, fou amoureux de vous, on adore. Pour gagner ce disque donc de Robert Charlebois, il y a Gilles. Bonsoir Gilles.
2: Bonsoir Émilie.
1: Bienvenue dans Décibel.
2: Merci.
1: Merci.
2: Très content.
1: Avec nous. Ah, ça me fait plaisir aussi. Et il y a également Benoît. Bonsoir Benoît.
3: Bonsoir Émilie, bonsoir Gilles.
1: Merci.
2: Bonsoir Benoît.
1: À tous les deux, c'est trop chouette que vous soyez là. Les artistes québécoises et québécois, il y en a de toutes les époques, dans tous les styles, sur tous les tons. On a choisi trois d'entre elles et eux. Et il va falloir les reconnaître le plus rapidement. À la fin, tout le monde gagne, hein, évidemment. Robert Charlebois, très classe, vous a laissé à chacun un album, bien sûr. Voilà, donc, quoi qu'il arrive, vous avez tous les deux gagné. Mais bon, puisqu'on aime quand même un peu la compète, on va donc vous passer des chansons, et puis il faut retrouver le plus rapidement possible le nom des interprètes, ok ?
2: D'accord. Okay.
1: Alors, voici une première chanson qui vient du Québec. On cherche qui chante ça. Benoît et Gilles, n'oubliez pas de donner votre prénom avant de donner votre réponse.
2: D'accord. Benoît.
1: Benoît.
2: Garou.
1: Garou, il est accompagné de...
2: Céline Dion.
1: Oui.

0: chanson, je dois vous le dire, qui m'a apporté beaucoup de peine. Beaucoup de plaisir aussi, mais beaucoup de peine, car c'était un peu mon Everest de karaoké. Je me suis dit, un jour, je vais la chanter au karaoké, ça va être beau. Eh bien non, ça n'a jamais été beau au karaoké. Trop difficile, mais oui, un jour peut-être, je ne sais pas. C'est, voilà. Pour le moment, c'est un fantasme inassouvi. Un point pour Benoît, en tout cas, qui a bien reconnu Garou et Céline. On reste au Québec, mais on change d'interprète. Cher Gilles, cher Benoît, dites-moi, mais qui chante ça?
1: Ah, Benoît.
0: Benoît.
1: Cœur de pirate.
0: Oui.

0: des enfants il y a un moment maintenant. Ça fait 20 ans qu'elle est sortie cette chanson. Ouais. 20 ans que Cœur de Pirate enchante nos oreilles avec cette jolie chanson. Benoît, c'est un sans faute. Je m'en vais voir Gilles pour prendre des nouvelles. Comment ça va, Gilles? C'est-à-dire que Benoît est très rapide, hein, on n'a pas tellement de temps de se poser la question.
1: Oui, désolé.
0: C'est pas grave. On va finir avec une chanteuse. Quoi qu'il arrive, je le rappelle, Gilles et Benoît, vous avez tous les deux gagné l'album de Charles Bois. Et pour le plaisir, donc une troisième chanson qui vient du Québec.

0: Jardin qui sera notre invité dans Décibel mercredi prochain. Mercredi prochain, on va recevoir des bonnes nouvelles de Charlotte Cardin ici même. Gilles et Benoît, vous avez gagné tous les deux, merci, bravo.
1: Merci beaucoup.
0: Je vous félicite, je vous embrasse. Et si vous voulez venir jouer avec nous au Blind Test, les amis, vous n'oubliez pas, c'est tous les soirs dans Décibel, du lundi au vendredi. Voilà, on joue autour de la musique. Allez, on reste au Québec avec Safia Nolin, une autrice, compositrice, guitariste, interprète québécoise qu'on adore et qui en ce moment fait une grande tournée avec des reprises. C'est sa passion, les reprises. On va écouter Safia Nolin maintenant faire une reprise de Laurie, Je serai ta meilleure amie. Et elle n'est pas toute seule, Safia Nolin, sur cette chanson. Elle est accompagnée par Pomme.

0: Safia Nolin qui reprend avec Pomme le classique de Laurie, Ta meilleure amie. Safia Nolin qui vient de sortir un troisième volume donc de ses reprises et qui en ce moment est en tournée chez elle au Canada, qui débarque en France en mars 2027. Bah tiens, comme Robert Charlebois tout à l'heure. Elle sera à Jouer les Tours le 18 mars, puis à Amiens, Paris, ça sera le 25 mars à la Maison des Métallos. Rendez-vous aussi au Havre, à Magny-le-Hongre, Vannes, Le Mans pour les dates françaises en 2027. Ça c'est pour Safia Nolin. Et en ce qui concerne Pomme, vous le savez, son prochain album, La Forteresse, sortira le mois prochain.
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0: C'est l'anniversaire du premier vrai gros tube de U2. Le premier 45 tours de l'histoire de U2 à être classé numéro 1 au Royaume-Uni. C'est Desire sur le sixième album du groupe, Rattle and Hum. Il était temps que ça marche, hein, les gars. Ils ont même reçu un Grammy Award pour cette chanson en 89 à Los Angeles.

0: tube, il est vrai. Alors avant Desire, il y avait eu New Year's Day en 83, il y avait eu Sunday Bloody Sunday la même année, ou encore With or Without You sur le Joshua Tree en 83. Oui, mais en 87, pardon. Oui, mais voilà le premier 45 tours de U2, numéro 1 des ventes. Et ben, c'est celui que vous venez d'entendre, Desire, et ça s'est passé un 8 octobre. Allez Décibel, c'est terminé pour ce soir. Merci à l'équipe de l'émission. Il y avait Kinan, Lajeili, Umaima Abaz, Iris Guitoni, Thierry Boffa, Thomas Demol et Mélodie Chaïb. N'oubliez pas de revenir nous voir demain puisque nous serons avec Dominique A.
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2: Bonjour à tous, j'espère que vous allez bien, j'espère que vous tenez le coup depuis cette rentrée pas facile. Et justement, on est là pour vous rendre service dans ce nouveau rendez-vous quotidien sur ICI qui s'appelle On vous doit bien ça, entre 12h et 13h tous les midis. Alors moi je m'appelle Enora Malagré, je ne suis pas seule, j'ai une joyeuse bande qui m'accompagne pour vous rendre service, je l'ai dit, en la personne de Aude Razo, Madame Antiarna. Coucou Aude.
3: Coucou et coucou tout le monde.
2: Le grand médecin que tout le monde nous envie, Monsieur Gérald Kierzek, bonjour. Docteur.
4: Bonjour à tout le monde. France présente, c'est ça. Je suis Enora Malagré. Je suis Gérald Kierzek. Bonjour.
2: Effectivement. Et alors, vous ne le savez pas, mais je vous le dis tout de même. Il a mis sa blouse de médecin pour faire l'émission aujourd'hui. Notre grande journaliste Elsa Wolinski. Bonjour Elsa.
5: Bonjour.
2: Et Monsieur Bonplan Valère Coréard. Bonjour.
6: Salut Enora. Bonjour à toutes et tous.
2: Alors aujourd'hui, nous allons consacrer un large dossier à la vue. Ça nous préoccupe beaucoup. Comment payer moins cher ses lunettes? Comment on consulte? Alors pardon. Donnez-moi, c'est une tannée en plus pour avoir un rendez-vous chez l'ophtalmo, si je puis me permettre.
4: De moins en moins.
2: Kierzek. Oui, oui, c'est
4: non,
2: ça.
4: Non, non, mais de moins en moins, je vous expliquerai pourquoi.
2: Vous allez nous expliquer dans un instant. En tout cas, on parle de votre vue majoritairement dans l'émission. Elsa Wolinski nous parlera du retour de la bande dessinée Le Petit Nicolas.
5: Mais oui, tout à fait.
2: Et ça, ça va nous plonger dans une délicieuse nostalgie. Et puis, Aude Razo aussi nous parlera de quelque chose d'assez... qui nous a mis en chagrin. C'est les arnaques, en fait, aux cagnottes.
3: Les faux appels aux dons, effectivement. Et il y en a beaucoup plus que ce qu'on croit. Donc il faut avoir quand même une certaine vigilance quand vous voyez passer des appels aux dons sur les réseaux sociaux.
2: Et tout au long de l'émission, Valère Coréard, je l'ai dit, nous distillera des bons plans. On est ensemble jusqu'à 13h. Si vous avez des questions, ça se passe au 0810 055 056. Vous pouvez aussi nous laisser des messages vocaux, comme l'a fait Géraldine aujourd'hui.
7: J'ai entendu dire qu'on pouvait contacter les impôts pour faire baisser notre taxe foncière. Vous pourriez m'expliquer, me donner un peu plus de détails, parce qu'évidemment, ça m'intéresse.
2: Alors ça, c'est pour la personne la plus riche de France, Valère Coréard, quand je présente. Non, mais qu'a des bons plans à ce sujet qui viennent tout nous expliquer.
6: Et oui, hein. Avez-vous un bidet chez vous? Sans doute pas, mais il y en a peut-être eu un jour. Et pour les impôts, il est toujours là. Et ça vous coûte de l'argent. Je vais
5: alors,
6: vous expliquer.
5: J'ai pas alors, tout nous compris. N'avons pas compris.
4: Mais c'est vachement bien. Un bidet, en plus, il faut le laisser.
6: Si vous avez eu un jour un bidet dans votre maison, ça a une valeur que vous payez aujourd'hui alors qu'il n'est peut-être plus là. C'est ce dont je vais vous parler.
2: Je suis blonde, ça a mis du temps à monter au cerveau.
5: Je suis brune, ça a mis du temps à monter au cerveau.
6: C'est peut-être été mauvais. Hein.
2: On va y répondre en tout cas dans une trentaine de minutes. 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Et nous allons, je vous l'ai dit en préambule, parler de la vue. À quelle fréquence doit-on vérifier sa vue? Quels symptômes doivent nous inquiéter? Valère nous dira aussi comment s'équiper pas trop cher. Alors Gérald, à quelle fréquence doit-on vérifier sa vue?
4: Il n'y a pas de chiffre magique. Alors déjà, quand on a des symptômes, on va consulter. Mais globalement, si vous n'avez pas d'antécédent particulier entre 20 et 40 ans, voilà, c'est un peu votre fourchette d'âge, c'est tous les 5 ans, ça sert à rien d'y aller plus. En revanche, plus on vieillit, plus on va avoir besoin de contrôler sa vue. Et plus on a des maladies, je pense au diabète en particulier, un diabétique doit aller chez l'ophtalmo tous les ans, par exemple, parce qu'on sait que le diabète complique, bouche les petites artères de la rétine en particulier. Donc c'est un contrôle avec des examens spécifiques tous les ans. Parfois, c'est même de manière plus resserrée. Et si vous n'êtes pas diabétique, pas d'antécédent particulier, c'est vrai qu'au-delà de 65 ans, on se dit que tous les 1 ou 2 ans, c'est pas mal d'aller faire contrôler sa vue. Et puis, les gamins, c'est important aussi. Parce que par exemple, si vos enfants ou vos petits-enfants, vous les voyez plisser un peu des yeux, pas bien voir ce qu'il y a au fond, etc., il faut vérifier. Les instits ou les profs peuvent vous le dire et vous le signaler. Il faut vérifier que votre enfant n'est pas myope, par exemple. Donc là aussi, c'est un contrôle de la vue. C'est pas forcément chez l'ophtalmo, ça peut être un contrôle chez un opticien. Ils ont les appareils pour contrôler votre vue, votre acuité visuelle. Et puis il y a des contrôles qui sont faits par la médecine scolaire ou les infirmières
2: scolaires.
4: Parce que
2: je vous taquinais, docteur Kierzek, dans le sommaire, mais c'est vrai qu'on a du mal à trouver un rendez-vous chez l'ophtalmo. Pardonnez-moi.
4: Oui, alors ça c'était vrai. Et je regardais en fait les chiffres. Il y a plein de centres qui se sont multipliés, qui sont beaucoup mieux organisés. Les rendez-vous sont optimisés, pris de manière électronique sur Internet. Vous allez chercher le rendez-vous, on va vous en trouver un dans un centre où il y a des ophtalmos et des orthoptistes.
2: Qu'est-ce que c'est orthoptiste ?
4: Un orthoptiste, c'est un peu, ils vont pas être d'accord si je dis ça, mais c'est le technicien paramédical, un peu comme l'infirmière par rapport au médecin. Ben, c'est l'orthoptiste qui va faire tous les examens et il peut faire aussi de la rééducation des yeux, mais en fait, il prépare tous les examens qui prenaient du temps à l'ophtalmo. Et donc avant, ben, les rendez-vous d'ophtalmo, ça durait, c'était le médecin ophtalmologiste qui faisait les gestes, les examens, etc. Donc pendant un rendez-vous, ils voyaient un malade et ça durait. Là, les orthoptistes, il y a plein de délégations de tâches, ils vont lui gagner du temps et après l'ophtalmo, il fait le bilan. Et quand on regarde 2017, il fallait plus de 2 mois pour avoir un rendez-vous. Évidemment, ça dépend des régions, etc. Maintenant, en 2 semaines, voire moins, vous avez sans aucun problème un rendez-vous.
2: En voilà une bonne nouvelle. Aude Razo, Pierre Zavolinski.
3: Je plus sois pour les centres, effectivement, parce que pendant,
2: Je l'aime infiniment.
3: Bah maintenant, voilà. J'ai trouvé un ophtalmo, mais pendant des années, je ne trouvais pas d'ophtalmo. Effectivement, j'ai trouvé un centre dans une clinique. Et effectivement, on passe entre les mains de plein de gens différents et on termine finalement avec l'ophtalmo qui fait l'examen final. Et finalement, on a un rendez-vous, mais franchement, en 3-4 jours, c'est
2: d'accord.
3: Super. Et sur Doctolib, il y en a plein des centres comme ça.
2: Ça peut vous rassurer, chères auditrices, chers auditeurs.
8: Alors, moi, ce n'était pas sur les rendez-vous. Écoutez, je profite de votre venue, cher médecin. Quand on est ménopausé, j'ai l'impression qu'on a quand même la vue qui baisse beaucoup plus vite. Je ne suis pas la seule à le dire.
4: Oui, mais ce n'est pas en lien avec la ménopause, même si les variations hormonales peuvent influencer la vue. C'est en lien avec l'âge, tout simplement. Quand on est ménopausé, ça veut dire, allez, en moyenne, c'est autour de 45-47 ans, bah, c'est l'âge où on a aussi la presbytie.
3: Ah, ça, ça me fait peur. Oui, j'ai 40 ans, je vais être presbyte.
4: Oui, la presbytie,
3: bientôt.
4: C'est-à-dire que c'est le cristallin
2: panique.
4: Qui accommode moins, donc on a du mal. Hein. On est obligé d'éloigner le journal parce
2: c'est
4: que bah, de près, on ne voit pas, donc on éloigne un peu le journal. Alors, on démarre avec
2: on
4: des
2: éloigne aussi
4: loupes.
2: Un peu son mari, parfois. Moi, de près, je le vois flou.
4: On a des loupes, et ce n'est pas la bonne idée de prendre ces loupes qu'on trouve avec une correction standard.
2: Oui, j'allais vous poser la question.
4: Ce n'est pas forcément la bonne idée parce qu'en fait, il faut contrôler votre vue, voir s'il y a une asymétrie entre l'œil droit et l'œil gauche, et il faut adapter les verres justement à votre problème, à votre correction. Et souvent, votre œil, il a compensé, et puis on arrive avec la presbytie, et c'est là où on décompense une myopie, un astigmatisme, et donc avec la presbytie, bah, c'est là où on y voit moins bien. Donc il faut vraiment adapter avec des verres qui sont adaptés. Et moi, j'ai pris pendant des années des loupes comme ça, les copains ophtalmo me disaient non, c'est pas une bonne idée parce que ça a peut-être aggravé ton trouble oculaire. Il faut vérifier qu'il n'y a pas une cataracte aussi. La cataracte, c'est la lentille à l'intérieur de l'œil. Il y a ce qu'on appelle le cristallin qui va devenir opaque. Et quand c'est très opaque, on voit les gens, on discute avec eux, ça devient blanc un peu l'œil.
2: Ouais.
4: Et à un moment donné, il faut opérer la cataracte.
2: Très rapidement, quand on fait de la dégénérescence maculaire
4: liée à l'âge.
2: Et liée à l'âge, quels sont les petits symptômes ?
4: Bah, les petits symptômes, ça va être, on va aller être obligé d'augmenter le contraste de votre écran, par exemple. Ou la nuit, le soir, quand il y a un peu d'obscurité, vous voyez moins bien. Et puis, c'est la déformation des lignes. Donc, si vous prenez un tableau, là, on a un tableau sous les yeux, avec des lignes verticales et horizontales, bah, vous regardez, si les lignes sont un peu déformées, c'est peut-être une atteinte, ou en tout cas, il faut aller contrôler la rétine, parce que ça, c'est l'arrière de l'œil. C'est très complexe, l'œil. Il y a la cornée qui est en avant, ensuite, on rentre dans l'œil, bah, c'est un peu visqueux, au milieu, il y a le cristallin, c'est ça qui s'opacifie et qui devient la cataracte.
2: Et bon appétit, bien
4: et
2: sûr.
4: À l'arrière, mais non, et à l'arrière, il y a la rétine, et c'est là où sont projetées les images, et ben à tous ces segments de l'œil peuvent être atteints.
2: Moi, j'ai comme un petit cil en permanence. J'ai l'impression d'avoir un cil qui me bloque un peu la
4: vue. C'est peut-être un cil d'ailleurs, non? Vous avez regardé?
2: Allez, en tout cas, il y a beaucoup, beaucoup à dire sur la vue. Si vous avez des questions, profitez-en. Ça se passe au 0810 055 056. Valère, dans un instant, va nous dire comment s'équiper pas trop cher. Ça, ça nous intéresse sacrément parce que ça nous ruine un peu hein, quand même, hein, les lunettes, etc. Mais pour l'heure, Amy Winehouse, Back to Black sur ici. Et on est ensemble jusqu'à 13h, chers amis.

0: Black, Amy Winehouse sur Ici. On est ensemble jusqu'à 13h. 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
0: Il est midi 17, nous sommes en direct dans votre nouveau rendez-vous qui s'appelle On vous doit bien ça. On essaye de vous rendre service, de vous accompagner avec sérieux et bonne humeur. On en a bien besoin en ces temps compliqués. On est au milieu d'un gros dossier sur la vue un peu plus tard dans l'émission. Audrey Azo nous parlera de ces arnaques aux cagnottes, c'est un véritable scandale. Et puis on plongera dans un bain délicieux de nostalgie avec Elsa Wolinski qui nous parlera du retour du petit Nicolas, souvenez-vous de cette merveilleuse bande dessinée qui a accompagné nos enfances. Beaucoup de réactions au 0810 055 056, Valère.
2: Oui,
0: attention, il y a un défi pour vous, monsieur Kerzek.
2: Un message pour le docteur, il nous le dit d'ailleurs avec respect, mais il ne faut pas déconner docteur, vous dit-il, cet auditeur. C'est une réaction de Parisien, les rendez-vous ophtalmologie Bim sont très compliqués, sauf à Paris, j'imagine bien.
3: Non.
4: Mordicus,
3: il y a des centaines de centres. Je ne sais pas si citer les noms, mais les points vision, etc. Il y en a plus de 70 en France. Alors évidemment, c'est pas dans les villages. Vous n'aurez pas un ophtalmo dans un village, mais vous aurez un centre à proximité. Il y a les opticiens. Vous en avez de partout. Ils sont à même de contrôler votre vue. Il y a de la téléconsultation qui est possible dans les centres d'optique, les magasins d'optique avec un ophtalmo à distance. Donc il y a des solutions. Bien sûr, à Paris, il y a une offre de soins qui est plus importante.
0: Dans les grandes villes aussi, il y a pas
3: plus
0: de Paris.
3: Population, mais il y a maintenant ces centres, et je vais vous dire, je vais même plus loin, il va y avoir un problème de concurrence et probablement de surabondance de ces centres, comme des médecins d'ailleurs, mais ça on en reparlera. On parle
0: Absolument.
3: De déserts médicaux.
0: Oui.
3: Oui, il y a des déserts, mais on est en train de former trop de médecins, et vous verrez que dans 10 ans, il y aura trop de médecins.
0: Ah bon ?
3: Mais oui.
0: J'ai vraiment loupé le coche. J'ai fait de faire des études, moi. On va accueillir Nathalie qui nous appelle de Montignard. Oh là là, pardon, excusez-moi. Montignard-Gesse. Pardonnez-moi, Nathalie, vous allez bien ? En tout cas, elle appelle
5: de
0: du Gard.
5: Montignargue. Bonjour,
0: Montignargue.
5: Oui, je vais très bien.
0: C'est proprement scandaleux ce que je viens de faire, je suis désolée. On embrasse très fort les collègues de Issy-Garlozère. Voilà.
5: Alors. Les collègues d'Issy-Garlozère.
0: Exactement, qu'on embrasse très fort. Vous venez de refaire votre nouvelle paire de lunettes, chère Nathalie.
5: Tout à fait. Je les ai reçus hier.
0: Et alors, c'était exorbitant les prix ?
5: Mais c'est ce qui est hallucinant, c'est qu'en fait, on a le choix entre plusieurs prix. C'est ouais. qu'en fait, moi, je pensais que les verres, c'était des verres, alors qu'on met des options anti-bleu, anti-écran bleu, enfin des filtres, tout ça, anti-rayures. Mmh. Mmh. Mais en fait, on m'a proposé trois prix de verre différents.
0: D'accord.
5: En me disant, avec celui-là, celui-là, vous avez un dépassement de 100 €. Celui-là, vous avez un dépassement de 300 €. Et là, vous avez un dépassement de 700 €. Ah. Donc, là, vous y verrez comme si vous aviez retrouvé vos yeux.
0: Ouais, avec la vision
5: là,
0: de Superman.
5: Vous y verriez, vous aurez un petit peu de flou, mais pas trop. Bon, là, vous serez un peu dans le brouillard, mais en même temps, le dépassement est
3: Mais c'est moins cher.
0: C'est
5: et
0: incroyable.
5: Et puis, sinon, vous avez le 100% santé où vous y verrez, mais ne vous plaignez pas, vous n'avez rien payé.
0: Oh ben voilà. Non, mais Gérald.
3: Non, mais je crois qu'on.
0: Et après, évidemment, Valère va nous donner des vrais bons plans pour pas payer trop cher.
3: Il y a différentes qualités de verre, ça, c'est normal, comme sur les voitures. Il y a les Rolls-Royce, et puis vous avez, je ne sais pas citer les marques, mais des marques qui sont de moindre qualité. Mais sur les verres, donc, il y a différents fabricants. Il y a des fabricants qui fabriquent à l'étranger. Il y a du Made in China aussi. Et c'est vrai que le 100% santé, c'est plutôt l'entrée de gamme. Mais de là à dire que vous n'y verrez rien, non, si votre correction est bien faite, si on a testé, vous y verrez. Par contre, c'est vrai que peut-être que la durabilité du verre, peut-être que les options anti-reflets, anti-lumière bleue, etc., vous ne les aurez pas. Mais on ne peut pas dire que vous n'y verrez rien avec des verres qui sont à zéro et que vous verrez comme si vous aviez été opéré avec des verres à 700 €. Je crois qu'il y a un discours commercial aussi. Il faut savoir distinguer le discours médical du discours commercial.
0: Alors, on parle de commerce, on s'adresse à Valère Correa, Monsieur Bonplan. On vous attend avec impatience.
2: Bon.
0: Donnez-nous des bons plans.
2: Le rendez-vous ophtalmologiste, c'est bien de regarder le secteur dans lequel exerce. Si on a ce loisir, évidemment, et qu'il y a un petit peu d'offres et des médecins disponibles, vous savez, il y a le secteur 1, secteur 2. Bon, si vous êtes dans le secteur 1 conventionné, vous avez des prix qui sont en accord avec l'assurance maladie et vous êtes mieux remboursé entre l'assurance maladie et la complémentaire. Et ensuite, secteur 2, regardez au moins si le praticien a l'option Optam. OPTAM, ça veut dire qu'il va faire attention à ses prix. Il va dépasser les prix de l'assurance maladie, mais il va faire attention et vous serez mieux remboursé. Donc ça, c'est le premier point sur le côté ophtalmo.
0: D'accord.
2: Ensuite, il faut comparer effectivement plusieurs devis sur ses lunettes, par exemple, et demander le détail du prix. C'est-à-dire, il y a les verts, il y a la monture, et Nathalie en parlait, il y a les options. Ah, parfois, on vous propose plein d'options. Alors, les écrans bleus, les anti-reflets,
3: les anti-rayures,
2: les essuie-glaces, la caméra dans les lunettes, parce qu'on vous dit parfois, mais maintenant, vous pouvez même avoir la lunette avec la... Non, mais c'est vrai, il faut faire attention à ça, c'est très important.
0: Faire le tri avec ça. Hein.
2: Exactement. Alors, sur le 100% santé, moi, je pense quand même que c'est un bon plan, le 100% santé, c'est-à-dire que chaque opticien doit vous proposer un certain nombre de montures et de verres qui rentrent dans le 100% santé sans reste à charge. Ça veut dire que là, vous n'allez pas sortir, enfin 1 euro si, vous allez sortir les 2 euros, je crois, du forfait. Enfin, ça reste résiduel. Et puis enfin, moi, je vous recommande deux bons plans. Les lunettes, les montures reconditionnées, si vous voulez vous faire un peu plaisir, de plus en plus d'opticiens ont des corners de seconde main. C'est-à-dire que les lunettes ont été remises en état et vous pouvez vous faire plaisir.
3: Il manque une branche.
2: Il n'y a pas les verres, mais voilà.
0: Non, mais c'est vrai que vous nous avez expliqué que reconditionner, c'est pas des vieilles lunettes de brocante, si je puis dire. Elles sont reconditionnées. Donc, remises en état.
2: Exactement. Et puis, vous pouvez acheter en ligne. J'ai cru comprendre que Nathalie avait fait ça parce qu'elle a dit je les ai reçues. Enfin, je sais pas, mais acheter en ligne, c'est pas mal. Mais vous comparez et surtout, vous n'avez pas la pose, vous n'avez pas la petite, vous savez, les petits tours de vis, etc., pour les mettre, les adapter exactement à votre nez. Enfin, moi,
3: et puis, c'est un instrument de mode, donc il y a plein de créateurs qui s'y sont mis, etc. Et c'est ça qu'on paye aussi très souvent. Oui, il y a les verres, mais il y a la monture. Et la monture, si vous voulez un truc qui est ciblé, vous allez payer la marque.
0: Tout ce qui est à la mode se démode. Donc, ne soyons pas trop inféodés à tout cela. Merci beaucoup. Non, vous aviez encore un petit bon plan?
2: Non, je peux en inventer un si vous voulez, mais il sera moins intéressant. Hein.
0: Merci Valère Correa. On continue de parler de votre vue, de parler lunettes. Si vous avez des questions, ça se passe au 0810 055 056. C'est votre antenne. On vous doit bien ça sur ICI. Nous allons écouter Boulevard des Airs avec Carbone. Et ça s'appelle C'est pas si facile.

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1: Boulevard désert et carbone, c'est pas si facile sur ici.
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1: On vous doit bien ça. Midi 26, c'est votre nouveau rendez-vous quotidien. Ça s'appelle On vous doit bien ça et on essaye de vous rendre service. On parle bon plan, vie quotidienne, arnaque à éviter. Et on a parlé en première partie d'émission de la vue, des opticiens, des ophtalmos, de comment payer moins cher sa monture de lunettes. Et nous allons accueillir Martine qui a appelé au 0810 055 056. Elle appelle de Mozac. Bonjour Martine, bienvenue.
3: Bonjour, bonjour à tout le monde.
4: Bonjour.
1: Bonjour. Comment bonjour, ça va Martine aujourd'hui?
3: Ça va, malgré le temps, il est très froid.
1: Oui, ça y est, hein, l'hiver pointe le bout de son nez. Et on embrasse très fort ici, Pays d'Auvergne, nos chers amis et collègues. Alors vous aviez des questions à nous poser, ma chère Martine, notamment à notre docteur.
3: Je voulais poser la question au docteur. Est-ce que j'ai un glaucome depuis un an et demi, deux ans à peu près? Et je voulais savoir si c'était grave.
5: Bonjour Martine, le glaucome c'est de la tension dans l'œil, c'est-à-dire que l'œil c'est rond, dedans il y a du liquide, ce liquide il doit être renouvelé et quand le renouvellement se fait mal, l'évacuation se fait mal, la tension à l'intérieur augmente et cette tension ça va appuyer sur le nerf optique, donc voilà pourquoi il faut mesurer sa tension, c'est pour ça qu'on va chez l'ophtalmo, il vous met un petit appareil dessus, on mesure un peu comme votre tension artérielle, on va mesurer la tension, éventuellement vous donner des collyres, des médicaments pour faire baisser la tension, pour éviter que ça abîme l'œil, donc la bonne nouvelle c'est que vous avez été diagnostiqué, vous avez peut-être sûrement un traitement et on va contrôler surtout cette tension intraoculaire et ça va permettre d'éviter de prévenir les lésions du nerf optique.
1: Martine, vous aviez une deuxième question sur les myrtilles, c'est ça? C'est
3: quoi? Voilà, sur les myrtilles, j'ai toujours entendu dire que c'était très bon pour la vue.
1: Ah, moi aussi.
5: Et ben ouais,
1: vous aussi, on a Zavolinski,
5: ma grand-mère, elle disait ça,
1: c'est
5: aussi.
1: Vrai.
5: Alors, c'est pas complètement idiot. En fait, quand on regarde, il y a des antioxydants, ça s'appelle les anthocyanes à l'intérieur des myrtilles. En fait, c'est anti-vieillissement, anti-vieillissement de la rétine et anti-vieillissement du nerf optique. Et donc, voilà pourquoi on dit que ancestralement, les myrtilles étaient bonnes pour la vue. Il n'y a pas d'études très solides qui permettent de dire un groupe qui a pris des myrtilles, il n'y a pas de problème de vue, etc. Mais j'allais dire pourquoi pas. En tout cas, tout ce qui est nourriture, fruits, légumes, antioxydantes, etc., c'est excellent parce que la vue, c'est des cellules qui permettent de voir. Et donc, si on préserve ces cellules, l'alimentation, c'est un bon moyen, ça permet de préserver sa vue.
1: Merci beaucoup, Martine. Faites comme Martine si vous avez des questions pour notre médecin ou pour toute autre personne autour de la table 0810 055 056. Beaucoup de réactions d'ailleurs, au Drazo,
6: beaucoup
1: sur
6: de
1: le WhatsApp.
6: Réactions. Sylvie, par exemple, qui nous parle des verres 100% santé. Valère en parlait. Elle dit, j'en suis à ma troisième paire, je suis très contente, les verres sont fins, ils sont de qualité.
1: Donc, voilà.
6: Bien gardés en tête.

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3: Midi 32, tout pile sur votre radio Ici, et nous on est ensemble jusqu'à 13h. Dans cette émission, ce nouveau rendez-vous qui s'appelle On vous doit bien ça, moi je m'appelle Enora Malagré, et je suis entourée d'Aude Razo, du docteur Gérald Kirzek, de la journaliste Elsa Wolinski, et de monsieur Bonplan Valère Coréard. C'est votre émission, on essaye de vous rendre service parce qu'on vous doit bien ça. Et si vous avez des questions, eh bien ça se passe au 0810 055 056. On a parlé de la vue tout à l'heure, dans la première partie de l'émission. On parlera du petit Nicolas avec Elsa Wolinski, on parlera des arnaques à la cagnotte. Et puis vous pouvez aussi nous laisser des messages vocaux sur ce même WhatsApp gratuit, comme l'a fait aujourd'hui Géraldine d'Auxerre.
4: Salut Enora, salut toute l'équipe, merci pour tout ce que vous faites, vraiment c'est super chouette. J'ai entendu dire qu'on pouvait contacter les impôts pour faire baisser notre taxe foncière. Vous pourriez m'expliquer, me donner un peu plus de détails, parce qu'évidemment ça m'intéresse,
3: il y a quelques économies
4: à faire.
3: Ah
4: ciao,
3: bah
4: merci.
3: Oui, vous pensez bien, ma chère Géraldine, merci. Ça c'est une mission pour Valère Coréard, monsieur Bonplan.
5: Et vous avez sans doute là payé tout récemment la taxe foncière, ou c'est sur le point d'être le cas. Alors c'est vrai qu'elle est calculée, cette taxe, à partir de la valeur locative cadastrale du logement. Et en fait, cette évaluation repose sur des références assez anciennes, elles ont été établies dans les années 70. Le calcul prend en compte la surface et des éléments de confort auxquels le barème attribue une surface équivalente. Par exemple, prévu par le barème, 4 mètres carrés, ça c'est pour l'eau courante, 2 mètres carrés, c'est pour l'électricité. Si vous avez une baignoire, c'est 5 mètres carrés. Un lavabo, une douche, c'est 3 mètres carrés. Mais seulement, peut-être que dans votre logement, il y a eu des travaux depuis, donc il y a un lavabo en moins, le bidet y est plus, le vide ordure, ça a aussi une valeur. Donc, ce que vous devez faire, c'est vous utiliser votre messagerie sécurisée de impots.gouv.fr. Je l'ai fait là, mais ils ne m'ont pas encore répondu, parce que je pense qu'ils ont pas mal de demandes, c'est un sujet qui tourne pas mal en ce moment. Et vous demandez au service des impôts fonciers la fiche de calcul de la valeur locative cadastrale. D'accord. Donc en gros, vous dites, moi j'aimerais y voir clair sur comment vous calculez ma taxe foncière, tout simplement.
6: Plus 30%.
5: Alors non, sachez que ça pas une valeur scientifique, mais il semblerait quand même que dans 7 à 8 cas sur 10, il y a un correctif en votre faveur. Ça veut dire que vous pouvez économiser peut-être 50, 100, 200, jusqu'à 500 ou 600 euros, là sur la dernière taxe foncière que vous venez de payer ou que vous êtes sur le point de payer. Donc ça vaut vraiment le coup. Demandez de la transparence, le détail du calcul, et voyez si ça correspond bien à la réalité de votre logement.
3: Merveilleux. Vous qui êtes propriétaire, chaque docteur.
5: Multipropriétaire.
3: Le cliché.
6: J'ai rien fait. C'est pas ma fête. C'est le 5 décembre. Et tout ça, c'est faux.
3: Pardon. Allez, on va continuer. Alors, si vous avez des questions, d'ailleurs, pour Valère, 0810 055 056, on va reprendre aussi des auditeurs tout à l'heure sur la vue, parce qu'on voit que ça réagit beaucoup sur notre WhatsApp. Mais pour l'heure, Véronique Sanson, besoin de personnes sur

0: chronique Sanson, besoin de personne. Pardon, j'ai attendu la dernière note de piano, tant j'aime ce morceau. On est ensemble jusqu'à 13h sur ICI.
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0: 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C'est une émission qui est là pour vous rendre service parce qu'on estime qu'on vous doit bien ça. Et vous êtes très très nombreuses et nombreux à appeler et à écrire des messages sur le WhatsApp 0810 055 056. On va vous faire de la place dans un instant, juste après le billet très important de notre chère Aude Razeau qui va nous parler des faux appels aux dons. C'est un scandale cette histoire.
2: Oui, et il y en a eu plusieurs ces derniers jours. C'est pour ça que je voulais faire un point de vigilance là-dessus. Je vais être honnête, c'est un sujet qui me touche parce que j'ai eu un décès dans ma famille il y a quelques temps et en fait après le décès on a appris que quelqu'un faisait du porte-à-porte dans la commune pour récolter de l'argent en se faisant passer pour quelqu'un de la famille. C'est vraiment absolument sordide. Donc faux appel aux dons, quelqu'un qui va lancer une cagnotte ou faire du porte-à-porte par exemple pour quelqu'un, pour une cause, et qui va derrière se mettre l'argent dans la poche. Donc il y a un exemple très récent, c'est ce jeune lycéen Maël, vous en avez sans doute entendu parler en écoutant les journaux, qui participe à un blocus de lycée à Tours qui a perdu un œil, malheureusement. Ouais. Nos collègues d'ICI Touraine ont révélé qu'il y avait une fausse cagnotte qui avait été lancée, soi-disant pour récolter des fonds. Les internautes, en fait, se faisaient passer pour la maman de l'adolescent. Donc, il y avait écrit « Je suis la maman de Maël, je suis complètement désemparée, chaque euro peut nous aider ». Il y a des gens qui ont aidé, il y a même des célébrités qui avaient relayé cet appel. Et donc, nos collègues d'ICI Touraine ont enquêté et en fait, l'appel n'a pas du tout été lancé par la famille du lycéen. C'était sur une plateforme sérieuse, hein, je le précise, c'était sur GoFundMe. Et donc, ça, c'est le premier point important.
0: Oui, très connue, cette plateforme, bien sûr.
2: Premier point important, c'est pas parce que la plateforme de don, elle est connue et qu'elle est fiable, que l'appel au don est nécessaire. Sincèrement sérieux. On peut citer Litchi, GoFundMe, Le Pot Commun. En fait, il y a quand même des garde-fous sur ces plateformes, il faut le savoir, elles le disent, hein, c'est important de le dire. Elles ont conscience de ce risque qu'il y ait des fausses cagnottes qui puissent être lancées grâce à elles. Elles ne laissent pas tout passer, elles font des vérifications, mais parfois, oui, il y a des escrocs qui arrivent à passer les filtres, donc soyez prudents. Ça arrive souvent, des gens qui profitent des drames pour se faire de l'argent, notamment après des tempêtes, après des inondations, on a souvent des faux appels aux dons, donc souvent sur des événements très médiatisés. En fait, quand on parle d'appel aux dons de particuliers, on ne peut jamais vraiment savoir si c'est vrai, si c'est faux. En fait, vous ne serez jamais vraiment sûr à 100%, à moins que vous connaissiez la personne qui lance l'appel aux dons. Vous n'êtes jamais sûr. Donc, si c'est très éloigné de vous, si c'est vraiment quelque chose qui vous touche, certes, hein, je comprends qu'on puisse être touché par des histoires émouvantes, etc., un enfant malade, je vous conseille quand même d'être prudent, faire quand même quelques recherches. Conseil que je donne, généralement, quand l'événement est médiatisé, les médias parlent du fait qu'il y a des cagnottes qui sont lancées. Oui. Donc, si en fait, vous voyez une cagnotte passer, mais il n'y a rien dans les médias, vraiment, c'est pas du tout évoqué qu'il y a des appels aux dons.
0: Déjà, ça, c'est
2: un peu suspect. Donc, en fait, abstenez-vous aussi. Parfois, il faut savoir aussi se dire, bon, attendez, là, je vais attendre un petit peu.
0: Et vous référez plus aux cagnottes qui sont déjà relayées par les médias. Une petite question d'Elsa Wolinski.
3: Mais je me demandais, quand on se fait avoir, quel est le repli? Qu'est-ce qu'on peut faire?
2: Les plateformes, alors sur les plateformes sérieuses, il y a des recours, hein, c'est-à-dire que là, en fait, ils vont, quand la cagnotte est démasquée, en fait, ils vont vous rembourser. Généralement, il y a évidemment des choses qui sont faites, voilà. Donc, vous aurez quelque chose. Il y a aussi les appels aux dons en dehors des plateformes. Et alors là, énorme vigilance. Donc, vous voyez passer un post sur les réseaux sociaux qui vous raconte une histoire souvent là aussi larmoyante et qui vous met un identifiant PayPal ou quelque chose comme ça pour que vous versiez de l'argent. La mort de Brigitte Bardot l'année dernière, c'était en décembre. Il y avait eu dans la foulée des ventes sur internet, sur les réseaux sociaux, des fausses photos de Brigitte Bardot, des produits dérivés à l'image de Brigitte Bardot, soi-disant au profit de la cause animale et de la fondation Brigitte Bardot. Comment les gens auraient pu savoir que c'était faux à ce moment-là, dès le premier coup d'œil? On allait voir le site internet ou les réseaux sociaux de la fondation Brigitte Bardot, il n'y avait rien en fait. D'accord. La fondation n'avait rien posté, donc il ne parlait pas de vente, rien. Donc en fait, il y a forcément quelque chose qui ne va pas. Donc il ne faut pas se précipiter, il ne faut pas tomber dans l'émotion. Et en fait, la fondation Brigitte Bardot, pour finir l'histoire, a fini par poster quelque chose quelques jours plus tard en voyant que l'ampleur que ça prenait, en disant attention, nous on vend rien, on n'a pas fait d'appel au don, on n'a rien fait du tout. Donc faites quand même toujours cette démarche, petite enquête.
0: Soyez un petit journaliste, un petit Hercule Poirot, chers amis. Oui,
4: c'est le docteur Kirzek. C'est terrible parce qu'on joue sur le bon cœur des gens, sur la générosité, sur la vulnérabilité aussi. Incroyable. Et avec les moyens techniques, c'est extrêmement crédible. C'est-à-dire qu'ils prennent des logos, ils copient-collent. On a vraiment.
0: Maintenant,
4: on a
0: l'impression qu'il y a
4: des faux, il y a des faux articles de presse. Enfin, c'est terrible.
0: Il faut tout vérifier soi-même un petit peu maintenant. Valère Coréard.
5: C'est ICI Touraine qui a révélé ça, c'est ça?
0: Oui, absolument.
5: Mais ça montre aussi le travail remarquable qui est fait dans ce réseau. C'est qu'on est sur le terrain. marin et on peut démêler le vrai du faux. Et il faut rappeler l'importance de ce service public de proximité que nous sommes.
6: Bravo, Valère Correard. Oui, docteur.
4: Non, rien. Il est toujours très bon élève.
6: Non, il n'est pas bon élève.
4: Hypochondriaque et bon élève.
6: Les deux ensemble, les deux duettistes, c'est un régal. Merci infiniment, Aude Razzo. C'était très, très important ce que vous nous avez raconté. Dans un court instant, on va faire une petite plongée dans la nostalgie, mais une jolie nostalgie avec notre Elsa Wolinski qui nous parlera du retour de la bande dessinée du petit Nicolas. Oui, souvenez-vous. Mais pour l'heure. Oh, une petite page, une petite pause, mais vraiment très courte. On est ensemble jusqu'à 13h. À tout de suite.

0: feu dans le studio avec Kids Stand on the World sur votre radio ici.
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0: Il y a toujours cet accent breton-anglais, hein, dont je n'arrive pas à me départir, chers amis. On est ensemble jusqu'à 13h, je vous l'ai dit. Ça réagit beaucoup hein, au 0810, 055, 056, parce qu'on a ouvert l'émission avec un sujet éminemment concernant. On a parlé de la vue. Beaucoup d'appels, on va prendre Marie qui nous appelle d'Aix-en-Provence. Coucou les amis à ICI Provence d'ailleurs. Marie qui nous pose une question très intéressante, qui va nous parler cataracte, chère Marie. Bonjour et bienvenue.
3: Bonjour, merci de m'avoir appelée. Je voudrais savoir, docteur, à quel moment il faut se faire opérer de la cataracte ?
0: Merci pour cette question, Marie, bien sûr.
4: C'est une question importante, Marie, mais il n'y a pas d'âge, en fait. Il n'y a pas un âge où il n'y a pas une baisse de l'acuité visuelle. Vous voyez, un seuil qui dirait à tel chiffre, hop, faut opérer. En fait, ça dépend du ressenti et de votre gêne quotidienne. Si au début, c'est juste les contrastes, vous êtes un peu obligé d'augmenter le contraste de la télé ou de l'écran, ou si vous êtes un tout petit peu ébloui, c'est pas très grave. En revanche, si ça vous gêne pour conduire, ça vous gêne pour lire, ça vous gêne dans vos activités quotidiennes, ben là, il faut peut-être opérer. À ce moment-là, c'est votre ophtalmo qui va décider avec vous. La cataracte, on le rappelle, hein, c'est l'opacification du cristallin. Et donc, l'objectif, c'est d'enlever le cristallin et on met un implant.
0: Parce que Marie, vous avez peur d'en souffrir ?
3: Non, c'est parce que j'ai mon ophtalmo qui veut m'opérer de la cataracte. Par contre, moi, je n'ai absolument aucune gêne.
0: Ouais.
3: Parce que je fais les mots croisés, je couche, j'enfile l'aiguille et tout. Donc, je ne comprends pas pourquoi il veut que je me fasse opérer de la cataracte.
4: Bah, ouais. D'abord, il n'y a pas d'obligation. On rappelle que le médecin, il donne l'information, mais il faut avoir le consentement, il faut être d'accord.
0: Voilà.
4: Et puis, il y a un deuxième truc qui existe, ça s'appelle le deuxième avis. Donc, pourquoi pas peut-être prendre un
5: pouce un peu. Est-ce que parfois, on ne pousse pas un peu à la consommation, entre
4: alors,
5: guillemets.
4: Bien sûr, on est dans un système qui est un système libéral, un système où les gens sont payés à l'acte, y compris à l'hôpital. Donc, parfois, je ne dirais pas qu'ils poussent, parce qu'il y a la déontologie, on n'opère pas comme ça en décidant d'opérer. Mais parfois, il y a des gens qui disent, bah tiens, vous commencez, vous n'avez pas encore une gêne, mais à titre un peu préventif, c'est peut-être pas mal d'y penser avant que vous soyez gêné. Mais
0: merci
4: en tout cas,
0: beaucoup.
4: Si vous n'êtes pas convaincu ou si vous avez un doute, n'hésitez pas à prendre un deuxième avis.
0: Il
4: n'y
0: a jamais de mauvais doute. S'écouter aussi beaucoup, Marie. Merci beaucoup. Je vous souhaite une très belle après-midi. On essaye de prendre le plus de personnes possibles. Hein. On va prendre Richard, bien sûr. Bonjour, Richard. Il nous appelle de Normandie. Oh, probablement un cousin.
6: Oui. Bonjour et merci d'avoir pris mon appel. J'ai été opéré de la cataracte il y a une petite dizaine d'années.
0: D'accord.
6: Et donc, j'ai eu des implants.
0: Oui.
6: Et je voudrais connaître un peu la durée de vie de ces implants. Est-ce que maintenant, jusqu'à ma mort, j'aurais pas besoin de les changer ou il va falloir que je les change tous les 5, 10 ou 15 ans ?
0: Merci d'avoir posé cette question éminemment intéressante, cher Richard. Docteur ?
4: Ça se périme pas, Richard, l'implant qui est mis. Il n'y a pas de date de péremption. Donc, a priori, c'est à vie, surtout qu'on vous l'a mis, je sais pas, à quel âge on vous l'a posé ?
6: 55 ans à peu près.
4: Oui, donc il n'y a pas de raison que ça se périme. Ce qui peut arriver, c'est que là, vous n'avez pas de symptômes, mais ce qui peut arriver, parfois, la vision se trouble un peu parce qu'il y a la capsule autour de l'implant qui peut poser problème. Et là, les ophtalmos ont des lasers. C'est assez fabuleux ce qu'ils font avec les lasers, hein, ce qu'on appelle le laser IAC. Ils peuvent donner un petit coup de laser. Ça prend vraiment quelques secondes ou minutes et ça peut permettre de traiter cette capsule et de retrouver une vue transparente. Mais a priori, pas de péremption de l'implant.
0: Merci beaucoup, Richard, de nous avoir appelés. Continuez à poser vos questions 0810 055 056. Je me permets moi-même une dernière question très rapidement, docteur Kirzek. Les portables, la lumière des portables, ça crame un peu la vue, cette histoire.
4: Bah, des écrans, des portables. Alors, il y a la lumière, mais il n'y a pas que la lumière. Il y a le fait qu'on ait le nez collé dessus. Donc, on regarde de près. On n'a pas l'exposition à la lumière extérieure. Et il y a une épidémie mondiale, c'est la myopie. 80% des gamins en Asie, notamment, qui sont tous devant des écrans, ils sont myopes. Donc, la règle, ce n'est pas tellement les filtres anti-lumière bleue, etc. C'est de sortir à l'extérieur et de faire des pauses visuelles.
0: Merci beaucoup, docteur. Dans un instant, Elsa Wolinski nous parlera du retour du petit Nicolas. Oh, nostalgie. Allez, à tout de suite sur ICI.
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0: Encore quelques minutes à passer en votre bonne compagnie. Ça passe à une vitesse folle. Quelle riche émission encore aujourd'hui. Et je voudrais vous remercier vraiment tout personnellement pour vos si nombreuses réactions au 0810, 055, 056. On voit qu'on est ensemble, hein, cette émission. On l'a construit ensemble depuis cette rentrée. Et on est très heureux de ça. Et on vous doit bien ça. Ah, on va faire un petit saut dans le passé. Mais un saut joyeux grâce à notre journaliste Elsa Wolinski qui va nous parler du petit Nicolas. C'est le retour.
7: Et oui, tout à fait. Alors, Gérald, vous disiez, on arrête les écrans. Ben oui, on arrête les écrans et on se met à lire, remet à lire. Si je vous dis Clotaire, Alceste, Annian, Eudes, ça vous fait penser à quoi ?
0: Petit Nicolas.
7: Mais oui, ah ouais. Alors en plus, je sais que Aude répond parce que vous, Eudes, vous avez été bercé.
0: Ah, oui, je peux raconter un petit peu mon enfance.
7: Bien sûr.
4: Vous avez été bercé trop près.
7: Oh non, oh, il est très enfant,
4: mur.
0: Ça, je vais leur raconter un truc joli en plus.
8: Drazo,
0: c'est, ma maman me lisait le petit Nicolas dans le lit avant d'aller dormir. Elle était dans son lit, je me glissais à côté d'elle et elle me lisait le petit Nicolas avant que mon papa vienne se coucher. Et en fait, on était morts de rire. Mmh. Mais morts de rire. Et ça, c'est vraiment des super souvenirs. Moi, le petit Nicolas, c'est vraiment quelque chose. C'est mon enfance, quoi.
7: Ah, bien sûr. Voilà, c'est ça, ça rapporte.
5: Mais oui, ça rapporte aussi.
7: Non, ça fait du bien, ouais. Effectivement. Pardon, je perds mes mots.
0: C'est normal.
7: Vous savez ce que c'est ? C'est les brouillards cognitifs, c'est la ménopause, Gérald. Justement.
0: On y consacrera une émission, Elsa Volanski.
7: Alceste qui mange tout le temps, Annian, premier de la classe, Clotaire, le dernier, et Eudes qui distribue les coups de poing. Oui, le petit Nicolas revient. Aujourd'hui, il sort en librairie 12 nouvelles histoires dans un livre qui s'appelle « Je reviens ». Sempé disait déjà, à l'époque, « Le petit Nicolas est indémodable, car lorsque nous l'avons créé, il était déjà démodé ». C'est vrai, il a un côté un peu démodé, ce petit Nicolas. Mais peut-être que c'est ça aussi qu'on aime, quand on retourne chez... Vous savez, c'est comme quand on retourne chez sa grand-mère. Vous savez, on n'aime pas trop le papier peint, mais on ne veut pas qu'elle l'enlève. Hein, vous voyez ce petit goût.
8: Je suis complètement d'accord.
7: C'est la petite Madeleine de Proust. Ouais. On en trouve que c'est un peu moche, mais on veut quand même que ça soit là. Et dans ce monde qui va mal, ben le petit Nicolas, c'est notre petite Madeleine de Proust, justement. Alors derrière Nicolas, il y a deux amis. René Goscinny pour les mots et Sempé pour les dessins. Leurs récits illustrés apparaissent en 1959, le premier livre en 1960. Aujourd'hui, la fille Anne Goscinny, la fille de René, reprend l'histoire avec Jean-Philippe Arroux-Vignaud et le dessinateur Fursy Tessier. Elle explique « J'ai réalisé que c'était le seul personnage qui n'avait pas survécu à mon père. » Parce que oui, Goscinny, c'est aussi Astérix et Obélix, créé avec Uderzo, Is No Good avec Tabary et les scénarios de Lucky Luke, le personnage de Maurice. Tous avaient continué leurs aventures. Nicolas, lui, n'avait plus de nouvelles aventures. Il n'avait plus d'histoire. Alors quand Anne parle de son père, elle raconte son allure de notaire de province un peu, dès 20h, disait à sa femme « Allez, il faut ranger l'enfant ». C'est quand même ça. Et l'enfant, bah, c'était elle.
0: D'accord.
7: Effectivement, et oui. Elle avait 9 ans quand son papa est mort, en 1977. Bien plus tard, elle lui écrit une lettre devenue un livre, « Le bruit des clés », les clés de son père dans l'entrée quand il rentrait. Ce bruit familier auquel on ne prête plus attention jusqu'au jour où on ne l'entend plus. Elle lui raconte ses livres, ses enfants, la vie qu'il n'a pas pu voir, mais dans les histoires de Nicolas, elle retrouve encore sa voix. De temps en temps, je relis le petit Nicolas et j'entends la voix de mon papa, raconte-t-elle. Ce lien, elle l'avait aussi prolongé au cinéma. Nicolas était déjà passé à l'écran dans des dessins animés et 3 films avec des acteurs. Puis en 2022, Anne participe à l'écriture de « Qu'est-ce qu'on attend pour être heureux ?». Aujourd'hui, Anne prolonge l'histoire dans un livre et elle fait bouger les choses enfin. La mère du petit Nicolas en a assez de dépendre de son mari pour s'acheter des chaussures ou un livre. Alors enfin, elle trouve un travail au rayon parfumerie d'un grand magasin et le papa se met à la cuisine. Oui,
8: moderne.
7: Mais oui, c'est moderne. Et enfin, l'école devient mixte. Ah, le petit Nicolas, il n'est pas très content d'être avec des filles. Les filles arrivent, ça bouscule un peu tout son petit monde et ses copains. Mais ce qui reste, c'est cette façon de regarder la vie à hauteur d'enfant. Cette invitation à prendre au sérieux leur chagrin, leur enthousiasme, leur histoire de copains, tout ce que nous réduisons parfois à « ce n'est pas grave », alors que pour eux, c'est toute leur vie. Et c'est bizarre, ça me rappelle un petit peu ce qui se passe en ce moment.
8: Merci beaucoup, Elsa Volanski. C'est donc, vous l'avez compris, le retour du petit Nicolas. Nous allons accueillir la gagnante de notre jeu. Elle s'appelle Jocelyne. Elle nous vient de Portes-les-Valence. Bonjour, Jocelyne.
9: Je suis contente.
8: Alors, vous êtes tellement contente que vous êtes partie dans la stratosphère. Ça va, Jocelyne?
9: Ah, ça va très très bien.
8: Oh là là, mais quelle voix enthousiaste, quel bonheur de vous entendre. Alors, vous nous écoutez via ici de Romardèche, qu'on embrasse évidemment chaleureusement. Qu'est-ce que vous êtes? Oh là là, vous êtes mamie d'un petit Gabin, c'est ça, Jocelyne?
9: Eh oui, il est né au mois de juin, le 6 juin.
0: D'accord, et bien bienvenue à lui, dans ce monde de fous d'ailleurs. Vous êtes
9: oui,
0: une jeune... Oui, vous êtes une jeune retraitée, vous êtes inscrite sur la page d'ici.fr et c'est gagné, Jocelyne.
7: Bravo.
9: Merci.
0: On est très heureux de booster votre pouvoir d'achat tout au long de l'année, donc vous aurez une carte carburant 200 euros, bim et boum, je fais beaucoup les bruitages en ce moment, une carte aussi pour faire votre plein de courses, ma chère Jocelyne.
9: Et ça, je gâterai mon petit-fils.
0: Ah là là, bah voilà, les mamies sont toujours tellement généreuses. On vous embrasse très fort, Jocelyne, passez une très belle après-midi.
9: À bientôt.
0: À bientôt. Alors, demain, grande émission. Qu'est-ce qu'on va faire demain? Ah oui, c'est le bricolage demain.
10: Est-ce que vous avez une perceuse chez vous?
0: Bah bien sûr.
10: Eh ben, il aurait fallu la louer, pas l'acheter.
0: Ah, dis donc, elle m'a remis en place. Boum. Évidemment, on va vous donner plein de bons plans demain pour bricoler sans trop se ruiner. Et puis, on aura aussi le retour de Nordinatam, notre coach sportif. Me concernant, ça sera pas dommage. Merci beaucoup, ma chère équipe. Merci, docteur, qui a fait toute l'émission en blues aujourd'hui. Merci à Céline à la réalisation, presque. À Elorie à la technique, Alexandra au standard et Gwenelle à la préparation. Et quant à moi, chers amis, je vous dis à demain.

0: sorti en 84. Ion Energy, avec Evelyn Thomas, la chanteuse américaine originaire de Chicago, pour vous ce jeudi matin sur ICI. Excellent réveil avec nous.
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0: Bonjour Valentine.
2: Bonjour Louis, bonjour à tous.
0: Nous sommes le jeudi 15 octobre aujourd'hui et on fête les Thérèses. Bonne fête à toutes les Thérèses qui se réveillent avec nous ce matin. Et nous avons deux anniversaires, un joyeux anniversaire à nos champions du monde 98. David Trezeguet fête ses 49 ans et Didier Deschamps fête ses 58 ans. C'est son premier anniversaire à Didier Deschamps depuis son départ de l'équipe de France après 14 années passées comme sélectionneur.
2: On parlera football justement à 5h avec la première victoire de l'histoire du Paris Saint-Germain sur la pelouse de Manchester City hier soir. Mais l'actu, c'est la mise en examen du jeune tireur d'Aubagne et un témoignage inédit, celui du chef de la CRS 8, blessé dans la mobilisation lycéenne à Paris alors que le syndicat Police Alliance porte plainte contre l'État pour mise en danger de la vie d'autrui.
0: C'est l'info du jour, dans une demi-heure, avec vous ce jeudi jusqu'à 6h, nous avons Saveria au standard, nous avons Iki à la réalisation ce matin et nous avons Sarah, la rédaction en chef.
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0: Excellent réveil ce jeudi 15 octobre, il est 5h. À la une ce matin, première nuit en prison pour le jeune tireur d'Aubagne.
2: Âgé de 14 ans, il a tiré plusieurs coups de feu dans son collège lundi et blessé le principal et une enseignante. Face aux enquêteurs de l'antiterrorisme, l'adolescent a commencé, Aurélien Tirard, à expliquer son geste.
3: Il reconnaît les faits mais conteste avoir voulu tuer les personnes qu'il a visées. C'est en résumé la position de l'adolescent qui affirme avoir voulu se venger du harcèlement dont il se dit victime au collège. Donc d'après lui, si son adhésion à la mouvance de la True Crime Community existe bien, elle n'a rien à voir avec son passage à l'acte. Ça, c'est ce qu'il a affirmé en garde à vue. Les trois juges d'instruction antiterroriste qui dirigent l'enquête doivent désormais confirmer si c'est bien le cas. Pour le vérifier, ils ont à disposition de très nombreux contenus numériques de l'adolescent, des contenus que les enquêteurs ont trouvés sur ses multiples comptes de réseaux sociaux, sur la plateforme de mail sécurisée Proton, sur Discord, Snapchat ou TikTok. Les policiers analysent en particulier un à un les contenus qu'il republiait sur l'un de ses comptes, exclusivement dédiés à la promotion des publications en lien avec cette idéologie qui promeut l'extrême violence et glorifie les tueries dans les écoles.
2: C'est la première fois que la justice antiterroriste fait le lien entre ce phénomène venu d'Amérique du Nord et un passage à l'acte en France. Plus de 8000 gardes à vue, dont 6700 mineurs depuis le début de la mobilisation lycéenne il y a un mois. À titre de comparaison, 4000 gilets jaunes sont passés en cellule sur le même laps de temps. Des tentatives d'intimidation dénoncent de nombreux jeunes ce matin à quelques heures d'une nouvelle rencontre au ministère de l'Éducation.
0: 5h02 sur ICI, un appel ce matin de l'Agence nationale de sécurité sanitaire à reconnaître le cancer de la peau comme un risque professionnel.
2: Après expertise, le lien est avéré, affirme l'ANSES, entre l'exposition aux rayons UV, Anne Le Gall, et le développement de plusieurs cancers de la peau des travailleurs.
4: Ils sont agriculteurs, travailleurs du BTP, facteurs, marins, professionnels du sport. Au total, 3,5 millions de salariés français sont exposés de façon répétée aux rayons du soleil en raison d'un travail à l'extérieur. Or, l'analyse de la littérature scientifique met en évidence un lien de causalité entre ces expositions aux UV et certains cancers, souligne Amandine Paya. Elle est la coordinatrice de cette expertise pour l'Agence nationale de sécurité sanitaire.
5: Les éléments scientifiques ont montré que même les expositions intermittentes en extérieur pouvaient conduire à des cancers de la peau.
4: 150 000 professionnels sont par ailleurs exposés aux UV en intérieur lors d'activités de soudage ou d'éclairage, poursuit-elle. L'ANSES plaide donc pour la mise en place d'un tableau de maladies professionnelles pour les cancers cutanés.
5: Ça permettra aux travailleurs qui sont exposés et qui ont développé des cancers de la peau de pouvoir plus facilement faire reconnaître et se faire indemniser pour ces cancers et faire reconnaître leur maladie en maladie professionnelle.
4: Autre recommandation de ce rapport, la formation des médecins du travail au dépistage précoce des lésions de la peau, car 90% des cancers cutanés guérissent s'ils sont repérés tôt.
2: Anne Le Gall. Certains syndicats ont claqué la porte, d'autres l'ont voté à contre-cœur faute de mieux. Mais les pensions complémentaires augmenteront au 1er novembre pour 14 millions de retraités du privé. Une hausse de 1,4% décidée par l'Agirc Arrco, bien en dessous de l'inflation. Le patronat complètement fermé à aller au-delà, explique Force Ouvrière, alors que le gouvernement souhaite un gel des pensions de base dans son projet de budget. Sur celui dédié au financement de la sécurité sociale, un premier accord hier en commission, élargir la taxe soda aux produits les plus sucrés, viennoiseries, pâtisseries, gâteaux, céréales et produits à base de chocolat, de quoi dégager jusqu'à 200 millions d'euros pour la sécu.
0: Et puis on en a pris plein les yeux hier soir en Ligue des Champions de foot.
2: Le grand coup du Paris Saint-Germain, vainqueur pour la première fois de son histoire sur la pelouse de Manchester City. 4-2 après avoir mené 3-0 à la mi-temps, Bruno Salomon.
6: Et la première chose à dire, c'est que l'on s'est régalé dans cette rencontre où Paris a joué une première mi-temps, je pèse mes mots, exceptionnelle, avant de se faire bouger par les Anglais comme jamais en seconde période. Mais voilà, malgré la tempête, l'équipe de Luis Enrique a tenu.
7: Quand on voit un match de ce niveau avec des équipes qui cherchent à jouer tout le temps et à se presser continuellement, on avait prévu ce type de match passionnant, incroyable, avec un rythme trépidant, et on a mérité ce résultat.
6: 4-2, Paris a rappelé qui était le champion d'Europe en titre, et pourtant, après le match, Ousmane Dembélé, en bon leader de vestiaire, jouait les modestes.
8: Non, on prend match par match, on sait que la saison elle est longue, que les matchs de Ligue des Champions, il faut bien les négocier, surtout dans ces matchs-là. On a espéré finir dans le top 8. Et après, que ce soit en octobre ou en mars, c'est pas la même chanson. Donc on reste concentré, on prend match par match. Puis voilà.
6: Après un match pareil, tous les yeux sont braqués sur le choc européen de mardi prochain pour le PSG. Avec la réception du FC Barcelone, équipe invaincue cette saison, qui joue un football de rêve en ce moment. Et très franchement, on en salive d'avance.
2: Et c'est le Paris Saint-Germain qu'on retrouvera la semaine prochaine, donc contre le Barça. Le PSG est donc toujours leader ce matin de cette première phase de Ligue des Champions. La météo, Louis.
0: Est-ce qu'on va en prendre plein les yeux dans le ciel aujourd'hui? C'est la question que je vous pose et la réponse est oui, cet après-midi avec un soleil généreux et ça sur l'ensemble du territoire. Attention tout de même au petit matin puisqu'une fois encore, on a cette grisaille de bonheur. Restez donc vigilants, une grisaille qui sera tout de même plus présente et dominante dans le nord du pays. Puis pour les températures, on a déjà des températures très élevées ce matin. On a 8,5 degrés dans la Somme, nous dit Laurent. Mais en revanche, Marie-Christine nous dit déjà 17 degrés ce matin sur le bassin d'Arcachon en milieu de matinée. Encore quelques nuages voilà, qui vont persister pour la moitié nord. Ailleurs, c'est du soleil pour les températures en milieu de matinée. À Metz, on attend 13 degrés. Pour Bourges et La Rochelle, on aura entre 15 et 16 degrés. De même à Bordeaux. Et puis cet après-midi, attendez-vous réellement à une météo de fin d'été avec des températures quasiment estivales. 24 degrés dans le nord à Rouen, 25 une fois encore dans le sud à Toulouse.
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0: Chaque matin, vous en avez l'habitude, juste avant 6h, on vous donne la parole avec Valentine pour nous raconter votre passion, un talent, un moment de vie qu'on partage avec vous. Et ce jeudi 15 octobre, toutes celles qui font vivre nos campagnes et nos villages sont à l'honneur.
2: Alors ce matin, on recherche une auditrice qui participe activement à la vie de son village.
0: Vous êtes par exemple bénévole, commerçante, agricultrice, la patronne tient du dernier café de votre commune. Eh bien, appelez-nous au 0810 055 056, on vous attend nombreux. Et c'est Saveria, bien évidemment, qui attend vos appels ce matin. Même, j'ai envie de dire, si vous êtes voilà, celle qui organise les fêtes de village, appelez-nous. Voici tout de suite à Jennifer, au soleil, ça correspond bien.

0: C'est tout à fait de circonstance en plus ce jeudi matin à l'écoute d'ici. Soyez les bienvenus au soleil de Jennifer pour accompagner votre premier café.
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0: Ce matin, 5h25, avec Stéphane Bern, direction 3 en Champagne, une ville dont le centre historique a une forme plutôt étonnante, Valentine.
3: Vu du ciel, il ressemble à un bouchon de champagne. Stéphane Bern nous racontera comment le centre historique a pris cette forme bien avant l'essor du champagne dans la région.
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0: Chaque matin dans Ici, ça entreprend, on découvre des idées pour nous simplifier la vie. Et ce matin, on parle de notre consommation d'eau, 120 mètres cubes par an en moyenne pour un foyer français, Valentine.
3: Et dans cette période de sécheresse exceptionnelle, Catherine Quicandon, vous avez découvert comment réduire notre consommation en Picardie.
4: À Épeville, dans la Somme, à une cinquantaine de kilomètres au nord de Compiègne, on aime faire des économies. Voici Bloop, une entreprise cofondée par Lucas Roguet, Sidney Silam et Alexandre Ledoyen, qui ont inventé un kit qui rassemble les éléments de base pour faire des économies d'eau, c'est-à-dire des aérateurs et des régulateurs pour les robinets de la maison. Mais concrètement, combien économise-t-on ? Réponse de Lucas Roguet.
5: Une fois équipé, une économie qui peut aller jusqu'à 60 mètres cubes d'eau par année pour deux personnes et également une économie d'énergie, puisque quand on va utiliser de l'eau chaude, eh bien on va aussi faire appel à l'énergie pour la chauffer, notamment à la douche, ce qui est l'usage le plus prépondérant dans nos usages quotidiens de l'eau. Et donc en finalité, c'est pour un ménage donc de deux personnes, une économie qui peut aller jusqu'à 430 euros par an.
4: Ah oui, quand même. Et en plus, pas besoin de faire appel à un professionnel.
6: Qui c'est ? C'est le plombier !
4: Car le kit fabriqué à Amblainville dans l'Oise est très facile à installer.
5: On a déjà beaucoup de clients qui l'ont installé. Et sur la majorité des cas, on les a questionnés et ils ont installé l'intégralité du kit en moins de 5 minutes. Pour la petite anecdote, on a fait installer le kit à une enfant de 8 ans qui l'a installé très facilement. Je pense que pour les néophytes du bricolage, ça sera très facile aussi.
4: L'idée de Bloop a émergé en 2024, les premiers tests en 2025 et le kit actuel est en vente depuis cette année. Mais pourquoi cette idée en particulier pour entreprendre ?
5: Au départ, donc, nous sommes trois profils très différents, ingénieur, designer produit et une autre personne qui vient plutôt d'études de sciences politiques. Et bien, tout simplement, on a commencé à se questionner sur chacun quelles étaient les mesures simples, peu coûteuses que l'on pouvait mettre en place dans notre quotidien pour économiser de l'eau. Et finalement, on s'est rendu compte qu'il y avait très peu de solutions simples, accessibles financièrement tant que dans l'utilisation et dans l'installation.
4: Le kit coûte 45 euros et c'est dégressif si vous en prenez plusieurs. Plus d'infos sur bloop.tech, B-L-O-O-P. Et d'ailleurs, d'où vient l'appellation Bloop ? Eh bien, c'est le nom d'un son sous-marin ultra basse fréquence enregistré en 1997. C'est un peu le son de l'eau, en fait. Merci à Ici Picardie pour cette idée qui nous sort la tête de l'eau. Ici, ça entreprend dans la Somme avec Bloop, un kit pour économiser de l'eau et de l'argent, tant qu'à faire.
0: Et puis en plus, toutes les économies, elles, sont bonnes à prendre.
3: Surtout vu la météo, pas de pluie à l'horizon encore ce jeudi et ce ciel bleu. Il pèse sur les vendeurs de vêtements. Les nouvelles collections ne se vendent pas.
0: Reportage sur le marché de Trouville-sur-Mer dans un instant.
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0: Ici, toujours à vos côtés, 5h15, ciel bleu, mais grise mine des vendeurs de vêtements.
3: Avec encore 26 degrés annoncés au maximum cet après-midi à Tours, Rouen et La Rochelle, 27 à Toulouse et à Limoges et jusqu'à 29 degrés à Bordeaux. Les nouvelles collections automne-hiver ne se vendent pas, Martin Cotta, comme sont dans la station balnéaire de Trouville-sur-Mer sur la côte normande.
8: En plein soleil près de la digue.
9: Bonjour messieurs.
8: Garçon tient un stand de blousons, de doudounes. Tout est en bonne place, sur des cintres, et les clients ne se pressent pas.
9: Fait trop chaud, vous voyez. C'est compliqué, regardez, les gens ils passent au droit, ils regardent Ils attendent qu'il fasse froid pour acheter. Voilà. S'il tombe de la fin, ça sera peut-être mieux.
8: À côté, Karine vend des pantalons, des gilets. Tout est à 10 euros, mais il fait trop chaud pour acheter. Son chiffre d'affaires est en chute libre.
10: On a une chute de 50% carrément. Ah oui, c'est exceptionnel, on n'a jamais vu ça de toute façon. Bah, moi, d'habitude, la collection d'hiver, je la sors début septembre. Là, je viens juste de revenir avec ma collection d'hiver. Hein. Pour vous dire, on est mi-octobre hein, quand même.
8: Il n'y a guère que Monique, lunettes de soleil sur le nez, trouvillaise depuis 2 ans, qui est satisfaite.
11: Non, mais c'est formidable, c'est génial. C'est vrai que du coup, on ne sait pas comment s'habiller. J'ai un pull et une surchemise et j'ai chaud.
8: Échaudée par la douceur automnale et hivernale, Sophie, gérante d'une boutique de prêt-à-porter, fait un choix radical.
12: Non, moi je prends plus de gros manteaux là, épais. Non, je reste prudente. Je prends plus de la mi-saison que les gros manteaux d'hiver. Enfin, je fais attention à ça aussi maintenant. Quoi.
8: On adapte les collections. Chez Chouchou, rue Victor Hugo, on a carrément laissé une partie de la collection d'été en magasin, raconte Emma, une des vendeuses.
13: Les personnes aiment toujours mettre des manches courtes, encore des pantalons assez courts. Donc oui, on laisse quand même les collections d'été. On a des blouses, des petites chemises légères, encore des t-shirts. On a toujours les casquettes aussi, voilà à peu près tout.
8: Virginie est responsable de 2 magasins de chaussures à Trouville.
14: Il n'y a pas d'intersaison, donc il fait très beau et on va passer tout de suite à l'hiver. Donc les produits intersaison, on ne les vend pas. Nous, on fait de la chaussure, de la basket basse, des choses comme ça. Là, ils vont passer directement à des choses plus hivernales parce que l'intersaison, il n'y a pas.
8: Le contexte avec un pouvoir d'achat en berne n'arrange rien. Les fêtes de fin d'année pourraient quand même être une bouffée d'air frais, espère-t-on du côté des commerçants.
3: Sans attendre la fin d'année, Météo France annonce une chute des températures dès demain à l'ouest. La bascule sur toute la France se fera dans le week-end. On passera même en dessous des normales de saison.
0: Dans 3 minutes, c'est la télé avec Patrice Gascoin. Ce matin, les hôtels en difficulté avec cette nouvelle émission Alerte à l'hôtel. Une toute nouvelle émission et c'est à découvrir ce soir sur M6 à 5h17. Vous êtes bien sûr ici, excellent réveil de bonne heure pour commencer la journée avec vos chansons préférées. Voici tout de suite pour vous, Paul Simon, à l'écoute d'ici.

0: Simon sur ici ce jeudi matin, jeudi 15 octobre. C'est la radio qui vous réveille et qui vient vous chercher comme ça au fond du lit et qui vous invite surtout à nous appeler tout de suite au 0810 055 056. Venez participer au duel des auditeurs. 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C'est une question autour de l'actu avec un chiffre pour vous à trouver. Et le plus proche de la bonne réponse remporte cette semaine un poste radio nouvelle génération et ce, à l'occasion de la semaine de la résilience, Valentine.
1: Et ce poste, il est équipé de la DAB+, la radio terrestre numérique, capable de se mettre en route tout seul pour vous diffuser les messages d'information prioritaires et nous permettre d'être toujours à vos côtés en cas d'incident, d'inondation ou encore de feu de forêt.
0: Et cette radio, elle est pour vous ce matin. C'est Saveria qui attend vos appels au standard 0810 055 056. Bonne chance à vous.
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0: Retrouvons sans plus tarder Patrice Gascoigne et ses coulisses TV ce jeudi. Patrice, vous nous faites découvrir une toute nouvelle émission qui arrive ce soir sur M6, une émission qui s'appelle « Alerte à l'hôtel ».
3: Vous voyez quand Philippe Etchebest découvre effaré l'état de la cuisine d'un restaurant qu'il doit sauver ? Eh bien ce soir, on aura la version « hôtel ».
4: C'est pas aux normes, mais c'est dangereux. Quelqu'un peut être électrocuté. C'est la folie. Moi, j'ai jamais vu ça.
5: Espérons que ce soit mieux de l'autre côté du mur, dans ma chambre.
4: Bah, elle est pas faite, la chambre. J'arrive pas à le croire. Le lit est même pas fait. Les draps sales, là. Mais dans cet hôtel, ça s'arrête jamais.
3: Dans Alerte à l'hôtel, ils sont deux experts à avoir pour mission de sauver un hôtel en grosse difficulté. Fred Siriex, figure incontournable de l'hospitalité au Royaume-Uni, et Pauline Péta, une spécialiste du redressement hôtelier. Passé le constat, souvent assez terrible, comme on l'a entendu dans l'extrait, nos experts ont un mois pour transformer durablement l'hôtel, en l'occurrence ce soir, un hôtel situé à Souples-le-Loing, en Seine-et-Marne. J'ai rencontré l'un de ces experts, Fred Siriex, qui passionne déjà des millions de téléspectateurs, mais outre-Manche, puisque cela fait 15 ans qu'il est présent sur une chaîne britannique avec le format anglais, le format original de Alerte à l'hôtel. 15 ans qu'il plaît à nos voisins avec son accent français. Mais est-ce que le charme va agir en France ? La réponse de Fred Siriex.
6: Je sais pas. Ça dépend des téléspectateurs, de ce qu'ils pensent de l'émission. C'est à eux de décider.
3: Ça fait quoi finalement d'aller maintenant montrer sa tête sur une chaîne française ?
6: Alors je suis ravi parce que ma mère va pouvoir regarder mes émissions sans les sous-titres. Ses copines lui ont envoyé plein de messages pour dire ton fils est à la télé, il va passer sur M6. Donc ma mère est ravie et je suis ravi moi aussi.
3: Votre maman qui est à Limoges ?
6: Elle est à Limoges.
3: Est-ce qu'il y a plus ou moins d'appréhension de faire de la télé en France qu'en Angleterre ?
6: L'appréhension pour moi, c'est la langue, en fin de compte, parce que ça fait 35 ans que je suis en Angleterre, je travaille en Angleterre, le business se fait en anglais. Et la deuxième chose, c'est la façon de faire la culture française par rapport à la culture britannique. Donc ça, c'est vraiment différent. Mais bon, moi, je suis français, je ne suis pas britannique. Donc, en fin de compte, c'est une question de se réadapter très rapidement et facilement aux façons de faire ici.
3: Et dès ce tournage, c'était un petit peu différent de la manière de tourner que vous avez faite en Angleterre ?
6: Ce que j'ai adoré, la première email que j'ai eue, ce qu'on appelle call sheet, tout est marqué avec grands détails, ce qu'on fait de 8h à 9h, etc. Et après, il y avait un gros passage gras, c'était lunch de midi à 2h. Et il y avait le menu et le vin à côté et café. En Angleterre, on n'a pas ça. Et ça, j'ai adoré.
3: Grâce à Fred Siriex, on sait qu'on mange bien sur les tournages de Alerte à l'hôtel. Première mission ce soir sur M6.
0: Et c'est à 21h10. Ça va être très très sympa cette nouvelle émission.
1: Ça avait l'air d'aimer le format.
0: Alors ce genre de contenu, je suis hyper client. J'aime bien en fait, si vous voulez, le avant-après. C'est-à-dire qu'au début, ça va pas, et puis à la fin, normalement, si les gars sont bons, bien entendu, tout se passe bien. J'aime bien, ça râle, il y a un petit peu d'énergie. Que voulez-vous ? C'est un petit peu mon péché mignon. 5h25, voici pour vous, ce matin, le nouveau single de Vianney. Avant de retrouver dans quelques instants la chronique de Stéphane Bern, qui nous emmène à Troyes ce matin. Et je vous laisse profiter du nouveau single de Vianney, de Henri Détain, qu'il a enregistré seul dans une cabane, et ce, en Normandie en plus, pour son nouvel album qui lui sortira le 6 novembre, intitulé Les Évadés. Et vous l'écoutez tout de suite sur Ici.

0: Vianney sur ICI à 5h28 avec Doré Détain. Nous sommes le jeudi 15 octobre. Et avant les infos de 5h30, comme d'habitude, un petit peu d'histoire avec Stéphane Bern qui ce matin nous fait remonter le temps jusqu'à une époque, vous allez voir, où une ville médiévale allait peu à peu transformer sa silhouette en une spécialité en plus bien de chez elle.
1: Certaines cités ont un blason. À Troyes, c'est le centre historique qui a fait la réputation de la ville. Vu du ciel, il ressemble à la coiffe d'un célèbre vin pétillant. De là à dire que les plans ont été dessinés après l'apéro, je vous laisse juger. XIIe siècle, les comtes de Champagne agrandissent les remparts de Troyes pour protéger une ville en plein essor. Les siècles passent, Troyes devient l'un des grands centres commerciaux d'Europe grâce aux célèbres foires de Champagne. Mais le pire est à venir. En 1524,
2: est-ce qu'on a fait les tuyaux ?
1: Un incendie brûle plus de 1500 maisons et tue, d'après les estimations, 3000 personnes. Ordre est donné de reconstruire le centre historique à l'identique.
3: Non, mon beau-fils. Tu es un bon architecte, mais un peu classique.
1: Et malgré la disparition progressive des fortifications, la forme générale de la ville reste intacte.
4: Il y a toujours un bouchon.
1: Il faut attendre le XXe siècle et les premières vues aériennes pour jeter un coup d'œil par le hublot et que les habitants réalisent l'évidence. Vu du ciel, le centre historique de Troyes ressemble presque parfaitement à un bouchon de champagne avec sa tête arrondie et son corps allongé. À ce niveau-là, on est presque davantage dans l'œnologie que dans l'architecture.
5: Tu pousses le bouchon un peu trop loin, Maurice.
1: Le plus amusant est que cette forme apparaît plusieurs siècles avant l'essor du champagne, qui fera la renommée mondiale de la région. Une coïncidence urbanistique devenue symbole touristique. Aujourd'hui encore, les Troyens parlent simplement du bouchon pour désigner le cœur de ville. Un surnom qui, lui, n'a jamais sauté. À Troyes, même le plan de ville donne envie de trinquer. Un cas unique où l'office de tourisme aurait presque pu être remplacé par un tire-bouchon. Avec modération, évidemment.
0: Évidemment, merci beaucoup Stéphane Bern. Il est à 5h30, voici tout de suite l'actualité en France et dans le monde. Le tout en 90 secondes, c'est avec vous, Valentine Letès.
6: À seulement 14 ans, première nuit en prison pour le jeune tireur d'Aubagne, mis en examen hier pour les coups de feu tirés dans son collège lundi sur le principal et une enseignante blessée. Face aux enquêteurs de l'antiterrorisme, il s'est dit influencé par une mouvance fascinée par les tuées de masse. Les deux tiers des enseignants promis aux lycéens ont été affectés dans leur établissement. Mise au point du ministre de l'Éducation hier, Édouard Geffray reçoit l'intersyndicale de la jeunesse ce jeudi à la veille des vacances scolaires. Un garçon de 12 ans se tue en trottinette électrique à Toulon. L'enfant, sans casque, précise le parquet, a percuté un poteau sur un trottoir à toute vitesse. Les accidents graves et mortels de trottinette électrique explosent en France depuis 2 ans. 1,4% d'augmentation pour les pensions de retraite complémentaires du privé à partir du 1er novembre. Les gestionnaires de l'Agirc Arrco se sont mis d'accord sur cette revalorisation hier, au grand dam des partenaires sociaux, vu le niveau de l'inflation cette année, estimé à 3% sur un an par l'INSEE. Vous êtes une femme en ménopause et vous avez du mal à dormir. C'est très fréquent selon une nouvelle étude publiée ce jeudi à l'occasion du lancement des Assises de la ménopause à Paris. Plus d'une femme ménopausée sur 4 présente des troubles du sommeil, au point de surprendre les auteurs de l'étude. Et puis la formidable victoire du Paris Saint-Germain en Ligue des Champions de foot hier soir. 4-2 sur la pelouse de Manchester City où le PSG n'avait jamais gagné.
0: L'info du jour, c'est cette plainte déposée par le syndicat de police Alliance contre l'État.
6: Pour mise en danger de la vie d'autrui, en l'occurrence celle des policiers, sont-ils délibérément sacrifiés sur l'autel de la communication politique ? Le syndicat pose la question dans une lettre. Entre les consignes floues et les injonctions contradictoires sur la conduite à tenir dans ce mouvement lycéen, près d'un millier de policiers et de gendarmes ont été blessés, comme le chef de la CRS 8 qui accepte ce matin Emmanuel Leclerc de témoigner.
7: Emmanuel Taxel raconte qu'il a eu beaucoup de chance sur ce boulevard Voltaire en début de semaine dernière. Un miracle que son tibia n'ait pas été brisé en deux quand il découvre au sol ce morceau de pierre, un bout de mur de près de 2 kilos qui venait de le frapper.
8: Malgré un protège-tibia, ça l'a fendu en deux. Sinon,

0: J'avais le tibia cassé, des séquelles à vie.
1: Le commandant de la CRS 8 attend alors la fin de la manœuvre pour appeler l'équipe de secours qui le recoue sur place, plusieurs points de suture, alors que l'un de ses agents vient de s'évanouir après avoir lui aussi reçu un pavé, mais sur la nuque.
0: Notre unité, on voit vraiment qu'elle est prise sous le feu. Je peux vous montrer, hein, aussi une vidéo, vous voyez ? Tir de mortier, on le voit, c'est caractérisé. Nous sommes là, vous voyez. Vous avez vu la taille de la pierre qui est là ?
1: Emmanuel Taxel ne veut pas laisser dire que sa compagnie charge au moindre feu de poubelle et dire que ce mardi 6 octobre, ce n'étaient pas des lycéens qu'ils avaient face à eux, mais plus de 300 black blocs que l'on voit sur les manifestations les plus violentes ces dernières années.
0: Naturellement, face à cette jeunesse qui pourrait être nos enfants, on est très sensible et on fait très attention. Maintenant, si on est pris à partie et qu'il y a des blessés, on est dans l'obligation de riposter pour préserver l'intégrité de nos fonctionnaires.
1: Le chef de la CRS 8 estime que s'il n'y avait pas eu ce jour-là d'autres unités CRS et de la préfecture de Paris en renfort sur les moments les plus critiques, il y aurait eu beaucoup plus que 6 blessés et des deux côtés.
2: Et des chiffres toujours hallucinants. Depuis le début de ce mouvement, il y a un mois, plus de 6700 mineurs ont été placés en garde à vue contre 4000 manifestants pendant les Gilets jaunes.
3: 5h34, tout de suite, la météo de ce jeudi 15 octobre, avec toujours cette visibilité réduite au petit matin, surtout dans le nord du pays, avec de la grisaille et cette brume qui persiste. Restez donc vigilants, même si ailleurs, vous pourrez d'ores et déjà profiter d'un ciel nettement plus dégagé. Pour les températures, à 5h34, nous avons 8,5 degrés dans la Somme, nous dit Laurent. On a des températures nettement plus élevées dans le sud du pays, avec Martine qui nous dit 17 degrés à Béziers sur notre page Facebook. Puis au milieu de matinée, on relèvera encore quelques petits nuages pour la moitié nord avant de retrouver un ciel généreux sur la quasi-totalité du pays. À Metz, on aura environ 13 degrés. Pour Bourges et La Rochelle, entre 15 et 16 degrés, jusqu'à 17 degrés déjà attendus ce matin à Bordeaux. Puis cet après-midi, attendez-vous à une météo de fin d'été. Dans le nord, 24 degrés à Rouen. Dans le sud, 25 degrés à Toulouse.
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3: Dans 3 minutes, c'est le duel des auditeurs autour de l'actualité, avec à gagner aujourd'hui votre radio ici, Valentine.
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3: Pour jouer avec nous, 0810 055 056. Et aujourd'hui, nous allons parler d'Octobre Rose avec un record, figurez-vous, qui a été battu dans le Tarn. Un record assez étonnant. Je vais vous parler d'une guirlande, d'une gigantesque guirlande même, de soutien-gorge. Un défi solidaire. Et le plus des chiffres,

0: Bernard Lavilliers. On the road again, à l'écoute d'ici 5h39. Tout de suite, c'est le duel des auditeurs autour de l'actu. Et vous jouez bien entendu à la maison ou en voiture ce matin.
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0: Le principe, il est tout simple, c'est une question autour de l'actu avec un chiffre pour vous à trouver et pour gagner un très joli cadeau.
3: Un poste radio pour vous accompagner en cas de crise et nous permettre de vous transmettre toutes les informations essentielles en cas d'alerte incendie, d'inondation ou d'accident Céveso, puisqu'il se met en route automatiquement en cas de message d'alerte à la population.
0: Et nous allons dans le Vaucluse ce matin, Valentine, retrouver Steve en ligne avec nous.
3: Bonjour Steve.
4: Bonjour à tous et à toutes.
0: Steve, vous êtes commercial, vous êtes sur la route pour aller au boulot.
4: Oui, exactement, oui.
0: Eh bien, faites une courte pause puisque tout de suite on dit bonjour à Mickaël qui lui est arrivé au boulot.
3: Bonjour Mickaël.
5: Bonjour tout le monde.
0: Fonctionnaire de mairie du côté de Reims, c'est bien ça Mickaël?
5: C'est bien ça.
0: Alors messieurs, on va jouer ensemble avec cette question qui est consacrée à Octobre Rose ce matin. Et ce record assez incroyable pour la bonne cause, c'est un défi relevé à Saint-Sulpice-la-Pointe, dans le Tarn. L'association Les Saintes-Nitouches a lancé un appel. Soutiens la cause, donne ton soutif. Ce sont ces mots. Les dons sont arrivés et les bénévoles les ont assemblés un à un. Et le 3 octobre, ils ont battu le record de France de la plus longue guirlande de soutien-gorge. Selon vous, quelle longueur cette guirlande a-t-elle atteinte? En mètres, je vous l'annonce, c'est plus que 5000 mètres. Il me faut un chiffre pour vous, Steve.
4: 6000 mètres.
0: 6 pour Steve. Hop. Vous en pensez quoi, vous, Mickaël?
5: Moi, je dirais 10 000.
0: 10 000 du côté de Mickaël. J'ai peut-être été un petit peu vache avec mon indice, là, je me dis maintenant. Valentine, la réponse avec vous.
3: Bah pourquoi? Parce que Mickaël, lui, il a mis dans le mille. C'est 10 118 mètres.
0: Bravo, Mickaël.
3: Alors, plus de 10 km de bretelles et de bonnets. Et après le record, une partie des soutiens-gorge en bon état seront donnés à des associations pour des femmes dans le besoin.
0: Franchement, c'est beau cette initiative. Puis, alors, j'ai pas trouvé l'info pour savoir combien il y en avait exactement pour constituer cette chaîne de 10 km.
3: J'ai pas compté.
0: Mais à mon avis, beaucoup. Steve, j'espère qu'on aura l'occasion de rejouer avec vous très bientôt. Prise de poste dans combien de temps?
4: D'ici 20 minutes.
0: Ok, donc vous avez encore le temps d'arriver au boulot. Eh bien, écoutez, Steve, merci beaucoup et à très vite. Mickaël, vous, la journée, comment est-ce qu'elle se profile?
4: Bah, bien, du coup.
0: Eh bien, écoutez, on va s'arrêter là-dessus. Belle journée.
3: On est heureux de la commencer comme ça avec vous.
0: À bientôt, Mickaël. Ciao, ciao.
4: À bientôt.
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0: Juste avant vos infos de 6h, place à notre initiative du jour avec Robin Bernot. Ce matin, Valentine, on ouvre notre porte-monnaie pour récupérer toutes les petites pièces qu'on n'utilise pas tous les jours.
3: Pour les transformer en bons d'achat. Comment ça marche ici? Robin Bernot nous l'explique depuis la Moselle à 5h50.
0: Je vais avoir plein de bons d'achat, moi, vous allez voir. Suivi de notre rendez-vous en recherche un auditeur qui, c'est juste avant vos infos également de 6h. Aujourd'hui, à l'honneur, toutes celles qui font vivre nos campagnes et nos villages, puisqu'avec Valentine, écoutez bien, on recherche une auditrice qui
3: s'engage et qui participe activement à la vie de son village de plein de manières, de façon différente. En tout cas, si vous tenez le dernier bar de votre village, si vous organisez des activités, si vous aidez les seniors au quotidien à passer du temps, appelez-nous.
0: On veut quelqu'un d'impliqué au 0810 055 056. On compte sur vous, attention. On garde un œil dessus, bien sûr. Ici dès 5h, on est ravis de vous réveiller ce jeudi matin. Voici Softcell, Tate in Love.

0: Merci des 5h avec Soft Cell, Fate in Love. 5h47, tout de suite, place à votre rendez-vous anti-arnaque avec Odrazo.
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0: Bonjour, une piqûre de rappel à vos côtés ce matin. Ne surtout pas faire de shopping sur un site web qui affiche les logos Alinéa ou Minelli.
3: Oui, pour la simple et bonne raison que ces deux enseignes, à l'heure où je vous parle, n'ont plus de boutique internet. Et non, le chausseur Minelli en difficulté a fermé ses magasins, impossible de commander. Pareil pour Alinéa, l'enseigne de déco et d'ameublement. Pourquoi je vous dis ça? Parce que vous êtes nombreux à vous faire piéger ces dernières semaines. Vous avez acheté un canapé, des assiettes, un matelas sur un site Alinéa. Vous avez craqué pour des chaussures à prix cassé chez Minelli. C'était pas cher du tout, c'est vrai, mais vous n'avez rien reçu du tout non plus. En fait, les escrocs profitent de la disparition des vraies boutiques pour créer des fausses boutiques. Et je suis allée moi aussi sur ces fausses boutiques. Je vois écrit déstockage, moins 90%, tout doit partir. Je vois une paire d'escarpins à 24 euros, des assiettes à dessert à 30 centimes, un canapé d'angle à 179 euros et je comprends que vous fassiez piéger. Ces boutiques web sont fausses, mais elles sont très jolies, très crédibles.
0: Oui, mais Aude, une question, si par exemple on s'est fait piéger, là qu'est-ce qu'on fait?
3: Alors, vous êtes plusieurs, effectivement, à me poser la question. En fait, les escrocs, là, nous appâtent avec des ristournes incroyables et ils récupèrent comme ça tout un tas de numéros de cartes bleues. Donc déjà, appelez votre banque le plus vite possible. Il est peut-être encore temps de bloquer le paiement. Et surtout, il faut faire opposition à la carte pour que l'escroc ne s'en serve pas davantage. Et d'ailleurs, surveillez bien vos relevés pour repérer d'autres paiements suspects. Attention, parce que ces faux sites web apparaissent et disparaissent et réapparaissent. Ils changent d'adresse à chaque fois. Si vous tombez dessus, n'hésitez pas donc à les signaler à la répression des fraudes. C'est ce qu'a fait une auditrice. C'est tout simple. Le site s'appelle Signal Conso.
0: Signal Conso, une info à garder en tête. Merci beaucoup, Aude Razo, que l'on retrouvera demain, comme d'habitude, à 5h48, 0810 055 056 si vous êtes une auditrice et que vous vivez dans un village et justement que vous êtes active dans ce village, que vous êtes bénévole, commerçante, agricultrice, si c'est vous qui créez du lien, que vous participez activement à la vie de votre ville, de votre village, on élargit un petit peu, eh bien appelez-nous et racontez-nous ce matin ce que vous faites au 0810 055 056. On vous attend tout de suite pour vous réveiller ce matin. Un classique de la chanson française revisité par Yann Muller. Voici tout de suite Les Oies Sauvages. Il était 5.

0: et Yann Müller qui a redonné une version disco de ce titre emblématique, forcément, du Chasseur de Michel Delpech sur Ici, 5h52. Dans Ça marche ici, on va peut-être vous faire faire quelques économies sur vos courses ce week-end. Écoutez bien, Valentine.
1: Avec un système pour payer moins cher, disponible partout en France et qui cartonne, Robin Bernot, notamment en Moselle.
2: À Hayange, par exemple, vous pouvez transformer vos petites pièces de monnaie en bons d'achat pour faire vos courses.
3: C'est pas mal.
2: Et si les petites pièces qui traînent au fond de vos tiroirs, dans un vieux porte-monnaie ou même, vous savez, sous le siège de la voiture, vous permettez de faire baisser le montant de vos courses? C'est tout le principe des eurocycleurs, des machines qui récupèrent les petites pièces et qui les convertissent en bons d'achat. Et visiblement, le concept séduit puisque notre journaliste Loris de Siéchy s'est rendu dans le supermarché mosellan et a rencontré Salvador après 10 minutes à glisser ses pièces dans la machine, le montant s'affiche.
4: 129,46 €.
5: Ouais, je suis heureux. Je pensais pas qu'il y avait autant. On économise sans s'en rendre compte finalement. On est obligé d'y penser aujourd'hui pour pouvoir l'achat. Quand on voit le prix de l'essence, quand on voit le prix de l'alimentation, tout devient très très cher. Et ça devient de plus en plus compliqué aujourd'hui pour certaines personnes de s'alimenter ou de pouvoir faire des sorties. C'est triste, mais on en est arrivé là aujourd'hui.
2: Alors, il faut savoir que Hayange est loin d'être un cas isolé. Les eurocycleurs sont présents partout en France. Un tiers des hypermarchés et un quart des supermarchés en sont désormais équipés. En moyenne, les clients repartent avec un bon d'achat d'environ 20 €. Alors ici, ça marche, mais vous, qu'en pensez-vous?
3: Je trouve ça très bien, c'est une bonne initiative.
2: J'ai pris un moment pour discuter de cette initiative avec Betty. Première question, est-ce qu'on utilise encore des espèces aujourd'hui?
3: Alors en fait, non, de moins en moins, parce qu'il y a beaucoup d'achats que je fais par carte bleue, et donc on a moins de monnaie dans son porte-monnaie. Mais pour les gens qui en ont, c'est une très bonne idée.
2: Mais alors, est-ce que c'est dommage de ne plus avoir de liquide sur nous?
3: Alors... Oui et non, parce que la carte bleue, finalement, c'est quelque chose de très pratique. Mais je pense que si on payait davantage en espèces, on serait peut-être plus vigilant aussi sur nos dépenses, et ce serait bien. Et puis, c'est vraiment une question de facilité, quoi.
2: En tout cas, la question mérite d'être posée. Si on prend un petit peu de recul et qu'on va voir ce qui se passe à l'autre bout du monde, sachez qu'en Australie, après 20 ans de recul, l'utilisation des espèces repart légèrement à la hausse. Le liquide reste, par exemple, très présent pour les petits achats. Un quart des transactions de moins de 10 $ australiens, soit environ 6 € sont encore réglées en espèces. Une tendance qui rappelle que, même à l'heure du paiement sans contact, les billets et les pièces sont toujours leurs adeptes. Pour certains, c'est une façon de mieux maîtriser leur budget, et pour d'autres, une sécurité bien utile en cas de panne électronique.
0: Et bien voilà une initiative qui fait du bien au porte-monnaie. Robin Bernot à l'instant avec Loris de Siéchy. 5h54, excellent réveil si vous venez nous rejoindre à l'instant, soyez les bienvenus. Voici tout de suite pour vous Survivor, Burning Heart, c'est à l'écoute d'ici.

0: Survivor avec Burning Heart sur ici, jeudi 15 octobre. Une journée qu'on a décidé de consacrer à toutes celles qui font justement vivre leur ville et leur village de par leurs actions avec Valentine. Et Valentine, nous sommes avec Christine qui nous passe un petit coup de fil du Pas-de-Calais. Bonjour Christine.
1: Bonjour Christine.
2: Bonjour.
0: Christine.
2: Bonjour Isinor.
0: Ah, Isinor, on les embrasse bien évidemment. Vous allez les retrouver dans quelques minutes et j'ai une question à vous poser. Vous avez rejoint les Restos du Cœur, Christine.
2: Oui.
0: Comment est-ce que ça s'est passé?
2: Disons que c'est assez drôle parce que je me gare et je vois la porte des Restos, la fenêtre des Restos du Cœur ouverte et je cherchais quelque chose dans ce style-là pour me rendre utile.
0: Ouais.
2: Et la présidente y était. D'ailleurs, je la mets à l'honneur, cette dame. Elle, ça fait 13 ans qu'elle est là. Et puis je lui ai demandé comment on faisait. Elle dit tu viens jeudi. Et j'ai commencé par une demi-journée. Maintenant c'est une journée. Et puis de temps en temps je viens en plus pour préparer la distribution.
1: Des petits extras. Et vous faites ça depuis combien de temps, Christine?
2: Ah non, il n'y a pas longtemps.
1: Et qu'est-ce que ça vous apporte à vous?
2: Ça m'apporte de rendre service aux gens qui sont dans la misère. Parce que c'est sûr que les gens qui viennent, ils ont besoin d'un petit peu de chaleur.
0: C'est tout à fait vrai.
2: Et puis, donc, on leur donne...
1: Ça fait du bien d'en donner aussi. C'est ça. Merci beaucoup, Christine.
0: Merci, Christine, pour votre engagement et cette jolie cause que vous venez nous partager à l'instant. Merci à tous d'avoir été là à 6h. Rendez-vous avec l'actualité de vos régions. Et tout de suite, voici les équipes d'Ici Matin qui sont là ce jeudi.
3: Ici Matin, Limousin. Bonjour à tous, comment ça va ce matin? Une nouvelle fois, on va être là, près de vous, à l'heure du petit déjeuner ou à l'heure où vous êtes en train de vous préparer pour aller travailler. Bon courage à tous. Bastien Thomas, pour les informations, comme chaque matin. Bonjour Bastien.
4: Bonjour Régis, bonjour à tous.
3: Ça va bien ce matin?
4: Ça va très bien.
3: Super. Nous avons Thibaut Ulrich qui réalise cette émission. Il est là, il est en forme aussi.
4: Sûr.
3: Je trouve qu'il est en forme ce matin. Ouais. Oui, si, ça va. Et Bertrand qui vous reçoit au 05 55 34 5000. Allez, tout le monde est là, on peut y aller, c'est parti.
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3: Nous sommes le jeudi 15 octobre.
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3: Il est 6h du matin, les informations, Bastien.
7: C'est un dossier vieux de près d'un siècle, à Vers, en Haute-Vienne. La confusion avec son homonyme de Gironde à plus de 2 heures de route, autant vous dire qu'il y en a eu des problèmes de GPS. Encore aujourd'hui, hein, même le maire depuis 3 ans, Fabrice Pénichon, en a fait les frais.
8: En tant qu'ancien militaire, de retour des Pays-Bas, mon déménageur néerlandais nous attendait en Gironde et nous, on l'attendait dans le Limousin. On a eu des livraisons de couronnes pour des enterrements qui n'arrivaient pas sur la bonne commune. Dernièrement, justement, et c'est notre producteur de roses local qui m'en parlait, ils ont également des gîtes. Et en fin de compte, ils avaient des gens qui avaient réservé cet été pour venir passer un séjour chez eux. Et au vu de l'actualité des incendies en Gironde et tout, ils les ont contactés en disant « Désolé, on va annuler, on va pas venir ». Par contre, nos hôtes ici du Limousin ont dit « Mais nous, on n'a rien à voir. On a la chance d'être assez loin de ces incendies et donc venez ». Et ainsi de suite. Donc, s'il n'y avait pas eu ce petit coup de fil, exemple, quoi, ils allaient annuler leur séjour. Alors qu'ils sont venus et ils ont passé un très bon séjour dans notre commune.
7: Des démarches ont été lancées au début des années 2000 pour que la commune de Vers, Limousine, devienne Vers-les-Roses. L'actuelle municipalité veut relancer le dossier. Juste à côté, ce soir, à Oradour, sur Vers, le parc naturel régional Périgord-Limousin organise une soirée spectacle avec du théâtre d'improvisation autour du changement climatique. C'est à 19h et c'est totalement gratuit. Le collectif Angoulême organise lui un débat public ce soir à Saint-Junien sur le train à 18h à la salle des fêtes. L'association milite pour le retour de la ligne Limoges-Angoulême à l'arrêt depuis plusieurs années.
3: Attention à ne pas s'aventurer trop loin pour écouter le brame du cerf en Limousin.
7: C'est la mésaventure d'une personne en début de semaine à la Courtine en Creuse. Elle a été verbalisée pour s'être arrêtée dans la zone militaire, repérée par les gendarmes grâce à une caméra thermique. Les trois hommes ont été interpellés lundi à Brive avec des bats batte de baseball et des machettes. Il voulait s'en prendre au beau-frère de l'un d'eux sur fond de différend avec sa compagne, la sœur donc de l'un de ces trois hommes. Ils ont été déférés hier devant le parquet. 9% d'accidents de la route supplémentaires liés à l'alcool autour de Limoges ces 9 derniers mois selon la police nationale. De nombreux contrôles ont été menés le week-end dernier. 2 personnes ont été interpellées.
3: Tout n'est pas noir pour les bouchers à Limoges.
7: Preuve en est l'arrivée d'un nouveau commerçant aux Halles centrales, alors que nous nous faisions l'écho des difficultés de la profession en centre-ville. La fermeture annoncée notamment il y a quelques semaines de la boucherie Salès rue des Arènes. Ce jeune boucher, Fabienne Joigneau, arrive de la campagne limousine pour dynamiser les Halles.
6: D'abord boucher à Bersac sur Rivalier, Antoine Leluyère a repris il y a 3 ans la boucherie de Razé. Et depuis, il n'arrête pas. Barbecue les mercredis d'été à Saint-Pardoux, guinguette le week-end à la brasserie Les Movis. Et le voilà donc aux Halles centrales, en lieu et place de Simon Burgalière. Amélie, l'une des employées, tient le stand et découvre des clients très pointus quant aux produits tripiers.
9: Les langues de veau, les pieds de veau, c'est des choses qu'on n'avait pas l'habitude de vendre sur notre première boutique. On pensait qu'il y aurait plus de demandes en triperie mais cuite. Et en fait, on a été un peu surpris de cette demande-là, mais c'est avec grand plaisir parce qu'on s'est installé pour ça.
6: De vraies différences entre le banc en ville et le magasin à la campagne. Antoine Leluyère a peut-être un début d'explication.
10: Je pense que la clientèle de centre-ville a toujours fait confiance en fait à ces commerçants du centre-ville et resté vraiment en local. J'y croyais pas, mais en fait les gens ne vont pas vers les grandes surfaces. C'est ça qui est très surprenant. Tandis qu'à la campagne, les gens quand ils prennent la voiture, ils vont faire les courses, ils vont en grande surface. Et du coup, forcément, ça délaisse certaines choses. Et pour le coup, on peut dire ce qu'on veut, mais à la campagne, il y en a beaucoup maintenant qui ne savent plus cuisiner. Ce genre de choses.
6: Grosse adaptation donc, et grosse montée en régime aussi avec ce point de vente en plus à effectif constant. 3 personnes seulement, on est très organisé, explique le jeune boucher, et si besoin, il recrutera. Mais il faut d'abord voir comment ça tourne une fois que le tourbillon de la frairie sera passé.
7: Ah oui, parce que la frairie des petits ventres, c'est demain dans le quartier de la boucherie à Limoges. Grande fête gastronomique et populaire autour des produits tripiers. Les 4e journée nationale de la réparation démarre aujourd'hui partout en France autour du réemploi et de la seconde vie donnée à de nombreux objets du quotidien. Des ateliers sont organisés à Limoges et à Bord-les-Orgues, en Corrèze, entre autres. Programme complet sur le site internet journéeréparation.fr. L'association Limougeot de Vélivélo ouvre par exemple son atelier solidaire cet après-midi de 15h à 19h30. La coordinatrice de l'asso, Chloé de Marchi, sera notre invitée avant les infos de 8h. Un Limougeot à la télé ce soir sur M6. Fred Siriex dans la nouvelle émission de la chaîne Alerte à l'hôtel. 30 jours pour redresser un établissement en difficulté. Fred Siriex est plus connu en Angleterre, où la télévision a fait de lui une star. Il est revenu sur son parcours d'Ill, près de Limoges, à Londres, pour Ici Limousin. Interview à suivre après les infos de 6h30.
3: Et puis Bastien, les lecteurs de la ville de Brive ont décerné leur prix avant la foire 2026.
7: Un prix attribué à Christopher Lachiez pour son roman La Rosa Perdida, une histoire d'amour et de vengeance dans une ville fictive d'Amérique du Sud. Il recevra son prix le dimanche 8 novembre, en clôture de la foire du livre, en plus d'une dotation de 1500 euros et d'une invitation à une résidence d'écriture pendant un mois à Brive.
3: Bon, si je comprends bien, mon livre n'a pas été retenu.
7: Ben oui. Faudra retenter l'année prochaine, Régis.
3: J'ai 3 pages.
7: Bonjour.
3: Moi, animateur d'Ici Limousin.
7: Ma vie, mon œuvre. Régis Madabro.
3: 3 pages. Alors, si on parlait de la météo.
7: Oui, alors aujourd'hui, grand soleil pour tout le monde. 27 degrés au maximum.
3: Mais c'est fou ça. L'été indien continue de nous gâter sur le Limousin pour ce jeudi. Grand soleil, effectivement, des températures particulièrement élevées pour une mi-octobre. On va voir du 27 à Brive-la-Gaillarde, 26 à Saint-Junien et Limoges, Argentat sur Dordogne également, 25 à Saint-Thierry-la-Perche, 24 à Tulle, 23 à Bélac. La nuit prochaine sera calme et parfaitement étoilée sur nos 2 départements. Idéal pour observer les étoiles. Les minimales de la nuit, elles sont entre 11 et 13 degrés pour la Haute-Vienne, 6 à 9 pour la Corrèze. Et vendredi débutera sous un ciel dégagé et une ambiance un petit peu plus fraîche.
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3: Je sais qu'il y en a qui aimeraient rester sous la couette là à 6h07, mais bon, le radio réveil a sonné, il faut y aller maintenant. Il faut bouger un petit peu. On va bouger avec Ellie Medeiros. Toi.

0: Élie Médéros, toi, mon toi, sur votre radio locale, ici Limousin, il est 6h10.
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0: Dans la playlist d'ici matin, un duo, Natacha Saint-Pierre, Pascal Obispo, Mourir Demain. Il y aura également Boney M, Daddy Cool. À suivre dans la prochaine demi-heure, l'horoscope de Catherine Viguier. Les Sagittaires vont briller encore ce jeudi et les Lions ne seront pas en reste. Apparemment, les compliments pleuvent. Et les Balances, m'a dit Catherine, pourraient passer une excellente journée grâce à leurs amis. Qui est Balance dans ce studio?
3: Je ne sais pas.
0: Bastien Thomas, c'est son anniversaire demain d'ailleurs. Pour ceux qui veulent faire un cadeau, parce que apparemment monsieur n'a pas de cadeau. Donc voilà. Donc vous devriez passer une bonne journée à mes côtés.
3: Bon bah super.
0: Je suis un ami un peu pour
3: vous. Vous êtes un ami, c'est ça. Je me posais la question, c'est un moment que je me pose la question.
0: Allez, il est 6h12. On se retrouve dans un instant pour ici Limousin Sport.
3: Oui, on va parler futsal.
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0: Et oui, bonjour, bon réveil, 6h12. Et on parle de sport, ici Limousin Sport, avec vous Bastien.
3: Avec un nouveau club de foot à Limoges, de futsal précisément, le Futsal Club Limoges. L'un des dirigeants, Yannick Buonocore, est avec Jérôme Osterman.
9: L'idée, ça fait un petit moment en fait que ça trotte dans nos têtes, cette création d'un club de futsal. Puisque nous, on vient comme quasiment, je pense, tous les pratiquants du futsal, du foot traditionnel. Et plus on vieillit, plus on se dit que toucher beaucoup le ballon et être au chaud l'hiver, c'est pas une mauvaise idée. Non, blague à part, en fait, le déclic, je pense que ça a été l'organisation du match qu'il y a eu à Beaublanc récemment. On s'est rendu compte que nous, le futsal nous plaisait, mais on s'est rendu compte qu'il pouvait y avoir une vraie ferveur populaire autour de cette nouvelle pratique. Et voilà, chemin faisant et en discutant tard le soir parfois, on a des idées comme ça qui naissent et voilà, peu à peu, les choses se sont faites.
10: J'allais vous en parler justement de l'équipe de France de futsal qui est venue en novembre dernier à Beaublanc pour un match face à l'Ukraine. Et alors justement, je cherchais une structure, une équipe pour en parler sur ici Limousin, faire un petit sujet. J'ai creusé, je me suis rendu compte qu'il n'y avait plus rien ou pas grand-chose. Tout est à faire finalement pour développer le futsal en Limousin.
9: Il y a eu déjà des choses, des clubs qui se sont créés, des clubs qui se sont confrontés aussi à la difficulté qu'on a aujourd'hui au niveau des installations. Pour trouver des terrains de foot à 11, c'est un peu plus simple que pour trouver des gymnases parce que tous les sports de salle, il y a déjà beaucoup d'occupations dans les gymnases. C'est peut-être une des raisons et voilà, en tout cas c'est vraiment une pratique qui a de l'intérêt. Nous on est surpris par le nombre de personnes qui nous sollicitent pour venir pratiquer.
10: Donc le Futsal Club Limoges qui vient d'être créé, vous êtes combien de joueurs, combien d'équipes, est-ce que vous recrutez de nouveaux joueurs ou encadrants, etc.?
9: Pour l'instant on a une quinzaine de joueurs qui sont licenciés, qui se sont engagés avec nous. On accueille aussi d'autres joueurs qui viennent essayer et puis on est toujours ouvert à de nouveaux joueurs. Voilà, nous on peut nous trouver facilement sur les réseaux sociaux.
10: Mais une seule équipe pour l'instant
9: Et pour l'instant une seule équipe, c'est pas forcément notre volonté première puisqu'on avait eu l'idée de créer une équipe de futsal féminin et une équipe de futsal jeune, ou en tout cas faire des séances d'entraînement pour faire découvrir le futsal aux jeunes. Mais pour l'instant, on est un petit peu bridé par ce manque d'installation, puisqu'aujourd'hui, nous, on est une association donc de la ville de Limoges, comme notre nom l'indique, et on n'a qu'un seul créneau disponible pour s'entraîner de manière hebdomadaire sur une super installation à Henri Normand, sur un super gymnase. Ouais. Mais par contre, les semaines où on a un match à domicile, on peut pas s'entraîner.
10: Donc vous allez démarrer directement en Régional 2, c'est ça?
9: Oui, on a eu la chance d'être appuyé par Timothée Johnson, notamment président du district de Haute-Vienne. Et on a créé un dossier et la Ligue Nouvelle-Aquitaine nous a accepté en Régional 2. Donc,
10: et c'est quel niveau? Parce qu'on ne connaît pas forcément.
9: Ben, en fait, c'est quatrième niveau, parce que c'est Ligue 1, Ligue 2, R1 et R2.
10: Et donc, on peut vous contacter si on est intéressé, faire un test, okay. Venir voir, etc.
9: Avec plaisir.
0: Ici Limousin Sport avec ce nouveau club de futsal à Limoges, le Futsal Club Limoges, et c'est à réécouter sur ici.fr.
11: 6h16, votre nouveau rendez-vous depuis la rentrée, les Madeleines Limousines, avec de jolis portraits signés Jean-Claude Boulesté. Et voilà, ces invités qui se souviennent. Cette semaine, c'est le directeur du musée Adrien Duboucher qui est au micro de Jean-Claude, Jean-Charles Hameau. Et on va faire de la bicyclette avec lui d'ici quelques minutes, en Limousin, bien sûr. Le groupe Bonnet M.

0: Daddy Cool, Bonnie M sur votre radio locale ici Limousin. Il est tout juste 6h20 et on enfourche le vélo avec Jean-Charles Hameau pour une balade à travers la campagne haut-viennoise.
1: Jean-Charles Hameau, directeur du musée national Adrien Duboucher à Limoges.
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3: Une des Madeleines de Jean-Charles, c'est un objet, quel objet ? C'est le vélo. Ça vous a pris très jeune ?
4: Ah oui, ça m'a pris très jeune, en regardant le Tour de France à la télé avec mes parents, grands-parents. Et ça s'est traduit en pratique aussi. J'ai fait de l'école de cyclisme, des courses en petite catégorie, hein, Benjamin, Minime, voilà. Et ça a toujours été quelque chose de très... motivant, une passion. J'en ai pas toujours fait. Après, il y a eu les études, j'ai un peu arrêté, j'ai fait d'autres sports, mais ça a toujours été une espèce de passion. Passion qui s'est réactivée aussi au moment où je me suis installé à Limoges et où j'avais envie de lier ce goût sportif avec la possibilité d'explorer la campagne autour de Limoges. Alors bon, en vélo, on va pas jusque à l'autre bout du plateau de Millevaches, mais quoi qu'on peut, mais ça prend un peu plus de temps. Mais ne serait-ce que d'aller à Solignac, en passant par la Borie, d'aller jusqu'à Pierre-Buffière, on fait des petites sorties comme ça, soit le week-end, soit le soir après le boulot. Ça m'est arrivé à la belle période de prendre le vélo et d'aller faire quelques bornes. Et ça, c'est vraiment une super sensation de liberté. Et il y a ce côté, en plus à l'époque, maintenant il y a les GPS, il y a tout un tas d'outils qui permettent de préparer sa sortie. Moi, je m'étais vraiment racheté juste un vélo et j'y allais au pif. Je connaissais pas la région et je prenais des routes et selon le feeling. Et j'en ai des super souvenirs. Je roule un peu moins aujourd'hui, mais c'est toujours des super souvenirs. Et d'ailleurs, pour citer aussi un porcelainier de Limoges, Guy Ménard, qui est aussi fan de vélo, lui, il dit souvent à propos du vélo, il dit « mon vélo, c'est mon bureau ». C'est-à-dire que ça active aussi la pensée. Et moi, il y a ce côté-là aussi, quand je roule, c'est à la fois une manière de se rendre disponible à la nature, au paysage, à ce qu'on a autour. Et puis aussi, ça active des idées, c'est aussi bon pour la créativité, voire même pour débugger des trucs de boulot aussi. Donc ça, c'est aussi quelque chose de présent. Et puis, petite anecdote aussi vélo à Limoges, c'est que le Tour de France est passé en 2016 à Limoges et j'étais allé acheter à la boutique officielle du Tour de France un petit body meilleur grimpeur pour mon fils Arsène qui était tout bébé à ce moment-là. Donc c'était une manière de lier aussi cette actualité de l'époque cycliste avec moi, ce qui m'animait dans ma vie personnelle.
0: Jean-Charles Hameau, invité de Jean-Claude Boulesté dans Les Madeleines Limousines, 6h23. Bonjour, bon réveil, comment ça va se passer aujourd'hui ?
3: Bien, mais sûrement très très bien.
5: Comme toujours.
0: Plus de précisions avec l'horoscope de Catherine Viguier avant les infos de 6h30. Et là, un duo, Natacha Saint-Pierre, Pascal Obispo.
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0: rire demain. Natacha Saint-Pierre, Pascal Obispo.
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0: Et Catherine Viguier qui nous rejoint pour l'horoscope du jour, juste avant les infos de 6h30. Catherine, une belle journée apparemment pour les Sagittaires.
6: Plutôt, oui, ils avancent bien.
7: Bélier, quel enthousiasme! Sans doute avez-vous un plan pour vous dépayser, pour voir ailleurs.
6: Taureau, de la douceur, c'est ce à quoi vous aspirez. Allez, faites passer le message.
7: Gémeaux, les autres ou une personne en particulier retiennent votre attention.
6: Cancer, vous secourez une âme en peine, à moins que ce soit vous qui ayez besoin d'aide.
7: Lion, votre ego est regonflé à bloc, on vous aime, on vous complimente, c'est trop bien.
6: Vierge, journée sous tension, à moins que vous ne décidiez de prendre du recul.

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2: Bonjour tout le monde, soyez les bienvenus. Toute l'équipe d'ICI Matin pour vous accompagner de bon matin. C'est jeudi, nous sommes le 15 octobre. On passe à la télévision aussi sur France 3 Limousin. Du coup, bonjour aux téléspectateurs, téléspectatrices qui viennent de nous rejoindre. Bastien Thomas, bonjour pour les informations.
3: Et rebonjour Régis, bonjour à tous.
2: Thibault Ulrich pour la réalisation, Bertrand qui vous attend 05 55 34 5000. C'est jeudi, nous sommes le 15 octobre, on fête les Thérèses aujourd'hui, anniversaire de star, celui-là vous allez le trouver, il a 58 ans aujourd'hui. Je suis né à Bayonne, j'ai commencé ma carrière de footballeur au FC Nantes, on m'a longtemps surnommé le porteur d'eau, ça vous dit quelque chose, mais j'ai surtout soulevé quelques trophées en 98. Beaucoup. J'étais capitaine de l'équipe de France, championne du monde.
3: Dédé,
2: oui.
3: Didier Deschamps.
2: Didier Deschamps, qui a 58 ans aujourd'hui. Bon anniversaire. Allez, 6h30, c'est l'heure de vos infos en Limousin. Bastien Thomas.
3: La commune de Vers, en Haute-Vienne, veut changer de nom pour devenir Vers-les-Roses. Les démarches sont relancées par la commune. Le problème, beaucoup de gens confondent avec Vers, en Gironde, même orthographe, mais 2 heures de route d'écart. Ça fait des années que ça dure. Reportage dans le prochain journal. Sensibiliser au risque cardiaque chez les femmes.
4: La croissance des décès par infarctus chez les femmes augmente chaque année, alors qu'elle décroît chez les hommes.
3: Un bus du cœur s'est installé hier à Brive. C'est jusqu'à demain, dépistage gratuit à l'initiative de Thierry Drillon, notamment il y a 6 ans. Et puis c'est une star de l'autre côté de la Manche. Il est limougeaud d'origine. Il sera à la télé française ce soir sur M6. Fred Siriex va juger les hôtels façon cauchemar en cuisine. Il nous a raconté son ascension en Angleterre. On en parle après les infos en France et dans le monde. Valentine Lottès.
5: Quand la police ne comprend plus les ordres de sa hiérarchie, la dissonance avec les déclarations publiques de ministre de l'Intérieur devenue insupportable, le syndicat Alliance annonce une plainte contre l'État pour mise en danger de la vie d'autrui, celle de policiers, je cite, livrés à la vindicte pendant les mobilisations lycéennes. Troisième rendez-vous justement aujourd'hui entre le ministre de l'Éducation et les syndicats de la jeunesse, toujours en demande d'une suppression de Parcoursup et d'annonces concrètes sur la remise en état des bâtiments. Un ado de 14 ans derrière les barreaux. Première nuit en prison pour le tireur d'Aubagne. Lundi, il a blessé le principal de son collège et une enseignante au fusil de chasse, influencée selon les enquêteurs de l'antiterrorisme par une mouvance fascinée par les tueries de masse. Jusqu'à 30 ans de prison pour les responsables d'un incendie meurtrier près de Perpignan. Pour toucher les indemnités de l'assurance, ses deux frères ont donné l'ordre d'incendier une épicerie il y a 4 ans. 8 morts, dont 2 enfants en bas âge. Reconnaître le cancer de la peau comme risque professionnel à part entière, c'est la recommandation de l'ANSES, l'Agence nationale de sécurité sanitaire. Après étude, le lien est avéré entre la maladie et l'exposition prolongée aux UV en France de 3,5 millions de travailleurs. Pour la première fois dans l'histoire du Paris Saint-Germain, les footballeurs parisiens reviennent de Manchester City avec la victoire. Vainqueurs de leur deuxième match de Ligue des Champions, 4-2 hier soir.
3: Merci Valentine, à dans une heure pour de nouvelles infos. Il a grandi à Hill, près de Limoges, mais c'est à Londres qu'il est devenu une star de la télévision anglaise. Fred Siriex rentre en France et sera à la télé ce soir sur M6 dans un tout nouveau programme, Alerte à l'hôtel, même concept que Cauchemar en cuisine. 30 jours pour sauver un établissement en difficulté. Il s'est confié sur son parcours à Pierre Frasiac pour ICI Limousin.
6: Vous êtes né à Hill, tout près de Limoges. Comment de votre Limousin natal, on en devient une star de la télé britannique et désormais maintenant une star de la télé française?
7: J'ai fait vraiment une carrière et un cursus assez classique. En fin de compte, bon, moi je voulais pas continuer au lycée, j'étais à Renoir et je voulais faire une école hôtelière. J'ai fait 4 ans à Souillac et à 20 ans, je suis parti en Angleterre avec un aller simple pour Londres pour travailler à la Tente Claire qui à l'époque était 3 macarons Michelin, un des 2 restaurants seulement qui était macarons Michelin. Pendant 20 ans après, donc j'ai fait une carrière en hospitalité dans la restauration. Et en même temps, en fin de compte, j'ai lancé une charité pour aider des jeunes en difficulté. Ça a très bien marché, en fin de compte, on a eu beaucoup de succès. Et la BBC, qui s'est rendu compte de ce qu'on faisait, voulait faire un show avec les jeunes avec qui on travaillait. Et en fin de compte, c'est comme ça que j'ai commencé à la télé. Donc ça, c'était en 2012. Et puis de fil en aiguille, de bout en bout, en fin de compte, voilà. Donc ma carrière a continué comme ça. Et voilà. Ben maintenant, on est ici. Donc en

0: 2026 et je commence juste à, après 35 ans, en revenir en France, en fin de compte, pour travailler. Bon, moi, je suis toujours en France parce que, bon, mes parents habitent toujours à Limoges, à Lille.
1: Ce retour en France, comme présentateur à la télévision, quelques décennies après votre départ du Limousin pour travailler à Londres, c'est un beau clin d'œil de l'histoire.
0: C'est super. De revenir en France, comme ça, de faire un programme. Et puis, pour moi, bon, bien sûr, j'ai fait, ça fait 15 ans maintenant, je fais de la télé en Angleterre. Et ma mère, mon père n'ont jamais pu voir un programme vraiment m'ont regardé du début à la fin sans avoir les sous-titres. Donc là vraiment c'est une grande fierté et puis c'est très agréable de pouvoir revenir comme ça et vraiment de faire quelque chose vraiment que j'ai fait en Angleterre depuis tant d'années. De venir travailler en France, vraiment c'est un retour aux sources en fin de compte.
1: Dernière question, est-ce que vous avez un petit message pour les Limousins qui seront devant la télévision ce soir et qui vont soit découvrir votre parcours, soit justement apprendre aussi à vous connaître, je pense peut-être à vos amis d'enfance qui vont vous redécouvrir cette fois-ci en vrai à la télé.
0: Eh bien, bonjour de Londres, j'espère que vous allez aimer le show et écoutez... Faites-le savoir, dites-le-moi sur les réseaux sociaux.
2: Alerte à l'hôtel, c'est donc ce soir sur M6 à partir de 21h10. Interview de Fred Siriex, Limougeot, qui sera donc au centre de cette nouvelle émission. C'est à retrouver sur ici.fr et sur l'application ici. Régis, pas un nuage à l'horizon aujourd'hui.
3: Oui, l'été indien continue de nous gâter sur le Limousin. Le soleil va briller généreusement du matin jusqu'au soir. Profitez-en, encore une fois. 27 degrés quand même annoncés à Brive-la-Gaillarde aujourd'hui. 26 à Saint-Junien et Limoges. 26 également à Argentat-sur-Dordogne. 25 à Saint-Thierry-la-Perche. 24 à Tulle. 23 à Bellac. La nuit prochaine va être calme. On pourra voir... observer les étoiles, les minimales de la nuit quand même entre 6 et 9 en Corrèze, hein. Ça va être frais. On va faire le point d'ailleurs sur les températures que vous relevez ce matin. Et puis la tendance de demain, ce sera un ciel dégagé, une ambiance un peu fraîche dès le matin et ça va se rafraîchir au fil des jours. Hein. Les températures vont baisser.
2: Pas de pluie à l'horizon ?
3: Pas de pluie. On verra ça avec Véronique Henry qui va nous rejoindre un peu plus tard. C'est la spécialiste, elle, de la pluie.
2: Elle ne ramène pas la pluie non plus quand même.
3: C'est elle qui fait la danse de la pluie. Hein.
2: Ah oui.
3: Quand il pleut en Limousin. Sur la route, pas de grosses difficultés. Attention quand même, il y a des chantiers hein, sur votre chemin, sur l'A89 par exemple. Chantier sens ouest-est des angles sur Corrèze à Gimel-les-Cascades. Et puis aussi dans la traversée de Limoges, travaux d'entretien, soyez prudents avec la circulation qui est alternée. Prudence et bonne route.
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3: Parfois, il suffit d'un petit rien pour que la journée démarre du bon pied, d'un sourire, d'un bonjour, d'une chanson qu'on aime. Ben justement, la voici, cette chanson qu'on adore. Jean-Jacques Goldman.

0: 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Jean Jagelmann sur votre radio locale ici Limousin. Florent Pagny arrive dans un instant avec le braquage des sentiments. Et puis il y aura aussi côté souvenir Bonnie Tyler.
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0: Accueillir un chiot chez soi, c'est pas évident à dire. Un chiot chez soi.
3: Un chiot chez soi.
0: Ouais.
3: Il faut le dire plus rapidement, non ?
0: Alors, accueillir un chiot chez soi. Allez-y rapidement.
3: Accueillir un chiot chez soi.
0: Voilà. Lui apprendre à découvrir le monde, apprendre les transports, à bien se comporter, puis le confier à une personne en situation de handicap dont il va changer la vie. C'est la belle mission des familles d'accueil de chiens d'assistance. Mais faut-il être un spécialiste pour se lancer ? Comment vit-on aussi la séparation ? C'est ce qu'on va vous raconter avec le docteur Pierre Fabin, notre véto. D'ici quelques minutes.
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0: Avant ça, Marie-Ange Roulin, dans les ateliers RLK, elle nous fait découvrir cette semaine les femmes et les hommes qui font vivre un savoir-faire, faire des souliers d'intérieur.
4: On est dans les ateliers de l'entreprise RLK à Limoges, spécialiste de la chaussure d'intérieur en cuir. Et on est avec Rachel Gérard qui est en train de taper sur des morceaux de cuir. Qu'est-ce que vous faites, Rachel ?
5: Alors, je suis colleuse et j'assemble donc deux parties du chausson. Donc, le dessus et la doublure.
4: D'accord. Il y a combien de temps que vous êtes dans l'entreprise ?
5: Alors, cela va faire 27 ans.
4: Est-ce que vous avez des souvenirs particuliers ? Il y a des périodes particulières qui vous ont marqué dans cette entreprise ? Parce qu'elle a une belle histoire quand même.
5: Oui, j'ai commencé à la maison à travailler. Donc j'étais tâcheronne. Voilà, donc après ça y est un petit peu évolué pour moi. Donc je suis rentrée dans l'entreprise. Il y a à peu près maintenant 15 ans, oui, je suis restée 10 bonnes années à la maison.
4: Alors comment elle a évolué cette entreprise ? Est-ce que vous faites toujours les mêmes chaussures par exemple ?
5: Alors, on va garder, oui, les modèles, mais nous embellissons les souliers d'intérieur avec des cuirs différents et de différentes qualités. Et donc oui, nous travaillons un peu plus dans l'excellence.
4: Est-ce que la manière de travailler a changé ? Est-ce que vous avez des machines, des choses différentes ?
5: Absolument pas. Je travaille quasi sans machine, moi, étant donné que je suis colleuse. Après, oui, le savoir-faire, c'est RLK, s'appuie absolument dessus, sur le savoir-faire et sur la qualité du produit.
4: Qu'est-ce que vous préférez faire dans votre boulot ?
5: Eh bien, tout ce qui est un peu plus minutieux, comme les plateaux, par exemple, où il faut être... avoir un peu de dextérité pour faire les arrondis et tout ce qui s'ensuit.
4: Les plateaux, c'est quoi le dessus de la chaussure ?
5: Voilà, nous avons des modèles qui ont des plateaux.
4: Au niveau des orteils, c'est ça ?
5: Un petit peu au-dessus. Ouais. Un petit peu au-dessus.
4: Vraiment le dessus du pied, quoi.
5: Oui, le dessus du pied.
4: Est-ce que vous avez, vous, perso, à la maison, des chaussures RLK ?
5: Bien sûr,
4: oui.
5: Bien sûr. Sinon, oui, bien sûr, parce que ce sont des chaussons extra.
4: Alors, qu'est-ce qu'ils ont de plus, ces chaussons ? À quoi ça sert d'acheter des chaussons RLK ?
5: Eh bien, tout d'abord, on va voir le physique, entre parenthèses, de la chaussure, donc qui est, enfin, du chausson, qui est super. Et puis après, la souplesse. Et lorsqu'on a adopté, on garde à vie.
4: Et ça vit longtemps, justement, une chaussure RLK ?
5: Ben oui, malheureusement. Oui. Donc, sur le coup, oui, ça dure. Oui, bien sûr que c'est dans la durabilité, sans problème.
4: Merci. Donc, Rachel Gérard, colleuse pour l'entreprise RLK, donc spécialisée dans la chaussure d'intérieur en cuir à Limoges.
0: Merci Marie-Ange. 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Dans un instant, le veto arrive. Il est 7h moins le quart sur votre radio locale ici Limousin.
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0: On connaît le formidable travail des chiens d'assistance, mais moins celui des familles d'accueil. Docteur Pierre Fabin, alors comment un particulier peut-il participer à cette aventure assez exceptionnelle?
7: Alors je tiens d'abord à saluer Guy Berdard, régisseur d'Ici Provence, qui est lui-même famille d'accueil, et je veux dire merci à tous ces bénévoles. Il faut savoir que pour former un chien guide, il faut près de 2 ans de travail et 15 000 euros d'investissement. Et ce miracle n'existe pas sans les familles d'accueil. Le principe, c'est qu'une association vous confie un chiot de 2 mois, souvent un labrador, que vous gardez chez vous pendant 16 mois. Le but n'est pas d'en faire un as du cirque, mais de lui offrir la meilleure prééducation possible. Vous l'aimez, vous le nourrissez, et surtout vous lui faites découvrir le monde. C'est de la sociabilisation extrême. Votre but doit être de poser les bases du héros qui va accompagner une personne en fauteuil ou un enfant autiste.
0: Alors concrètement, qu'est-ce qu'on attend de cette famille au quotidien? Faut-il être un éducateur professionnel pour se lancer?
7: Eh ben pas du tout. Ces associations vous accompagnent de A à Z avec des cours réguliers. Ce qu'on attend de vous, c'est du temps et de la bonne volonté. Votre mission principale, c'est de ramener le chiot absolument partout avec sa petite cape distinctive. Il doit prendre le bus, le tramway, aller au marché, au restaurant, entendre des sirènes, croiser des foules, des aspirateurs. Tout ça de manière très positive. Il doit devenir un chien tout terrain, imperturbable, qui n'a peur de rien. À la maison, vous devez aussi bien sûr lui apprendre les bonnes manières, les ordres de base. On ne saute pas sur les gens, on ne monte pas sur le canapé, on est propre et on sait rester seul sans détruire le salon. C'est tout simplement de l'éducation civique canine de tous les jours.
0: Mais c'est un engagement énorme. D'ailleurs, la séparation doit être terrible au bout de 16 mois. Comment ces familles gèrent-elles ce déchirement ?
7: C'est vrai que la restitution du chien au centre est un moment de déchirement intense avec beaucoup de larmes. Mais c'est l'essence même de cet engagement. C'est un acte d'altruisme pur. Les familles savent dès le premier jour que ce chien n'est pas le leur et qu'elle élève pour changer la vie de quelqu'un d'autre. La vraie récompense arrive lors de la cérémonie de remise officielle. Quand la famille d'accueil voit son chien ramasser un objet tombé de par terre pour une personne aveugle ou apaiser une crise d'angoisse chez un enfant. La tristesse disparaît totalement à ce moment-là. Elle est remplacée par une fierté immense et le sentiment d'avoir fabriqué du bonheur.
0: Merci beaucoup, Monsieur Pierre Fabin, notre vétérinaire. Il est là tous les matins avec ses bons conseils. 6h48, dans un instant, les 3 plus ici Limousin. 3 infos pratiques proches de chez vous et l'arrivée de Véronique Henry. Voici Florent Pagny sur votre radio ici Limousin.

0: sentiments.
1: Le braquage des sentiments. Florent Pagny sur votre radio locale ici, Limousin. Bonjour, bon réveil. Bonjour Véronique Henry en direct des studios de Tulle. Bonjour, bonjour.
2: Bonjour, bonjour, bonjour Régis. Bonjour Bastien. Bonjour, bonjour Thibault. Véronique. Bonjour à tous ceux qui nous écoutent. Nous regarde, enfin oui. Vous regarde ce matin.
1: Oui, parce que, oui, ben, faudrait qu'on mette une caméra à Tulle, quand même.
3: Ça serait pas mal.
1: Ça sera votre cadeau de Noël, une caméra
2: merci,
1: à Tulle. Pour qu'on puisse vous voir le matin. Quand Véronique arrive, ben, c'est les 3 plus ici, Limousin, vos 3 infos pratiques en région. On débute avec la Corrèze et avec l'Office de tourisme Ventadour et Gloton-Monédière.
2: Oui, puisqu'à l'occasion des fêtes de fin d'année, ça va vite arriver, cet office de tourisme propose la première édition de la Maison de Noël. Alors ça, c'est une boutique éphémère qui sera installée dans la salle d'exposition de l'Office de tourisme à Égletons. Comment ça fonctionne? Eh bien, l'office va gérer l'accueil, les ventes, les stocks et la communication. Ça veut dire que les exposants n'ont plus besoin d'être présents quotidiennement. Vous pouvez vous porter candidat auprès de l'Office de tourisme, la Maison de Noël du pays Ventadour, Égletons, Monédière, pour un elle sera ouverte du 28 novembre au 23 décembre, 1 rue Joseph Vialanex à Égletons.
1: Envie de changer de métier, de vous former ou simplement de faire le point sur votre avenir professionnel? À Saint-Thierry-la-Perche, les Rives Sud Haute-Vienne vous proposent 3 rendez-vous gratuits. Alors ce vendredi, donc demain, vendredi 16 octobre, un atelier pour aider à choisir votre orientation professionnelle. Mercredi 21, découvrez les formations, les possibilités de l'alternance à l'École supérieure de commerce de Limoges. Et jeudi 22, place au bilan de compétences avec la Chambre de commerce et d'industrie. C'est gratuit, c'est gratuit.
2: Ouvert c'est
1: à tous. C'est gratuit. Ouvert à tous, mais sur inscription obligatoire, on a le numéro de téléphone pour plus d'infos au 05 55 34 5000.
2: La Fédération française de cyclisme a choisi le département de la Creuse pour accueillir ses 34e assises nationales. Ce sera du 21 au 23 octobre à Guéret, entre autres. Le premier rendez-vous, c'est le grand public qui est invité à participer à un beau forum Vélo en Creuse. Ce sera mercredi 21 octobre à l'espace André Lejeune de Guéret de 10h à 17h. À part ça, eh bien, tout au long de la semaine, il y aura des animations, des beaux rendez-vous pour découvrir la Creuse. Par exemple, dimanche, vous pourrez faire une randonnée la Marcanes-Signières. C'est à Saint-Vaury, VTT et randonnée pédestre à partir de 8h et samedi 24 octobre, découverte de Guéret, des activités pleine nature à partir de 9h. Tout le programme sur le site du Conseil départemental de la Creuse, www.creuse.fr.
1: Merci Véronique. Voici Bonnie Tyler.

0: Les ambassadeurs ici, Limousin, donnent des nouvelles de chez vous. On rejoint Jean-Pierre Anexon dans un instant.
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0: Dans deux minutes, le journal de 8h sur votre radio ici Limousin. Avant ça, Jean-Pierre depuis Nexon. Bonjour Jean-Pierre.
11: Bonjour Régis, bonjour les auditeurs.
0: Jean-Pierre, bonjour Jean-Pierre. Notre ambassadeur ici Limousin, un sacré galoupio, Jean-Pierre. Oui, on parle des galoupios qui à Genaillac proposent des activités pour les enfants. Les vacances approchent.
11: Voilà, on est bientôt aux vacances, donc il faut s'occuper un petit peu des petits et aider les parents à occuper ces petits bonhommes là. Donc les galoupios en lien avec le centre social proposent donc des jeux et des activités de saison pour les petits, ouais, autour du thème d'Halloween en particulier. Voilà, donc ça se passe à Genaillac. On a également dans le cadre des vacances du 19 au 30 octobre les gens du cirque, le cirque aéro avec Jenny, les artistes circassiens de Nexon qui proposent avec le support de la DRAC un atelier collectif qui est présenté donc par deux artistes, c'est pour les 6-11 ans. Mmh. Donc ça va leur permettre d'explorer leurs sensations en jouant, en lisant, en écrivant, en dessinant, en dansant et en inventant ensemble des récits inspirés autour des voyages que chacun a fait.
0: Mmh. Voilà. Ça c'est au cirque de Nexon, à chaque fois ils proposent des ateliers absolument extraordinaires. Hein. Ouais, et puis on termine avec la cantine.
11: Oui, alors la cantine encore elle, hein, qui se dynamise encore et qui propose depuis plusieurs semaines des ateliers cuisine qui sont pilotés par des chefs et des passionnés de popotes. On a Camille, on a Chef Yann, on a Marie-Astrid, etc. Autour de sujets divers et très variés, on a la lacto-fermentation de légumes, on a les pickles, pour Halloween on va avoir des gâteaux particuliers, on va avoir la chocolaterie de Noël, ça va être le moment de les préparer les chocolats. Donc des recettes de fruits et légumes, tous sujets qui sont propres à diversifier nos assiettes avec des produits sains, naturels, et tout en économisant. Voilà, on peut suivre la cantine sur Facebook. Tout ça, ça se fait dans une forte convivialité. C'est toujours à prix libre et conscient. Donc chacun donne ce qu'il veut, s'il veut. C'est accessible à tous. Et puis à noter, le 28 octobre à 19h, il va y avoir à la cantine une projection d'un documentaire sur la consommation anti-gaspi qui s'appelle, excusez l'accent, Ebullition.
0: Ouais.
11: Et ça sera suivi d'une discussion et d'un apéro dînatoire préparé par les bénévoles de la cantine.
0: Merci beaucoup Jean-Pierre de Nexon, ambassadeur ici Limousin. Merci pour toutes ces infos et à très bientôt. Salut.
11: Toute belle journée à tout le
12: monde. Bonne journée Jean-Pierre.
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0: Bon jeudi, nous sommes le 15 octobre aujourd'hui.
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0: On est un petit peu en retard à cause de Jean-Pierre. Non. On est un petit peu en retard. 7h01. Bastien Thomas, les informations.
12: Au quotidien, avez-vous pris l'habitude de réparer vous-même vos appareils ménagers ou alors privilégiez-vous l'occasion au détriment du neuf? Les journées nationales de la réparation à partir d'aujourd'hui veulent encourager cette démarche. Plusieurs ateliers sont organisés en Limousin pour l'occasion. Chez Vélivélo, par exemple, à Limoges, dans son atelier solidaire, Jérôme Osterman.
13: Je vais vous donner une caisse outils.
14: Dans cet atelier créé en 2021, on ne fait pas à votre place.
13: On vous apprend à réparer votre vélo.
14: Vous pouvez la revisser jusqu'au contact et après un léger quart de tour. Okay. Et là, normalement, vous devrez avoir un guidon qui est relativement...
15: Et là,
14: vous revissez, ouais.
13: Ces conseils sont ceux du salarié de l'association Jules Chavagneux. Après avoir travaillé dans une grande enseigne de sport, il se retrouve totalement dans cet atelier solidaire de l'association Véli-Vélo.
14: Ça a beaucoup plus de sens ici parce que les vélos, ils repartent, ils ont une seconde vie... Ils finissent leur réparation et à la fin, bah, ils sont tout fiers de réussir et nous, on est fiers de les avoir accompagnés là-dessus. Donc ça, c'est super chouette.
13: Et entre les conseils de Jules et tout le matériel mis à disposition, Fabien, un adhérent, a pu réparer le VTT de sa fille.
16: Je sais pas forcément bien faire, donc du coup, là, on apprend à le faire. Là, on nous montre, ils ont les outils aussi. Donc c'est bien pratique. D'apprendre à réparer son vélo, c'est quand même pas mal de se sentir autonome. Donc ce que j'apprends à faire là, je pourrais peut-être le réutiliser une autre fois sur un autre vélo, pour moi ou pour mon épouse. Enfin voilà, on a apprend et on se forme un petit peu, quoi.
13: Et en plus d'apprendre, on répare son vélo à moindre frais. D'autant que la plupart des pièces de rechange sont issues de vieux vélos donnés à l'association ou récupérés en décharge. Les plus beaux vélos sont même réparés avant d'être vendus à tout petit prix.
12: Et vous pouvez assister à ces initiations à la réparation de vélos chez Véli-Vélo à Limoges cet après-midi de 15h à 19h30. La coordinatrice de l'association, Chloé Demarchy, sera notre invitée juste avant les infos de 8h. Programme complet de ces journées nationales de la réparation en Limousin sur internet, sur le site journeereparation.fr. Et on en parle ensemble ce matin après les infos de 9h. Ici, c'est vous avec Véronique Henry. Témoignez dès maintenant au 05 55 34 5000. Une personne a été verbalisée dans la nuit de lundi à mardi à la Courtine en Creuse. Elle s'était arrêtée sur le terrain militaire pour observer, pour écouter le brame du cerf. Ça attire forcément les curieux. Les gendarmes ont pu la repérer grâce à une caméra thermique. Les organisations de jeunesse seront reçu de nouveau aujourd'hui par le ministre de l'Éducation nationale, Édouard Geffray. Elle demande toujours un plan massif de 10 milliards d'euros pour les lycées. Le ministre a lui promis des réponses. Il indique avoir déjà reçu 90 000 contributions sur la plateforme de concertation mise en ligne. Trois hommes bientôt jugés à Brive après une rixe sur fond de différents familiaux. Ils ont été interpellés lundi avec des battes de baseball, des machettes. Ils ont été déférés hier devant le parquet.
0: L'alcoolémie progresse au volant en Haute-Vienne.
12: C'est ce que dit la police nationale. 9% d'accidents supplémentaires liés à l'alcool enregistrés ces 9 derniers mois autour de Limoges. Des contrôles ont été notamment menés le week-end dernier. 2 personnes interpellées. Casser les idées reçues sur les problèmes cardiaques chez les femmes, c'est la première cause de mortalité en France et dans le monde. Le bus du cœur est à Brive jusqu'à demain. Plus grande opération de dépistage et de sensibilisation au monde. 2 heures d'accompagnement gratuite avec un cardiologue, un électroencéphalogramme, un échodoppler. Thierry Drillon de la Fondation Agir pour le cœur des femmes, à l'initiative de ce bus lancé il y a 6 ans, estime que la médecine est encore aujourd'hui beaucoup trop genrée.
17: Je vais vous prendre un exemple. Je tombe dans la rue avec mes cheveux blancs. On dit ce monsieur, il fait un arrêt cardiaque. Quelqu'un qui a été formé au geste qui sauve, tout de suite va me masser. Vous avez 4 minutes. La 5e minute, c'est 25% d'altération cérébrale. Au bout de 8 minutes, c'est terminé. Même lieu, même environnement. Une femme tombe, on dira... Elle fait un malaise vagal. Le temps qu'on réalise que c'est un arrêt cardiaque, il va se passer du temps. Et après, elle ne sera pas massée. Et pourquoi elle ne sera pas massée? Parce que tout simplement, elle a des seins. Donc finalement, il y a un retard de perte de chance sur quelque chose qui est finalement très pratique, très concret, et qui fait qu'aujourd'hui, vous avez la croissance des décès par infarctus chez les femmes augmente chaque année alors qu'elle décroît chez les hommes.
12: Ce bus du cœur est installé jusqu'à demain sur la place du 14 juillet à Brive. Du théâtre pour parler du réchauffement climatique ce soir à Oradour-sur-Vair. Le parc naturel régional Périgord-Limousin organise cette soirée spectacle gratuite à partir de 19h. Soirée débat également à Saint-Julien, 18h à la salle des fêtes pour parler des trains sur le territoire. C'est organisé par l'association Angoulême. Elle milite pour un retour de la ligne de TER Limoges-Angoulême. Ligne arrêtée depuis 2018 et un glissement de terrain entre la Haute-Vienne et la Charente.
0: Ici matin, 7h05, un nouveau boucher à Limoges. Bonne nouvelle avant la fraîrie des petits ventes, c'est demain.
12: Antoine Leluyère de Razé, il s'installe au hall central. Reportage dans l'info d'ici Limousin à 7h30. Vous l'entendrez, il y a une vraie demande à Limoges en produits tripiers au cœur de cette fraîrie, fête populaire toute la journée demain dans le quartier historique de la boucherie. La commune de Vair en Haute-Vienne veut changer de nom pour devenir Vers les Roses, en finir aussi avec la confusion avec Vers, commune homonyme de Gironde, 170 km de distance. Ça fait des années que ça dure. Valérie Monnier, avec évidemment des ratés.
15: À la tête de l'entreprise BMCD Matériaux, Marie-Cécile Réjas ne compte plus le nombre de transporteurs qui se sont trompés d'endroit.
18: Quand ils tapent sur leur GPS vert, ça tombe souvent sur la Gironde, et ils nous appellent en nous demandant « mais vous êtes où à vert, on ne vous trouve pas ?» Ou l'inverse, des semis qui viennent ici et qui se retrouvent là les soirs, des fois tard, et quand on leur dit « ben non, vous êtes à 2h30 de route de votre destination », ils ne sont pas très contents.
15: Qui naît aujourd'hui à Rochechouart, David Bettencourt, s'est lui aussi laissé avoir, il y a 14 ans.
19: Les premiers contrats que j'ai eus, j'ai vu en vert, et bon, j'ai dit d'accord, c'est à 1h de Bordeaux, aucun problème. Mon ancien patron, il est venu me chercher, j'ai vu que ça faisait 12h30 pour arriver à vert, j'ai dit « non mais c'est juste à côté de Bordeaux, je ne comprends pas ». Et après, il m'a dit « mais c'est vers les roses ».
15: Car ici, les habitants parlent déjà de vers les roses. C'est ancré depuis les années 30, explique le maire Fabrice Pénichon.
20: On faisait face à de nombreuses erreurs d'adressage déjà à l'époque et ils avaient eu l'idée de baptiser la commune vers les roses. Tout le monde s'est approprié ce nom-là, mais sans jamais l'officialiser.
15: La municipalité, dans les années 2000, a pourtant entamé des démarches, mais elles ont été stoppées par le ministère de l'Intérieur pour des questions de coûts.
12: L'actuelle municipalité va donc relancer le dossier. À Brive, les lecteurs de la ville ont décerné hier leur prix avant la Foire du Livre 2026 du 6 au 8 novembre prochain. C'est le romancier Christopher Lachiez qui a été choisi pour son livre La Rosa Perdida, histoire d'amour, de vengeance en Amérique du Sud. Il recevra ce prix le 8 novembre, dernier jour de la Foire, avec une dotation de 1 500 € et une invitation d'un mois au sein d'une résidence d'écriture briviste. Véronique, la météo pour aujourd'hui en Haute-Vienne, en Corrèze, on attend jusqu'à 26 degrés en Haute-Vienne, et peut-être même plus encore en Corrèze. Hein.
21: Oui, alors un peu plus frais quand même ce matin, parce que le ciel est dégagé, un peu de vent de secteur sud-est, et sous les étoiles, nous avons entre 7 et 14 degrés. Dans la matinée, un soleil franc, nous dit Météo France, des températures entre 14 et 19, et alors dans l'après-midi, 23 degrés à Saint-Fréjou, c'est près du sel, 26 à Saint-Bonnet-de-Bélac, au nord de la Haute-Vienne, même température à Limoges et à Tulle, comptez sur 27 voire 28 degrés à Brive et au sud de la Corrèze, vers Quessac-Living, par exemple.
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0: Mais Véro, c'est quoi le projet ? Ressortir les t-shirts, les tongs ?
21: Oui. Je me suis dit hier, moi j'avais rangé les ombres solaires, je pense que je vais les ressortir
0: Ça,
21: voilà.
0: C'est ça. Ou alors on va à Bruxelles ?
21: Oui, très belle ville à visiter, absolument.
0: Avec boulevard désert, c'est peut-être un petit peu plus frais là-bas.

0: Estelle, boulevard des Airs sur votre radio locale ici, Limousin. Le groupe téléphone arrive d'ici quelques minutes.
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0: Bon jeudi à tous, nous sommes le 15 novembre, on fête les Thérèse, Teresa, Aurélie et Eugénie aujourd'hui. Ça s'est passé un 15 octobre, il y a 38 ans aujourd'hui, le groupe britannique UB40, ou UB40, ça dépend, décroche la première place des ventes avec ce single. Et ce qui est amusant, c'est que cette chanson reggae est en réalité une reprise de titre écrit et enregistré par Neil Diamond 20 ans plus tôt. Comme quoi, une bonne chanson hein, peut avoir plusieurs vies. C'était chouette ça, hein ? Red Red Wine. Véro.
3: Vous dites UB40, vous dites U2 oui. Pour le groupe YouTube, non, vous dites U2, vous.
0: Je dis U2 aussi. On peut dire les deux. je sais que Thibault le Riche, le réalisateur, m'a regardé quand j'ai dit UB40. Alors j'ai dit UB40. Vous voyez ? Dites-le nous, au 05 55 34 5000, est-ce que vous êtes UB40 ou UB40? Mais c'est la même musique, ça ne change pas. Le mot qui manque, c'est votre grand jeu du matin, avec à gagner des places pour aller encourager Brive, le CAB, face à Grenoble, samedi à 21h. On a cette chanson de Renaud, on a caché un mot à l'intérieur, retrouvez-le.
4: 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Ah
3: Je sais pas si vous avez regardé le concert intitulé Mon Renault à moi, c'était une dizaine de jours.
0: Oui, le taratata là.
3: Bah, c'était pas un taratata en fait, c'était une scène où il invitait des gens voilà qui venaient reprendre ses grandes chansons. Qu'est-ce que c'était émouvant de le voir et qu'est-ce que c'était incroyable de se rendre compte de son répertoire hallucinant. Il a écrit des chansons merveilleuses, Renaud.
0: Et une plume incroyable, incroyable. Alors c'est pas le sujet hein, Véronique.
3: Non, pas du tout.
0: Le sujet c'est qu'on vous offre deux places pour aller voir le CAB. Hein. C'est donc samedi à 21h. On joue avec Renaud, il manque un mot dans cette chanson. On vous le fait écouter toujours deux fois.
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0: Et marche à l'ombre. 05 55 34 5000, c'est à vous de jouer. 7h15, dans un instant, mon œil et les autoroutes payantes en France. Du provisoire qui dure depuis, oh là, plus d'un demi-siècle.
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0: Mon œil, David Ossiou sur votre radio ici Limousin. La dernière autoroute construite en France doit ouvrir dans moins d'un mois. Alors David, la 69 entre Castres et Toulouse et son tarif fait déjà beaucoup parler.
8: En effet, 10,20 €, c'est ce qu'il va falloir débourser pour aller de Castres à Toulouse. C'est pas un record de France. La 14 en région parisienne coûte encore plus cher. Mais ce tarif a de quoi refroidir ceux qui ont imaginé l'emprunter tous les jours. Faites le calcul, 22 allers-retours dans le mois, c'est près de 450 € de péage. Alors c'est vrai, on gagne une vingtaine de minutes, parfois davantage. Sauf qu'avec la crise du pouvoir d'achat, et notamment la flambée des prix du carburant, ça devient un luxe de passer au péage. Toutes les sociétés d'autoroute en France voient le trafic reculer entre 3 et 4% de moins au premier semestre cette année. Le plus incroyable, c'est que les autoroutes, en principe, sont gratuites en France. Ah oui, c'est toujours écrit noir sur blanc dans la loi. L'article 122.4 du Code de la voirie routière commence par cette phrase « L'usage des autoroutes est en principe gratuit ». Sauf que juste après, il y a un petit mot. toutefois, et ce toutefois autorise l'État à instaurer des péages, notamment pour financer la construction, l'entretien et l'exploitation des autoroutes. Finalement, en France, les autoroutes sont gratuites, sauf quand elles sont payantes. Légalement, à partir de 2031, la France aura le droit de ne plus faire payer ses autoroutes. Mais vu les finances, vous avez raison d'en douter. La première fois en France qu'un automobiliste a payé l'autoroute, c'était en 1961, sur la Côte d'Azur, entre Puget et Mandelieu. 250 anciens francs pour 63 kilomètres. Et à l'époque, il est dit que c'est provisoire, juste pour financer le coût de la construction. C'est du provisoire qui dure depuis 65 ans.
0: Eh oui, merci beaucoup. David Ossiou, 7h17, qu'est-ce que vous nous racontez ce matin sur les réseaux sociaux? En Corrèze, ça pique un petit peu apparemment, Véronique. 3 degrés aux plaines de Sarrou, sur le plateau bortois, chez Olivier. Ah oui, bon.
3: Ouais, à la limite du Cantal, c'est
0: la Haute-Corrèze, là.
3: Ouais.
0: À Saint-Angèle, Eric, à 3,6 degrés sous un ciel étoilé. Il y a Combresol, Pascal, à 9 degrés. Il va faire beau aujourd'hui.
3: Oui, il va faire beau sous un vent de secteur est, donc un vent un petit peu frais quand même, hein, qui peut souffler modérément aujourd'hui. Les températures jusqu'à 26 degrés, c'est peut-être même le jour idéal pour bricoler, sortir ce que vous devez réparer. Oui, ce sont les journées nationales de la réparation aujourd'hui.
0: D'accord.
3: Est-ce que vous avez déjà réparé un appareil tout seul, Régis?
0: Ça peut m'arriver. Est-ce qu'il va fonctionner derrière? Je ne sais pas.
3: C'est pas sûr, voilà.
0: C'est pas sûr. Moi, alors, je suis plutôt le genre à démonter, je ne sais pas, un appareil ménager et de ne pas savoir le remonter.
3: Ah ouais. Moi, ça m'est déjà arrivé. Hein. J'ai mis les mains dedans et finalement, ça a été un échec complet. Est-ce qu'il vaut mieux réparer ces objets qui tombent en rade ou est-ce qu'il faut aller en acheter des tout neufs? Après tout, quand on voit le prix des pièces, quand on voit le temps qu'on passe également, ça vaut peut-être pas le coup. Machine à laver, sèche-linge, aspirateur, ordinateur. Si vous avez, vous, déjà réparé vous-même et que votre porte-monnaie vous remercie, vous pouvez venir témoigner. Quel est le dernier objet que vous avez réparé plutôt que jeter? D'ailleurs, c'est votre philosophie. Vous ne jetez rien, vous réparez. Venez nous en parler dans Ici, c'est vous, à partir de 9h et dès maintenant sur le WhatsApp au 05 55 34 5000.
0: Et c'est très bien de réparer. 05 55 34 5000. Dans un instant, Christophe de Chaméra joue avec nous.

0: Le jour s'est levé, le groupe téléphone sur votre radio, ici Limousin, 7h23. On vous offre des places pour aller encourager le CA Brive et il faut retrouver le mot qui manque dans cette chanson de Renaud.
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0: Qu'est-ce que tu as dit, but? Et marchons. Christophe est avec nous à Chaméra. Bonjour Christophe.
2: Bonjour.
0: Soyez le bienvenu. Chaméra, c'est en Corrèze, si je ne me trompe pas.
2: Tout à fait.
0: Voilà. Et c'est où exactement en Corrèze?
3: À côté de Tulle.
2: Voilà.
0: Est-ce que c'est à vous que je posais la question, Véronique?
3: Je réponds quand même.
0: Il y a des choses à faire à Chaméra en ce moment?
3: Oui, il y a la SPA. Non, j'arrête. Je me tais. Allez-y, Jean-Pierre.
2: Vous dire exactement, non, je ne sais pas exactement ce qu'il y a en ce moment à faire, mais bon, il y a la commune est très dynamique en tout cas.
0: D'accord. Il paraît qu'il y a la SPA là-bas.
2: Oui.
0: Allez Christophe, on joue avec Renaud, mais c'est quoi ce mot qui manque?
2: Glande.
3: Eh ouais.
4: Bah ouais.
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0: Oui, bravo Christophe. Et c'est pour vous, c'est deux places pour aller encourager le CAB face à Grenoble samedi à partir de 21h. Grand supporter du CAB, je vais dire CSP, du CAB Christophe.
2: Bien sûr.
0: Bah oui, on le sait tous.
2: Comme de bon corrézien.
0: Bien sûr. Est-ce que vous avez les accessoires qui vont avec, l'écharpe?
2: Non, pas encore, non.
0: La casquette Non, vous n'avez pas tout ça?
2: Non.
0: Ça doit bien exister, une casquette. Oui, la casquette CAB, ça doit bien exister, ça.
3: Sûrement, oui.
0: Pourquoi vous... Bah, on ne se moque pas. Moi, je vois bien Christophe avec sa casquette, son écharpe. Ouais, CAB.
2: Je prends une tête à chapeau.
0: Comment?
2: J'ai pas une tête à chapeau.
0: Ah bon, ok. On va vous trouver autre chose, Christophe. Christophe, on vous souhaite une belle journée, bravo, et vous y allez avec la personne de votre choix.
2: Merci à vous, bonne journée.
0: Ciao.
2: Au revoir.
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0: C'est un caviste corrézien qui va représenter le Limousin à la fin du mois au concours du meilleur caviste de France. Rien que ça. Une belle reconversion pour une jolie récompense que nous raconte Olivier Lédier au téléphone de Pascal Saint-Martino. Ici, ça marche.
7: Olivier Lédier, bonjour.
8: Bonjour.
7: Vous êtes caviste à Saint-Pantaléon de l'Arche, cher Olivier. Et vous allez devenir très prochainement un champion. Tout le monde en est sûr, dans l'équipe. Expliquez-nous pourquoi vous vous êtes présenté à ce concours du meilleur caviste de France.
8: Alors, il s'agit de ma troisième participation. C'est une volonté pour ma part, puisqu'il ne faut pas oublier que je suis caviste en reconversion depuis plus d'une dizaine d'années. Et on a toujours envie de se prouver à soi-même et montrer à nos clients qu'on a les compétences et les qualités d'être un bon caviste de proximité.
7: Alors, être le meilleur caviste de France, ça veut dire quoi? Ça veut dire connaître tous les vins, un petit peu comme on peut l'être un sommelier ou ce genre de choses?
8: Allez, on va dire, tout en respectant la sommellerie, c'est être un sommelier et un commerçant. Je m'explique. On doit avoir un panel de connaissances sur le monde du vin, les spiritueux, les bières, et aujourd'hui les vins désalcoolisés, bien sûr, et tout type de boisson, comme un sommelier. Ensuite, on a surtout des épreuves liées à la réglementation. Vous savez que le caviste, c'est un commerçant de proximité qui doit prôner la consommation avec modération et surtout le savoir déguster.
7: Vous disiez que c'est une reconversion pour vous depuis une dizaine d'années. Vous faisiez quoi avant? Ça avait rapport avec le vin ou pas du tout?
8: Aucunement. Un parcours un peu atypique de plusieurs métiers, mais celui-ci était déjà ancré en moi puisque j'étais plus que passionné et je m'occupais aussi d'acheter pour les copains ou la famille les vins. Donc, quand je me suis lancé, ça a été une évidence pour tout le monde. Personne n'a été surpris.
7: On se prépare comment à ce genre de concours?
8: Alors, on se prépare en lisant énormément, puisqu'il ne faut pas faire forcément encore confiance à l'intelligence artificielle dans notre métier. Puisque pour l'instant l'IA ne goûte pas assez. On déguste, on lit beaucoup, comme je disais, on a énormément d'ouvrages et d'anciens ouvrages qui sont très intéressants. On est accompagné aussi par des confrères aussi, les vieux de la vieille, comme on dit, des gens qui ont déjà passé le concours ou des gens qui ont un niveau de compétence accru. On s'appuie sur eux et on va dire que c'est 2 à 3 heures par jour depuis fin mai, voilà.
7: Bon, le concours, il a lieu fin octobre. On vous souhaite bonne chance, on croise les doigts pour vous et on arrose ça tous ensemble début novembre.
8: Merci Pascal, j'ai avec hâte. Au revoir.
0: Voilà, ici, ça marche. C'est une émission également, tout à l'heure, entre 10h et 11h. Avant, on réparait tout, ou presque. Aujourd'hui, est-ce que ça vaut encore le coup? Véronique, nos auditeurs ont peut-être de bonnes astuces à partager.
3: Oui, car aujourd'hui, ce sont les journées nationales de la réparation. On va vous interroger sur « je répare » ou « je jette ». Quel est le dernier objet que vous avez réparé plutôt que jeté? Parce que ça, c'est vraiment votre philosophie de vie. Vous ne voulez pas racheter, vous préférez réparer. Même si ça vous prend du temps, même si les pièces sont un peu plus chères, machine à laver, sèche-linge, ordinateur, aspirateur, tondeuse, je ne sais pas ce que vous avez réparé vous-même, mais votre porte-monnaie vous remercie, votre banquier aussi. Venez nous le dire au 05 55 34 5000. Vous préférez racheter plutôt que réparer vous-même. Vous nous racontez un petit peu votre vie de bricoleur au 05 55 34 5000 tout à l'heure à partir de 9h.
0: Moi, ce que je remarque chez les bricoleurs, c'est que beaucoup ont des imprimantes 3D

0: Il fallait l'immense talent de Christian Signol et son incomparable humanité pour nous dire la prégnance de l'enfance et la puissance de l'amour de la vie. 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
3: Oui, il est 7h30, les informations, Bastien Thomas.
5: Qui ne s'est jamais trompé d'adresse une fois dans sa vie à Vert, près de Rochechouart en Haute-Vienne? C'est une habitude maintenant depuis plusieurs années.
6: Mon déménageur nous attendait en Gironde et nous, on l'attendait dans le Limousin.
5: Même le maire depuis 3 ans, Fabrice Bénichon, en a fait les frais, vous l'entendrez dans le journal de 8h. Confusion entre la Vert Limousine et la commune en Gironde. Seconde vie, pratique du vélo à Limoges, Chloé Demarchy, coordinatrice de l'association Vélivélo est notre invité dans un quart d'heure. C'est aussi la journée nationale de la réparation. Et puis dans un instant, on vous parlera de ce nouveau boucher à Limoges, alors que beaucoup de commerces ferment, notamment dans le centre-ville. Un jeune de Razé vient de s'installer au Hall Central. Reportage après les infos en France et dans le monde en 90 secondes, présenté par Valentine Lettès.
7: Première nuit en prison pour le jeune tireur d'Aubagne, âgé de 14 ans. Il est mis en examen pour les coups de feu tirés lundi dans son collège. Le principal et une enseignante blessée. Face aux enquêteurs de l'antiterrorisme, l'adolescent s'est dit influencé par une mouvance, fasciné par les tueries de masse. Plus de 8000 gardes à vue depuis le début de la mobilisation lycéenne il y a un mois, dont 6700 mineurs. À titre de comparaison, 4000 gilets jaunes sont passés en cellule sur le même laps de temps et les blocus continuent ce matin. Faute de mieux, les partenaires sociaux l'ont voté à contre-cœur. 1,4% d'augmentation pour les complémentaires des retraités du privé au 1er novembre, bien en dessous de l'inflation, estimée à 3%. Mais le patronat a refusé d'aller au-delà, explique Force Ouvrière. Sur une trottinette électrique, un garçon de 12 ans s'est tué hier à Toulon. Sans casque, précise le parquet, l'enfant a percuté un poteau sur un trottoir à toute vitesse. Ce type d'accident explose en France depuis 2 ans. Plus d'une femme ménopausée sur 4 a du mal à dormir. L'étude publiée ce matin pour le lancement des assises de la ménopause surprend même ses auteurs, les médecins de l'hôpital Foch. Ils appellent à aller beaucoup plus loin dans la prise en charge des femmes. Depuis 10 jours, un couple d'Allemands sillonne la Mayenne à la recherche de leur chien perdu pendant leur participation à une compétition de motocross. Beno, un berger belge, en photo sur notre site ici.fr. Ses propriétaires promettent 1000 euros de récompense.
5: Merci Valentine, vous revenez à 8h30 pour de nouvelles infos. La conjoncture est difficile pour les bouchers en ce moment, nous avait dit Anne-Sophie Conjabac cette semaine, la présidente du syndicat des artisans bouchers de la Corrèze. On l'a vu également à Limoges en centre-ville, la fermeture de la maison Salès, rue des Arènes, il y a quelques semaines. Ce qui ne veut pas dire que tout est noir pour la profession. Une nouvelle enseigne vient de s'installer au Hall Central à Limoges, une boucherie venue de la campagne limousine, Fabienne Joigneau.
8: D'abord boucher à Bersac-sur-Rivalier, Antoine Leluyère a repris il y a 3 ans la boucherie de Razé et depuis l'équipe n'arrête pas. Barbecue les mercredis d'été à Saint-Pardoux, guinguette le week-end à la brasserie Les Movis et vidéo en coulisses sur Facebook et Instagram.
9: Ah, dis-moi Francis, dis-moi, est-ce que tu sais ce qu'il y a là-dedans? C'est de la tête de ouf.
10: On a misé quand même beaucoup sur la communication, sur les réseaux sociaux et autres. Et donc, en fait, on manquait cette petite clientèle-là, justement, qui nous suit beaucoup sur les réseaux et qui fait partie aussi de Limoges.
8: Et voilà donc la boucherie du Rivalier au Hall, en lieu et place de Simon Burgalière. C'est Amélie, l'une des employées, qui est aux manettes.
11: Eh bien, c'est impeccable. On a été super bien accueillis. Les clients étaient au rendez-vous.
8: Des clients très pointus quand il s'agit de produits tripiers.
11: Les langues de veau, les pieds de veau, c'est des choses qu'on n'avait pas l'habitude de vendre sur notre première boutique. On pensait qu'il y aurait plus de demandes entre primes et cuites. Et en fait, on a été un peu surpris de cette demande-là, mais c'est avec grand plaisir parce qu'on s'est installé pour ça.
8: De vraies différences entre le banc en ville et le magasin à la campagne, Antoine Leluyère a peut-être un début d'explication.
10: Je pense que la clientèle de centre-ville a toujours fait confiance en fait à ces commerçants du centre-ville et resté vraiment en local. J'y croyais pas, mais en fait, les gens ne vont pas vers les grandes surfaces. C'est ça qui est très surprenant. Tandis qu'à la campagne, les gens, quand ils prennent la voiture, ils vont faire les courses, ils vont en grande surface. Et du coup, forcément, ça délaisse certaines choses. Et pour le coup, on peut dire ce qu'on veut, mais à la campagne, il y en a beaucoup maintenant qui ne savent plus cuisiner ce genre de choses.
8: Grosse adaptation donc, il a fallu ces derniers jours, en prévision de la frairie, apprendre à faire le giro, dont Antoine avait seulement de vagues souvenirs de sa grand-mère. Grosse montée en régime aussi, avec ce point de vente en plus, à effectif constant. 3 personnes seulement, et un retraité qui vient une demi-journée par semaine. Mais on est très organisé, explique le jeune boucher.
10: Le lundi matin, je vais à l'abattoir, je vais chercher tout ce qu'il faut, je vais chercher mes

0: Là-bas, je vais tout chercher. Le lundi après-midi, je bosse. Il n'y a pas de temps perdu. Par exemple, vous avez 30 kilos de fraises de veau qui arrivent. Amélie, elle dégraisse la fraise de veau le matin. Entre-temps, elle sert ses clients, tout, mais elle dégraisse la fraise de veau. Alors, je vous dis pas qu'on va pas se faire dépasser. Hein. Je peux pas le promettre non plus. Mais on essaie vraiment d'avoir une organisation au poil. En fait, on fait des grosses quantités, on met sous vide, on ressort, on reproduit après une fois qu'on voit que le stock baisse. C'est comme ça qu'on arrive à gérer tout ça.
1: Et si besoin, il recrutera. Mais il faut d'abord voir comment ça tourne une fois que le tourbillon de la frairie sera passé.
2: La frairie des petits ventres à Limoges, effectivement. Effectivement, c'est demain toute la journée dans le quartier historique de la boucherie. Véronique, vous nous dites aussi ce matin une info en Corrèze, une boucherie qui ouvre à Messac.
3: Ah oui, on aime les bouchers en Limousin. À Messac, la boucherie du village a rouvert ses portes depuis le 1er octobre, donc ça fait 15 jours que Nadia et Lionel vous servent. C'est un couple qui a quitté la banque et l'industrie pour reprendre un commerce emblématique et s'ancrer évidemment dans la vie locale. Bravo à eux.
2: Véronique, bon, on laisse un peu les manteaux au placard là, dans le dressing ce matin. Ouais. 27 attendu à Brive.
3: Oui. Oui, 27 degrés à Brive. Partout ailleurs, entre 23 et 26, il fera 23 degrés. Du côté des Gletons, de Neuvic, d'Ussel, 26 degrés si vous êtes à Limoges et au nord de la Haute-Vienne. 27 degrés pour Brive, effectivement. Brive est le sud de la Corrèze.
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3: Un des travaux sur la 89 à hauteur de Gimel-les-Cascades, c'est juste au-dessus de Tulle, pardon. Sur la 20 à Limoges encore et toujours dans les deux sens de circulation au diffuseur 28. Toujours le basculement de circulation également, toujours sur la 20 de Donznac jusqu'à quelques kilomètres avant Userche. À noter que la sortie 46 est fermée dans le sens sud-nord, pardon, c'est la sortie pour Perpezac-le-Noir. À Ussac, des travaux également dans le sens Toulouse-Paris et de Brive à Noailles dans le sens Paris-Toulouse. Restez prudents.

7h37 sur votre radio, ici Limousin. Bonjour, bon réveil et pas besoin de tambour pour donner du rythme à ce jeudi matin. Michel Polnareff s'en charge avec ses lunettes blanches et son sens de la mélodie. Et ce titre, Tam Tam. Bonne journée à tous.

0: Estelle Polnareff sur votre radio locale, ici Limousin, 7h41.
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0: Bon jeudi, nous sommes le 15 octobre aujourd'hui. Les prénoms du jour, il y en a plusieurs. Aurélie, Thérèse, Teresa, Eugénie, un anniversaire de star. Il a 49 ans aujourd'hui. Qui suis-je ? Je suis né en France, à Rouen, mais j'ai grandi en Argentine. Je suis devenu l'un des attaquants, l'un des grands attaquants d'ailleurs, de la Juventus de Turin. Avec l'équipe de France, j'ai été champion du monde en 98. C'est la deuxième fois qu'on vous la sort cette musique ce matin. Hein. Tout à l'heure, c'était Didier Deschamps, 58 ans aujourd'hui. Mais c'est 2 ans plus tard que je marque l'un des buts les plus célèbres du football français, le but en or face à l'Italie. En finale de l'Euro 2000, je suis qui ? David Trezeguet. Bravo ! 49 ans aujourd'hui. Vous l'aviez ou pas, vous, Véronique ?
3: Ah non, absolument pas. Moi, le foot, franchement, on est à des milliers de kilomètres. Hein.
0: Voilà, merci à Bastien Thomas. C'est une bonne réponse.
4: Plaisir.
0: Ah ben tiens, ça tombe bien. Ici Limousin Sport, ce matin, Bastien, on parle de foot, un nouveau club à Limoges.
4: Alors, plus précisément de futsal, hein, le Futsal Club Limoges. L'un des dirigeants, Yannick Buonocor, est avec Jérôme Osterman.
5: L'idée, ça fait un petit moment en fait que ça trotte dans nos têtes, cette création d'un club de futsal. Puisque nous, on vient comme quasiment, je pense, tous les pratiquants du futsal, du foot traditionnel. Et plus on vieillit, plus on se dit que toucher beaucoup le ballon et être au chaud l'hiver, c'est pas une mauvaise idée. Non, blague à part, en fait, le déclic, je pense que ça a été l'organisation du match qu'il y a eu à Beaublanc récemment. On s'est rendu compte que nous, le futsal nous plaisait, mais on s'est rendu compte qu'il pouvait y avoir une vraie ferveur populaire autour de cette nouvelle pratique. Et voilà, chemin faisant et en discutant tard le soir parfois, on a des idées comme ça qui naissent et voilà, peu à peu, les choses se sont faites.
4: J'allais vous en parler justement de l'équipe de France de futsal qui est venue en novembre dernier à Beaublanc pour un match face à l'Ukraine. Et alors justement, je cherchais une structure, une équipe pour en parler sur ICI Limousin, faire un petit sujet. J'ai creusé, je me suis rendu compte qu'il n'y avait plus rien ou pas grand-chose. Tout est à faire finalement pour développer le futsal en Limousin.
5: Il y a eu déjà des choses, des clubs qui se sont créés, des clubs qui se sont confrontés aussi à la difficulté qu'on a aujourd'hui au niveau des installations. Pour trouver des terrains de foot à 11, c'est un peu plus simple que pour trouver des gymnases parce que pour les sports de salle, il y a déjà beaucoup d'occupations dans les gymnases. C'est peut-être une des raisons et voilà, en tout cas, c'est vraiment une pratique qui a de l'intérêt. Nous, on est surpris par le nombre de personnes qui nous sollicitent pour venir pratiquer.
4: Donc le Futsal Club Limoges qui vient d'être créé, vous êtes combien de joueurs, combien d'équipes ? Est-ce que vous recrutez de nouveaux joueurs ou encadrants, etc. ?
5: Pour l'instant, on a une quinzaine de joueurs qui sont licenciés, qui sont engagés avec nous. On accueille aussi d'autres joueurs qui viennent essayer et puis on est toujours ouvert à de nouveaux joueurs. Voilà, nous, on peut nous trouver facilement sur les réseaux sociaux.
4: Mais une seule équipe pour l'instant
5: Et pour l'instant, une seule équipe, c'est pas forcément notre volonté première puisqu'on avait eu l'idée de créer une équipe de futsal féminin et une équipe de futsal jeune, ou en tout cas faire des séances d'entraînement pour faire découvrir le futsal aux jeunes. Mais pour l'instant, on est un petit peu bridé par ce manque d'installation, puisqu'aujourd'hui, nous, on est une association donc de la ville de Limoges, comme notre nom l'indique, et on n'a qu'un seul créneau disponible pour s'entraîner de manière hebdomadaire sur une super installation à Henri Normand, sur un super gymnase. Ouais. Mais par contre, les semaines où on a un match à domicile, on ne peut pas s'entraîner.
4: Donc vous allez démarrer directement en Régional 2, c'est ça ?
5: Oui, on a eu la chance d'être appuyé par Timothée Johnson, notamment président du district de Haute-Vienne. On a créé un dossier et la Ligue Nouvelle-Aquitaine nous a accepté en Régional 2. Donc,
4: et c'est quel niveau ? Parce qu'on ne connaît pas forcément.
5: Mais en fait, c'est quatrième niveau, puisque c'est Ligue 1, Ligue 2, R1 et R2.
4: Et donc on peut vous contacter si on est intéressé, faire un test, venir voir, etc.
5: Avec plaisir.
4: Ici Limousin Sport avec donc ce nouveau club de futsal à Limoges, le Futsal Club Limoges. 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
0: Vous avez démonté la machine à laver et maintenant, il vous reste 3 vis dont vous ignorez la provenance. Véronique, ce matin, on raconte nos exploits de réparateur dans ICI,
3: oui.
0: C'est vous.
3: Les journées nationales de la réparation qui démarrent aujourd'hui. Quel objet, dernier objet que vous avez réparé plutôt que jeté, parce que c'est votre philosophie de vie, vous ne voulez pas racheter, vous ne voulez pas consommer, donc du coup vous réparez. Alors il y a plein de choses, plein de manières de réparer. Mmh. On peut être super bricoleur dans l'âme, on peut avoir un voisin bricoleur, ou alors utiliser un tuto, on trouve de tout maintenant
6: sur Internet.
3: C'est assez
6: pratique les tutos, je trouve.
3: Oui, ouais. C'est super bien fait. Il y a des plateformes comme ça, hein, de réparation. Est-ce que vous avez l'idée de faire réparer ou de réparer vous-même? Est-ce que vous pensez que le prix des pièces, le temps passé, ça vaut peut-être pas le coup, mieux vaut racheter? Alors quand ce sont des petits appareils, peut-être, hein, je ne sais pas, mais quand ce sont des gros appareils, genre tondeuse, par exemple, ou tracteur tondeuse, peut-être que c'est bien d'y mettre les mains de temps en temps. Le neuf coûte parfois peu cher, il y a des ventes de surplus, du surclassé, donc du coup, vous ne réparez pas. Dites-nous comment vous fonctionnez chez vous quand un appareil tombe en panne. 05 55 34 5000.
7: Et on parle de réparation de vélo, là, dans un instant.
0: Voilà, justement, avec notre invité. Restez avec nous.
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0: On a caché un mot dans cette chanson de Louisa, Soleil Bieu. Qu'est-ce que vous avez mis dans mon café?
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0: 7h47, c'est la journée nationale de la réparation. Aujourd'hui, on vous en a parlé, hein, partout en France, 4e édition. Des ateliers de recyclage et de réemploi sont organisés, notamment à Limoges et à Bord-les-Orgues. On en parle ce matin avec l'association Limoujaude Véli-Vélo, Bastien Thomas.
7: Bonjour Chloé Demarchy.
9: Bonjour.
7: Vous êtes la coordinatrice de Véli-Vélo à Limoges. On l'a entendu ce matin sur notre antenne. Vous êtes pleinement engagée dans l'économie circulaire du réemploi, reportage notamment au sein de votre atelier solidaire. 70% des vélos en France sont issus de ce marché de l'occasion. Est-ce que ça fait partie des objets qui sont très facilement réparables, les vélos?
9: Alors oui. Nous, justement, à Véli-Vélo, un de nos créneaux principaux au sein de l'association, c'est notre atelier d'auto-réparation. Alors le principe en plus à Véli-Vélo, c'est qu'on y va pour apprendre à réparer son vélo, et on est en capacité de réparer à la fois les vélos dits musculaires et mécaniques et les vélos assistance électrique sous couvert de pouvoir quand même accéder aux moteurs ou aux batteries qui sont quand même des pièces très spécifiques, mais globalement on peut faire de l'apprentissage de réparation. On a l'impression que c'est compliqué d'apprendre à réparer son vélo.
7: C'est ce que j'allais vous demander.
9: Ouais,
7: c'est pas insurmontable.
9: Non, surtout que je dirais que dans 80% des cas, en fait, les pannes sont mineures. C'est par exemple les freins, les patins sont usés, la chaîne elle est usée, et en fait, les pièces d'usure standard, une fois qu'on l'a fait une ou deux fois, c'est assez facile. Et justement, à Véli-Vélo, le créneau de l'apprentissage, il est fait pour donner de l'autonomie ensuite aux personnes. Parce que nous, on se dit, mais s'ils sont capables de le faire avec nous, après ils sont capables de le faire chez eux, et nous vraiment on a cette volonté d'autonomiser en fait le public.
7: Au-delà de ces ateliers d'apprentissage finalement de la réparation de vélo, Cléo Demarchy, à Véli-Vélo, vous aussi vous êtes sur la réparation de vélos pour les proposer ensuite à des prix réduits par rapport aux neufs dans l'économie circulaire.
9: Oui. En fait, on récupère chez les particuliers. Enfin, les particuliers nous amènent leurs vélos qui ne servent plus. On accepte les dons et on va également dans les déchetteries autour de Limoges pour récupérer une quantité astronomique de vélos, justement parce que, et souvent on est en capacité de les réparer ces vélos parce que les personnes ne savent pas forcément les réparer, donc ils les mettent à la déchetterie. Donc nous on les récupère. Donc soit on les répare et on les remet ensuite en circuit, on les vend à moins de 100 € en général pour la plupart, soit s'ils sont vraiment en très mauvais état mais qu'il y a des pièces qui sont récupérables, on les récupère et ensuite on les range dans des bacs, et soit on les propose à la vente à prix libre pour les adhérents, soit on rééquipe d'autres vélos avec ces pièces récupérées.
7: Vous avez parlé de personnes qui ne se sentent pas capables de réparer ces vélos. Est-ce qu'il n'y a pas aussi un frein sur le prix? On fait réparer par un professionnel, autrement dit un organisme qui n'est pas issu de comme vous, de Véli-Vélo, du tissu associatif. Est-ce que voilà, vous prenez vous une démarche économique au-delà de cette démarche écologique de mobilité douce avec des vélos réparé ensuite et revendu à des prix attractifs.
9: Oui, mais justement, c'est pour ça que nous, vraiment, on veut faire apprendre aux gens à réparer, parce que les pièces d'usure, en fait, elles ne sont pas si chères que ça. Donc une fois qu'en fait on a acheté ces pièces,
7: c'est quoi par exemple ces pièces?
9: Moi je pense au patin de frein, la chaîne, ça c'est vraiment les deux pièces d'usure qu'on répare le plus, les câbles de frein qui s'usent un petit peu, les plaquettes de frein à disque si c'est plus moderne. Donc ça c'est possible de le faire chez soi, mais encore faut-il l'apprendre. Et ça, bah tout le monde n'a pas la connaissance, hein, c'est normal, hein, on sait pas tout sur tout. Donc nous vraiment on veut faire en sorte que les gens apprennent, c'est notre créneau. Après on comprend évidemment si les gens ne veulent pas apprendre à réparer, hein, chacun est libre
7: évidemment.
9: On est pas du tout en concurrence justement avec les vélocistes de Limoges. Quand la personne n'a pas la volonté d'apprendre, on leur dit bah écoute, il y a pas de problème, si vous voulez aller voir nos voisins, il y a aucun problème.
7: Et donc cet atelier, cet après-midi, on en a parlé ce matin pour découvrir ces apprentissages de la réparation de vélo. Claude Marchi, plus largement, vous êtes donc coordinatrice de cette association Vélivélo qui fait de la promotion évidemment du vélo en ville à Limoges. Vous avez plus de 450 adhérents. Vous, ça va dans le bon sens là, le projet Mouvéo, projet global sur Limoges qui a été présenté par Limoges Métropole avec notamment de nouvelles pistes cyclables.
9: Eh ben, on l'attend avec grande impatience. On attend d'avoir à chaque fois un peu plus d'infos, de voir le lancement du projet. Ce qui est par contre assez satisfaisant pour nous, c'est que depuis que la nouvelle municipalité est en place, on est beaucoup plus inclus dans les réunions de concertation et dans le conseil justement à la mise en place d'aménagements cyclables. Donc je pense que c'est plutôt favorable pour la suite. Et là, pour l'instant, Mouvéo, ben, comme tout le monde, on attend impatiemment.
7: C'est des projets comme celui-là, des projets d'aménagement de pistes cyclables qui pourront amener des gens à faire du vélo à Limoges. Exactement. Il n'y en a pas beaucoup hein, en ce moment à Limoges.
9: Oui, oui, mais justement parce que il faut prendre le problème sur le fait que le sentiment d'insécurité est le premier frein à la pratique du vélo. C'est-à-dire que les gens ont peur d'aller sur la route s'ils sont au contact des voitures, ce qui est le cas à Limoges. Donc, en fait, il y a beaucoup d'attentes de la part des cyclistes et enfin potentiels cyclistes d'avoir des aménagements cyclables.
7: Merci beaucoup Chloé Demarchi, coordinatrice de l'association Vélivélo à Limoges. Merci à vous et bonne journée.
6: Merci. 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Une ville dont le centre historique a la forme d'un bouchon de champagne. C'est à Troyes et ce n'est absolument pas une plaisanterie. Mais comment cette cité médiévale a-t-elle hérité d'une silhouette aussi étonnante? Bien avant le champagne, hein, que le champagne devienne célèbre, Stéphane Bern nous raconte cette curieuse histoire d'ici quelques minutes, juste avant les infos de 8h sur Ici Limousin.

0: Manon Lisa, le petit pêcheur sur votre radio ici Limousin. Dans 4 minutes, les informations, le journal de 8h. Allez, on se réveille. Hein. Vous êtes un petit peu à la bourre là, j'ai l'impression. Prenez un autre café. Et puis Stéphane Bern qui nous rejoint dans un instant.
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0: Et ce matin, avec Stéphane Bern, on voyage au temps où une ville médiévale dont la silhouette va finir par devenir une spécialité locale.
8: Certaines cités ont un blason. À Troyes, c'est le centre historique qui a fait la réputation de la ville. Vu du ciel, il ressemble à la coiffe d'un célèbre vin pétillant. De là à dire que les plans ont été dessinés après l'apéro, je vous laisse juger. XIIe siècle. Les comtes de Champagne agrandissent les remparts de Troyes pour protéger une ville en plein essor. Les siècles passent, Troyes devient l'un des grands centres commerciaux d'Europe grâce aux célèbres foires de Champagne. Mais le pire est à venir. En 1524,
9: est-ce qu'on a fait les tuyaux ?
8: Un incendie brûle plus de 1500 maisons et tue, d'après les estimations, 3000 personnes. Ordre est donné de reconstruire le centre historique à l'identique.
10: Non, mon beau-fils. Tu es un bon architecte, mais un peu classique.
8: Et malgré la disparition progressive des fortifications, la forme générale de la ville reste intacte.
11: Il y a toujours un bouchon.
8: Il faut attendre le XXe siècle et les premières vues aériennes pour jeter un coup d'œil par le hublot et que les habitants réalisent l'évidence. Vue du ciel, le centre historique de Troyes ressemble presque parfaitement à un bouchon de champagne avec sa tête arrondie et son corps allongé. À ce niveau-là, on est presque davantage dans l'œnologie que dans l'architecture.
12: Tu pousses le bouchon un peu trop loin, Maurice.
8: Le plus amusant est que cette forme apparaît plusieurs siècles avant l'essor du champagne qui fera la renommée mondiale de la région. Une coïncidence urbanistique devenue symbole touristique. Aujourd'hui encore, les Troyens parlent simplement du bouchon pour désigner le cœur de ville, un surnom qui, lui, n'a jamais sauté. À Troyes, même le plan de ville donne envie de trinquer. Un cas unique où l'office de tourisme aurait presque pu être remplacé par un tire-bouchon. Avec modération, évidemment.
0: Allez, santé et merci Stéphane Bern. Imaginez un canapé à 179 euros. Des chaussures à moins de 25 euros.
13: J'achète
0: des réductions jusqu'à 90%.
13: C'est magnifique. Je prends.
0: Allez,
13: où est-ce qu'on va, Régis?
0: Difficile de résister, en effet, les amis. Surtout quand les sites affichent les logos de grandes enseignes comme Alinéa, Minelli. Sauf que derrière ces prétendues opérations de déstockage se cachent parfois, bien sûr, de fausses boutiques qui encaissent votre argent sans rien vous livrer. Votre canapé à 179 euros, il vous passe sous le nez. Non, mais même moi, je vois une pub, un canapé à 179 euros, je sais que c'est une arnaque. Non? Vous ne dites pas ça.
14: Ça dépend de la taille du canapé. Ouais. Hein.
0: Non, mais pas
13: un petit canapé. Un petit canapé, tout petit, une place.
0: Bon. Bref, ça sent l'arnaque et c'est ce que va nous expliquer Aude Razo à 8h15. Sa chronique s'appelle « C'est pas vrai ». C'est pas vrai, votre rendez-vous anti-arnaque.
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0: Mais dis-moi pas que c'est pas vrai, il est 8h du matin. Alors ?
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0: Les informations de ce jeudi 15 octobre, Bastien Thomas.
13: Le bus du cœur est arrivé à Brive hier, on vous en a parlé sur votre radio locale ici Limousin. Grande opération de dépistage des maladies cardiaques pour les femmes jusqu'à demain, vendredi, c'est totalement gratuit. Et pendant 2 heures, Philippe Graziani, les passantes vont pouvoir suivre une consultation. Elles sont beaucoup plus concernées que les hommes.
15: En France, le nombre de crises cardiaques chez les femmes augmente alors qu'il diminue chez les hommes. C'est la première cause de mortalité des femmes, explique Thierry Drillon, cofondateur de la fondation Agir pour le cœur des femmes, qui a lancé ce bus il y a 6 ans.
16: Je vais vous donner 3 chiffres pour l'illustrer. 2, 33, 200. 2, c'est le nombre de femmes qui décèdent tous les jours d'un accident de la route en France. 33, d'un cancer du sein. Et 200, 6 fois plus, du cœur.
15: En cause notamment le cycle hormonal des femmes, leur charge mentale qui les fragilise. Caroline connaît déjà, hélas, cette fragilité et sans cardiologue depuis quelque temps, elle a profité de l'occasion.
17: J'ai eu des gros soucis de santé et j'avais des suivis au niveau cardiaque. Et là, j'ai eu d'autres soucis de santé et depuis, je sens qu'il y a des choses qui sont pas forcément qui m'inquiètent un petit peu, donc voilà.
15: Séverine a profité aussi de cette occasion de faire un bilan, bien lui en a pris.
18: J'ai vu un cardiologue et justement, ce qui est super, c'est que j'ai un rendez-vous déjà la semaine prochaine. Parce qu'ils suspectent que voilà, quelque chose et du coup, ils ont préféré me voir en rendez-vous.
15: Un diagnostic précoce pour Séverine qui est déterminant dans 80% des cas. La prévention garantit de ne même pas entrer dans la maladie cardiaque.
13: Ce bus du cœur est à Brive, donc place du 14 juillet jusqu'à demain. À Oradour-sur-Vair, ce soir, le parc naturel régional Périgord-Limousin organise une soirée spectacle avec du théâtre d'improvisation autour du changement climatique. C'est à 19h, l'entrée est gratuite. Le collectif Angoulim organise, lui, un débat public ce soir à Saint-Junien sur le train. C'est à 18h à la salle des fêtes. L'association Angoulim milite notamment pour le retour de la ligne Limoges-Angoulême, ligne de TER à l'arrêt depuis plusieurs années.
0: C'est un dossier vieux de près d'un siècle à Vair, en Haute-Vienne.
13: La confusion avec son homonyme de Gironde à plus de 2 heures de route. Alors autant vous dire qu'il y en a eu des problèmes de GPS depuis de longues années. Encore aujourd'hui même, le maire depuis 3 ans de Vair en Limousin, en Haute-Vienne, Fabrice Pénichon, en a fait les frais.
19: En tant qu'ancien militaire, de retour des Pays-Bas, mon déménageur néerlandais nous attendait en Gironde et nous, on l'attendait dans le Limousin. On a eu des livraisons de couronnes pour des enterrements qui n'arrivaient pas sur la bonne commune. Dernièrement, justement, et c'est notre producteur de roses local qui m'en parlait, ils ont également des gîtes. Et en fin de compte, ils avaient des gens qui avaient réservé cet été pour venir passer un séjour chez eux. Et au vu de l'actualité des incendies en Gironde et tout, ils les ont contactés en disant « Désolé, on va annuler, on va pas venir. » Par contre, nos hôtes ici du Limousin ont dit « Mais nous, on n'a rien à voir. On a la chance d'être assez loin de ces incendies et donc venez et ainsi de suite. » Donc, s'il n'y avait pas eu ce petit coup de fil, exemple, quoi, ils allaient annuler leur séjour. Alors qu'ils sont venus et ils ont passé un très bon séjour dans notre commune.
13: Des démarches ont été lancées au début des années 2000 pour que la commune de Vair en Haute-Vienne devienne Vair-les-Roses. L'actuelle municipalité veut relancer le dossier. Écoutez, le brame du cerf en Limousin, rentrer à la maison avec une amende, c'est la mésaventure d'une personne en début de semaine à La Courtine. Elle a été verbalisée pour s'être arrêtée sur un terrain militaire. Elle a été repérée par les gendarmes grâce à une caméra thermique. 3 hommes ont été interpellés lundi à Brive avec des battes de baseball, des machettes. Ils voulaient s'en prendre au beau-frère de l'un d'eux sur fond de différents familiaux. Ils ont tous été déférés hier devant le parquet. 9% d'accidents de la route supplémentaires liés à l'alcool autour de Limoges ces 9 derniers mois selon la police nationale. De nombreux contrôles ont notamment été menés le week-end dernier. 2 personnes interpellées.
0: Tout n'est pas noir pour les bouchers de Limoges.
13: Une preuve en est l'arrivée d'un nouveau commerçant au Hall Central vendredi dernier, alors que nous nous faisons l'écho des difficultés de la profession en centre-ville en ce moment. La fermeture annoncée par exemple il y a quelques semaines de la boucherie Salès rue des Arènes. Arrivée donc au meilleur des moments pour ce nouveau boucher, juste avant la frérie des petits ventres dans le quartier historique de la boucherie, autour des tripes. Antoine Leluyère propose notamment des plats préparés, de la charcuterie. Et donc, des produits tripiers, vraie demande en centre-ville de Limoges.
20: Les gens de la ville de Limoges et aux alentours, en fait, sont très axés sur les produits tripiers. Chose qui m'aurait beaucoup étonné parce que nous, à la campagne, c'est des ventes qui ont vraiment beaucoup baissé, mis à part les incontournables, le riz de veau, le foie de veau et la tête de veau. Mais on se retrouve à nous redemander des produits comme les oreilles en gelée, la langue de porc en gelée, des produits. Voilà, pour nous, c'était des produits qui se faisaient plus beaucoup dans la région et là, faut plus que s'adapter. Les marmites tourne à plein badin, quoi. Et surtout la veille de la frérie, c'est vraiment quelque chose qui est plus que nouveau pour nous parce qu'on n'a jamais participé à cet événement-là. Et là, autant vous dire, la fraise de veau, la tête de veau, les boudins, le giro. Ma grand-mère faisait le giro, mais j'avais peut-être 5-6 ans. J'en ai 30 à l'heure d'aujourd'hui. Ben, on apprend des anciens, on prend des conseils et puis ben, voilà, on fait et on va y arriver, comme tout le monde.
13: Antoine Leluyer, qui est donc maintenant au Val Central de Limoges, il a sa boucherie à raser au nord donc, de Limoges, la Frérie des Petits Ventres. C'est demain dans le quartier historique de la boucherie. Les 4e journées nationales de la réparation démarrent aujourd'hui partout en France autour du réemploi et de la seconde vie donnée à de nombreux objets du quotidien. Des ateliers sont notamment organisés à Limoges et à Bord-les-Orgues, entre autres. Programme complet sur le site internet journeereparation.fr. L'association Limougeau de Vélivélo ouvre par exemple son atelier solidaire cet après-midi de 15h à 19h30 pour apprendre à réparer soi-même un vélo. Un Limougeau à la télé ce soir sur M6. Fraise Syriex dans la nouvelle émission de la chaîne Alerte à l'hôtel. 30 jours pour redresser un établissement en difficulté. Fred Syriex est plus connu en Angleterre. La télévision a fait de lui une star, même s'il garde un lien très fort avec le Limousin.
2: Je m'aide très souvent en France. Moi, j'adore aller à Limoges. Mes parents viennent m'envoyer des photos de châtaignes. Là, mon père est en train de voir si les cèpes vont pousser. Il n'a pas trop plu là, dans les bois sur les alentours de Limoges. Donc, il n'y a pas trop de cèpes, malheureusement. Mais moi, j'adore Limoges. J'adore l'histoire de Limoges, l'histoire du Limousin. J'ai beaucoup lu sur l'histoire du Limousin. J'ai fait mon test ADN. Donc, je suis 76% français, mais j'ai aussi 5% de Gallois, 6% d'Irlandais et 4% d'Anglais. Et en fin de compte, c'est parce que il y a des années, 2500, 3000 ans, les Celtes, en fin de compte, ont immigré et ils sont passés donc d'Irlande, du Pays de Galles, en Bretagne et ensuite ils sont venus à Limoges, dans le Limousin, pour s'établir. Et donc c'est pour ça que, quelque part, j'ai toute cette DNA, en fin de compte, à peu près 15% d'anglo-saxons, sans le savoir.
13: Interview complète avec Fred Syriex dans l'info d'ici Limousin à 8h30.
0: Et puis Bastien, les lecteurs de la ville de Brive ont décerné leur prix avant la foire 2026.
13: Foire prévue du 6 au 8 novembre prochain, prix attribué à Christopher Lacquies pour son roman La Rosa Perdida, histoire d'amour et de vengeance dans une ville fictive d'Amérique du Sud. Véronique, un soleil très généreux aujourd'hui en Limousin pour tout le monde.
14: Oui, dès la matinée, nous aurons un très joli soleil avec un vent de secteur sud-est, des températures entre 7 et 14 degrés avant midi et cet après-midi sous le soleil, 23 degrés du côté de Saint-Sautier, ça c'est la Haute-Corrèze, aussi à Saint-Germain-les-Belles, au sud de la Haute-Vienne, comptez 26 degrés pour Limoges et son nord et comptez 27 degrés pour le sud-corrézien.
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0: 8h08, allez, on va mettre un petit peu de cinéma dans votre jeudi matin. Une star hollywoodienne, un président américain, une histoire devenue légendaire. Et puis cette jeune chanteuse française, pour la raconter, Vanessa Paradis, Marilyn et John, sur votre radio ici Limousin.

0: Marilyn et John, Vanessa Paradis sur votre radio locale ici, Limousin. À suivre Pierre Demar avec Je pense à vous.
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0: Très bon jeudi à tous, bon courage si vous allez travailler, nous sommes le jeudi 15 octobre, on fête Aurélie, Thérèse, Teresa et Eugénie. Ça s'est passé un 15 octobre 1995, il y a 31 ans aujourd'hui, Paul McCartney et son épouse Linda apparaissaient dans un épisode des Simpsons. Et vous me dites, pourquoi vous me parlez de ça? Bah déjà, demain, c'est la frérie des petits ventres. Et je trouvais que c'était assez amusant, cette histoire, parce que dans cet épisode, Lisa, la fille Simpson, y décide de devenir végétarienne après avoir rencontré un petit agneau. Et donc, on retrouve ce morceau au générique de fin. Et Paul McCartney, c'est là où l'histoire est assez géniale, avait posé une condition pour participer à cet épisode, que Lisa reste végétarienne dans les épisodes suivants, une promesse respectée par les scénaristes. Même chez les Simpsons, un ancien Beatles peut faire changer les habitudes. C'est fou ça quand même, non ? Véro.
3: Incroyable.
0: Ouais ? Non. J'ai trouvé bien cette anecdote.
3: Oui, elle est chouette.
0: 8h13.
3: Importante.
0: On joue avec Jean Schultes, Confidence pour Confidence. On connaît tous ce morceau. Mais alors attention, on a caché un mot dans cet extrait.
4: Je me fous de vous.
5: Vos papiers, s'il vous plaît.
0: 05 55 34 5000 à gagner le t-shirt blanc ici Limousin. On l'écoute une deuxième fois.
4: Je me fous de vous.
5: Mettez-vous sur le bas-côté, Véronique Henry, au papier. Vous n'avez pas bien réveillé dans votre voiture ce matin. Je trouve que ça fait un peu... Vous savez,
3: il ne va jamais s'arrêter, hein, en fait.
0: Moi, mais arrêtez. 05 55 34 5000. On joue pour le t-shirt blanc ici, Limousin. Bientôt 8h15. Dans un instant, c'est pas vrai, votre chronique anti-arnaque.
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0: C'est pas vrai, votre rendez-vous anti-arnaque avec Aude Razo. Alors Aude, petite piqûre de rappel ce matin, on se méfie des sites de shopping qui affichent les logos Alinéa ou Minelli.
8: Oui, pour la simple et bonne raison que ces deux enseignes, à l'heure où je vous parle, n'ont plus de boutique internet. Et non, le chausseur Minelli en difficulté a fermé ses magasins, impossible de commander. Pareil pour Alinéa, l'enseigne de déco et d'ameublement. Pourquoi je vous dis ça ? Parce que vous êtes nombreux à vous faire piéger ces dernières semaines. Vous avez acheté un canapé, des assiettes, un matelas sur un site Alinéa. Vous avez craqué pour des chaussures à prix cassé chez Minelli. C'était pas cher du tout, c'est vrai, mais vous n'avez rien reçu du tout non plus. En fait, les escrocs profitent de la disparition des vraies boutiques pour créer des fausses boutiques. Et je suis allée moi aussi sur ces fausses boutiques. Je vois écrit déstockage, moins 90%, tout doit partir. Je vois une paire d'escarpins à 24 euros, des assiettes à dessert à 30 centimes, un canapé d'angle à 179 euros. Et je comprends que vous fassiez piéger. Ces boutiques web sont fausses, mais elles sont très jolies, très crédibles.
0: D'accord. Alors justement, on fait quoi si on se fait piéger, Aude ?
8: Alors, vous êtes plusieurs effectivement à me poser la question. En fait, les escrocs là nous appâtent avec des ristournes incroyables et ils récupèrent comme ça tout un tas de numéros de cartes bleues. Donc déjà, appelez votre banque le plus vite possible. Il est peut-être encore temps de bloquer le paiement. Et surtout, il faut faire opposition à la carte pour que l'escroc ne s'en serve pas davantage. Et d'ailleurs, surveillez bien vos relevés pour repérer d'autres paiements suspects. Attention, parce que ces faux sites web apparaissent et disparaissent et réapparaissent. Ils changent d'adresse à chaque fois. Si vous tombez dessus, n'hésitez pas donc à les signaler à la répression des fraudes. C'est ce qu'a fait une auditrice. C'est tout simple. Le site s'appelle Signal Conso.
0: Merci beaucoup, Aude Razo. Et puis, retrouvez toutes les chroniques anti-arnaque d'Aude sur le site ici.fr et l'appli ici. 8h17, on prend des nouvelles de chez vous avec les ambassadeurs ici Limousin. Et Alain, à Userche, vous avez des rendez-vous à nous proposer, notamment pour ce week-end. Bonjour.
9: Et bonjour, Régis et Véronique. Après un été très vivant au pays d'Userche, on souffle un peu en octobre. La vie a repris son cours actif et productif. Alors ce dimanche 18 octobre, pour sortir de la routine quotidienne, les fans de voitures, déjà heureux avec l'auto-rétro en juillet, puis les 100 ans d'hydral en septembre, pourront assouvir leur passion avec un nouvel événement, toujours à la graffeterie, organisé par le Gunco Runner Club, un club d'Userchois passionnés de mécanique et de belles voitures. Débats, échanges, pièces détachées, un dimanche qui fera vroom. Ce même jour dimanche 18 octobre, vous pourrez aussi sortir de la ville pour aller à la Mongerie. La communauté de communes du pays d'Userche et le comité de Corrèze de la Ligue contre le cancer y organisent la Marche Rose, qui symbolise la lutte contre le cancer du sein. Le rendez-vous est place de la mairie à la Mongerie. Inscription à partir de 9h30 pour l'une des deux boucles, 3 ou 6 km, qui vous permettront de participer à votre rythme à ce combat contre la maladie. À vos chaussures et vos gourdes pour bien profiter de la campagne corrézienne et pour une belle action.
0: Merci beaucoup Alain, ambassadeur ici Limousin. Véronique, on reçoit des guest stars en ce moment-là à la radio.
3: Oui.
0: Sinclair sera notre invité tout à l'heure à 8h50. Il sera en concert le 23 octobre à Limoges. C'est vendredi, alors pas celui-là mais l'autre, hein, vendredi prochain. Ce soir, on reçoit également à 18h15 Lara Fabian pour sa nouvelle tournée qui s'intitule « Je suis là ». Elle sera le 4 novembre au Zénith Limoges Métropole. Et puis demain, Axel Bauer à 17h15. Il sera avec nous, avec Stéphane Pigato plus particulièrement, pour nous parler de ce concert qui aura lieu le 21 octobre prochain à l'Opéra de Limoges. Voilà, de jolis rendez-vous à prendre sur votre radio locale ici Limousin.

0: Pierre Demar, je pense à vous, il est 8h22, mais bien sûr, on pense à vous chaque matin, on a envie de vous faire du beau cadeau. Le t-shirt blanc, ici, limousin, brodé par nos soins, c'est à vous si vous retrouvez le mot qui manque dans cette chanson.
1: Michel, on se met sur le bas-côté. Michel Ameillac, bonjour.
2: Bonjour.
0: Comment ça bonjour va Michel. Ce matin, Michel?
2: Très, très bien.
0: Oui, vous avez l'air en forme, vous.
2: Oui, oui, tout va bien.
0: Alors, dites-moi, ce mot qui manque.
2: Vous m'aimez?
0: Ben, je vous en prie. Bien sûr qu'on vous aime. Ben alors, Michel.
2: Et moi aussi.
0: Allez, go. On vérifie.
3: Ouais, ouais, ouais.
0: Ben oui, bravo, vous remportez le t-shirt blanc ici, Limousin. Michel, question importante, question du jour avec Véronique, est-ce que vous bricolez un peu à la maison?
2: Alors moi non, mais c'est ma femme qui bricole.
0: Ah oui?
4: Ah ouais?
0: Ah c'est bien ça. Oui. Et qu'est-ce qu'elle fait?
2: Ah, elle fait tout, du jardinage, du bricolage, là elle va faire de la maçonnerie.
4: Elle a réparé ma voiture avant-hier.
2: Alors réparer la voiture, non. Non, ça non. Non, non, non, non.
0: Donc
2: la mécanique, non.
0: À la maison, on est plutôt du genre à réparer les objets ou les machines que d'en racheter.
2: Alors on essaye de réparer, et si c'est réparé, on n'achète pas, effectivement.
4: Bah oui, l'intérêt de réparer soi-même, bah on évite le coût de la main-d'œuvre, évidemment, on paye que les pièces. Il y a un impact écologique important, on va lutter contre l'obsolescence programmée, ça on entend parler, on va réduire le volume de déchets, on va monter en compétences, et ça c'est super parce qu'on apprend comment ça fonctionne grâce à plein de choses, des tutos, des bouquins, ce qu'on veut, des conseils de voisins, et surtout, qu'est-ce que c'est satisfaisant d'avoir remis en état un objet soi-même. On en parle avec vous Michel, si vous avez envie de nous appeler tout à l'heure à 9h au 05 55 34 5000.
0: Réparer plutôt que jeter, c'est le dossier ici, c'est vous, donc tout à l'heure après les infos de 9h. Michel, on vous souhaite une belle journée, à très bientôt et bravo.
2: Merci beaucoup, bonne journée, au revoir.
4: Au revoir.
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0: Et ce matin à 8h24, on enfourche le vélo avec Jean-Charles Hameau pour une balade à travers la campagne auviennoise.
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8: Une des Madeleines de Jean-Charles, c'est un objet, quel objet? C'est le vélo. Ça vous a pris très jeune?
7: Ah oui, oui, ça m'a pris très jeune, en regardant le Tour de France à la télé avec mes parents, grands-parents. Et ça s'est traduit en pratique aussi. J'ai fait de l'école de cyclisme, des courses en petite catégorie, hein, Benjamin, Minime, voilà. Et ça, ça a toujours été quelque chose de très... motivant, une passion. J'en ai pas toujours fait. Après, il y a eu les études, j'ai un peu arrêté, j'ai fait d'autres sports, mais ça a toujours été une espèce de passion. Passion qui s'est réactivée aussi au moment où je me suis installé à Limoges et où j'avais envie de lier ce goût sportif avec la possibilité d'explorer la campagne autour de Limoges. Alors bon, en vélo, on va pas jusque à l'autre bout du plateau de Mille Vaches, mais quoi qu'on peut, mais ça prend un peu plus de temps. Mais ne serait-ce que d'aller à Solignac, en passant par la Borie, d'aller jusqu'à Pierre-Buffière, voilà, on fait des petites sorties comme ça. Soit le week-end, soit le soir après le boulot, hein, ça m'est arrivé à la belle période de prendre le vélo et d'aller faire quelques bornes. Et ça, c'est vraiment une super sensation de liberté. Et il y a ce côté, en plus à l'époque, bon maintenant il y a les GPS, il y a tout un tas d'outils qui permettent de préparer sa sortie. Moi, je m'étais vraiment racheté juste un vélo et j'y allais au pif. Je connaissais pas la région et je prenais des routes et selon le feeling. Et j'en ai des super souvenirs. Je roule un peu moins aujourd'hui, mais c'est toujours des super souvenirs. Et d'ailleurs, pour citer aussi un porcelainier de Limoges, Guy Ménard, qui est aussi fan de vélo, lui, il dit souvent à propos du vélo, il dit mon vélo, c'est mon bureau. C'est-à-dire que ça active aussi la pensée. Et moi, il y a ce côté-là aussi quand je roule, c'est à la fois une manière de se rendre disponible à la nature, au paysage, à ce qu'on a autour. Et puis aussi, ça active des idées. C'est aussi bon pour la créativité, voire même pour débugger des trucs de boulot aussi. Donc ça, c'est aussi quelque chose de présent. Et puis, petite anecdote aussi, vélo à Limoges, c'est que le Tour de France est passé en 2016 à Limoges, et j'étais allé acheter à la boutique officielle du Tour de France un petit body meilleur grimpeur pour mon fils Arsène, qui était tout bébé à ce moment-là, donc c'était une manière de lier aussi cette actualité de l'époque cycliste avec moi, ce qui m'animait dans ma vie personnelle.
0: Jean-Charles Hameau, invité de Jean-Claude Boulesté. Ça s'appelle Les Madeleines Limousines. Véronique, on a un message sur WhatsApp.
4: Oui.
0: De Laurent. Il nous écrit: bonjour, je crois que Régis s'est trompé. Au lieu de dire le journal de 8h, il aurait dit 7h. C'est vrai?
4: Ouais. Oui, c'est vrai.
0: Ah, j'en suis même pas rendu compte, vous ne l'avez pas dit.
4: Non, on vous le dit pas, on vous laisse.
0: D'accord, merci.
4: Donc là, on a un autre message, puisque vous parlez du WhatsApp. On a un message de Jérôme sur la réparation des objets, puisqu'on est dans les journées nationales de la réparation. Nous allons en parler dans Ici c'est vous à partir de 9h, qui nous dit: avant de réparer nos biens, laissons le garagiste réparer les voitures. Ok. Le boucher charcutier vendre la viande. Ok Jérôme, et réparons la France. Moi je dis ok Jérôme aussi, si on a un tuto, on y va, hein, pour réparer la France. Moi je suis partante, hein, y a pas de souci.
0: Oui, mais ça se répare pas la viande.
4: La viande, ça se répare pas, non, mais ça se vend. Alors, je ne sais pas pourquoi il nous parle des bouchers.
0: Okay. Bon, Jérôme, je ne sais pas quoi vous dire. 05 55 34 5000, appelez Véronique, réglez ça en direct avec elle après les infos de 9h. Ici, c'est vous. Après les infos de 9h, réparez plutôt que jeter, premier sujet.
4: Oui.
0: À 9h. Et puis à 9h30, mais qui aide les aidants? C'est la question qu'on va poser.
4: Eh ben oui, je vais vous donner quelques mots qui entrent complètement dans le mot aidant. Engagement, abnégation, altruisme, empathie, patience, respect. Voilà, tout ça s'est réuni en un seul mot. Aidant. Si vous êtes aidant au quotidien d'un parent, d'un conjoint, d'un enfant, d'un proche malade, d'un proche âgé ou quelqu'un en situation de handicap, vous pouvez venir témoigner de votre quotidien au 05 55 34 5000 et surtout nous dire qui vous aide finalement.
0: Ouais, ouais.
4: Qui aide les aidants? Vous est-il arrivé de renoncer par exemple à une sortie, à des vacances, à des loisirs parce que vous aidez quelqu'un? Voilà, l'engagement que vous avez pris en tant qu'aidant, venez nous le raconter au 05 55 34 5000 et dès maintenant sur WhatsApp.
0: C'est un sacré boulot et on embrasse les aidants. Bientôt 8h30.

0: En plein terrain militaire, elle était venue observer et écouter le brame du cerf. Faire jouer l'économie circulaire au détriment du marché du neuf, c'est la journée nationale de la réparation aujourd'hui.
1: On fonctionne un peu comme une casse auto, quoi. Chaque pièce de vélo peut être recyclée.
0: Une pratique à découvrir cet après-midi chez Vélivélo à Limoges dans son atelier solidaire. Christine y est bénévole depuis 6 ans, vous l'entendrez dans le journal de 9h. Et puis c'est une star de l'autre côté de la Manche, il est limougeaud d'origine et sera à la télé française ce soir sur M6. Fred Siriex va juger les hôtels façon cauchemar en cuisine. Interview à suivre après les infos en France et dans le monde en 90 secondes. Valentine Letès.
2: L'État attaqué par ses policiers. Le syndicat Alliance annonce une plainte pour mise en danger des fonctionnaires dans la mobilisation lycéenne. 1 millier d'agents et de gendarmes blessés. Il dénonce aussi des consignes en contradiction avec les déclarations publiques du ministre de l'Intérieur. Les jeunes, eux, ont rendez-vous avec le ministre de l'Éducation ce jeudi, toujours en demande d'une suppression de Parcoursup et d'annonces concrètes sur la remise en état des bâtiments. À seulement 14 ans, première nuit en prison pour le jeune tireur d'Aubagne, mis en examen hier pour les coups de feu tirés lundi sur le principal de son collège et une enseignante. Face aux enquêteurs, il s'est dit influencé par une mouvance, fasciné par les tueries de masse. Les complémentaires retraites à la hausse au 1er novembre d'1,4%. Pour 14 millions de retraités du privé, les partenaires sociaux ont voté l'accord de l'Agirc-Arrco face à un patronat complètement fermé à l'idée d'aller au-delà, indique Force Ouvrière. Jardinier, ouvrier du BTP, saisonnier en station de ski, pour 3,5 millions de travailleurs exposés aux UV, le risque de développer un cancer de la peau est avéré. L'Agence nationale de sécurité sanitaire recommande de reconnaître à part entière la maladie comme risque professionnel. Aussi brillant que les 2 étoiles sur leur maillot, les footballeurs du Paris Saint-Germain ont remporté un match de très haut niveau hier soir en Ligue des Champions. 4-2 face à Manchester City sur la pelouse des Anglais où le PSG n'avait jamais gagné.
0: Merci beaucoup Valentine Letès, bonne journée. Il a grandi à Hill, près de Limoges, mais c'est à Londres qu'il est devenu une star de la télévision anglaise. Fred Siriex rentre en France et sera à la télé ce soir sur M6 dans un tout nouveau programme. Alerte à l'hôtel, même concept que Cauchemar en cuisine. Il s'est confié sur son parcours de la Haute-Vienne jusqu'à donc Londres, à Pierre Frasiac pour Ici Limousin.
3: Vous êtes né à Hill, tout près de Limoges. Comment de votre Limousin natal, on en devient une star de la télé britannique et désormais maintenant une star de la télé française?
4: J'ai fait vraiment une carrière et un cursus assez classique. En fin de compte, bon, moi je voulais pas continuer au lycée, j'étais à Renoir et je voulais faire une école hôtelière. J'ai fait 4 ans à Souillac et à 20 ans, je suis parti en Angleterre avec un aller simple pour Londres pour travailler à la Tente Claire qui à l'époque était 3 macarons Michelin, un des 2 restaurants seulement qui était macarons Michelin. Pendant 20 ans après, donc j'ai fait une carrière en hospitalité dans la restauration. Et en même temps, en fin de compte, j'ai lancé une charité pour aider des jeunes en difficulté, qui a très bien marché. En fin de compte, on a eu beaucoup de succès. Et la BBC, qui s'est rendu compte de ce qu'on faisait, voulait faire un show avec les jeunes avec qui on travaillait. Et en fin de compte, c'est comme ça que j'ai commencé à la télé. Donc ça, c'était en 2012. Et puis de fil en aiguille, de bout en bout, en fin de compte, voilà. Donc ma carrière a continué comme ça. Et voilà. Ben maintenant, on est ici, donc en 2026, et je commence juste après 35 ans, en revenir en France, en fin de compte, pour travailler. Bon, moi, je suis toujours en France parce que, bon, mes parents habitent toujours à Limoges, à Hill.
3: Ce retour en France comme présentateur à la télévision, quelques décennies après votre départ du Limousin pour travailler à Londres, c'est un beau clin d'œil de l'histoire.
4: C'est super. De revenir en France comme ça, de faire un programme. Et puis, pour moi, bon, bien sûr, ça fait 15 ans maintenant, je fais de la télé en Angleterre. Et ma mère, mon père n'ont jamais pu voir un programme vraiment m'ont regardé du début à la fin sans avoir les sous-titres. Donc là, vraiment, c'est une grande fierté et puis c'est très agréable de pouvoir revenir comme ça et vraiment de faire quelque chose vraiment que j'ai fait en Angleterre depuis tant d'années. De venir travailler en France, vraiment, c'est un retour aux sources en fin de compte.
3: Dernière question, est-ce que vous avez un petit message pour les Limousins qui seront devant la télévision ce soir et qui vont soit découvrir votre parcours, soit justement apprendre aussi à vous connaître, je pense peut-être à vos amis d'enfance qui vont vous redécouvrir cette fois-ci en vrai à la télé?
4: Eh bien, bonjour de Londres, j'espère que vous allez aimer le show et écoutez... Faites-le savoir, dites-le moi sur les réseaux sociaux.
0: Alerte à l'hôtel, c'est ce soir sur M6 à 21h10. Interview de Fred Siriex à retrouver sur ici.fr et sur l'application ici.

0: Véronique, jeudi, quasiment estival en Haute-Vienne et en Corrèze.
1: Oui, vous avez raison, Bastien, de dire estival, parce que les températures, on va dire normales, en octobre, normalement, c'est entre 11 et 17 degrés. On va les dépasser largement, les 17 degrés cet après-midi sous le soleil, de 23 à 27 degrés, c'est prévu par Météo France. 23 degrés du côté de Perlevade, en Haute-Corrèze, mais également du côté des Monts d'Ambazac. Il fera 26 degrés à Limoges et 27 à Brive.
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1: Alors on y va pour les chantiers, il y en a pas mal. A89 du côté de Saint-Pantaléon-de-Larche, mais également au-dessus de Tulle, à Gimel-les-Cascades, sur l'A20, des travaux à Limoges dans les deux sens de circulation, ça doit concerner le diffuseur 28, des travaux à Ussac également dans le sens Toulouse-Paris, des travaux de Brive-à-Noailles dans le sens Paris-Toulouse, et puis toujours ce basculement de circulation qui vous empêche de sortir à la sortie 46, Perpezac-le-Noir dans le sens Brive-Limoges. Basculement de circulation qui arrive un petit peu après Donznac et qui s'arrête à l'aire du Puy de Grasse. On est là à 3-4 km d'Uzerges, diffuseur 45. C'est là qu'est mis une déviation pour reprendre Perpezac-le-Noir ou reprendre la 89, parce que cette entrée est également fermée dans le sens Brive-Limoges. Soyez prudents, c'est un chantier qui va durer au moins jusqu'au 10 novembre. Bonne route.
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4: 8h37, Fleetwood Mac, Don't Stop. Autrement dit, ne vous arrêtez pas. Alors pour ceux qui sont déjà au travail, bien sûr, on compatit. Pour ceux qui sont encore sur la route, rassurez-vous, vous avez quand même le droit de vous arrêter au feu rouge. Hein.
1: Et au stop surtout.
4: Et au stop, don't stop, si stop, Fleetwood Mac.

0: Don't Stop Fleetwood Mac sur votre radio locale. Ici Limousin, il est 8h40.
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0: Véronique, je suis super content.
3: Ah, pourquoi ? Dites-moi.
0: Dans 10 minutes, on reçoit un artiste que j'adore. Il sera bientôt en concert à Limoges.
3: J'ai pris un artiste qui vous rend fou même.
0: Mais oui, j'ai pris mes places pour le concert du 23 octobre au CCM John Lennon Saint-Clair.
4: C'est bon comme ça.
0: Grouver depuis plus de 30 ans, si c'est bon comme ça, ensemble, votre image. Aujourd'hui, Saint-Clair revient avec de nouvelles chansons, un album en préparation, une tournée baptisée Lumière, et avant son concert à Limoges, donc le 23 octobre, il sera notre invité d'ici quelques minutes pour nous parler de toute cette actualité.
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0: Et on retrouve Marie-Ange Roulin pour Limousin secret, avec au pied une belle paire de souliers d'intérieur.
3: On est dans les ateliers de l'entreprise RLK à Limoges, spécialiste de la chaussure d'intérieur en cuir. Et on est avec Rachel Gérard qui est en train de taper sur des morceaux de cuir. Qu'est-ce que vous faites, Rachel ?
5: Alors, je suis colleuse et j'assemble donc deux parties du chausson. Donc le dessus et la doublure.
3: Il y a combien de temps que vous êtes dans l'entreprise ?
5: Alors, cela va faire 27 ans.
3: Est-ce que vous avez des souvenirs particuliers ? Il y a des périodes particulières qui vous ont marqué dans cette entreprise ? Parce qu'elle a une belle histoire quand même.
5: Oui, j'ai commencé à la maison à travailler, donc j'étais tâcheronne. Voilà, donc après, ça y est un petit peu évolué pour moi, donc je suis rentrée dans l'entreprise. Il y a à peu près maintenant 15 ans, oui, je suis restée 10 bonnes années à la maison.
3: Alors, comment elle a évolué, cette entreprise ? Est-ce que vous faites toujours les mêmes chaussures, par exemple ?
5: Alors, on va garder, oui, les modèles, mais nous embellissons les souliers d'intérieur avec des cuirs différents et de différentes qualités. Et donc, oui, nous travaillons un peu plus dans l'excellence.
3: Est-ce que la manière de travailler a changé ? Est-ce que vous avez des machines, des choses différentes ?
5: Absolument pas. Je travaille quasi sans machine, moi, étant donné que je suis colleuse. Après, oui, le savoir-faire, c'est RLK, s'appuie absolument dessus, sur le savoir-faire et sur la qualité du produit.
3: Qu'est-ce que vous préférez faire dans votre boulot ?
5: Eh bien, tout ce qui est un peu plus minutieux, comme les plateaux, par exemple, où il faut être... avoir un peu de dextérité pour faire les arrondis et tout ce qui s'ensuit.
3: Les plateaux, c'est quoi, le dessus de la chaussure ?
5: Voilà, nous avons des modèles qui ont des plateaux.
3: Au niveau des orteils, c'est ça ?
5: Un petit peu au-dessus. Ouais. Un petit peu au-dessus.
3: Vraiment le dessus du pied, quoi.
5: Oui, le dessus du pied.
3: Est-ce que vous avez, vous, perso, à la maison, des chaussures RLK ?
5: Bien sûr,
3: oui.
5: Bien sûr. Sinon, oui, bien sûr, parce que ce sont des chaussons extra.
3: Alors, qu'est-ce qu'ils ont de plus, ces chaussons ? À quoi ça sert d'acheter des chaussons RLK ?
5: Eh bien, tout d'abord, on va voir le physique, entre parenthèses, de la chaussure, donc qui est, enfin, du chausson, qui est super. Et puis après, la souplesse. Et lorsqu'on a adopté, on garde à vie.
3: Et ça vit longtemps, justement, une chaussure RLK ?
5: Ben oui, malheureusement. Donc, sur le coup, oui, ça dure. Oui, bien sûr que c'est dans la durabilité, sans problème.
3: Merci. Donc, Rachel Gérard, colleuse pour l'entreprise RLK, donc spécialisée dans la chaussure d'intérieur en cuir à Limoges.
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0: 9h moins le quart, réparer plutôt que jeter. C'est le dossier du jour. Ici c'est vous après les infos de 9h.
3: Réparer soi-même, avantage économique, écologique et avantage personnel, parce que c'est hyper satisfaisant d'avoir réussi à réparer un objet. Dites-nous quel est l'objet que vous avez réparé dernièrement. Dites-nous si vous constatez l'obsolescence programmée sur chacun de vos objets. Ça, ce sera le sujet de 9h. Et puis à 9h30, on laisse la place aux aidants. Si vous êtes aidant, racontez-nous votre quotidien au 05 55 34 5000.
0: Allez, on attend vos témoignages, 05 55 34 5000 et également l'appli WhatsApp. Prenez la parole tous les jours sur votre radio locale, ici Limousin. Les tournesols, c'est Marc Lavoine et d'ici quelques minutes, un invité Sinclair pour sa nouvelle tournée qui passe à Limoges.

0: C'était Marc Lavoine, il est 8h49.
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0: C'est un artiste qui a apporté du funk à la France, une énergie, un son immédiatement reconnaissable. Depuis que justice soit faite en 93, Sinclair a construit un univers musical bien à lui, entre funk, soul, pop et rock. Aujourd'hui, il repart sur les routes avec sa tournée Lumière, deux nouvelles chansons, Jane Jane et Je rêve, et un album annoncé pour cet hiver. Il sera le vendredi 23 octobre au CCM John Lennon de Limoges. Et pour ceux qui ne se souviennent pas, Sinclair, c'est ça.

0: Bonjour Sinclair.
1: Bonjour.
0: Votre tournée s'appelle Lumière. Alors derrière ce mot, il y a quoi aujourd'hui pour vous? Un état d'esprit, une envie de renaissance, une façon de regarder la vie autrement?
1: Un peu tout ça, j'avoue. J'avoue surtout que la scène, c'est un endroit qui pour moi symbolise l'énergie. Et puis l'endroit où on ne peut pas se cacher, c'est l'endroit où je suis le plus naturel, malgré les apparences, hein, parce qu'il y a quand même beaucoup d'énergie qui fait qu'on crie, on bouge, mais c'est le naturel qui sort. Et donc pour moi c'était évident de l'appeler Lumière après quelques années d'errance, de voyage dans l'ombre.
0: Oui, parce que depuis 2023, sortie de l'album So Sorry, il y a eu le Best Of aussi, studio en 2025, le live inédit en 2026, de nouveaux singles, vous êtes vraiment reparti intensément.
1: Ah oui, on peut dire ça, intensément. Et surtout, j'ai repris le train de ma vie artistique. Je suis assez boulimique de travail. Donc aujourd'hui, je sors et je matérialise ce que je fais.
0: En avril, vous avez sorti Jane, un titre très funk, très direct, voilà, taillé pour danser immédiatement. Et alors, une signature qui m'intéresse beaucoup sur cette chanson, Boris Bergman, qui a notamment écrit pour Alain Bachung. Comment s'est faite cette rencontre artistique?
1: C'est marrant parce que ce titre a une dizaine d'années. J'étais en studio il y a un peu plus de 10 ans et j'arrivais pas à trouver des mots dessus. Et le gars avec qui je bossais connaissait Boris. Il me dit, mais attends, on va demander à Boris, ça peut l'intéresser. Je dis, bah pourquoi pas. Et ce qu'a trouvé Boris là-dedans, ce qui est intéressant, c'est qu'il y a plein de contresens, plein de doubles sens, plein de choses étranges et en même temps quelque chose de facile à écouter. Et ce que j'adore, c'est qu'on s'est remis à travailler dessus 10 ans après.
0: Le dernier titre là, qui est sorti, c'est Je rêve, c'est sorti en septembre, le mois dernier. Il y a Jane. Est-ce que ces deux chansons représentent les deux visages, on va dire, du prochain album? Parce que on a lu quand même qu'il y avait un album qui pourrait sortir cet hiver.
1: L'idée, c'est de créer et de suivre une espèce de rythme logique. Ce qui est intéressant avec cette façon de faire, c'est que les morceaux naissent et sortent au moment où ils ont été faits, au moment où ils ont été pensés. Parce que le problème du studio, quand on s'enferme pour un mois et puis faire 12 titres, c'est au bout d'un certain temps, ils sont un peu obsolètes. En plus, d'accord, vu la consommation de la musique aujourd'hui, je trouve que c'est plutôt intéressant de faire comme ça. Donc oui, les deux premiers reflètent un peu ce qu'il y aura dans l'album. Et puis, il y a plein de choses vraiment plus barrées qui vont arriver. En fait, ça va être un disque qui sera un peu comme une compilation de toute cette année de travail. Et il n'y a aucun filtre et aucune limite dans ce que je vais sortir. C'est-à-dire qu'il y a des trucs qui vont être vraiment... c'est très spéciaux. Mais voilà, j'assume et c'est ma direction musicale.
0: On vous voit le vendredi 23 octobre à Limoges, au Centre Culturel Municipal John Lennon. Vous êtes entouré de 5 musiciens sur cette tournée. Qu'est-ce que ce nouveau groupe apporte à vos chansons, anciennes comme nouvelles?
1: C'est l'humain, parce que la musique se partage sur scène avec des gens avec qui on partage des moments de vie. Moi, c'est comme ça que je l'entends. Et ces musiciens sont super, je les ai trouvés autour de chez moi. L'idée, c'était au départ de trouver des gens avec qui je pouvais travailler juste à côté, parce que sinon c'était compliqué. Et je me suis rendu compte, en montant sur scène, que j'ai trouvé des musiciens extraordinaires avec lesquels on vit les choses de la même façon. On aime la musique, on aime travailler, et surtout on aime être sur scène ensemble, et on est assez invincible dans les moments où la musique démarre.
0: On va avoir droit aux anciens titres, aux nouveaux,
1: c'est des titres réarrangés. Il y a des titres que les gens connaissent, et puis il y a des titres que les gens connaissent moins, et puis des titres que les gens ne connaissent pas. C'est surtout de l'échange, c'est surtout de la bonne humeur, et puis c'est de l'amour de la musique. Nous, c'est ce qu'on essaie de transmettre et faire en sorte que les gens passent 1h50 d'éclate totale.
0: Merci beaucoup Sinclair. Rendez-vous vendredi 23 octobre 21h au CCM John Lennon de Limoges pour cette belle tournée Lumière. Les portes ouvrent à partir de 20h. Hein, voilà.
1: C'est ça.
0: Et puis bien sûr, rendez-vous sur le site des centres culturels de Limoges pour acheter des places, les points de vente habituels. Et puis on attend avec impatience le nouvel album ou les nouvelles productions. On va vous suivre.
1: Voilà. Ah super, merci beaucoup.
0: Merci Sinclair, à très bientôt.
1: Merci, au revoir.
0: 8h55, il est temps d'accueillir le docteur Kierzek à présent sur votre radio locale ici. Bonjour docteur, journée mondiale du lavage des mains. Et docteur, franchement, il faut une journée mondiale pour nous rappeler de nous laver les mains.
2: Bonjour à toutes et à tous. Cette journée mondiale, elle nous rappelle un geste simple, un geste barrière qu'on a un peu tous oublié. Donc ça peut être l'occasion justement de s'en rappeler. Il ne faut pas le faire mal, ni trop vite ou pas au bon moment. Mais c'est un geste de prévention essentiel, simple, pas cher et très efficace. En médecine, il n'y a pas d'intervention qui soit aussi efficace que ça. Si, il y en a quelques-unes, mais celle-ci, elle date du 19e siècle. C'est Ignaz Semmelweis qui remarque que les femmes qui meurent beaucoup plus de fièvre, c'est celles qui sont prises en charge par des médecins qui viennent de faire des autopsies et qui ne se sont pas lavé les mains entre les deux. Donc nos mains touchent tout, des poignées de porte, des téléphones, des barres de bus, des billets. Et ensuite, on touche notre visage des dizaines de fois par heure. C'est comme ça, en fait, que circulent les virus de la gastro, de la grippe, du rhume, de la bronchiolite ou du Covid, évidemment. Et selon l'Organisation mondiale de la santé et les grandes agences de santé, un bon lavage des mains réduit environ d'un tiers les diarrhées infectieuses et d'environ 20% les infections respiratoires. Et à l'approche de l'hiver, c'est maintenant qu'il faut reprendre ce bon réflexe. Alors le bon réflexe, c'est quoi justement ? C'est un geste simple, de l'eau, du savon et 30 secondes de frottement. Le temps de chanter deux fois joyeux anniversaire, on n'oublie rien. Les paumes, le dos des mains, entre les doigts, les pouces, le bout des doigts et les ongles et les poignets. On rince et on sèche bien avec une serviette propre ou un essuie-main à usage unique car des mains humides transmettent davantage les microbes.
0: Et alors, à quel moment faut-il se laver les mains ? Et le gel hydroalcoolique, ça suffit ?
2: Il y a des moments clés en rentrant chez soi, après les transports, après être allé aux toilettes, après s'être mouché ou avoir toussé dans ses mains, avant de cuisiner, avant de manger ou avant de s'occuper de bébé. Et puis après aussi, c'est essentiel de se laver les mains. Et bien sûr, avant de rendre visite à une personne fragile ou hospitalisée. Alors, on parle aussi du gel hydroalcoolique. C'est très pratique quand on n'a pas d'eau. Mais quand on a de l'eau et du savon, faut privilégier ça. Mais en déplacement, c'est vrai que c'est pas mal d'avoir son petit flacon de gel hydroalcoolique. Ça marche pas bien sur des mains qui sont visiblement sales. Il est peu efficace sur le virus de la gastro-entérite aussi, mais sur tout le reste ça fonctionne bien, mais le message c'est eau et savon, pas besoin non plus de savon antibactérien, vous savez c'est marqué, mais c'est plus du marketing, un savon ordinaire suffit très bien, à condition qu'on le fasse bien. Je rajoute les ongles un peu courts et on retire bagues et bracelets, un peu comme ce qu'on fait à l'hôpital, mais vous en cuisine, faites-le avant de cuisiner par exemple, et quand on est malade, on protège les autres, on tousse dans son coude, on se mouche dans du jetable et on se lave les mains après, et en plus vous pouvez porter un petit masque jetable. Allez, d'ici là, portez-vous bien.
0: Merci docteur. Et bonne journée à tous. Ciao.
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0: Je vous souhaite une excellente journée. Demain, c'est Jean-Claude Boulesté qui sera à ma place et la semaine prochaine aussi. Tiens, je vais partir en vacances, moi.
5: Ah, vous avez bien raison.
0: Vous me fatiguez tellement. Non, je rigole, les amis. Et demain, pensez à l'anniversaire de Bastien Thomas. Attention.
5: Ah oui.
0: Oui. Parce que je vous rappelle que monsieur, on ne lui offre jamais de cadeau. Donc bon, ça va vous suivre durant toute votre carrière, Bastien.
6: Ouais. C'est bien.
0: Véronique, Ici, c'est vous après les infos de 9h.
5: Et j'attends les bricoleurs, les MacGyvers de la machine à laver. Vous pouvez nous appeler au 05 55 34 5000 si vous avez l'habitude de réparer vos objets qui tombent en panne. Vous n'allez pas du tout acheter dans les magasins. Ça, vous refusez de rentrer dans cette société de consommation. Vous préférez rester économe et écolo surtout. La réparation que vous faites vous-même, vous venez nous la décrire au 05 55 34 5000. Après le journal de 9h, vous êtes les bienvenus dans cette émission qui vous appartient. Régis, bonnes vacances.
0: Ouais,
5: du coup.
0: Bonne émission. Salut, à très bientôt. Ciao.
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5: Merci d'être avec nous. Passez un bon début de journée. Nous sommes le jeudi 15 octobre et il est 9h. Vous écoutez ici Limousin, c'est l'heure de l'info avec vous, Bastien Thomas.
6: Et si vous répariez vous-même votre vélo cassé? C'est ce que propose l'association Limoges Vélivélo cet après-midi de 15h à 19h30. Les portes de son atelier solidaire sont ouvertes à tous dans le cadre des journées nationales de la réparation lancées aujourd'hui. C'est normalement le cas seulement pour les adhérents. Et Christine y est bénévole depuis 6 ans.
7: On appelle ça un atelier d'auto-réparation, c'est-à-dire qu'on se forme un peu à devenir autonome sur la réparation de son vélo. Les gens, ils sont là et on leur explique ce qu'on va faire, ce qu'ils peuvent faire. Après, bien sûr, on a des bénévoles qui sont plus aguerris et le salarié qui est là aussi pour aider, quoi. Donc, en fait, on fonctionne un peu comme une casse auto, quoi. On nous donne des vélos et ces vélos, soit ils sont réparables et on les répare pour faire une vente de vélos à prix très peu coûteux, quoi. Soit ils sont en mauvais état, et dans ce cas, on récupère les pièces détachées, et on a tout plein de pièces détachées d'occasion. On essaie de donner une seconde vie à le plus de choses possible, quoi. Chaque pièce de vélo peut être recyclée.
6: Et si le sujet vous intéresse plus globalement autour de l'économie circulaire, de la réparation de vos objets à la maison, de vos appareils, ici c'est vous, après ce journal, pour parler de ces journées nationales de la réparation, témoigner au 05 55 34 5000. Une personne a été verbalisée dans la nuit de lundi à mardi à la Courtine, en Creuse. Elle s'était arrêtée sur le terrain militaire pour observer, pour écouter le brame du cerf. Les gendarmes ont pu la repérer grâce à une caméra thermique. Et si la commune de Vert, près de Rochechouart, changeait de nom pour devenir Vert-la-Rose? Les démarches entamées dans les années 2000 ont été relancées par l'équipe municipale pour en finir avec la confusion avec la en Gironde. Un feu de bâtiment agricole à Moustier-Ventadour, cette nuit vers 4h, bâtiment de 200 mètres carrés embrasé à l'arrivée des pompiers. Trois hommes bientôt jugés à Brive après une rixe sur fond de différents familiaux. Ils ont tous été interpellés lundi avec des battes de baseball, des machettes, et ils ont été déférés hier devant le parquet.
5: L'alcoolémie progresse au volant au Vienne.
6: C'est ce que dit la police nationale. 9% d'accidents supplémentaires liés à l'alcool ont été enregistrés ces 9 derniers mois autour de Limoges. Des contrôles ont été menés à week-end dernier, 2 personnes interpellées. Casser les idées reçues sur les problèmes cardiaques chez les femmes, car c'est la première cause de mortalité en France et dans le monde. Le bus du cœur est à Brive jusqu'à demain. Plus grande opération de dépistage et de sensibilisation au monde. 2 heures d'accompagnement gratuite avec un cardiologue, notamment Thierry Drillon, de la fondation Agir pour le cœur des femmes, et à l'initiative de ce bus lancé il y a 6 ans, estime aujourd'hui que la médecine est encore beaucoup trop genré.
8: Je vais vous prendre un exemple. Je tombe dans la rue avec mes cheveux blancs. On dit ce monsieur, il fait un arrêt cardiaque. Quelqu'un qui a été formé au geste qui sauve, tout de suite va me masser. Vous avez 4 minutes. La 5e minute, c'est 25% d'altération cérébrale. Au bout de 8 minutes, c'est terminé. Même lieu, même environnement. Une femme tombe, on dira, elle fait un malaise vagal. Le temps qu'on réalise que c'est un arrêt cardiaque, il va se passer du temps. Et après, elle ne sera pas massée. Et pourquoi elle ne sera pas massée? Parce que tout simplement, elle a des seins. Donc finalement, il y a un retard de perte de chance sur quelque chose qui est finalement très pratique, très concret, et qui fait qu'aujourd'hui, vous avez la croissance des décès par infarctus chez les femmes augmente chaque année, alors qu'elle décroît chez les hommes.
6: Ce bus du cœur est installé jusqu'à demain donc sur la place du 14 juillet à Brive. Du théâtre pour parler réchauffement climatique. Ce soir à Oradour-sur-Vert, le parc naturel régional Périgord-Limousin organise une soirée spectacle gratuite à partir de 19h. Soirée débat également à Saint-Junien, 18h à la salle des fêtes pour parler des trains sur le territoire. C'est organisé par l'association Angoulême. Elle milite pour un retour de la ligne de TER Limoges-Angoulême arrêté depuis 2018 et un glissement de terrain entre la Haute-Vienne et la Charente.
5: Un nouveau boucher à Limoges, bonne nouvelle avant la frérie des petits ventres.
6: C'est demain. Antoine Leluyère de Razé est installé au Halle Centrale depuis vendredi dernier. Vraie demande à Limoges, dit-il, en produit tripier, produit au cœur de cette frérie, fête populaire toute la journée. Demain donc, dans le quartier de la boucherie. Une nouvelle boucherie a également ouvert il y a 2 semaines à Messac, en Corrèze, alors que la profession vit des heures difficiles. Anne-Sophie Conjabac, présidente du syndicat des artisans bouchers de la Corrèze, nous l'a dit d'ailleurs cette semaine au micro ici Limousin. Un Limougeois à la télé ce ce soir sur M6. Fred Siriex, très connu en Angleterre dans la nouvelle émission de la chaîne, alerte à l'hôtel. 30 jours pour redresser un établissement en difficulté. Et puis à Brive, les lecteurs de la ville ont décerné hier leur prix avant la foire du livre 2026, du 6 au 8 novembre prochain. Prix attribué au romancier français Christopher Lacquiez, choisi pour son roman La Rosa Perdida. Véronique, la météo pour aujourd'hui, alors un grand soleil et jusqu'à 27 degrés attendus, c'est 10 degrés à peu près au-dessus des normales
5: à
6: de saison.
5: Hein. Oui, c'est vrai, puisque les météorologues nous disent que les normales de saison, en cette période du mois d'octobre, devraient osciller entre 11 et 16, voire 17 degrés pour de belles journées. Aujourd'hui,
6: hein.
5: Nous aurons des températures maximales sous le soleil qui oscilleront entre 23 et 27 degrés pour le sud de la Corrèze.
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5: Ravie d'être avec vous jusqu'à 10h. J'espère que tout va bien chez vous. Peut-être avez-vous envisagé cet après-midi de réparer un objet qui est tombé en panne. Aujourd'hui démarrent les journées nationales de la réparation. Ça apporte beaucoup de choses de réparer soi-même. Des économies d'abord, puisqu'on ne paye plus la main-d'œuvre, on ne paye que les pièces détachées. Ça a un impact écologique. On lutte contre l'obsolescence programmée, pardon. On réduit évidemment le volume de déchets. On monte en compétences, bah oui, parce qu'on va comprendre mieux le fonctionnement de nos objets, de nos appareils électroménagers. Et puis, on a un sentiment d'accomplissement. Ça, c'est chouette. Réussir à remettre en état un objet soi-même procure une réelle satisfaction personnelle. Quel est le dernier objet que vous avez réparé chez vous ? Vous préférez réparer plutôt que jeter ou aller racheter un appareil neuf ? Dites-nous comment vous fonctionnez, si vous êtes super bricolo, si vous avez acquis de belles compétences pour réparer, je ne sais pas moi, votre grille-pain par exemple. Venez témoigner aux 05 55 34 5000 et nous dire ce que vous pensez de ces journées nationales de la réparation. C'est une belle chose parce qu'il faut arrêter de consommer sans cesse et qu'il vaut mieux réparer soi-même. Il y a d'ailleurs des repères cafés un petit peu partout en Limousin. J'en cite deux, comme ça au hasard. Il y en a un à Saint-Sulpice-les-Feuilles et puis il y en a un à Brive également. Ce sont des ateliers pour réparer ensemble de l'électroménager, des jouets, des outils, de la vaisselle ou encore des appareil électrique. Est-ce que vous avez déjà fait appel à ces répar café parce que vous aimez bien bricoler ? Est-ce que vous jetez ? Est-ce que vous rachetez ? Dites-nous tout au 05 55 34 5000.
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0: Ce n'est rien, c'est Julien Clerc sur votre radio ici Limousin.
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0: Est-ce que vous avez comme politique, je répare mais je ne rachète pas et surtout je ne jette pas. Vous luttez contre l'obsolescence programmée, vous allez dans les repères cafés qui se sont multipliés ces dernières années, ça prouve bien que, eh bien, on n'a plus envie, évidemment, de jeter, on n'a plus envie de racheter, on a envie de réparer. Si c'est votre cas, venez nous en parler. Aujourd'hui démarrent les journées nationales de la réparation. Quel est le dernier objet que vous avez réussi à réparer grâce au conseil de votre voisin, de votre papa, de votre tonton, ou grâce à un tuto, qu'on trouve tous les tutos possibles. Vous avez même réussi à réparer votre sèche-linge comme Bertrand qui est au standard ou votre machine à laver. Si vous avez réparé tout ça et que vous avez fait des économies, venez nous raconter comment vous avez réparé cet objet et pourquoi vous préférez le réparer plutôt que de le jeter. 05 55 34 5000.

0: m'en souviens très très bien de l'été, c'est chouette. Été avec toi, c'était Adèle Castillon. Dans un instant, nous écouterons notre bricoleur du jour. C'est Jean-Jacques qui nous appelle de Mémac.
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0: Ici, c'est vous. Les journées nationales de la réparation démarrent aujourd'hui. Est-ce que vous réparez, vous jetez ou est-ce que vous rachetez? Nous avons avec nous Jean-Jacques qui nous appelle de Mémac. Bonjour et bienvenue.
12: Bonjour France Bleu.
0: Bonjour France Bleu. Bah dites donc Jean-Jacques, ça va pas du tout.
12: Je commence mal.
0: Ah oui, vous commencez mal. Est-ce que c'est vous Jean-Jacques qu'on appelle le MacGyver de Mémac? Alors pour ceux qui n'étaient pas nés dans les années 80, MacGyver c'est un personnage de fiction dans une série télé qui faisait d'imbriquer un lance-flamme. Dans les grandes lignes, c'était ça. Êtes du genre MacGyver, bricolo?
12: Mais oui, j'adore bricoler.
0: C'est vrai? Qu'est-ce que vous avez réparé dernièrement?
12: Eh bien dernièrement, j'ai réparé les volets électriques de ma fille. On lui avait diagnostiqué que le moteur était HS.
0: Ouais.
12: Et j'ai remplacé une pièce qui valait 9,60 €.
0: D'accord, voilà. Donc vous avez économisé la main-d'œuvre.
12: Hein. Voilà. J'ai eu droit à mon petit repas.
0: Mais quand même, c'est la moindre des choses.
12: Voilà. Et j'adore. En ce moment, je suis en train de réparer mon tracteur autoporté.
0: Voilà. Ouais.
12: Donc, j'ai remplacé le démarreur. J'ai rapiqué les couteaux et puis voilà, ça va être parti.
0: Mais comment vous avez ces connaissances, Jean-Jacques?
12: Ben disons que je suis très très curieux de nature.
0: Oui.
12: Donc voilà, je regarde beaucoup sur YouTube.
0: Oui, ça sert.
12: Les petites combines et puis voilà.
0: Ça sert à ça un petit peu les réseaux sociaux, hein? Autant les utiliser correctement. Donc Jean-Jacques, si je vous amène mon aspirateur qui m'a lâché, c'est OK pour vous ou pas?
12: Pas de souci, je vous répare ça.
0: Je vous ferai un petit repas.
12: Oui, mais effectivement, j'ai réparé aussi l'aspirateur de mon épouse.
0: C'est vrai.
12: Oui. Dis donc. Et après, par contre, elle me l'a fait passer. Alors, c'était moins intéressant.
0: Ah bah oui. Alors, on ne dit pas l'aspirateur de mon épouse, Jean-Jacques. Attention. Hein.
12: Voilà.
0: On dit l'aspirateur de la maison. Voilà.
12: C'est ce qu'elle m'a fait comprendre.
0: Parce que c'est une politique pour vous, c'est une démarche importante de réparer plutôt que de jeter ou de racheter.
12: Bien évidemment. Ouais. Déjà économiquement, bien sûr.
0: Oui.
12: Et puis, je pense qu'il y a tellement de choses maintenant qu'avec la... On est obligé de freiner un peu les frais, quoi.
0: Oui, c'est vrai.
12: Tellement cher.
0: C'est vrai.
12: Bon, disons que j'ai encore pas mal de petites bricoles à réparer en ce moment. J'ai un fer à repasser.
0: Ah bah
12: à réparer.
0: Mais tout tombe en rade chez vous, qu'est-ce qui se passe?
12: Ah non, non, mais j'ai des voisins qui m'ont vu bricoler. Dernièrement, j'ai réparé mon lave-vaisselle, je l'ai mis devant la porte. Il y avait des débris de verre dans la pompe. Oui. Donc, en passant, les voisins me demandent ce que je fais. Et voilà. Et le bouche à oreille. Et puis, voilà.
0: Mais Jean-Jacques, il faut vous enfermer pour réparer quelque chose, sinon vous allez avoir tout le village. Hein.
12: Ah non, mais j'adore.
0: Oui.
12: Et j'adore discuter, tout ça, donc tout se passe bien.
0: Jean-Jacques, merci pour votre témoignage.
12: Je vous remercie.
0: Votre sourire et votre bonne humeur, je vous embrasse.
12: Bonne journée, merci.
0: À bientôt.
12: Au revoir.
0: Nous partons à Brive rejoindre Adrien. Bonjour Adrien.
6: Bonjour.
0: Bonjour. Alors Adrien, vous êtes du genre à réparer?
6: Je suis du genre à réparer, à quasiment tout regarder en tout cas.
0: Ouais.
6: Parce que souvent c'est du bon sens, avant même de faire intervenir ou d'amener chez le réparateur ou de jeter.
0: Oui.
6: Voilà, et j'entendais que vous aviez votre aspirateur en panne.
0: Oui.
6: Et en fait, récemment, j'ai un aspirateur qui a plus de 20 ans, y a une fumée qui est sortie.
0: Ah.
6: Bon, bien sûr, je l'ai mis à l'abri du risque, et puis... tout simplement, j'ai levé le capot,
0: oui.
6: Et en fait, il y avait un composant qui avait éclaté, et soit vous y connaissez un tout petit peu en électronique et vous savez que c'est un condensateur, ou alors vous regardez sur un moteur de recherche avec le code qui est marqué sur la carte électronique, et vous trouvez le composant assez facilement, et la réparation, souvent, là comme dans mon cas, m'a coûté 2 €.
0: Oui.
6: Voilà.
0: Mais Adrien, on peut se dire, allez, l'aspirateur, il a 20 ans, il a fait son temps, hop, poubelle, et j'en rachète un.
6: Oui, mais on trouve toujours des sacs d'aspirateurs, donc il fonctionne toujours très bien, quoi.
0: Ouais, donc allons-y, quoi.
6: Et ouais, et il aspire bien. Pour la machine à laver, c'est pareil, j'ai une machine à laver qui a 20 ans,
0: oui.
6: largement. Mon épouse, quand elle mettait du linge, ou moi d'ailleurs.
0: Oui, de temps en temps quand même, Adrien, il faut y aller. Hein.
6: Oui, c'est ça. quand elle fermait le couvercle, elle n'arrivait pas à partir parce qu'il y avait un voyant qui clignotait.
0: Oui.
6: Bon, écoutez, vous levez le capot, vous voyez un interrupteur qui donne une sécurité.
0: Oui.
6: Et puis, vous regardez alors. Sur Internet, si vous voulez, avec la référence de la machine. Et puis, vous commandez un composant, il vous coûte 16 €.
0: Mmh.
6: Dans mon cas, et puis, c'est tellement facile à réparer.
0: Mais, Adrien, vous vous êtes jamais dit, en mettant les mains dans une machine, mais qu'est-ce que j'ai été faire de l'ouvrir, parce que là, je suis vraiment paumé.
6: Si je suis complètement paumé, de toute façon, si je ne l'avais pas ouvert, je l'aurais peut-être jeté. Ou alors, j'en aurais acheté un autre. Donc,
0: oui.
6: si je l'ouvre et que je suis complètement paumé, je peux toujours passer à l'acte d'achat si vraiment ça marche pas. Ou alors j'appelle un réparateur si j'ai rien cassé, quoi, parce que quand on ouvre, on casse des fois.
0: D'accord. Mais avant de jeter, avant de racheter, vous devez d'abord y jeter un œil.
6: Et puis il y a une autre chose aussi que je souhaiterais dire, parce que ça m'arrive de réparer des petites choses ou d'aller voir des petites choses chez des amis, et en fait le conseil que je donnerais, avant d'appeler le réparateur, si vous avez un lave-linge ou une machine à laver, il y a encore des personnes qui ne savent pas qu'il faut nettoyer les filtres régulièrement.
0: Ouais.
6: Et ça fait que votre machine à laver déborde, votre lave-vaisselle déborde, enfin il y a des problèmes, parce que les filtres ne sont pas nettoyés, tout simplement.
0: D'accord.
6: Donc il y a plein de choses comme ça, c'est du bon sens.
0: Adrien, vous travaillez pour une enseigne d'électroménager, non?
6: Non, moi je suis à la retraite. Je suis à la retraite.
0: D'accord.
6: Et ça fait 10 ans que je suis à la retraite et je n'ai jamais travaillé pour l'électroménager.
0: D'accord, ça marche.
6: Non, j'ai travaillé dans l'électronique, c'est vrai, je dois reconnaître.
0: Faut quand même avoir un petit peu de connaissance quand même pour oser aller ouvrir un sèche-linge ou un aspirateur, parce qu'on a parlé de ça tout à l'heure. Faut vraiment être un petit peu sûr de soi, avoir des connaissances et une âme de bricoleur.
6: Oui, j'ai l'âme de bricoleur, ça c'est sûr.
0: Oui.
6: Mais nettoyer les filtres, c'est pas une âme de bricoleur.
0: Mm.
6: Quand vous avez un lave-linge ou un sèche-linge,
0: oui.
6: C'est juste du bon sens et c'est marqué normalement dans le petit livret qui est livré avec, quoi.
0: D'accord.
6: Mais souvent, on se fait avoir avec des choses aussi simples que ça, quoi.
0: Merci beaucoup, Adrien, pour votre témoignage sur cette antenne. Qu'est-ce que je peux vous souhaiter dans les jours à venir, Adrien?
6: Ben, la santé.
0: Beaucoup d'appareils qui tombent en panne.
6: Non, mais je cours pas après. Je ne cours pas après. Mais c'est économique et écologique, voilà, c'est ça.
0: Bon, profitez de votre journée, il va faire 27 degrés cet après-midi à Brive. Hein.
6: Ouais, c'est super.
0: Un petit peu d'eau,
6: ça serait pas plus mal non plus.
0: Ça vient. Patience.
6: Bonne journée.
0: Au revoir Adrien. Merci. Au revoir. On n'a pas la petite musique de MacGyver, là, pour faire un petit clin d'œil? Bah oui. J'adorais MacGyver. Il savait tout faire avec ses petits doigts. Adrien et Jean-Jacques, merci pour vos témoignages. Les journées nationales de la réparation démarrent aujourd'hui. N'hésitez pas à aller faire un petit tour dans ces repères cafés qui peuvent vous donner quelques coups de main. J'en ai cité deux tout à l'heure. Je vous ai parlé de celui de Brive et celui de Saint-Sulpice-les-Feuilles. Il y en a évidemment sur tout le territoire. Allez taper sur un moteur de recherche. Servez-vous d'Internet, comme l'ont fait Adrien et Jean-Jacques pour réparer leur appareil en panne. Restez avec nous, dans un instant on va faire une petite parenthèse d'une info pratique avec Philippe Lars, à tout de suite. Dixies Midnight Runners, ça devrait normalement vous donner la pêche à 9h26. Come on Ellen, passez une très belle matinée.

0: assurer, bien sûr, la sécurité des élèves. Alors, le stationnement de tous les véhicules sera interdit à partir de 8h le 6 novembre, donc, rue Abélaire, sur ces deux côtés de la voie, entre le rond-point et l'entrée du collège en bas, et puis sur le rond-point devant le collège Victor Hugo en haut. La circulation sera interdite sur la rue Edmond Michelet à partir de son intersection avec la rue Abélaire jusqu'à l'intersection avec le gymnase Victor Hugo, c'est en sens descendant. Un couloir pour les véhicules venant de l'avenue Victor Hugo sera maintenu en sens montant sur la rue Edmond Michelet. Et puis une déviation sera mise en place pour permettre aux véhicules circulant sur la rue Abélaire, partie haute, d'accéder à la rue Robert Chevalier ou à l'avenue encore du colonel Monteil. Ce sera donc le 6 novembre, c'est à Tulle, en raison du cross organisé par le collège Victor Hugo.
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2: Ici, c'est vous avec tous les jours le standard qui est ouvert et vous avez la parole au 05 55 34 5000. Voici le second sujet du jour. On va parler des aidants. Si vous êtes aidant au quotidien, aidant d'un parent, d'un conjoint, d'un enfant, d'un proche malade, âgé, en situation de handicap, venez nous raconter comment ça se passe et surtout, venez nous dire si vous êtes aidé en tant qu'aidant. Voilà. Il faut de l'engagement, oui, il faut du courage pour être aidant, il faut de l'abnégation. On a tendance à s'oublier, c'est vrai. Il faut de l'altruisme, il faut aimer et aider son prochain, il faut de l'empathie, de la patience et du respect. Voilà toutes les qualités qu'il faut pour être aidant. Je sais que tous ceux qui nous écoutent se sentent concernés par ce sujet. Les aidants et le quotidien des aidants, venez nous en parler. Vous est-il d'ailleurs arrivé de renoncer à une sortie, à des vacances, à des loisirs, parce que vous aidez quelqu'un, parce que vous êtes altruiste, parce que vous avez du respect pour la personne que vous aidez. 05 55 34 5000, les aidants ont la parole ce matin dans cette émission. Ici, c'est vous, profitez-en. 05 55 34 5000.
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0: Boomerang, c'était Étienne Daho en duo avec Dany sur une chanson de Serge Gainsbourg.
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0: Nous laissons la place aux aidants ce matin dans Ici c'est vous. Si vous êtes aidant, venez nous raconter votre quotidien. Nous avons avec nous Virginie. Bonjour Virginie.
3: Bonjour à tous. Merci de m'avoir accepté par téléphone.
0: Ben, je vous en prie quand même. Vous habitez à Limoges, Virginie?
3: Oui, tout à fait. Je suis maman d'un petit garçon, oui.
0: Alors, un petit garçon qui a besoin de vous. Tout le temps.
3: Exactement, d'un petit garçon en fait qui a besoin des parents, parce que je suis pas toute seule, je vis pas toute seule avec mon enfant, et en fait cette occasion en fait me permet de parler de la maladie pédiatrique et de l'enfant de diabète de type 1. Donc oui. Diabète de type 1, ça veut dire que le pancréas ne fonctionne pas. Pas que voilà, c'est pas du tout la même chose que le diabète de type 2, et donc qui est peu connu et reconnu. Et nos enfants, en fait, ont beaucoup de difficultés, même de discrimination autour de leur maladie. Et nous, en tant que parents, c'est très, très difficile de pouvoir vivre avec ça, déjà avec la maladie, parce que on connaît un petit garçon sans la maladie. Et après, on connaît un petit garçon avec la maladie, donc c'est une renaissance.
0: D'accord. Voilà. Donc vous êtes parents aidants? En fait, hein, c'est ça?
3: Oui, tout à fait, c'est ça. Oui, c'est ça. Oui.
0: Alors, dans votre quotidien, Virginie, est-ce que vous êtes aidée vous-même?
3: Et alors, justement, pas du tout. Il est là le gros problème, c'est que, non, il n'y a pas d'association déjà sur Limoges pour les enfants diabétiques pour nous aider. Après, si on peut dire un grand bravo à la HME. Qui est là et qui écoute l'enfant et qui écoute les parents. Ça, il faut le signaler parce que c'est extraordinaire ce qu'elles font, le travail qu'elles font. Et puis aussi, on est dans des choses où les écoles, parfois, ne font pas leur travail, où l'enfant ne peut pas aller à l'école parce que ils n'ont pas envie de faire pour l'enfant qui est malade. Et on n'est pas aidé. Et donc, ça met du stress.
0: Virginie, vous faites partie des entre 8 et 11 millions de Français qui portent une responsabilité supplémentaire à leur journée, dans l'ombre évidemment, accompagner un proche malade, c'est votre cas. Est-ce que pour alléger un petit peu cette charge mentale, parce que c'est hyper compliqué, vous travaillez vous-même, Virginie, vous avez un boulot?
3: Alors pour le moment non, parce que nous avons droit à une aide de la CAF qui permet qui permet d'être présente pour les enfants et les rendez-vous médicaux et qu'on connaît pas d'ailleurs, que je connaissais pas du tout avant cette maladie pour mon enfant. Et donc ça déjà c'est très très bien. Et parce que tout le monde, c'est vrai que la CAF, on connaît pas tout le temps toutes les aides, et c'est vrai que là-dessus ils sont très aidants pour le coup. Et très à l'écoute aussi, donc mais après même l'entourage, le médical extérieur, c'est très très difficile parce que c'est une maladie qui fait peur et comme je vous disais qui n'est pas reconnue en fait, on ne sait pas ce que c'est et pourtant il y en a de plus en plus tous les ans.
0: Alors, pour les personnes qui sont dans votre cas, Virginie, et qui en plus ont une activité professionnelle, faut aussi concilier sa vie professionnelle, c'est-à-dire faire comprendre à son patron, par exemple, qu'on doit partir un petit peu plus tôt parce qu'on a besoin de nous à la maison. Et il y a toute cette charge mentale. Et puis il y a aussi la démarche administrative. Vous venez d'en parler, Virginie, qui peut-être alourdit encore plus cette fatigue. Hein.
3: Alors c'est ça, il y a les papiers administratifs qu'on doit refaire assez souvent. Après, je dirais que la CAF nous aide beaucoup. Alors moi, je parle de Limoges parce qu'effectivement, la Haute-Vienne est vraiment, super. Après, il y a beaucoup d'aides, mais qu'on ne connaît pas forcément et qu'effectivement, entre mamans, on se le dit parce que on n'est pas aidé là-dessus. Et c'est des charges en fait qu'on peut pas savoir parce qu'on se dit tiens voilà un diabétique il a juste à pas manger de sucre, mais c'est pas du tout ça. parce que ben la personne peut faire des hypoglycémie, hyperglycémie, et c'est très très contraignant déjà pour lui et pour tout l'entourage. Quand vous parliez tout à l'heure de l'empathie, oui, il en faut. Est-ce qu'on part en vacances ou est-ce qu'on va pas faire de sortie par rapport à ça? Ben oui, des fois ça arrive.
0: Mais oui, forcément.
3: Ah oui, et oui, sûr. Ça arrive parce que on veut pas, on n'en parle pas et on veut pas le mettre mal à l'aise. Et un enfant de 7 ans, ben il commence à s'apercevoir qu'il peut pas faire comme les autres, que lui il est obligé de tout le temps compter. Et c'est très très compliqué. Et voilà, et même à 7 ans, oui, ils voient déjà tout ce qu'ils doivent faire. En fait, ils sont obligés de grandir tellement vite.
0: Les aidants, les femmes restent majoritaires et représentent environ 58 à 60% des aidants. Vous en faites donc partie, Virginie. Je vous souhaite beaucoup de courage et vous remercie infiniment pour votre témoignage.
3: Ben merci à vous, merci beaucoup.
0: Bonne et journée, bon courage pour votre petit.
3: Merci de la parole. Merci à vous.
0: À bientôt, au revoir.
3: Au revoir. Au revoir.

0: Machinery, c'était Propaganda sur votre radio, ici Limousin.
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0: Nous laissons notre standard aux aidants pour nous raconter leur quotidien. Nous avons avec nous Arlette. Bonjour et bienvenue Arlette.
10: Bonjour.
0: Bonjour.
10: Je téléphone pour mon mari qui m'aide parce que je suis diabétique.
0: Oui.
10: Je marche mal. Bon, je ne vais pas bien. Par contre, on est bien isolé et on est aidé de rien.
0: C'est ça qui est fou, c'est que ça fait deux fois que j'entends ça, moi.
10: Oui. Et où est-ce qu'il faudrait qu'on s'adresse pour être aidé. On sent un peu seul. Hier, je suis allée à l'hôpital parce qu'il m'arrivait autre chose. On passe pas en premier. On nous fait poireauter, même si c'est grave ou pas grave, c'est pareil. Voilà, il est seul. Mais par contre, je voulais dire aussi que malgré mon handicap. Et qu'il soit aidant, cela ne nous empêche pas de vivre et de partir en vacances.
0: Oui.
10: Par rapport à la dame qui n'osait plus avec son enfant
0: à Virginie,
10: faire quoi que ce soit.
0: Oui.
10: Alors que nous, on ne s'interdit rien. Il arrivera ce qu'il arrivera. Mais on ne s'interdit rien. Normalement, dans un mois, on part au Costa Rica.
0: Ah, dites donc, très bien.
10: Ah oui. Et oui, c'est comme
0: c'est
10: ça.
0: Bien. C'est bien le Costa Rica.
10: Oui, ça fait que la septième fois qu'on y va. on adore. Et puis, non, faut, parce qu'on est des aidants pas aidés,
0: oui.
10: C'est vrai. On est allé à Limoges pour mon dos. On ne peut pas lire votre IRM. On nous maltraite. À Limoges, ouais. On est reparti sans une consultation. Parce que entre eux, on va pas rentrer dans la polémique, mais déjà entre médecins, ils sont pas d'accord. Comment voulez-vous trouver des gens qui veulent nous aider si déjà entre gens médicales, ils ne sont pas d'accord ou ils mettent des barrières. Mais tant pis, on fait outre et on essaye de vivre quand même. On essaye de s'interdire le moins de choses possible quand même. On pique-nique au lieu d'aller au restaurant et on sort. Faut sortir. Oui. Sortir de la bulle.
0: Bon. Merci beaucoup pour votre témoignage, Arlette. Coup de chapeau à votre époux. Comment s'appelle-t-il ?
10: Philippe.
0: Philippe, eh ben des bisous, oui. Philippe, et bravo à Philippe.
10: Oui, parce qu'il travaille encore, et vous voyez, là, on doit aller repartir à l'hôpital, et ben non, il peut pas prendre ses journées comme il veut, parce qu'il travaille en 3-8, et que c'est compliqué.
0: Ben oui, je comprends. Merci.
10: Les patrons sont sympas, mais pas plus que ça.
0: Oui. Ben, en théorie, il pourrait bénéficier d'un congé de proche aidant pour interrompre un petit peu son activité pour s'occuper de vous. Ça, il faudrait qu'il se renseigne. En tout cas, merci beaucoup, Arlette, pour votre témoignage. Voilà. Je vous embrasse et bon courage et bon voyage au Costa Rica, hein, vraiment.
10: Et que les gens qui sont embêtés ne baissent pas les bras et fassent quand même ce qu'ils ont envie de faire.
0: Mais bien, Arlette. C'est un très beau message. Merci beaucoup pour vos encouragements. À bientôt. Au revoir. Nous avons Marie avec nous. Bonjour Marie.
11: Oui, bonjour.
0: Bonjour. Vous êtes aidante ou aidée, Marie ?
11: Je suis aidante, oui.
0: Aidante qui n'est pas aidée, c'est ça ?
11: Alors, justement, j'appelais pour ça parce que moi, j'ai la chance d'être aidée.
0: Ah, bah très bien.
11: Oui. J'ai un mari qui a Alzheimer et j'ai la chance aussi d'être à la retraite parce que si je travaillais, je pense que ça serait plus compliqué. Donc j'ai fait le choix de le garder et je pense que tenir, c'est l'amour qui fait tenir. Ça, c'est important. Et aussi, j'ai une équipe qui s'appelle le SIAD, une équipe d'aide-soignants qui vient le matin et le soir, puisqu'il faut faire la toilette au lit et le mettre au fauteuil et le soir le recoucher. Et ensuite, l'après-midi, j'ai quelques heures, quelquefois 2 heures, quelquefois 3 heures, tous les jours sauf le week-end, pour pouvoir faire mes rendez-vous de bénéco, mes courses ou tout simplement aller marcher, voir des amis, ce qui me fait une bouffée d'oxygène.
0: Bien sûr.
11: Le week-end, je reste avec lui, mais ça, c'est mon choix. Et donc, voilà, c'était pour dire que moi, je suis aidée quand même un peu. Et on me dit, mais comment tu tiens ? Tu tiens, c'est l'amour. Et aussi, quand j'entends la dame d'avant qui parle de son petit garçon, je dis toujours, il y a pire que moi. Parce que, quand ça touche les enfants, c'est terrible. Et bien sûr, c'est dur, hein, les journées sont pas toujours faciles, il y a des hauts et des bas au niveau du moral, mais c'est comme ça. Et à chaque fois, je me raccroche à ça, je me dis, mes enfants, mes petits-enfants vont bien, c'est le principal. Voilà, ça c'est le plus important, je trouve, parce que quand les familles sont touchées avec leurs enfants, c'est terrible.
0: Oui, je suis d'accord avec vous.
11: Ou des personnes qui sont alitées à l'hôpital. Voilà, ça doit être très dur pour elles aussi. Donc voilà, moi je lui donne de l'amour, du bonheur. Il a plein de bonnes choses. Et voilà, je le gâte et voilà.
0: Bon, vous lui donnez de l'amour, vous nous avez donné de l'amour et de l'espoir également, Marie, ce matin, avec votre témoignage. Bon, si c'est pour nous appeler et nous mettre l'alarme à l'œil, c'est pas la peine. Hein. Vous gardez votre téléphone sous l'oreiller.
11: Non, mais c'est pour dire que, il y a quand même des bons côtés, il y a quand même de l'aide quelque part, mais je sais que malheureusement, c'est pas partout. Moi, j'ai la chance d'être à la campagne, donc c'est organisé, mais parce qu'il y a de plus en plus de gens qui veulent rester à leur domicile. Mais après, c'est sûr qu'en ville, ça doit être plus compliqué. Et puis au niveau des hôpitaux, oui, c'est compliqué, ça c'est sûr.
0: Marie, je vous embrasse très très fort. Je vous souhaite plein de courage et merci infiniment d'abord pour ce que vous faites et du discours que vous nous avez tenu ce matin sur votre radio ici Limousin. À bientôt.
11: Mais c'est sincère. Merci. Merci
0: à bientôt.
11: Pour votre
0: au revoir,
11: émission,
0: Marie.
11: C'est génial.
0: Merci beaucoup. Au revoir.
11: Au revoir.
0: Kali Koba et le groupe Gold. Ah, c'est compliqué de reprendre la parole derrière des propos comme ça. Très émouvant. Merci à tous de suivre cette émission ici. C'est vous de 9h à 10h et d'apporter vos témoignages et vos éclairages sur des sujets divers et variés, même un peu compliqués comme celui des aidants ce matin. Dans un instant, vous avez rendez-vous avec Philippe Plars pour Ici, ça marche.

0: Kelly Cobain, c'était le groupe Gold sur votre radio ici Limousin. Ici c'est vous, se termine pour laisser place et ici ça marche. Et c'est avec vous Philippe Lars, bonjour.
1: Et bonjour Véronique, comment vous allez?
0: Mais très très bien, et vous?
1: Oui, une très belle émission ce matin quand même. Hein.
0: Merci beaucoup.
1: J'ai eu la chance d'écouter un petit bout, c'était très émouvant.
0: Ça vous a plu? Bon, mais très bien. De quoi parlons-nous ce matin?
1: Eh bien, on va parler du salon de la basse-cour et de la ruche, figurez-vous, des poules, des lapins, voilà, des abeilles. Exactement. Je ne sais pas ce que vous choisissez, vous, Véronique. On sera avec Jean-Pierre Morange, qui est vice-président du syndicat apicole et avicole, qui organise ce salon qui a lieu tout ce week-end au Parc des Expositions de Limoges.
0: Eh bien, c'est super. Très belle émission. À demain.
1: Merci.
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1: Il est 10h. Merci d'être avec nous. Et les infos, c'est avec vous Bastien Thomas, bonjour.
3: Bonjour Philippe, bonjour à tous. L'usine Sylvamo de Saillat-sur-Vienne est actuellement bloquée par l'association Canopée. Aucun grumier ne passe, indique le collectif depuis 9h15 ce matin. Canopée est une association de défense de la forêt. Un bâtiment agricole en feu cette nuit à 4h du matin à Moustier-Ventadour en Corrèze. Bâtiment de 200 mètres carrés embrasé à l'arrivée des pompiers. Une personne verbalisée dans la nuit de lundi à mardi à la Courtine, victime de sa curiosité pour écouter le brame du cerf. Elle s'était égarée sur un terrain militaire. Les gendarmes l'ont repérée grâce à une caméra thermique.
1: Trois hommes ont été déférés hier devant le parquet de Brive après une rixe.
3: Sur fond de conflit intrafamilial avec leur beau-frère, ils étaient armés de battes de baseball, de machettes. Ils ont été interpellés lundi. 9% d'accidents de la route supplémentaires liés à l'alcool autour de Limoges ces 9 derniers mois, selon la police nationale. De nombreux contrôles ont été menés le week-end dernier. Deux personnes ont été interpellées. Et si la commune de Vert en Haute-Vienne devait venez vers les roses, appellation bien connue sur place depuis les années 30 pour se différencier de Vert, son homonyme dans le département de la Gironde et surtout pour stopper toutes les confusions autour justement de ces noms similaires. La mairie auvinoise relance le dossier lancé ouvert dans les années 2000. Le bus du cœur est encore à Brive, aujourd'hui place du 14 juillet jusqu'à demain à destination des femmes pour leur proposer des diagnostics et des dépistages des maladies cardiovasculaires. La femme est plus à risque que l'homme.
1: Une soirée spectacle pour dédramatiser le changement climatique ce soir, c'est en Haute-Vienne.
3: C'est à partir de 19h à Oradour-sur-Vair, à l'initiative du parc naturel régional Périgord-Limousin, avec notamment du théâtre d'improvisation. À 18h, à la salle des fêtes de Saint-Junien, l'association Angoulême invite la population à un débat sur la place du train sur notre territoire. Plusieurs années déjà après la disparition de la ligne de TER entre Limoges et Angoulême, ligne suspendue puis arrêtée après un glissement de terrain à Saillat-sur-Vienne, ce collectif Angoulême milite pour son retour. Les organisations de jeunesse reçues de nouveau aujourd'hui par le ministre de l'Éducation nationale, Édouard Geffray, elles demandent un plan massif de 10 milliards d'euros pour les lycées. Le ministre a promis de leur apporter des réponses et indique avoir déjà reçu près de 90 000 contributions sur la plateforme de concertation mise en ligne. Des initiations à la réparation de vélos, voilà ce que propose l'association Vélivélo à Limoges cet après-midi dans le cadre des journées nationales de la réparation pour promouvoir l'économie circulaire et le réemploi. Programme complet en Limousin de ces journées, c'est à retrouver sur le site internet journeesreparation.fr. Et puis les lecteurs de la ville de Brive ont décerné leur prix avant la foire 2026 hier. Il a été attribué à Christopher Lachiez pour son roman La Rosa Perdida, une histoire d'amour et de vengeance dans une ville fictive d'Amérique du Sud. La foire du livre 2026 de Brive, c'est du 6 au 8 novembre prochain. Philippe, la météo pour aujourd'hui, c'est une franchement une super journée qui nous attend en Haute-Vienne et en Corrèze.
1: C'est une belle journée bien ensoleillée, comme vous pouvez d'ores et déjà le constater si vous mettez le nez dehors, ce qui n'est pas notre cas. Pas un nuage à l'horizon, les températures sont très nettement au-dessus des normales de saison. On est par exemple à 23 degrés au plus chaud de la journée sur le plateau de Millevaches, 24 dans le secteur de Saint-Thierry-la-Perche, 25 dans la région des Moutiers, 26 à Tulle et à Limoges et puis jusqu'à 27 dans le bassin de Brive. Profitez-en si vous le pouvez car dans deux jours, nous allons perdre plus de 10 degrés. Hein. Demain, le soleil domine avec des températures qui passeront plutôt aux alentours des 20 degrés. Mais samedi, ça se couvre nettement avec quelques pluies sur l'ensemble de la région et les températures chuteront aux alentours des 15 degrés.
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1: Et ce week-end a lieu le salon de la basse-cour et de la ruche. Hein. C'est du 16 au 18 octobre. Il se tient au parc des expositions à Limoges. Et pour nous en parler, nous sommes avec Jean-Pierre Morange. Bonjour.
5: Bonjour.
1: Vous êtes vice-président du syndicat Limousin Avicole et Apicole. Alors déjà, quelques mots peut-être sur votre syndicat.
5: C'est un syndicat
1: qui... Parlez bien dans le micro.
5: C'est un syndicat qui existe depuis 1901.
1: 1901, oui. Oui.
5: Et donc, ce syndicat comprend les abeilles et également tout ce qui est aviculture.
1: Quelles sont ses missions ?
5: Ses missions, c'est de... Pardon.
1: Allez-y, allez-y.
5: Ces missions, ce sont des missions, disons, de, au niveau apiculture, de mettre tout ce qui a en valeur, tout ce qui est des abeilles.
1: Oui, bien sûr, ouais.
5: Et
1: il y a pas mal de problèmes en ce moment avec les abeilles.
5: Tout à fait, avec le frelon asiatique,
1: notamment,
5: qui pose quelques soucis. Même pas mal de soucis. Cette année, c'est une année, disons, assez correcte au niveau récolte. Il y a eu quand même, sur un printemps, où il y a eu quand même beaucoup de miel.
1: Mmh.
5: Et en aviculture...
1: Le côté avicole, oui.
5: Le côté avicole, disons que là, c'est une réception... À Limoges, nous avons le 88e salon avicole et apicole, qui est international, où nous avons des exposants italiens.
1: Et alors, le côté avicole, c'est quoi exactement? Parce qu'on n'est pas obligé de savoir ce que c'est que l'aviculture.
5: L'aviculture, c'est tout ce qui comprend les pigeons, poules... Et cuniculture, c'est tout ce qui comporte les lapins et les cobayes.
1: D'accord, donc très bien. On a fait le tour pour l'instant, en quelques mots, de votre syndicat et en quelques mots évidemment de ce salon de la basse-cour qui, je le rappelle, se tient au parc des expositions à Limoges. Jean-Pierre, on vous retrouve d'ici 3 minutes, le temps pour nous d'écouter le chanteur italien Eros Ramazzotti, Cose della Vita.

0: Cosé della Vita, c'est Eros Ramazzotti.
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0: C'est donc le 88e salon de la basse-cour et de la rue. Ça se déroule tout ce week-end. C'est à Limoges, au parc des expositions. Jean-Pierre Morange fait partie des organisateurs. C'est donc un salon ancestral.
3: Tout à fait. C'est le 88e. C'est tout à fait un salon qui a lieu tous les ans et qui maintenant est devenu, qui a pris une ampleur vraiment très très importante. C'est le salon le plus important de France et maintenant il est arrivé au niveau international.
0: Et alors, ce salon de la basse-cour et de la rue, exactement de quoi s'agit-il?
3: C'est un salon où nous avons 23 championnats de France et de Coupe de France, de championnats régionaux, où là où les animaux sont mis en valeur par différents exposants, nous avons 390 exposants qui viennent de toute la France et des pays étrangers, italiens, espagnols, allemands, belges, qui sont là. C'est un salon de beauté qui sont jugés demain matin par des juges, par 70 juges, et une ouverture au public qui aura lieu de 18h à 22h demain soir.
0: Donc en soirée.
3: Et également samedi de 9h à 18h, et dimanche de 9h à 12h.
0: Donc en tant que visiteur, qu'est-ce qu'on fait exactement?
3: Au niveau visiteur, vous avez un choix très important avec des animaux que souvent de fois les visiteurs ne connaissent pas. Ce sont des animaux fois très peu répandus.
0: C'est-à-dire par exemple?
3: Par exemple, en pigeon, des trembleurs.
0: Des trembleurs.
3: Beaucoup de personnes, je pense, ne connaissent pas
0: J'en fais partie, Jean-Pierre.
3: Nous avons 1200 poules naines cette année, ce qui est énorme dans tous les coloris et dans toutes les races. Il y a également des races qui sont vraiment très, très rares. Nous avons également des cobayes. Cette année, nous avons 110 cobayes de toutes couleurs.
0: Ah, les cobayes, les petits mammifères.
3: Oui. Et nous avons également des lapins. Également sur différentes toutes les races. Nous avons également des oies. Cette année, nous avons beaucoup d'oies.
0: D'accord.
3: Malgré que la région, c'est une première chez nous, où nous avons 40 cages d'oies, ce qui est vraiment très important pour la région.
0: Pour les poules, c'est l'essentiel à peu près. Si j'ai des poules moi à la maison, quels sont les conseils que vous me donnez pour qu'elles soient belles?
3: Disons que les poules se décomposent en deux catégories. Soit vous avez des poules fantasy, qui pondent également, mais qui sont plutôt, disons, pour les coloris, qui sont plutôt beaucoup plus petites, qui sont magnifiques. Et ensuite, vous avez une deuxième catégorie où là, on trouve des poules très importantes, très grosses, avec différents coloris. Et là, c'est plus pour les œufs.
0: L'alimentation a une importance, j'imagine, dans le fait d'élever ces poules?
3: Oui, l'alimentation est un peu différente suivant les différentes races. Et ensuite, vous avez la coloration des œufs qui est différente. Vous avez les poules marrons, par exemple, qui ont des œufs rouges.
0: Ouais.
3: Ensuite, on trouve
0: des œufs rouges. Carrément. Ils sont consommables ou
3: Oui, ils sont même recherchés.
0: Et oui, j'imagine. Ouais, ça doit être cher l'omelette d'œuf rouge.
3: Oui, parce que le jaune d'œuf de cette poule-là, et le jaune est très coloré.
0: D'accord.
3: Ensuite, vous avez des coquilles d'œufs qui sont bleues. Une nouvelle variété qui est en coquille verte.
0: Et quels sont les critères qui vont permettre au juge de dire cette poule-là est plus belle qu'une autre?
3: Nous avons un standard à respecter pour chaque race et il faut se rapprocher au maximum de ce standard-là.
0: D'accord.
3: Donc les juges sont là pour voir tous les critères et également évaluer la race.
0: Et alors justement, on va être au téléphone dans quelques instants avec un juge international. Il s'agit d'Anthony Ray, qui sera présent lui aussi au 88e salon de la basse-cour et de la rue. C'est au parc des expositions du 16 au 18 octobre et c'est à Limoges tout ce week-end donc.

0: pauvre et fragile.
1: Eh oui, Charles Doré sur votre antenne ici Limousin, hypersensible.
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1: Et le Salon de la Basse-Cour et de la Ruche, c'est du 16 au 18 octobre. C'est au Parc des Expositions à Limoges, je le rappelle. Nous sommes toujours avec Jean-Pierre Morange, du syndicat Limousin Apicole et Avicole. Et puis nous accueillons Anthony Ray, bonjour.
10: Bonjour à vous.
1: Merci d'être avec nous. Vous êtes en Dordogne, hein, c'est ça?
10: Oui, exact.
1: Et vous êtes l'un des juges de ce concours, de ces concours. Comment est-ce qu'on devient juge d'un concours de la basse-cour?
10: Ah, ça, c'est la passion extrême, on va dire.
1: Ouais.
10: On est d'abord éleveur, et puis ensuite, ben, quand on a envie de s'intéresser aux choses et d'aller un peu plus loin, etc., ben, allez, quand on commence tôt, moi j'ai commencé très tôt, très jeune. Et
1: c'est une histoire familiale, peut-être?
10: Comment?
1: C'est une histoire familiale, peut-être?
10: Mon père était agriculteur, donc j'ai baigné un peu dans les animaux, et effectivement, mais après j'ai fait une carrière à Paris, donc rien à voir, mais j'ai toujours eu des animaux chez mon père, et j'ai gardé ce lien en tout cas avec eux, mais du coup voilà, j'ai commencé très très jeune, je suis arrivé dans un concours, j'avais 8 ans je crois, et puis j'ai vu les canards que je voyais dans les bouquins, et j'ai élevé ça tout de suite avec mon père, et puis après bah c'était parti quoi, on fait le premier concours, et puis ensuite on va plus loin, et on passe les examens pour faire juge quoi.
1: Les juges ont des spécialités hein, dans ces concours, quels sont les vôtres?
10: Ouais, alors en fait on est juge par section, donc il y a des juges pigeons, des juges lapins cunicoles, donc lapins et cobayes, et des juges volailles pour toute la série des volailles. L'ensemble, donc c'est les volailles de grande race, les volailles naines, les canards, les dindons, les pintades, les oies, etc. Donc c'est une très grosse catégorie chez les volailles avec beaucoup de dimorphisme, en tout cas physique, à étudier. Et donc voilà, et après on a des spécialités chacun parce que bah il y a des choses qu'on élève nous-mêmes, donc là on fait les concours et on essaye d'être poussé là-dedans, donc il y a des séries qu'on préfère quoi, il y a toujours des choses qu'on préfère forcément.
1: Et alors vous êtes allé loin hein, pour exercer vos talents?
10: Ah oui, oui, j'ai au Pérou là l'année dernière et j'espère l'année prochaine juger au Chili. Et donc voilà, ben après ça se développe. Moi, je juge beaucoup dans les pays européens, mais effectivement là maintenant on commence à aller du coup de l'autre côté et c'est chouette.
1: De l'Atlantique, ouais. Quelles sont les différences avec les concours en Amérique? Enfin, quelles sont les différences entre les animaux?
10: En Amérique, du coup, bah, c'est souvent les standards des USA qui comptent, puisque c'est quand même le pays principal là-bas, sur ce continent-là. Et donc, il y a pas beaucoup, beaucoup de différences. Il y a des détails sur lesquels ils font moins attention, comme les crêtes, par exemple, chez les volailles.
1: Ah oui.
10: Ils sont moins pinaillants que chez nous, par exemple. Nous, on est très minutieux là-dessus, sur les découpes, etc. Le système européen, au niveau mondial, est quand même très poussé dans la sélection et vraiment le fait de veiller aux standards, on va dire. Et là-bas, parfois un peu moins. Mais la qualité était très surprenant. Je m'attendais vraiment pas à ça, j'avoue, mais...
1: Alors, quels sont vos secrets, vous, en tant qu'éleveur, pour avoir de beaux animaux, de belles poules?
10: il faut vraiment être poussé, mais moi je fais ça depuis que je suis gamin, donc du coup effectivement j'ai ce regard là sur, en tout cas sur les races que j'élève, et bah il faut être méticuleux. Un bon éleveur, c'est un bon sélectionneur, donc il faut pas conserver des animaux, en tout cas pour la reproduction hein, je parle de standard, conserver des animaux qui ont trop de problèmes ou de défauts. En fait, c'est la complémentarité, l'accouplement entre un mâle et une femelle, et à compléter le défaut que l'un porte avec l'autre. En fait.
1: Et vous le voyez dès l'œuf, ça va être une belle.
10: Non. La taille des œufs peut être importante sur certaines races, sur des grandes races, par exemple, si les œufs sont trop petits, c'est pas une valeur forcément sûre, mais on va pas avoir un énorme poulet, on va dire, un gros poulet adulte. La forme des œufs parfois allongée, c'est pas toujours très intéressant. Des œufs plus ronds, c'est mieux. Mais quoi qu'il en soit, il y a rien d'avéré là-dessus. Mais non, il faut les sélectionner. Il faut qu'ils arrivent à avoir 2-3 mois déjà pour commencer à bien sélectionner. Par contre, poussin, on peut voir s'il y a des défauts sur les crêtes ou des malformations, par exemple avec les doigts, les pattes, etc.
1: Donc voilà, tout un tas de beaux animaux à voir tout ce week-end. Donc lors de cette exposition, Jean-Pierre, il y a aussi des stands.
0: Oui, tout à fait. Oui. Il y a des stands qui sont tout autour du parc et qui proposent vraiment du miel. Vous allez trouver du miel par les apiculteurs locaux. Ensuite, vous avez des stands de matériel qui sont là. Vous avez également, cette année, des alpagas, où nous avons proposé des alpagas pour faire une animation.
1: D'accord.
0: Et vous trouverez d'autres stands si vous avez besoin concernant les volailles et tous les animaux de pigeons, etc., lapins, etc.
1: Merci Anthony d'avoir été avec nous au téléphone. Et puis bon courage pour ce week-end, hein, du 16 au 18 octobre, donc de demain jusqu'à dimanche, c'est au parc des expositions de Limoges, c'est le salon de la basse-cour. Jean-Pierre, vous restez encore avec nous quelques minutes, nous allons tirer votre portrait limousin en quelques questions après le tube mondial de McCartney & Wonder, Ebony & Ivory.

0: Paul McCartney, Stevie Wonder, Ebony and Ivory.
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0: Jean-Pierre Morange, vice-président du syndicat Limousin Apicole et Avicole. Jean-Pierre, quel endroit du Limousin appréciez-vous particulièrement?
2: J'aime bien le lac de Vassivière.
0: Ouais. Pour quelle raison?
2: Disons que c'est un endroit très calme, où nous avons une étendue d'eau qui est vraiment très importante. Nous retrouvons de la verdure, nous retrouvons la campagne, et nous trouvons, disons, un calme énorme.
0: Quelle est la plus belle saison pour vous en Limousin?
2: Moi, je préfère le printemps, parce que c'est une saison où on vit de nouveau et on trouve, disons, le chant des oiseaux. C'est la nature qui vraiment s'éveille à ce moment-là, et également les fleurs, etc. Moi, je trouve que c'est la plus belle saison.
0: Les oiseaux, c'est cher à vous, hein, n'est-ce pas?
2: Ah oui.
0: Quand vous allez dans une autre région, en France ou à l'étranger, comment est-ce que vous présentez le Limousin?
2: Disons que je présente le Limousin pour une région d'abord centrale, au niveau
0: géographique.
2: Et ensuite, le Limousin, c'est une région où, disons qu'il est très varié au point de vue paysage, où nous avons également, disons, quelque chose où on retrouve encore une vie calme et un peu de campagne.
0: Vous quittez le Limousin pour vivre ailleurs, où est-ce que vous allez?
2: Disons que si je devais quitter le Limousin, je vivrais peut-être dans le sud.
0: Et si vous deviez associer un goût, une couleur ou un son à notre région, ce serait lequel?
2: Disons que je pensais à la région, moi je verrais bien quelque chose de la couleur, la châtaigne.
0: Ah, d'accord, la châtaigne. Quelle application sur votre smartphone vous utilisez de plus?
2: Google.
0: Google, d'accord. C'est celui qui permet d'aller aussi au salon de la basse-cour et de la ruche. Avant de se quitter, quelle est la chanson qui vous met de bonne humeur, Jean-Pierre?
2: La chanson de Gilbert Montagné.
0: Pourquoi?
2: Ben disons que c'est une chanson où le matin, lorsqu'on s'éveille, j'aime bien m'éveiller avec un plaisir.
0: Allez, un petit extrait. C'est vrai que ça met de bonne humeur. Merci Jean-Pierre.
2: Merci.
0: Au revoir. Et on retrouve Véronique Henry pour les idées de ce...
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4: 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À Chamberet, c'est ouvert les mercredis de 13h30 à 17h et tous les 2e et 4e samedis du mois de 14h à 17h. 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

0: Le duo de Garou et Céline Dion sous le vent.
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0: C'est un caviste corrézien, Olivier Lédier, qui a représenté le Limousin à la fin du mois au concours du meilleur caviste de France. Une belle reconversion pour une jolie récompense que nous raconte Olivier au téléphone de Pascal Samartano.
1: Olivier Lédier, bonjour.
3: Bonjour.
1: Vous êtes caviste à Saint-Pantaléon de l'Arche, cher Olivier, et vous allez devenir très prochainement un champion. Tout le monde en est sûr, dans l'équipe. Expliquez-nous pourquoi vous vous êtes présenté à ce concours du meilleur caviste de France.
3: Alors, il s'agit de ma troisième participation. C'est une volonté pour ma part, puisqu'il ne faut pas oublier que je suis caviste en reconversion depuis plus d'une dizaine d'années. Et on a toujours envie de se prouver à soi-même et montrer à nos clients qu'on a les compétences et les qualités d'être un bon caviste de proximité.
1: Alors, être le meilleur caviste de France, ça veut dire quoi? Ça veut dire connaître tous les vins, un petit peu comme on peut l'être un sommelier ou ce genre de choses?
3: Allez, on va dire, tout en respectant la sommellerie, c'est être un sommelier et un commerçant. Je m'explique. On doit avoir un panel de connaissances sur le monde du vin, les spiritueux, les bières, et aujourd'hui les vins désalcoolisés, bien sûr, et tout type de boissons, comme un sommelier. Ensuite, on a surtout des épreuves liées à la réglementation. Vous savez que le caviste, c'est un commerçant de proximité qui doit prôner la consommation avec modération et

0: surtout le savoir déguster.
1: Vous disiez que c'est une reconversion pour vous depuis une dizaine d'années. Vous faisiez quoi avant? Ça avait rapport avec le vin ou pas du tout?
0: Aucunement. Un parcours un peu atypique de plusieurs métiers, mais celui-ci était déjà ancré en moi puisque j'étais plus que passionné et je m'occupais aussi d'acheter pour les copains ou la famille les vins. Donc, quand je me suis lancé, ça a été une évidence pour tout le monde. Personne n'a été surpris.
1: On se prépare comment à ce genre de concours?
0: Alors, on se prépare en lisant énormément, puisqu'il ne faut pas faire forcément encore confiance à l'intelligence artificielle dans notre métier, puisque pour l'instant l'IA ne goûte pas assez. On déguste, on lit beaucoup, comme je disais, on a énormément d'ouvrages et d'anciens ouvrages qui sont très intéressants. On est accompagné aussi par des confrères aussi, les vieux de la vieille, comme on dit, des gens qui ont déjà passé le concours, ou des gens qui ont un niveau de compétence accru, on s'appuie sur eux. Et on va dire que c'est 2 à 3 heures par jour depuis fin mai. Voilà.
1: Bon, le concours, il a lieu fin octobre. On vous souhaite bonne chance, on croise les doigts pour vous et on arrose ça tous ensemble début novembre.
0: Merci Pascal, j'ai avec hâte.
2: Ah oui. Ah ben nous aussi on a hâte, merci hein, Pascal. Dans quelques minutes, la bonne adresse d'Alexandre Pain aujourd'hui, elle est 6, 3 places Saint-Aurélien à Limoges. C'est un atelier boutique tout feu, tout flamme qu'il nous présente. Avant, la musique avec Sia, Give Me Love, et Alain Souchon sur votre antenne ici Limousin, il y a de la rumba dans l'air.

0: C'est un hymne que chante Sia, Give Me Love, sur votre antenne ici Limousin.
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0: Et comme tous les jours, il écume les rues des villes de notre région. C'est Alexandre Pin qui nous donne ses bonnes adresses. Et aujourd'hui, où êtes-vous Alexandre ?
10: 3 places Saint-Aurélien à Limoges, la bonne adresse, Feu et Flamme. Un atelier boutique, c'est comme ça qu'on peut le présenter ?
11: Oui, tout à fait. C'est un atelier boutique où je travaille l'émail sur cuivre et le verre. Donc le verre en fusing, thermoformage, vitrail.
10: Atelier boutique, Sonia, ça veut dire qu'ici, on va retrouver des pièces que vous avez vous-même fabriquées. Et donc, l'atelier qui est derrière, vous donnez des cours, c'est comme ça que ça fonctionne ?
11: Oui, oui, tout à fait. Je fais mes créations dans l'atelier qui est juste dans la boutique. Voilà, où je fais mes créations d'émail sur cuivre, ce qu'on appelle les émaux de Limoges. Et je travaille le verre en fusing, thermoformage et vitrail. Et je donne aussi des cours pour les émaux et cours vitrail.
10: Alors on vient, on peut être complètement novice et vous allez accompagner dans la création.
11: Voilà, tout à fait.
10: Ça prend combien de temps un cours, un atelier type, comment ça se déroule?
11: Alors, j'ai 2 heures. Le premier, c'est 2 heures en émail sur cuivre pour faire un pendentif ou un marque-page. Donc là, les enfants, à partir de 8 ans, peuvent le faire. Ensuite, j'ai un cours de 4 heures pour faire un petit sujet qui va être au mur. Voilà. Et ensuite, j'ai un cours vitrail de 5 heures pour faire un vitrail de format A4 que l'on fait dans la journée.
10: Et ensuite, les pièces, on repart directement avec sa pièce ?
11: Oui, vous repartez avec votre pièce que vous avez créée.
10: J'ai envie de dire qu'on est dans la tradition de la ville de Limoges, la ville des arts du feu.
11: C'est ça, oui, tout à fait, c'est les arts du feu.
10: Et vous, comment vous êtes tombé dedans alors ?
11: Reconversion. En 2010, j'ai fait la formation de CAP des mailleurs d'art à Limoges, à l'AFPI. Et en 2019, j'ai fait la formation vitrailliste.
0: Eh bien, voilà une belle reconversion. Merci Alexandre pour cette découverte. On passe à une toute autre histoire. Vous l'entendez derrière moi sur votre radio, ici Limousin, c'est Gérard Blanc.

C'est notre ami Gérard Blanc qu'on écoute sur votre antenne ici Limousin avec son autre histoire, une toute autre histoire. Ce sont les infos de 11h qui seront présentées par Valérie Monnier. Et puis on jouera au Chemin Limousin évidemment après 11h. Didier Barbelivien pardon, et son titre Elle. Elle, c'est Tracy Chapman tout de suite sur votre radio ici Limousin. 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

0: Et vous avez peut-être connu Didier Barbelivien avec son titre Elle. On va jouer au Chemin-Limousin d'ici quelques minutes.
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0: Le Chemin-Limousin, évidemment, dans quelques minutes. Il est 11h. Merci d'être avec nous. Bienvenue si vous nous rejoignez. Les infos avec vous, Valérie Monnier. Bonjour.
2: Bonjour à tous. L'usine Sylvamo de Saillat-sur-Vienne, actuellement bloquée par une vingtaine d'activistes de canopée forêt vivante. Aucun grenier ne passe, indique le collectif depuis 9h15 ce matin. L'association dénonce notamment les coupes rases et demande à Sylvamo une plus grande transparence sur l'origine des bois utilisés. Un bâtiment agricole en feu cette nuit à 4h du matin à Moustier-Ventadour, en Corrèze, bâtiment de 200 mètres carrés, embrasé à l'arrivée des pompiers. Une personne verbalisée dans la nuit de lundi à mardi à La Courtine, victime de sa curiosité pour écouter le brame du cerf. Elle s'est égarée sur un terrain militaire et les gendarmes l'ont repérée grâce à une caméra thermique.
0: Trois hommes déférés hier devant le parquet de Brive après une rixe.
2: Sous fond de trafic, de conflit familial avec leur beau-père, ils étaient armés de battes de baseball et de machettes. Ils ont été interpellés lundi. Un deuxième mineur en garde a vu après la fusillade au collège d'Aubagne. Un adolescent de 13 ans interpellé dans le nord de la France hier en fin de journée. Il est soupçonné d'avoir été en lien avec l'autre collégien du collège Lacanal via TikTok. Un débat public sur le ferroviaire ce soir à Saint-Junien. C'est à l'initiative de l'association Angoulême qui défend la réouverture de la ligne entre Limoges et Angoulême, interrompue depuis 2018 à hauteur de Saillat. L'association souhaite recueillir l'avis des habitants et des usagers. C'est à 18h à la salle des fêtes de Saint-Junien. Le bus du cœur est encore à Brive. Aujourd'hui, place du 14 juillet, ça jusqu'à demain, à destination des femmes pour leur proposer des diagnostics et des dépistages des maladies cardiovasculaires. La femme est plus à risque que l'homme. Les organisations de jeunesse seront à nouveau reçues par le ministre de l'Éducation nationale, Édouard Geffray. Aujourd'hui, elles demandent toujours un plan massif de 10 milliards d'euros pour les lycées. Le ministre promet de leur apporter des réponses et indique avoir déjà reçu près de 90 000 contributions sur la plateforme de concertation de mise en ligne.
0: Des initiations à la réparation de vélos.
2: Et c'est ce que propose l'association Vélivélo à Limoges cet après-midi dans le cadre des Journées nationales de la réparation aujourd'hui pour promouvoir l'économie circulaire et le réemploi. Un programme complet en Limousin de ces journées sur journéeréparation.fr. Et puis un déplacement à Bressuire pour Panazol, à Anglette pour Sud-Corrèze, ou encore la réception d'un club béarnais de R1 pour Limoges-Lafarge. Le 6e tour de la Coupe de France de football aura lieu le week-end du 24 et 25 octobre. À noter que l'Étoile de Brive, si les recours de l'équipe de Thouars sont refusés par la Ligue de Nouvelle-Aquitaine, recevra Périgny. Quelle belle journée.
0: Eh oui, en effet, c'est une belle journée, bien ensoleillée, hein, comme on les aime. Comme vous pouvez d'ores et déjà le constater, pas un nuage à l'horizon. Les températures sont très nettement au-dessus des normales de saison. On est par exemple à 23 degrés au plus chaud de la journée sur le plateau de Millevaches, 24 degrés dans le secteur de Saint-Thierry-et-la-Perche, 25 dans la région des Moutiers, 26 à Tulle et à Limoges, et puis jusqu'à 27 degrés dans le bassin de Brive. Profitez-en si vous le pouvez, car dans deux jours, nous allons perdre 10 degrés. Demain, le soleil domine avec des températures qui passeront plutôt aux alentours de 20 degrés, mais samedi, ça se couvre nettement avec quelques pluies possibles sur l'ensemble de la région et les températures chuteront aux alentours des 15 degrés.
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0: Eh oui, jusqu'à midi, on joue tous ensemble un jeu simple que beaucoup d'entre vous plébiscitent. C'est notre Chemin-Limousin, votre Chemin-Limousin. Je rappelle néanmoins les règles à toutes fins utiles. Le Chemin-Limousin est un lieu, un personnage, un événement ou un objet lié à notre région, le Limousin, bien sûr. Sous la forme d'une énigme que j'en suis sûr vous trouverez ébouriffante, vous allez devoir deviner ce Chemin, comme on l'appelle dans l'intimité. Indice après indice, vous allez avoir des idées, des pressentiments, et là, paf, c'est le moment où vous prendrez votre téléphone pour composer le 05 55 34 5000. Vous passez à l'antenne et vous nous dites votre réponse. Si c'est pas la bonne, c'est pas grave, vous aurez fait avancer le Chemin-Limousin, vous aurez le droit de rejouer, et si c'est la bonne, bingo, vous gagnez pour commencer cette heure une carte cadeau d'une valeur de 30 euros à dépenser dans des boutiques physiques et en ligne. Let's go and let's play to the Chemin-Limousin.
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0: c'est le titre que nous chante le trio Frederick, Goodman and Jones.

0: Frédéric's, Goldman and Jones avec leur titre des vies.
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0: Eh oui, un personnage, un lieu, un événement ou un objet du Limousin, hein, c'est le Schmilimousin. Je vais vous donner le premier indice, après quoi vous pourrez prendre le téléphone et composer le 05 55 34 5000 pour gagner en ce début d'heure une carte cadeau d'une valeur de 30 euros hein, qui est à dépenser dans tout plein de boutiques. Voilà, l'indice numéro 1 de ce Schmilimousin du jour est une réunion en forêt où l'on se costume pour observer le peuple des bois. Voilà, le Schmilimousin est à trouver avec ce premier indice, une réunion en forêt où l'on se costume pour observer le peuple des bois. The Bee Gees, sur votre antenne, ici Limousin, Night Fever.

0: The Bee Gees et c'est leur Night Fever.
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0: Et nous, c'est la fièvre d'ici Limousin, hein, avec ce Schmilimousi qui est à trouver, avec ce premier indice que j'ai donné tout à l'heure. Une réunion en forêt où l'on se costume pour observer le peuple des bois. Et c'est Thierry qui nous appelle. Bonjour Thierry.
2: Bonjour à vous.
0: Vous êtes un fervent joueur, hein?
2: Ah ben on essaye.
0: Oui, vous étiez avec nous déjà hier. vous aimez faire avancer le Schmilimousi, j'ai l'impression.
2: Exactement.
0: Ben c'est bravo pour cette sollicitude envers tous nos auditeurs. Hein. Donc on débunke un petit peu ce Schmilimousi du jour. Thierry, à quoi pensez-vous après cet indice, une réunion en forêt où l'on se costume pour observer le peuple des bois?
2: Eh bien, écoutez, je pensais au brame du cerf.
0: Le brame du cerf, effectivement. Peut-être vous avez entendu dans les informations, il y a un automobiliste qui s'est fait verbaliser pour avoir garé sa voiture sur un terrain militaire pour aller observer le brame du cerf. Enfin, écoutez, je ne sais pas exactement comment ça se passe. Je n'y ai jamais été au brame du cerf. Vous avez déjà assisté, vous, au brame du cerf, Thierry?
2: Non, jamais.
0: Mais jamais, hein.
2: J'ai pas eu cette occasion.
0: Il paraît que c'est très, très impressionnant.
2: Ah, il paraît, oui.
0: Ouais, j'aimerais bien faire ça. Mais malheureusement, Thierry.
2: Mais ce n'est pas ça.
0: Ce n'est pas notre indice du jour. C'était pour observer le peuple des bois. J'imagine que vous aviez pensé
2: voilà,
0: au brame du cerf.
2: Le peuple des bois, la période qui. On est en plein dans la période du brame du cerf. Donc voilà. C'était tout ça.
0: Merci Thierry. Bon, ben à plus tard. Hein, on se retrouve.
3: Avec plaisir.
0: Claudine est avec nous. Bonjour.
4: Oui, bonjour.
0: Vous nous appelez de Saint-Julien-le-Petit.
4: Oui.
0: Bon, il fait déjà beau à Saint-Julien-le-Petit.
4: Ah oui, il fait beau, ah bah super beau.
0: Aujourd'hui, il va faire beau.
4: Oui.
0: Profitez-en, ça va se rafraîchir. Hein
4: oui.
0: On le sait. Alors, une réunion en forêt où l'on se costume pour observer le peuple des bois, Claudine, ça vous a fait penser à quoi?
4: À l'ostension limousine.
0: Les ostensions limousines, pourquoi?
4: Parce que je regardais sur Internet. Hein.
0: Ah, elle dévoile ses secrets, Claudine. Ouais. Une réunion, alors en forêt, les ostensions?
4: Oui, apparemment, c'est. Enfin, apparemment, parce que je me suis peut-être trompée, mais.
0: Alors, où l'on se costume, ça, c'est sûr.
4: Oui.
0: Oui, les ostensions. Tous les 7 ans, hein, je crois, les ostensions.
4: Oui, ça se fait à Saint-Julien, bon, là, apparemment, ça a rapport avec les bois, il y a les forestiers, enfin, tout ça.
0: Mmh. Bon, alors c'est pas la bonne réponse, Claudine.
4: Bon,
0: c'était bien tenté. Vous avez vous-même assisté aux ostensions une fois ou deux?
4: Oui, j'ai assisté il y a 2-3 ans et j'ai trouvé ça à Saint-Julien. C'était super joli. Voilà, c'était vraiment à voir quoi.
0: Un joli bourg, ouais. Saint-Julien, le petit, d'ailleurs.
4: Non, là, je parle de Saint-Julien.
0: Saint-Julien, pardon, voilà. Excusez-moi.
4: Moi, j'habite à Saint-Julien, mais je parle de Saint-Julien, où il y avait des ostensions tous les 7 ans avec la relique qu'ils allaient chercher.
0: D'accord, Saint-Julien. Voilà. Alors, je ne connais pas, ça se trouve où?
4: Bah, ça fait partie pas loin de Limoges, là. C'est
0: d'accord.
4: Quand même assez grand, hein. Ouais.
0: C'est Saint-Julien, non?
4: Ouais, pour moi, il n'y a pas de L. Pour moi, c'est
0: Saint-Julien. Ouais. Saint-Julien, ah, voilà. Ouais, d'accord, ouais, ok, ça. J'avais compris Saint-Julien, excusez-moi Claudine. Je deviens sourd d'oreille hein, en vieillissant, voilà, malheureusement. Merci Claudine d'avoir été avec nous. Eh bien, faites comme Claudine et Thierry, hein, composez le 05 55 34 5000. Donc, ce ne sont pas les ostensions, c'est pas le brame du cerf. On a fait avancer le Schmilimousi. Une réunion en forêt où l'on se costume pour observer le peuple des bois. Une carte cadeau de 30 €, hein, qui est à gagner. Ah, il y a Bernadette qui est avec nous, juste au dernier moment. Bernadette,
5: oui.
0: Bonjour.
5: Oui, bonjour.
0: Vous appelez de Saint-Thierry-la-Perche.
5: Oui, c'est ça.
0: Et vous aviez une idée par rapport à cette réunion en forêt où l'on se costume pour observer le peuple des bois, c'est ça?
5: Oui, j'avais une petite idée, mais voilà.
0: Oui, alors donnez-la nous.
5: Alors, ça se passe normalement dans la Creuse, une fois par an. Et ça s'appelle le Carnaval Sauvage de Faux-la-Montagne.
0: Oh, je ne connais pas cette manifestation.
5: Eh ben, ils s'habillent de costumes et de masques, et puis rentrent inspirés de la nature sauvage, quoi.
0: Inspirés de la nature sauvage, c'est vrai, oui. Voilà. Alors, ça aurait pu être ça. Alors, il me semble que Faux-la-Montagne. Alors, on est plus sur le Limousin, Corrèze, Haute-Vienne.
5: Il n'y a pas la Creuse.
0: Et c'est rare pour notre Schmilimousi. Ouais, je suis désolé, Bernadette.
5: C'était pas ça, grave. Mais
0: restez à notre écoute et puis peut-être vous allez trouver quel est notre Schmilimousi. Je rappelle l'indice, une réunion en forêt où l'on se costume pour observer le peuple des bois. Merci Bernadette et bonne journée.
5: À vous.
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0: Et on écoute Zazie avec son titre Peu importe.

0: C'est Zazie et son titre « Peu importe ».
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0: Et n'hésitez pas à prendre votre téléphone 05 55 34 5000. On joue, je vous donne des indices. Et vous essayez de trouver le chemin Limousin jusqu'à midi pour gagner une carte cadeau d'une valeur de 30 euros. 30 balles, c'est pas mal. Le chemin Limousin est un lieu, un personnage, un événement ou un objet de notre région lié à notre région, le Limousin bien sûr, et plus particulièrement la Corrèze et la Haute-Vienne. Alors, vous appelez pour gagner, faire avancer le chemin Limousin. Je vous rappelle nos indices du jour, je vais en donner un deuxième. Le premier indice, je vous le rappelle, une réunion en forêt où l'on se costume pour observer le peuple des bois. Voilà, ça c'est le premier indice. L'indice numéro 2, pendant 48 heures, au crépuscule de l'été, l'imaginaire s'empare d'un bourg. Voilà, pour nos deux indices du jour, pour le chemin Limousin, une réunion en forêt où l'on se costume pour observer le peuple des bois, et pendant 48 heures, au crépuscule de l'été, l'imaginaire s'empare d'un bourg. Ion Emotion, c'est Chris Deber sur votre radio, ici Limousin.

0: and Emotion, Chris de Burg sur votre antenne ici Limousin. Un obstacle signalé par Bison Futé sur la 20 de Toulouse vers Paris, hein, dans le sens sud nord vers le point repère 183. C'est sur le département de la Haute-Vienne, sur la commune de Panazol. Prudence en arrivant sur les lieux, hein, au point repère 183. Puis un véhicule en panne également signalé sur la 20 de Toulouse vers Paris, toujours sens sud nord, au point repère 246. Cette fois-ci, c'est dans le département de la Corrèze et c'est sur la commune d'Espartignac. Donc voici les infos Bison Futé. Un obstacle au point repère 183 sur la 20 à Panazol et puis un véhicule en panne au point repère 246 sur le département de la Corrèze à Espartignac.
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0: À l'occasion des vacances de la Toussaint, la communauté de communes du Haut-Limousin En Marche propose 2 semaines d'activité au sein de ses accueils de loisirs intercommunaux. C'est du 19 au 30 octobre. Les enfants de 3 à 18 ans vont pouvoir profiter de programmes adaptés à leur âge autour de thématiques variées. Il reste quelques places dans ces accueils de loisirs. Les inscriptions s'effectuent en ligne depuis l'espace famille de la communauté de communes Haut-Limousin En Marche. Alors pour les 3-12 ans, 2 semaines entre automne et découverte. Pour la première semaine, elle sera consacrée au Festival de l'automne, hein, en invitant les enfants à découvrir cette saison et ses couleurs. Hein, ça peut être très sympa pour les 3-12 ans. Et puis alors pour les 11-18 ans, cuisine et musique au programme d'Avocado, hein, du 19 au 23 octobre. Donc durant la première semaine, Top Chef mettra la cuisine à l'honneur autour de la gastronomie et de la créativité culinaire. Ces animations sont proposées dans les 5 accueils de loisirs intercommunaux situés à Bellac, Le Dora, Magnac Laval, Cromac et Sieux.
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0: Et on joue toujours au Chemin Limousin, hein, jusqu'à midi. Je vous rappelle nos deux indices du jour, hein, puisque effectivement il y a une carte cadeau à gagner. Les deux indices, ce sont une réunion en forêt où l'on se costume pour observer le peuple des bois et pendant 48 heures au crépuscule de l'été, l'imaginaire s'empare d'un bourg. C'est une belle journée. Mylène Farmer sur votre antenne ici Limousin.

0: Ça, c'est l'aspect divinatoire hein, des chanteurs et des chanteuses, et notamment de Mylène Farmer. C'est une belle journée, c'est vrai.
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0: Et c'est une belle journée, Florence, bonjour.
3: Oui, bonjour. C'est très beau aujourd'hui.
0: Vous êtes une joueuse invétérée du Chemi Limousin.
3: Oui, mais là, ça va pas être ça.
0: Ça va pas être ça, vous pensez? Ah, bah attendez, il faut revenir un petit peu. Voilà, vous avez composé le 05 55 34 5000, comme nous l'annonçons depuis 11h tout à l'heure, avec deux indices pour le Chemi Limousin à découvrir, une réunion en forêt où l'on se costume pour observer le peuple des bois. Et pendant 48 heures, au crépuscule de l'été, l'imaginaire s'empare d'un bourg. Florence, à quoi pensez-vous?
3: Alors, le bourg de Rancon, où il va y avoir lieu la fête de la nature et de la châtaigne.
0: La fête de la châtaigne à Rancon, c'est ça?
3: Voilà.
0: C'est une manifestation que vous connaissez vous-même?
3: Oui.
0: Oui, vous y rendez, c'est tous les ans? C'est tous les deux ans?
3: Oui, tous les ans.
0: Tous les ans, d'accord. Eh bien, ce n'est pas ça, Florence, c'est pas la fête de la châtaigne, mais ça ne nous empêche pas de vous souhaiter une bonne journée.
3: Merci, papa.
0: Et puis de rester à notre écoute, évidemment.
3: Merci, au revoir.
0: Allez, au revoir Florence, bonne journée. Et nous sommes également avec Eliane.
4: Bonjour. Oui, bonjour.
0: Vous nous appelez de la Chapelle-Aubrau.
4: Voilà.
0: Joli bourg.
4: Ah oui, bien sûr.
0: Alors, donnez-nous envie d'aller à la Chapelle-Aubrau, j'aime bien demander de temps
4: en
0: temps.
4: Il y a un bon petit restaurant.
0: Ah, un bon petit restaurant, très bien. Ben voilà, on va à la Chapelle-Aubrau, on fait le petit resto, il y a peut-être des belles balades à faire autour.
4: Oui, une petite balade, oui, sympa, oui.
0: Mmh. Eliane, aujourd'hui, vous allez vous balader ou...
4: Oh, sûrement, cet après-midi, je vais récupérer mes petits-enfants au collège à 3h et après, oui, sûrement.
0: Eh oui, il faut en profiter, hein. Il fait beau là, tout aujourd'hui.
4: Oh là, oui, après ça va pas être pareil.
0: Et non, ça va se gâter un petit peu dans le week-end. Alors, Eliane, une réunion en forêt où l'on se costume pour observer le peuple des bois. Pendant 48 heures au crépuscule de l'été, l'imaginaire s'empare d'un bourg. À quoi pensez-vous, Eliane?
4: À Aïcontis.
0: Alors, qu'est-ce que c'est Aïcontis?
4: Mais c'est comme une réunion, un festival qui se déroule selon entre Messac, Chaucourt, Surveille, Marciac, La Crosse, par là. Ça a lieu, c'est pas tous les ans.
0: Ah, et alors, vous avez déjà été au festival à Aïcontis?
4: Oui, j'y ai été, mais il y a quelques années, alors, je m'en souviens plus très bien. Et ça m'a fait tout de suite tilt quand je vous avais dit on se costume là.
0: Ah, c'est pas mal, bien vu quand même, Eliane. Vous avez gagné le Chemi Limousin. Oh, vous avez gagné cette carte cadeau hein, d'une valeur de 30 euros. Bravo. Et vous avez effectivement bien vu les choses. Hein. C'est vrai qu'en connaissant le festival, on imagine. Alors, c'est un festival bisannuel, hein, c'est tous les deux ans.
4: Voilà.
0: Alors, la réunion en forêt où l'on se costume, eh bien, en réalité, le peuple des bois, ça désigne les elfes, les fées, les sorcières incarnées par les festivaliers, puisqu'on se déguise hein, pour aller dans ce festival.
4: Oui.
0: On se costume. Voilà. Plus exactement, pendant 48 heures, donc, l'événement dure un week-end, donc 48 heures, et c'est à Marciac-la-Crose, effectivement, et tout autour. Oui. L'expression au crépuscule de l'été, évidemment, c'est que c'est à la fin de l'été, en septembre.

0: Mes indices suivants, si ça vous intéresse, Eliane, ben, vous avez trouvé avant, donc évidemment extraordinaire. Un grand rendez-vous magique où la bourse est inutile, éclairée d'un feu spectral. Hein, voilà, le feu spectral, c'est le feu follet qui se dit Aïkontis en celte occitan et qui donne son nom à ce festival que vous connaissez donc, Eliane, le festival Aïkontis. Et puis, en dernier, j'avais un rendez-vous fantastique et mystique qui ensorcelle bisannuellement un petit village du Midi Corrézien. Voilà, Eliane. Bravo. Bon, c'est une belle journée pour vous.
1: Voilà.
0: Exactement. Merci d'avoir été avec nous, Eliane.
1: Oui. Et comment pour la carte? Comment?
0: Ah, restez en ligne. Oui, c'est Bertrand que vous allez avoir au standard qui va vous récupérer cette carte. Wish you the best. C'est Louis Capaldi.

0: Louis Capaldi.
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0: Et le premier Chemin-Limousin a été trouvé par Aliane de la Chapelle-Aubrau et la carte cadeau de 30 euros. Donc gagné, on repart sur une nouvelle énigme jusqu'à midi avec deux places pour le match CA Brive contre Grenoble. Hein, c'est le 17 octobre, donc dans deux jours, à 21h. C'est la 7e journée du championnat de France de Pro D2 de rugby. Brive accueille Grenoble, grosse écurie du championnat. Hein, vos deux places seront en tribune. Élie Pébert, vous pourrez aussi pour les autres, ceux qui ne gagneront pas ces places, suivre le match en direct sur la radio officielle du CAB ici Limousin. Le match est à 21h. Voilà. Donc, ces deux places sont à gagner, mais pour cela, il faut évidemment trouver le Chemin Limousin 05 55 34 5000 pour gagner ces deux places. Le premier indice de notre Chemin Limousin à 11h42 est « J'incarne un homme d'origine modeste et qui ne l'est pas resté ». J'incarne un homme d'origine modeste, mais qui ne l'est pas resté.
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3: La Fondation 30 millions d'amis agit pour tous les animaux. On en parle dans un instant avec Réa Hutin, présidente de la Fondation 30 millions d'amis.
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0: C'est Johnny Hallyday et son titre mythique, Gabriel.
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0: J'incarne un homme d'origine modeste qui ne l'est pas resté. Il a fait le 05 55 34 5000. C'est Christian. Bonjour.
3: Bonjour à vous tous.
0: Vous nous appelez de Neuvik ?
3: Absolument.
0: Est-ce qu'il fait un peu plus frais peut-être à Neuvik ?
3: Non, il fait beau. La porte est grande ouverte. Bon. Les chiens sont couchés devant la porte.
0: Ah ben alors, tout va bien.
3: Il y a un soleil magnifique. Il fait bon comme tout.
0: Vous allez peut-être en profiter pour aller vous balader ?
3: Je voudrais bien, mais je peux point.
0: Ah bon. Alors Christian, n'empêche que vous pouvez jouer
3: Je passe mon temps avec vous. Alors.
0: Voilà, c'est super. Merci de votre sourire, Christian. Qu'est-ce que l'indice que je vous ai donné, donc j'incarne un homme d'origine modeste et qui ne l'est pas resté, vous a apporté, enfin, vous a mis
3: Ce personnage que je vais vous donner, j'ai eu un gamin, j'avais pas la télévision, mais tous les ans, à Noël, ouais. L'instituteur faisait passer un film c'était un film sur Alexandre Dumas. Mmh. Et apparemment, si je me rappelle bien, il était d'origine limousine. Et après, il est parti sur le Bordelais, je crois. Et il était d'origine modeste.
0: Alors et ça, après, bon, Alexandre Dumas père, donc du coup.
3: Père, oui, ouais. Oui, Alexandre Dumas père.
0: L'origine limousine d'Alexandre Dumas, là, je n'ai pas l'info, mais en tout cas, ce n'est pas la bonne réponse, Christian.
3: Oui, c'est pas grave.
0: Bravo, merci d'avoir fait avancer le chemin limousine, comme on dit.
3: Bonne journée à vous.
0: Allez, tous. Bonne journée. Je vais vous donner un deuxième indice qui peut-être vous mettra plus la puce à l'oreille. J'incarne un homme d'origine modeste et qui ne l'est pas resté. Et on peut me rencontrer ce soir en Limousin. Hein, on peut me rencontrer ce soir en Limousin. Chantez pour ceux qui sont loin de chez eux. C'est Michel Berger sur votre radio, ici Limousin.

0: C'est Michel Berger sur votre radio Ici Limousin avec son titre chanté pour ceux qui sont loin de chez eux.
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0: Allez, les dernières minutes pour gagner les deux places pour le CA Brive contre Grenoble, hein, samedi soir à 21h. C'est la 7e journée du championnat de France de Pro D2 de rugby. Et Brive accueille Grenoble. C'est une grosse écurie du championnat, hein. Vos deux places à gagner seront en tribune Élie Pébert. Et puis sinon, vous pourrez suivre également le match ce samedi soir. Ça sera en direct, évidemment, sur la radio officielle du CAB. Ici Limousin, le match est à 21h. On joue avec le chemin Limousin. J'incarne un homme d'origine modeste et qui ne l'est pas resté. On peut me rencontrer ce soir en Limousin, je vais même vous dire à Brive, et je ne fais pas que du théâtre.
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0: Alors, qui est cet homme, hein, d'origine, enfin, cet homme qu'on peut rencontrer ce soir à Brive. 05 55 34 5000 pour gagner deux places pour le CA Brive. Chris Summer, Bananarama. Et puis on retrouvera également les infos.

0: Bananarama, c'est le Cruise Summer.
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0: Deux places pour le Céabrive contre Grenoble, samedi à 21h. J'incarne un homme d'origine modeste et qui n'est pas resté. On peut me rencontrer ce soir en Limousin, plus précisément à Brive, et je ne fais pas que du théâtre.
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0: Alors là, si on va voir. Si Yvette, bonjour.
8: Oui, bonjour.
0: Vous nous appelez d'Altillac?
8: Oui.
0: Il fait magnifique à Altillac, j'imagine.
8: Comment?
0: Il fait magnifique à Altillac, j'imagine.
8: Ah oui, magnifique, oui.
0: Ah oui, ton magnifique. chère Yvette, quelle est votre réponse par rapport à nos indices?
8: Patrick Sébastien,
0: j'incarne un homme d'origine modeste et qui ne l'est pas resté. Pourquoi?
8: Parce qu'il a fait beaucoup de choses.
0: Il a fait beaucoup de choses, Patrick Sébastien. L'indice numéro 2, c'est on peut me rencontrer ce soir en Limousin, à Brive, plus exactement. Hein, j'ai précisé lors du deuxième passage. Alors, à Brive. Il est à Brive ce soir, Patrick Sébastien?
8: Chez Patoche.
0: Ah oui, d'accord, peut-être qu'on peut effectivement le rencontrer. Puis alors, l'indice numéro 3, je ne fais pas que du théâtre. Je ne fais pas que du théâtre. On entend derrière un extrait.
8: Des variétés.
0: Voilà. Alors, ben désolé, Yvette, le chemilimousi du jour n'aura pas été trouvé.
8: Oui.
0: C'est bien d'avoir fait quand même avancer la cause. Allez, bonne journée Yvette, à Altillac.
8: Merci.
0: Et allez, au revoir, bonne journée.
8: Au revoir.
2: Bonjour à toutes et à tous. Rendez-vous dans un instant dans On vous doit bien ça, votre nouveau rendez-vous quotidien sur ICI. Et aujourd'hui, on va parler de l'argent dans le couple. Égalité, inégalité, on vous dit tout dans un instant.
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0: Il est midi. Bienvenue si vous nous rejoignez. Ce sont les infos avec Valérie Monnier.
9: Réparer plutôt que jeter. Ce jeudi se tiennent les journées nationales de la réparation, 4e édition, avec toujours un objectif, faire de la réparation et du réemploi un réflexe du quotidien. Plusieurs initiatives ont lieu en Limousin, à Limoges par exemple, un atelier solidaire à l'association Véli Vélo, Jérôme Osterman.
10: Je vais vous donner une caisse outil.
11: Dans cet atelier créé en 2021, on ne fait pas à votre place. On vous apprend à réparer votre vélo.
10: Vous pouvez la revisser jusqu'au contact et après un léger quart de tour.
11: Okay.
10: Et là, normalement, vous devrez avoir un guidon qui est relativement...
11: Et là,
10: vous revissez, ouais.
11: Ces conseils sont ceux du salarié de l'association Jules Chavagneux. Après avoir travaillé dans une grande enseigne de sport, il se retrouve totalement dans cet atelier solidaire de l'association Véli Vélo.
10: Ça a beaucoup plus de sens ici parce que les vélos, ils repartent, ils ont une seconde vie... Ils finissent leur réparation et à la fin, ils sont tout fiers de réussir et nous, on est fiers de les avoir accompagnés là-dessus, donc ça, c'est super chouette.
11: Et entre les conseils de Jules et tout le matériel mis à disposition, Fabien, un adhérent, a pu réparer le VTT de sa fille.
12: Je ne sais pas forcément bien faire, donc du coup, là, on apprend à le faire, là, on nous montre, ils ont les outils aussi, voilà, donc c'est bien pratique. D'apprendre à réparer son vélo, c'est quand même pas mal de se sentir autonome. Donc, ce que j'apprends à faire là, je pourrais peut-être le réutiliser une autre fois sur un autre vélo, voilà, pour moi ou pour mon épouse, enfin voilà, on apprend et on se forme un petit peu, quoi.
11: Et en plus d'apprendre, on répare son vélo à moindre frais. D'autant que la plupart des pièces de rechange sont issues de vieux vélos donnés à l'association ou récupérés en décharge. Les plus beaux vélos sont même réparés avant d'être vendus à tout petit prix.
9: Et l'association Véli Vélo qui ouvre donc son atelier cet après-midi de 15h à 19h30 à Limoges dans le cadre de ces journées nationales de la réparation. Tout le programme en Limousin sur le site journéeréparation.fr.
0: Il dénonce les coupes rases et les conséquences sur la biodiversité.
9: Une vingtaine d'activistes de l'association Canopée Forêt Vivante bloquent depuis 9h15 ce matin l'entrée de l'usine Sylvamo à Saillat-sur-Vienne. Ils demandent une plus grande transparence sur l'origine des bois utilisés afin de protéger aussi l'habitat des espèces. Les manifestants demandent également à rencontrer la direction de l'usine. L'affaire aurait pu virer au drame à Brive. Lundi, trois hommes ont été interpellés avec des battes de baseball et des machettes. Ils voulaient s'en prendre au beau-frère de l'un d'entre eux qui avait un différend avec sa compagne. Ils ont été déférés. libérés hier au parquet en vue de leur comparution. Un autre mineur placé en garde à vue après la fusillade dans un collège d'Aubagne en début de semaine. Cet adolescent de 13 ans était interpellé dans le Nord. Il est soupçonné d'avoir été en lien avec le tireur présumé via TikTok. Un vol entre Toulouse et Caen détourné sur l'aéroport de Limoges ce matin. Une passagère a fait un malaise. Elle a été transportée au CHU.
0: Vous êtes bien à Vert, en Haute-Vienne.
9: Oui, et au sud de Rochechouart. Vert, on a assez d'être confondu avec la commune de Vert en Gironde, plus de 170 km de distance et environ 2h10 de route. Mais la même orthographe, et ce n'est pas sans poser quelques problèmes pour tous ceux qui ignorent la localisation, explique Fabrice Pénichon, le maire de Vert depuis 3 ans et demi en Haute-Vienne.
3: En tant qu'ancien militaire, de retour des Pays-Bas, mon déménageur néerlandais nous attendait en Gironde et nous, on l'attendait dans le Limousin. On a eu des livraisons de couronnes pour des enterrements qui n'arrivaient pas sur la bonne commune. Dernièrement, justement, et c'est notre producteur de roses local qui m'en parlait, ils ont également des gîtes. Et en fin de compte, ils avaient des gens qui avaient réservé cet été pour venir passer un séjour chez eux. Et au vu de l'actualité des incendies en Gironde et tout, ils les ont contactés en disant, ben désolé, on va annuler, on va pas venir. Par contre, nos hôtes ici du Limousin, on dit, mais nous, on n'a rien à voir. On a la chance d'être assez loin de ces incendies, et donc venez, et ainsi de suite. Donc, s'il n'y avait pas eu ce petit coup de fil, exemple, quoi, ils allaient annuler leur séjour. Alors qu'ils sont venus, et ils ont passé un très bon séjour dans notre commune.
9: Et depuis les années 30, les habitants parlent de Vert les Roses. Le nom est resté dans l'imaginaire collectif. Une demande pour changer de nom avait été faite auprès de l'administration, mais dans les années 2000, mais celle-ci n'a pas abouti, et l'actuelle municipalité veut donc relancer le dossier. Et puis un déplacement à Bressuire pour Panazol, à Anglette pour Sud-Corrèze, la réception d'un club béarnais de R1 pour Limoges-Lafarge et l'Étoile de Brive qui recevra Périgny. Le 6e tour de la Coupe de France de football aura lieu le week-end du 24 et 25 octobre. Et donc voici les affiches.
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9: C'est une journée un petit peu hors du temps.
0: Oui, une belle journée bien ensoleillée hein, dans toute la région. Pas un nuage à l'horizon. Les températures sont très nettement au-dessus des normales de saison. On est par exemple à 23 degrés au plus chaud de la journée sur le plateau de Millevaches, 24 dans le secteur de Saint-Thurier et de la Perche, jusqu'à 26 à Tulle et à Limoges et 27 dans le bassin de Brive. Alors les températures vont chuter, elles vont perdre 10 degrés jusqu'à samedi. Il est l'heure de retrouver Enora Malagré.
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2: Bonjour à tous, bienvenue, il est 12h05 dans votre nouveau rendez-vous quotidien, ça s'appelle On vous doit bien ça, on est là pour vous rendre service, on parle vie quotidienne, on parle bon plan, on évite les arnaques grâce à Aude Razo qui est là aujourd'hui, bonjour Aude.
6: Bonjour Enora, bonjour à tous.
2: Les bons plans, j'en parlais, c'est Valère Coréard qui est avec nous aujourd'hui, bien sûr comme tous les jours, bonjour Valère.
7: Salut Enora, bonjour à toutes et tous.
2: Notre journaliste chérie Elsa Wolinski, coucou Elsa.
13: Bonjour, bonjour à tout le monde.
2: Qui nous parlera ménopause en fin d'émission et le grand docteur Gérald Kirzek. Bonjour,
7: bonjour
2: Gérald.
7: Bonjour, moi aussi je vais parler ménopause.
2: Tiens donc.
7: Ça vous dit?
2: Ça nous dit bien.
7: Allez.
2: Et puis on va parler aujourd'hui d'un sujet qui me tient à cœur, l'argent dans le couple. Je vous fais une petite confidence. Moi j'ai vu mes parents pendant des années se chamailler, gentiment, mais se chamailler quand même, autour des dépenses. Donc ça me tenait à cœur de parler de ça et nous sommes très très heureux parce que nous avons une grande spécialiste pour aborder ce sujet ô combien important, Alexandra Battiono, experte en finances personnelles. Bonjour Alexandra.
14: Bonjour Enora, bonjour à tous.
2: J'ai pas écorché votre nom de famille?
14: Non, parfait.
2: Je suis magique. J'avais envie de vous complimenter aujourd'hui. Et si vous avez des questions hein, sur ce sujet, pardon, entre autres, ça se passe au 0810 055 0 56. Vous pouvez aussi nous laisser des messages vocaux, comme l'a fait, comment s'appelle-t-elle, Sandrine aujourd'hui.
15: J'ai été victime d'une tentative d'arnaque. Donc j'ai reçu un SMS sur mon numéro privé. Bonjour maman, j'ai cassé mon téléphone.
2: Oula. Ah bah ça c'est pour Aude Razo, madame anti-arnaque,
6: oui,
2: évidemment.
6: Oui, papa, maman, mon téléphone est cassé.
2: Ouais.
6: C'est une arnaque qui existe depuis un petit moment, qui fait des ravages, hein, je vous le dis tout de suite. Ce n'est pas votre enfant qui vous écrit, et je vais vous dire comment le savoir.
2: On y répond dans une trentaine de minutes, et puis vous le savez sans doute, tout au long de l'année, je booste votre pouvoir d'achat. 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Cette émission, ça s'appelle « On vous doit bien ça » sur Ici. l'ai dit en préambule, on avait envie de parler de l'argent dans le couple. Et qui de mieux que notre cher Valère Coréard, monsieur Bonplan, qui est un sujet aussi qui vous intéresse grandement, cher Valère.
14: Ben oui, c'est un sujet, là pour le coup, de la vie quotidienne. Et c'est pour ça que je voulais inviter une experte que je connais bien, Alexandra Battiono. Vous êtes conseillère en finances personnelles et avec un compte sur les réseaux sociaux. Parlons budget, que je recommande parce qu'on y apprend plein de choses. Alors peut-être sur cette première question, commencer par le commencement. Quand on s'installe ensemble, quelles sont les premières choses à mettre à plat côté argent ?
2: Voilà.
16: Eh bien la première chose, c'est qu'il faut parler d'argent. On parle très souvent de l'installation, de la décoration, mais on ne pense pas à parler d'argent. Donc on n'en parle pas après, au moment des problèmes, mais c'est important d'en parler avant. Et on va parler de enfin, quels sont les revenus, quelles sont les charges, combien je vais devoir mettre en place pour la gestion du budget, qui va payer quoi, et c'est très important parce que ça va éviter justement les malentendus par la suite.
14: Ce que je comprends, c'est que il faut y aller franco tout de suite. Combien tu gagnes? Voilà combien je gagne, et puis on s'organise quoi.
2: Et qui exactement. Fait quoi? Non, mais,
17: à quel moment on dit combien tu gagnes? Parce que si on dit pas ça pourquoi. Au tout début d'une relation, quand même.
2: Non, mais pas le premier jour, pas le premier rendez-vous.
17: D'accord.
2: Mais non. Quand on s'installe ensemble, voilà. C'est ça hein, que vous
14: oui.
2: dites.
14: C'est la vie commune. Hein, c'est la vie commune.
16: C'est la vie commune. Et la vie commune, ça, il y a aussi la part de budget, donc une part d'argent. Donc c'est très important de poser le sujet.
14: Alexandra.
2: J'avais une petite. Gérald, vous vivez seul?
17: À moitié.
2: Oui, mais c'est pour ça. Ne vous inquiétez pas, c'est pour ça.
14: Alexandra, je me demandais quelle était la meilleure solution, peut-être qu'il n'y en a pas d'ailleurs, entre le compte joint, justement, quand on vit en couple, les comptes séparés, les deux, jouer sur les deux niveaux. Mmh. Qu'est-ce que vous conseillez?
16: Alors, il n'y a pas de méthode idéale. On va dire qu'il faut trouver la méthode qui convient aux deux. Alors, les comptes séparés, c'est bien parce qu'on garde de l'autonomie. Mais par contre, il faut vraiment bien distinguer qui paie quoi. Parce qu'on peut très vite se retrouver...
2: Oui, pour pas qu'il y en ait un qui soit lésé, quoi. Et qu'après, exactement. Ça soit une source d'embrouille, si je puis me permettre, Gérald Kierzek.
17: J'avais été très étonné la dernière fois dans le train. Il y avait un jeune couple qui était à côté de moi. Et ils étaient avec un tableur Excel. Ils étaient en train de rentrer toutes leurs dépenses en disant « Attends, non, moi, ça, j'ai payé ça. Ah oui, mais moi, j'ai payé ça aussi tel jour. » Est-ce que c'est une bonne idée, finalement, les couples un peu tableur Excel?
16: C'est une bonne idée, les couples qui gèrent ensemble.
17: C'est voilà. Froid quand même, non? C'est une relation un peu comptable?
16: Non, au contraire, je trouve que c'est aussi un moyen de mettre de la transparence et d'éviter les malentendus.
14: Est-ce qu'il faut, selon vous, partager les dépenses équitablement ou de manière égalitaire? L'égalité, c'est exactement le même montant, l'équité, c'est en fonction des revenus.
16: Alors l'égalité...
2: J'en apprends tous les jours avec vous, Valère, vous m'impressionnez. Vraiment.
16: L'égalité n'est pas forcément l'équité. Si je gagne 1 500 euros et que mon conjoint gagne 3 500, mais qu'on a 2 000 euros de charges communes...
17: Quittez-le.
16: Si...
2: Gérald.
16: Si je dois payer 1 000 euros, donc la moitié, donc l'égalité sur mes 1 500 euros, en fait, il va me rester plus qu'un tiers de mes revenus. Donc, si on gagne la même chose, pourquoi pas l'égalité? Par contre, s'il y a un différentiel de revenus, ouais. On part sur...
14: L'équité.
2: Ouais, bien sûr. Dites-nous comment vous fonctionnez, chers amis, hein, en couple, jeune couple, couple retraité aussi, parce que ça peut changer entre la vie active et après quand on est à la retraite. 0810 055 056.
14: Et Nora le disait en préambule, c'est vrai qu'on a, on est nombreuses et nombreux à avoir vu nos parents ou des proches se chamailler autour de l'argent, parfois se disputer. Ça peut être des vrais sujets. Est-ce que vous avez un peu un kit de survie? Les bonnes pratiques pour éviter de tomber dans le piège et que l'argent s'invite dans le couple, dans la famille. Parfois, ça fait stresser les enfants. Etc.
16: Alors la première chose, c'est de faire un budget tous les mois, donc de savoir quelles sont les entrées, quelles sont les sorties. La deuxième chose, c'est de pouvoir avoir des projets communs, comme ça on se motive ensemble. La troisième chose, c'est d'anticiper les charges annuelles, donc tout ce qui va être impôts, la rentrée scolaire s'il y a des enfants, etc., pour éviter en fait les à-coups dans le budget. Et la dernière chose, c'est de garder quand même une partie d'autonomie. C'est très important.
2: Notre journaliste Elsa Wolinski a une théorie qu'elle avait envie de mettre en lumière.
18: Qui n'est pas la mienne, mais je pense que vous la connaissez, Alexandra. C'est la théorie des pots de yaourt de Titu Lecoq, que moi j'avais adoré. Titu Lecoq, elle est essayiste, elle a écrit Le couple et l'argent, pourquoi les hommes sont plus riches que les femmes. Et elle raconte exactement. Alors, la théorie des pots de yaourt, c'est monsieur gagne davantage que madame. Il décide que monsieur va payer les grosses dépenses, donc le crédit, l'appartement, la voiture, et madame, eh ben, elle va payer les vêtements, les couches, les
2: courses,
18: petites dépenses,
2: ce qu'on appelle
18: du quotidien, les petites dépenses du quotidien. Je vous parle de ça parce que moi, c'est exactement ce qui m'est arrivé. Et sur le papier, tout paraît équitable, sauf que quelques années plus tard, le couple se sépare. Et là, qu'est-ce qui se passe? Eh ben, monsieur, eh ben, il a ses biens. Il repart avec son appartement, sa voiture. Et madame, eh ben, elle a ses pots de yaourt. C'est tout.
2: C'est ça.
18: Voilà. Parce que, en fait, c'est pas comptabilisé.
2: Exactement.
18: Tout ce qu'on dépense tous les jours, comme ça.
6: Et en plus, ils sont vides, les pots de yaourt.
18: Et les pots de yaourt sont vides.
2: Alexandra.
18: Je peux vous assurer.
16: Donc, c'est pour ça que c'est important, encore une fois, de regarder le budget et de le faire ensemble, et de savoir qui paie quoi. Et si on constate un déséquilibre, ben, il faut tout de suite réajuster, et il ne faut pas avoir peur de le dire. C'est surtout ça.
2: Oui, Gérald Kirchner,
17: bien sûr. Quand vous dites vous gardez votre autonomie, c'est-à-dire que ça veut dire qu'il faut un compte joint, mais garder un compte séparé, c'est ça? C'est ce que vous définissez l'autonomie, c'est quoi? C'est son jardin secret, des petites dépenses et...
16: Oui.
2: On vous voit venir, Gérald. Vous avez des petites dépenses secrètes, Gérald? Votre compagne n'est pas au courant? Vous avez envie de vous confier sur cette antenne?
17: Non, mais ça m'a toujours gêné. Le compte joint, ça m'a toujours gêné, effectivement, parce qu'on ne peut pas tout mutualiser. Et puis, il y a des dépenses, des passions personnelles. Je trouve ça bien, justement, de les garder, mais ça, l'autre ne doit pas l'assumer financièrement.
16: Exactement, parce que dans le compte commun, si on met tout en commun, en fait, bah forcément, de facto, l'autre va devoir payer et ça peut créer des discordes.
2: On va continuer de parler argent dans le couple. Si vous avez des témoignages à nous apporter, des conseils aussi à nous prodiguer, ça se passe au 0810 055 056, un peu plus tard dans l'émission. Nous parlerons aussi largement ménopause, une émission encore très riche aujourd'hui. Pour l'heure, c'est Signe Sémilia, tout le bonheur du monde. Sur ICI, on est ensemble jusqu'à 13h.

0: sur ICI. Il est midi 17, chers amis.
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0: 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Et oui, c'est votre nouveau rendez-vous quotidien. On est là pour essayer de vous rendre service avec sérieux et dans la joie et la bonne humeur. On sait à quel point on en a tous grandement besoin cette année. Et aujourd'hui, on parle, entre autres, de l'argent dans le couple. Ça m'angoisse beaucoup. Pardon, je ricane seule comme une gourde. C'est un sujet, voilà, je vous l'ai dit peut-être en préambule, j'ai vu beaucoup mes parents se chamailler sur ce sujet, donc on avait envie d'en parler, et on reçoit pour nous aider Alexandra Battiono, qui est experte en finances personnelles, qui est l'invitée de notre Valère Coréard, et on va recevoir Sandra, qui a appelé au 0810 055 056. Bonjour Sandra, qui appelle de Marseille, bienvenue.
2: Bonjour.
0: Comment allez-vous Sandra ?
2: Très bien, merci.
0: Alors, comment ça se passe dans votre couple, l'argent ?
2: Plutôt bien. Écoutez, on s'en sort très bien. Nous sommes mariés depuis bientôt 25 ans. Donc, au départ, nous avions un compte commun. Et puis ensuite, bon, ben, les aléas de la vie ont fait qu'on a préféré avoir un compte séparé.
0: Ouais.
2: Ce qui fait que, par exemple, pour les dépenses courantes, tout ce qui est abonnement, prélèvement, donc c'est sur mon compte à moi.
0: D'accord.
2: Et du coup, tous les mois, mon mari me fait un versement équivalent à la moitié de la somme. Sur laquelle on rajoute quand il y a d'autres projets de type voyage, de type travaux. On essaie d'être équitable dans les dépenses de chacun.
0: Bah ça s'appelait voilà. Alexandra, voilà. Chacun dépense ce qu'il a à dépenser, et puis vous avez aussi des dépenses communes, c'est super, c'est pas mal, j'aurais peut-être dû faire ça moi. J'aurais peut-être pas.
3: Mais juste une question Sandra, pour valider le modèle avec Alexandra, vous êtes vraiment transparent l'un et l'autre sur les nouvelles dépenses.
0: Ou est-ce que comme Gérald Kierzek, vous avez des dépenses cachées?
4: Quelle réputation j'ai quand même, n'écoutez pas ça.
0: Non, c'est vrai que Valère dit, vous êtes transparent sur les dépenses.
2: On est transparent sur les dépenses communes. Après, ce qui est intéressant aussi d'avoir un compte finalement personnel, c'est de pouvoir se faire des petites surprises, de pouvoir penser à l'autre sans que ben on prenne sur le budget commun. Donc voilà, les dépenses cachées entre guillemets, elles sont pour le couple. Donc c'est plutôt sympa. Et puis au moins, ben chacun peut s'offrir aussi ce qu'il désire, selon ses souhaits. Mon mari est un grand amateur de musique, donc voilà, le budget guitare, ben, c'est son compte.
0: Ouais, il se débrouille. Ouais. Et puis c'est tellement satisfaisant de s'offrir quelque chose à soi-même aussi avec son argent durement gagné. Et ça, c'est pas mal. Et de ne pas avoir la sensation d'être dépendant de l'un ou de l'autre, d'ailleurs.
2: Tout à fait.
0: C'est vrai.
3: Alexandra, une remarque peut-être sur...
5: Non mais je confirme ce que Sandra dit, c'est important d'avoir aussi sa part d'indépendance et donc d'autonomie pour pouvoir soit avoir des plaisirs personnels, soit pouvoir faire des cadeaux sans que l'autre le sache.
0: Merci Sandra, merci beaucoup pour votre témoignage.
2: Merci à vous,
0: Une belle après-midi, chère Sandra. On embrasse tout Marseille, on en profite, et les copains d'ici Marseille.
3: Des cas pratiques maintenant avec Alexandra pour avoir des conseils très concrets. Premier cas pratique, on prend notre retraite et nos revenus vont changer, voilà. Généralement plutôt baisser. Est-ce que c'est le moment de revoir toute notre organisation et par quoi commencer, Alexandra ?
5: Alors c'est un moment important et effectivement il faut revoir le budget parce qu'effectivement les revenus en général baissent et donc il faut savoir quels sera du coup les éléments qui vont aussi baisser, parce que par exemple peut-être qu'on aura moins de transport, donc c'est un poste de dépense qui va baisser, mais il y a peut-être d'autres postes de dépense qui vont augmenter, par exemple les frais de santé. Donc c'est important de revoir le budget et potentiellement de renégocier aussi certains contrats.
4: Dans votre expérience, ça vous est arrivé de conseiller un couple qui était au bord de la rupture pour des histoires d'argent, et le fait de tout remettre d'équerre finalement fait que le couple va mieux?
5: Oui, ça m'est arrivé et ça m'a beaucoup touchée parce que justement ils se sont pas séparés grâce à l'accompagnement que j'ai fait avec eux.
4: Et c'était vraiment une histoire, il y en avait un qui était hyper dépensier et l'autre non, c'était quoi?
5: C'était
4: Racontez-nous.
5: En fait ils étaient à découvert et ils pensaient qu'ils avaient aucun moyen de s'en sortir. Et le fait qu'on ait tout remis à plat et que je leur ai montré que c'était possible de pouvoir gérer le budget.
4: C'était les difficultés d'argent.
5: Exactement.
0: Quelle source de stress, Valère ?
3: Autre question concrète. Je vois que mon conjoint galère financièrement, mais il ne m'en parle pas. Comment aborder le sujet sans le braquer ni le mettre mal à l'aise ?
0: Ça, c'est une très bonne question.
5: Alors déjà,
0: il y a de la pudeur autour de ce sujet aussi.
5: C'est ça. Quand on est en difficulté financière, on a honte, ça génère du stress, on n'a pas forcément envie d'en parler. Donc la première chose, c'est il ne faut pas jeter la pierre à l'autre en le critiquant, parce que sinon on va le braquer. Au contraire, il faut lui dire, je remarque voir que tu es en difficulté ou qu'il y a quelque chose qui va pas, comment je peux t'aider, et peut-être refaire le point avec lui sur les finances. Et donc ça va l'aider à se sentir mieux, et bon, ça va aider aussi toute la famille à se sentir mieux finalement.
3: Autre question, mon conjoint me reproche de trop dépenser, mais c'est moi qui gère les courses, les vêtements des enfants, les achats pour la maison. Comment lui faire prendre conscience de ce que coûte réellement le quotidien ?
5: Eh ben, je liste tout avec lui sur un mois et je lui montre quelles sont les dépenses réelles que je fais et pourquoi justement il pense que je dépense trop alors que finalement je dépense pour le foyer.
6: Si vous avez des expériences à partager avec nous, des conseils à nous donner, hein, ça se passe au 0810 055 056. Je vous le rappelle, on parle de l'argent au sein du couple un peu plus tard dans l'émission. Le docteur Kirzek et Elsa Volins qui nous parleront ménopause. Mais pour l'heure, c'est Axel Red, Chanter pour elle. Il est midi 22 sur votre radio ici. On est ensemble jusqu'à 13h.

0: chanter pour elle sur ICI. Jusqu'à 13h,
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0: Et il est midi 25 et nous le savions en préparant cette émission. On parle de l'argent dans le couple, il y a énormément de réactions au 0810 055 056. Et ce qui est formidable, c'est que vous mettez aussi dans ce WhatsApp gratuit, je le rappelle, des conseils. Hein. On va en parler dans un instant, je vois apparaître Tricount qui est une application, la petite technique des enveloppes, on va développer ça ensemble. Mais on a une question très intéressante, Audrazo.
2: Effectivement, question d'Alexandra sur le WhatsApp de l'émission et je pense que ça va faire écho à beaucoup de monde. C'est le dilemme quand l'un des deux dans le couple est propriétaire. Ah ouais. Question, quelle doit être la part financière de l'autre ?
3: Alors, quand l'un est propriétaire et l'autre non, mon nom n'est pas du coup sur l'acte de vente, donc je ne paye pas le crédit immobilier par exemple, je ne paye pas la taxe foncière, je ne paye pas l'assurance de crédit. Par contre, si je veux contribuer par exemple pour les courses parce que on vit ensemble, là c'est ok.
2: On peut pas quand même mettre un peu la main au pot sur le crédit parce que finalement on habite dans cet appartement potentiellement ?
3: Alors j'y habite, mais en cas de vente je n'aurai rien.
4: Oui, mais ça pourrait être une espèce de loyer finalement que je paye.
3: Alors,
4: que
3: dans ce cas-là, alors dans ce cas-là, il faudrait passer devant le notaire et l'acter.
0: D'accord.
5: Ah mais sinon, oui, c'est ça.
3: Exactement.
4: Bonne ambiance. Oh là là, bonne ambiance.
5: Passer devant le notaire, mais non, mais vous avez raison.
0: Tout est du coup transparent. Et après, pas de soucis, pas de chamaillerie. On va accueillir Josette qui nous a appelé au 0810 055 056. Bonjour ma chère Josette et bienvenue à vous.
6: Oui, bonjour.
0: On est ravis de vous accueillir. Donnez-nous votre technique. J'ai cru comprendre que c'est la technique des enveloppes. C'est pas mal ça.
6: Oui, mais je suis très âgée, j'ai 84 ans et ouais. Je viens de perdre mon mari il y a 4 mois.
0: On est avec vous, chère Josette, on vous présente toutes nos condoléances.
6: D'accord, merci. Et je voulais dire qu'en 63 ans de mariage, on n'a jamais eu aucun problème. Quand mon mari était payé en liquide, au début moi aussi, ouais. On mettait le jour de la paye tout notre argent sur la table. Et on faisait des enveloppes.
0: C'est-à-dire et des puis, enveloppes, Josette, racontez-nous.
6: Des enveloppes pour tous les frais de la maison, pour d'accord. L'alimentation, pour l'habillage, pour la voiture, enfin pour tout l'électricité, enfin tous les frais fixes et les frais pas fixes. Donc on n'a jamais eu de problème, nous. Jamais.
0: C'est une technique qui fonctionne toujours.
6: Oui. Après, mon mari a été artisan et ça a été un peu plus difficile parce que les mois où il ne pouvait pas se faire de salaire, chez moi, je n'avais pas un énorme salaire, mais on se débrouillait et on vivait avec nos enveloppes.
0: Et voilà.
6: Et on n'a jamais eu aucun problème.
0: Et ben ça, c'est.
6: Et mes filles en rigolent encore. Et elles
0: c'est vrai. Oui, ben, je comprends, mais c'est les anciennes techniques qui fonctionnent le mieux. Et merci beaucoup, ma chère Josette, de nous avoir livré ce témoignage. Mmh. Valère, il y a aussi une super appli qui fonctionne bien.
7: Oui, c'est vrai qu'il y a une application qui fonctionne bien, enfin qui en tout cas peut aider à y voir clair et à partager les frais. C'est Tricount, tout simplement. Donc Tricount. Ça permet tout simplement d'affecter d'un côté des charges et puis de l'autre côté les dépenses. Et donc ça permet d'y voir clair, c'est un peu un tableau Excel interactif, ça facilite les choses, c'est gratuit de mémoire, en tout cas moi je l'ai utilisé en vacances et c'est plutôt pas mal.
0: Et c'est très bien, merci Valère Coréard. Si vous avez encore des témoignages à nous livrer, 0810 055 056. Mais pour l'heure, c'est l'actualité de toutes vos régions grâce aux 44 locales de votre radio ICI. Allez, à tout de suite.
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9: La Fondation 30 millions d'amis agit pour tous les animaux. 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On en parle avec Réa Hutin, sa présidente. 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

0: qui est gratuit. Si vous avez des questions à nous poser, vous pouvez également nous laisser des messages vocaux, comme l'a fait Sandrine Dudoux aujourd'hui.
1: Bonjour, j'ai été victime d'une tentative d'arnaque. Donc j'ai reçu un SMS sur mon numéro privé. Bonjour maman, j'ai cassé mon téléphone. Donc je vais aller cet après-midi dans une agence pour voir si c'est réparable, mais il faut impérativement que je fasse un virement à telle heure. Bon, il m'a dit que c'était pour du matériel informatique. J'ai fait le virement, mais c'est ma banque qui m'a appelé à 13h30 pour m'alerter, me dire qu'il y avait des drôles de choses sur mon compte. Voilà.
0: Merci. Oui, ah, ça c'est une mission pour Madame Audrazo, Madame Anti-Arnaque.
2: Oui, alors arnaque qui n'est pas nouvelle et qui tourne quand même à nouveau depuis quelques jours, c'est vrai, parce que j'ai d'autres auditeurs qui m'en ont parlé. Donc là, Sandrine a très bien expliqué. En fait, vous recevez un texto ou un message WhatsApp et donc ça donne « Papa, maman, mon téléphone est cassé, je t'écris avec mon nouveau numéro ». Et donc vient ensuite l'arnaque que Sandrine décrit très bien. C'est une demande d'argent. Donc là, vous avez plusieurs scénarios. Donc là, le faux fils de notre auditrice lui demande un virement donc pour du matériel informatique, si j'ai bien compris. L'autre version, c'est le faux enfant qui a besoin d'argent pour son nouveau téléphone, ou il vous dit qu'il s'est fait piquer sa carte bleue, ou alors qu'il a fait plein d'achats qu'il n'arrive pas à payer. Il y a une autre auditrice qui m'a aussi donné la version de « Maman, j'ai pas payé mes factures, peux-tu m'envoyer 4000 euros ?» Et l'escroc, là, on voit des coordonnées bancaires. Bon.
0: Excusez-moi, je vois Gérald s'agiter.
3: Mais voit justement quelles coordonnées bancaires
2: les coordonnées bancaires de l'escroc. Donc là, c'est la première alerte. C'est-à-dire qu'à un moment donné, si ce n'est pas les coordonnées bancaires de votre enfant, si vous les connaissez un peu, souvent on les connaît parce qu'on a déjà fait des virements à son enfant, c'est suspect évidemment. Mais bon, des fois ils arrivent à bien enrober le truc. Hein. Vous pouvez aussi, oui mais non, mais c'est un autre compte, maman, t'inquiète. Bon voilà. Spontanément, on est parents, on va se précipiter un peu pour aider, mais en fait non, il ne faut pas se précipiter, jamais quand il est question d'argent, on reste calme. Et votre premier réflexe, et souvent, c'est étonnant parce que les gens n'y pensent pas, alors que c'est vraiment extrêmement simple, c'est de composer le numéro de votre enfant, le numéro que vous faites d'habitude pour le joindre, tout d'accord, simplement. Okay. En fait, souvent, on n'y pense pas parce qu'on panique un peu. Mmh. On se dit, mais je vais l'aider, etc. Mais non, attention, on se pose, on vérifie d'abord que c'est bien votre enfant qui vous a écrit. Donc si ça sonne, c'est que le téléphone n'est pas cassé, probablement, effectivement, ou même encore mieux si répond, vous pourrez carrément lui demander si tout va bien. Donc voilà, donc premier conseil.
3: Mais est-ce que tu veux un virement quand même? Voilà. Oui, il va vous dire.
2: Il voudra quand même le virement. Et voilà. Et puis deuxième point, je discutais il y a quelques mois avec une dame qui s'est fait piéger aussi par ce texto. Elle me disait, c'est vrai, je trouvais ça un peu bizarre. Mon fils, il m'a dit, merci ma maman d'amour que j'aime, etc.
0: Alors qu'il m'appelle jamais comme ça.
2: Il m'avait jamais parlé comme ça. Et donc, en fait, vos proches, vos enfants, vos parents, vous les connaissez en fait. Vous savez comment ils vous parlent d'habitude.
0: Oui, si le verbatim a changé.
2: Voilà, la tournure, c'est pas tout à fait comme d'habitude. On les connaît bien quand même nos proches. Donc, quand vous recevez un message de détresse et que ça sonne un petit peu faux, ne paniquez pas, posez-vous et ça doit vous alerter sur la formulation. Donc là, visiblement, Sandrine a réussi à éviter l'arnaque grâce à sa banque. Appelez votre banque si vous êtes fait avoir, c'est très important. C'est le premier réflexe, il faut bloquer absolument le virement.
0: Merci Audrazo. Juste après un petit disque merveilleux, nous allons largement parler ménopause. Si vous avez des questions, ça tombe bien. Le docteur Kirzek va y répondre dans un instant, 0810 055 056. Et c'est The Blues Brothers que vous écoutez. Everybody needs somebody to love, avec un accent breton anglais.

0: The Blues Brothers sur ICI. On est ensemble jusqu'à 13h, les amis.
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0: On va parler ménopause dans un instant parce que c'est aujourd'hui que sort l'épisode de notre podcast ICI Bouffée de chaleur avec qui ? Elsa Wolinski.
3: Eh oui !
0: Elsa, vous avez été interviewée par Anna Roy et dans cet épisode, vous vous confiez sur votre expérience de la ménopause et votre envie de briser le tabou. On en parlera dans un court instant. L'épisode du podcast hein, Bouffée de chaleur est à retrouver sur ICI.fr, sur l'application Radio France et en vidéo sur YouTube, madame. Mais pour l'heure, c'est le docteur Curzet qui va nous parler ménopause.
4: C'est un bon nom, ça, pour le podcast, trouble vasomoteur. Parce que c'est ça, les bouffées de chaleur. C'est un trouble vasomoteur. C'est les vaisseaux qui s'ouvrent parce que bah, les hormones, c'est un chamboulement hormonal. C'est une baisse des hormones féminines, les œstrogènes, qui vont complètement s'effondrer. Alors, il y a 5000 femmes qui rentrent en ménopause, j'allais dire chaque année. Ça fait 17 millions de femmes qui sont ménopausées. Donc, c'est énorme. Et vous avez dit le mot tabou. Bah oui, un tabou. On n'ose pas en parler. Pourquoi ? Parce que toutes les femmes ont la ménopause, c'est un peu inéluctable, contrairement à l'andropause, c'est très variable chez l'homme, mais la ménopause, c'est inéluctable. C'est associé ben, au vieillissement, parce que forcément, c'est plus les femmes de plus de 50 ans, c'est 51 ans l'âge moyen de la ménopause, et il y a des symptômes qui sont des symptômes très variables d'une femme à l'autre, et puis parfois, c'est des symptômes à type de changement d'humeur, d'irritabilité, ou des bouffées de chaleur, et elles n'osent pas en parler. Et pourtant, quand on regarde les enquêtes ou les études, 87% des femmes ménopausées ont au moins un symptôme. Donc une ménopause qui se passe bien, ça peut exister, mais il y a toujours des symptômes.
0: Elsa Wolinski, Puyodrazo.
3: Non mais parce que vous avez dit 5000 femmes, c'est 500 000.
4: 500 000, j'ai dit 500 000.
3: Ah pardon, excusez-moi.
4: Alors, l'audition, c'est...
3: Alors, justement, ça fait partie des symptomes de la ménopause.
4: J'entends de moins en moins bien.
0: J'en profite pour vous dire, hein, mesdames, et puis messieurs aussi, hein, mais si vous êtes en pleine ménopause, moi, je suis en pré-ménopause, je découvre vraiment ce monde. 0810, 055, 056, sachez que vous n'êtes pas seul, hein, voilà. Allez-y, exprimez-vous, c'est et votre donc, antenne. Audrazo, avant.
5: Non, alors, moi, en fait, bon, je ne suis pas encore en ménopause, mais quand j'entends des femmes en parler, j'ai l'impression que les... Peut-être je me trompe complètement, hein, mais que les symptômes sont un peu différents, très différents d'une femme à l'autre, un peu comme qu'on a nos règles finalement, c'est assez différent d'une femme à l'autre. Est-ce qu'il y a quand même des signes qui ne trompent pas, qui doivent me dire bon là, Aude, attention, c'est le début?
4: C'est totalement différent d'une femme à l'autre et déjà il y a une définition de la ménopause, c'est l'arrêt définitif des règles liées à la chute hormonale et cet arrêt définitif, il doit être consécutif pendant 12 mois. Et alors au début les symptômes, c'est la fameuse période de pré-ménopause, où ça peut être un espacement des cycles, ou des cycles au contraire plus raccourcis, déjà le début des symptômes, des bouffées de chaleur. Ce qui est quand même assez commun à toutes les femmes, c'est les bouffées de chaleur. Ce trouble vasomoteur, c'est quand même quelque chose d'assez fréquent. Les sueurs nocturnes, les troubles du sommeil, parce que forcément, quand on a des bouffées de chaleur et des sueurs la nuit, ben, on ne dort pas très bien. Mais au-delà de ça, il y a une perturbation des cycles du sommeil neurologique. Il peut y avoir, je vous parlais, des troubles psychologiques, d'irritabilité. C'est un phénomène hormonal. C'est pas simplement être de mauvaise humeur. C'est vraiment le brouillard mental aussi. L'impression d'être un peu ben, dans le brouillard.
0: De chercher nos mots, comme un peu Valère hier, c'est d'appeler un grippin alors que c'est un frigo. Enfin, non, mais c'est ça, moi, j'ai les prémices, là, c'est assez pénible.
4: Et puis après, il y a d'autres choses. Il y a des douleurs articulaires, une sécheresse vaginale, une prise de poids abdominale. Il y a, comme les hormones changent, en fait, il y a une répartition des graisses qui est complètement différente aussi. Voilà pourquoi on peut, et assez naturellement, on prend du poids à la ménopause par différents mécanismes, mais notamment le métabolisme va changer.
0: Valère Correa.
6: Oui, hier, je cherchais mes mots et Elsa me disait, mais est-ce que c'est votre andropause? Qu'est-ce que c'est l'andropause? Je ne connaissais pas.
4: Il n'y a pas vraiment d'andropause chez l'homme, c'est-à-dire que chez la femme, c'est l'arrêt des règles, donc on peut le définir. Chez l'homme, il n'y a pas d'arrêt particulier. Il peut y avoir une diminution de la testostérone, mais ce n'est pas chez tous les hommes, ce n'est pas systématique, et en tout cas, l'âge est plus tardif, et il n'y a pas vraiment, le pendant de la ménopause n'existe pas chez l'homme. Ce qui explique pourquoi c'est tabou, pourquoi les femmes n'osent pas en parler, ou parfois elles ne sont pas comprises par les hommes. Il y aurait la même chose chez les hommes. Je vous garantis que tout le monde dans le couple serait au fait de la ménopause et des symptômes. Et alors, mais là, comme c'est assez asymétrique, bah, ça reste un problème féminin.
0: Et alors, comment on peut se faire accompagner avec cette ménopause?
4: Médecin traitant. évidemment, premier interlocuteur, le gynécologue, parce que la ménopause, c'est pas uniquement des petits symptômes comme ça, c'est des conséquences qui sont graves. Conséquences sur les os, c'est une augmentation de l'ostéoporose, des risques de fracture du poignet, des tassements vertébraux, fracture du col du fémur, et puis c'est des maladies cardiovasculaires, parce que, en fait, avant la ménopause, les femmes sont protégées, un peu les hormones protègent des maladies cardiovasculaires, et après la ménopause, elles ne sont plus protégées, et on sait que les maladies cardiovasculaires, c'est la première cause de mortalité chez les femmes. Oui, mais il n'y a pas de traitement ni miracle, ni qui doit faire peur. Et le traitement hormonal de la ménopause, ce dont on parle souvent, ce sont des hormones pour corriger justement cette baisse hormonale. Donc c'est des oestrogènes, parfois combinés. Ça prévient l'ostéoporose, ça prévient le risque cardiovasculaire. C'est pas systématique, il y a des effets secondaires et il y a des antécédents qui contre-indiquent ce traitement hormonal. Donc on en discute avec un professionnel de santé, son médecin ou son gynéco, pour être sûr que c'est indiqué. Ensuite, il y a un nouveau médicament qui s'appelle le Veoza, qui n'est pas un traitement hormonal, qui est non hormonal, et qui traite les bouffées de chaleur, justement.
0: D'accord.
4: Qui traite ces troubles vasomoteurs. Et ça, c'est intéressant, parce que même si vous avez une contre-indication au traitement hormonal, il existe un autre traitement non hormonal. Et puis, il y a tous les petits moyens d'hygiène, l'alimentation, faire attention à l'activité physique, la méditation, tout ça, c'est pas du tout anecdotique. C'est ce qu'on appelle les interventions non médicamenteuses.
0: Et soulager. On continue de parler de la ménopause avec Elsa Wolinski. Si vous avez des questions, 0810 055 056, on écoute Maître Gims avec Vianney, ça s'appelle La Même. On est ensemble encore pour un petit quart d'heure, ça passe vite, jusqu'à 13h.

0: Maître Gims, la même sur ICI. On est ensemble jusqu'à 13h.
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0: Encore ensemble pour quelques minutes, je le disais avant, hein, ça passe à une vitesse folle. On parle de ménopause là dans cette deuxième partie d'émission. Il y a énormément de réactions, on s'en doutait, on sait à quel point c'est concernant. Au 0810, 055, 056, et ça concerne aussi nos alliés masculins. Et on le voit avec Alain qui nous a appelé, il appelle d'ailleurs de Nancy, je crois. Hein. Bonjour Alain, bienvenue.
3: Oui, bonjour.
0: Comment allez-vous cher Alain ?
3: Moi, ça va très bien.
0: Et ça, mais c'est super. Et on est très content de vous avoir et d'avoir un homme qui a envie de parler aussi ménopause avec nous sur cette antenne.
3: Oui, parce que lorsqu'on vit en couple, quand on a une compagne et tout ça, je pense qu'on est aussi intéressé, sinon plus, parce que c'est là qu'il faut être un peu plus vigilant, plus...
0: Oui.
3: Plus présent, on va dire.
0: Plus présent, oui. Comment vous essayez d'accompagner votre compagne, vous, dans cette période qui n'est pas facile ?
3: Bon, on a dépassé cette période.
0: Ah, d'accord, ok. Bon, tant mieux, elle est derrière. Mais vous, voilà, elle a une ménopause compliquée, votre femme ?
3: Non, je pense que ça a été mieux parce que j'étais présent. On en parlait tout le temps. Voilà, j'ai réussi. Enfin, je sais pas si c'est moi qui ai réussi ou pas. Donc, quand on en parle avec sa compagne ou sa femme, ouais. Je trouve que ça apporte beaucoup de choses.
0: Absolument. L'écoute est nécessaire. Je suis d'accord avec vous. Merci beaucoup, Alain. Voici un mari prévenant. Prenez-en de la graine, messieurs, autour de la table. Je plaisante. Allez, on continue de parler ménopause, tous ensemble. Sur ICI, on est ensemble jusqu'à 13h. C'est Elsa Wolinski qui reprendra la main juste après. À tout de suite, les amis.
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0: Et quel bonheur de vous lire et de constater vos si nombreux appels au 0810 055 056 parce que cette émission, on l'a fait pour vous, pour vous rendre service, parce qu'on estime qu'on vous doit bien ça. Et on l'a construit ensemble, cette émission. Et toutes vos réactions nous enchantent et nous permettent aussi de bien travailler. On parlait ménopause à l'instant et on va continuer de le faire. On sait à quel point c'est concernant comme sujet avec notre chère amie journaliste Elsa Wolinski.
7: Et nous, on commence en musique avec Michel Bernier.
8: C'est le tango de la ménopause.
0: Ah, je ne connaissais pas, génial.
8: Le début de l'ostéoporose. Tu comprends pas bien que je t'explique. La vie d'une femme, c'est biologique.
0: Eh oui,
9: ouais, ouais, c'est
8: nous
9: vrai.
8: Nous ne vieillirons pas ensemble.
7: Ouais, non, nous ne vieillirons pas ensemble. Au moment où je vous parle, vous l'avez dit Gérald, en France, plus de 17 millions de femmes sont concernées par la ménopause et chaque année, environ 500 000 entrent progressivement dans cette période de périménopause. Elles sont de plus en plus jeunes et elles ne savent pas ce qu'elles ressentent. Elles ne comprennent pas leurs symptômes. Je vais y arriver. Vous voyez, moi je suis en pleine ménopause. c'est exactement ça.
9: S'en éteint.
7: Et voilà, s'en éteint. Effectivement, moi, j'ai fait partie de celles-là. Les insomnies, les bouffées de chaleur, l'irritabilité, les crises de larmes, le brouillard mental. Je ne reconnaissais plus mon corps et surtout, je ne comprenais pas ce qui m'arrivait. J'ai connu, Gérald, je dois le dire, une véritable errance médicale. Pendant un an, j'ai pleuré. Je pleurais tout le temps sans comprendre pourquoi. Un jour, à l'approche de Noël, j'ai demandé à mes filles, mais qu'est-ce que vous voulez à Noël? Et elles m'ont répondu, que tu arrêtes de pleurer, maman, s'il te plaît. Moi-même, je me disais, mais qu'est-ce qui m'arrive? C'est pas possible, je suis en train de faire une dépression. Et d'ailleurs, mon généraliste m'a dit, mais oui, vous faites une dépression, madame, on va vous mettre sous antidépresseur. Sauf que ce n'était pas ça. Pendant tout ce temps, je traversais un bouleversement hormonal sans même le savoir. Et c'est pour ça que j'ai commencé à parler de la ménopause. Parce que j'ai découvert à quel point les femmes n'osent pas en parler, même entre elles. Justement, pas seulement entre copines, elles osent pas, mais parce qu'il faut en parler à son compagnon. Et Alain nous le disait, mais c'est vrai, parce que si nous on n'en parle pas, si nous on comprend même pas ce qui nous arrive, comment voulez-vous que les autres le comprennent? Et c'est en changeant le regard de nos proches qu'on pourra aussi changer enfin celui de la société. J'ai rencontré, si vous saviez, tellement de femmes perdues comme moi, mal à l'aise avec leur corps, qui changent brutalement. On prend du ventre, vous l'avez dit, on prend du gras dans le dos, on grossit sans comprendre pourquoi. Il y a la sécheresse vaginale, vous l'avez dit, les douleurs, les troubles du sommeil, les problèmes de concentration, les mots qu'on n'arrive pas à dire, comme moi aujourd'hui, comme moi hier. On apprend ce fameux mot brouillard cognitif qu'on ne connaissait pas du tout. Alors, il y a quand même environ 20% de femmes très chanceuses qui traversent la ménopause sans symptômes. Celles-là, on les aime pas trop. Quand on est comme moi, en fait, on en a plein, on en a même trop. Moi, j'ai eu l'impression d'avoir eu les 77, et d'ailleurs, on en attribue encore chaque année un peu plus, puisque maintenant, enfin, on s'y intéresse à cette ménopause. La ménopause, c'est pas une partie de plaisir, c'est un véritable chaos physique et psychologique, ça c'est moins qu'on puisse dire. Et pourquoi ce silence? Parce que la ménopause nous renvoie à une image de la femme vieillissante. Cette femme de plus de 50 ans, que notre société n'a pas envie de regarder. Comme si à partir du moment où une femme ne pouvait plus avoir d'enfants, eh ben le temps s'arrêtait. Comme si elle devenait invisible. Et il n'est pas question de devenir invisible, faites-moi confiance. Je fais partie d'une génération de femmes de 50 ans qui refusent de ressembler à l'image que la société a longtemps voulu nous imposer. Nous refusons de devenir invisibles dans les médias, au cinéma, dans la publicité. On a encore des désirs, des ambitions, des histoires à vivre et on refuse que notre âge décide à notre place dans la société. On a commencé à parler des règles, du postpartum, de l'endométriose. Vous le savez bien, Enora, la ménopause, c'est le dernier bastion du silence autour du corps des femmes. Alors, heureusement, les choses commencent à bouger. En avril 2025, la députée Stéphanie Rist a remis un rapport contenant 25 recommandations pour améliorer la prise en charge de la ménopause. Enfin, la ménopause commence à être véritablement considérée comme un sujet de santé publique, mais il reste énormément à faire. Je sais, Benjamin, vous allez en parler tout à l'heure. Je voudrais quand même finir sur un point positif, parce qu'il y a quand même des choses positives. Quand on est ménopausé, que c'est le chaos et que c'est l'enfer, il y a quand même un truc qui est pas mal, c'est qu'on décide un peu plus de ce qu'on veut et de ce qu'on ne veut plus. Parce qu'en fait, on traverse un truc tellement dur qu'on en a marre de que les autres décident pour nous, donc on apprend à dire non. Et c'est très important d'apprendre à dire non. Et il y a cette phrase aussi de l'anthropologue... l'anthropologue...
10: C'est la ménopause.
9: Mais la ménopause. Elle va nous la sortir à chaque fois.
7: L'anthropologue Margaret Mead, qui est très importante et qui dit « Il n'y a rien de plus puissant au monde qu'une femme ménopausée parce qu'elle a plein d'énergie. » Effectivement, on a plein d'énergie. Alors... Oui, j'ai accepté de témoigner dans le podcast Bouffée de chaleur d'ici avec Anna Roy parce que la ménopause, c'est pas une maladie, c'est pas une honte et surtout, c'est pas la fin de notre vie de femme. C'est pas parce qu'on donne plus la vie qu'on doit arrêter la nôtre.
10: Merci beaucoup Elsa Wolinski. Ce podcast dont vous parliez s'appelle Bouffée de chaleur. Il est à retrouver sur ici.fr, sur l'application Radio France bien sûr et en vidéo sur YouTube. Et on salue amicalement Anna Roy et vous en particulier Elsa Wolinski parce que vous avez été la première, si en France, à parler justement de la ménopause. Merci pour ça, entre autres, pour toute votre vie entière. Merci beaucoup chère Elsa. On va accueillir Pascal. 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Bonjour cher Pascal, bienvenue à vous.
11: Eh bien bonjour.
10: Eh bien bonjour, comment allez-vous cher Pascal ?
11: En pleine forme avec ce beau soleil d'automne.
10: Oh, vous habitez où Pascal pour avoir ce beau soleil d'automne ?
11: Dans la région de Grenoble, un peu en périphérie de Grenoble.
10: Et voilà, quel chanceux. Eh bien, oui. Vous serez encore plus chanceux juste après ce petit coup de fil, car ce c'est gagné.
11: Bravo.
10: Et oui, c'est tout simple. 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Merci, cher Pascal. On vous embrasse très fort et on vous souhaite une jolie après-midi. Demain, les amis, on va parler vacances, trajets, comment dépenser moins. On adore avec toute cette merveilleuse équipe. Je voudrais faire un gros bisou à Vincent à la réalisation aujourd'hui. C'était sa première avec nous aujourd'hui. Notre chère Cindy à la technique, Oumaïma au standard et Gwenel à la préparation. Et quant à moi, chères auditrices, chers auditeurs, je vous dis à demain. Et dans un instant, c'est le trésor de nos régions avec le cher Benjamin Mathieu. Bonjour Benjamin.
12: Bonjour Enora. Si vous voulez savoir pourquoi un maire dans les Vosges met un panneau pour dire aux gens de ne pas faire l'amour dans un champ, je vous propose d'écouter le trésor de nos régions jusqu'à la fin. Parce qu'évidemment, on ne va pas ouvrir le journal avec ça.
10: Il sait y faire.
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10: Merci d'écouter la radio ici. Il est 13h. Les informations, Benjamin Mathieu.
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10: Benjamin Mathieu.
12: Bonjour et bienvenue dans le 13h de nos régions. On débute ce journal avec un témoignage très fort face à la sécheresse. Des agriculteurs obligés de vendre une partie de leurs troupeaux et forcément c'est un crève-cœur. On vous parle également santé avec cette étude qui concerne de très nombreuses femmes ménopausées. Un quart d'entre elles souffrent d'insomnie chronique. La mobilisation lycéenne, cette fois ce sont les proviseurs qui tirent le rideau aujourd'hui, épuisés par les manifestations parfois violentes. Et puis un PSG champagne hier soir, victoire 4-2 contre Manchester City en Ligue des Champions. Ousmane Dembélé s'est bien amusé.
13: On prend énormément de plaisir quand on joue comme ça. Ça roulait tout seul. C'est un grand match à l'extérieur face au leader de la Première Ligue et il fallait juste répondre présent.
12: Vous avez le menu, nous sommes au plus près de vos préoccupations jusque 13h30. C'est un témoignage ici, alors que Sébastien Lecornu tient une réunion interministérielle aujourd'hui pour avancer sur son très attendu plan de relance agricole, dont on ne saura rien pour l'instant. Sur le terrain, les agriculteurs craquent en raison de cette vague de sécheresse, comme à Jumillac-le-Grand, c'est dans le Périgord vert. Maxime a 25 ans, il gère une exploitation laitière et il est obligé de vendre une partie de ses vaches. Avec la canicule, il n'y a plus de fourrage pour les nourrir. Tom Froidefond.
14: Maxime salue ses vaches, les pieds dans la paille de son grand hangar en tôle.
15: Ça va les grandes ?
14: Mais il en manque plus de 40 depuis le début de l'été. Il est effondré de devoir s'en séparer.
15: Dès qu'une vache a un problème, on évite les frais vétérinaires. Des plus anciennes vaches qu'on souhaite garder pour le plaisir d'être avec elles, mais on peut pas se permettre ça. Non mais on est avec 24 heures sur 24. On connaît toutes les vaches.
14: Et d'après Maxime, impossible de leur acheter de la nourriture ailleurs.
15: Habituellement, quand il y a une année de sécheresse, ça ne touche pas tous les départements. On peut acheter chez un voisin. Là, cette année, c'est très compliqué. Et on a de la famille dans les Vosges, je les ai appelés, c'est pareil chez eux, c'est cramé. J'en ai parlé à mon grand-père, il a 87 ans, il n'a jamais vu ça.
14: Maxime espère que la pluie va à nouveau tomber en quantité pour sauver au maximum le cheptel qu'il lui reste.
15: Ça peut refaire partir les prairies et pour faire les stocks, limiter la casse. Là, on ne peut plus sauver dans tous les cas. Non, il ne faut pas lâcher, c'est comme ça, c'est la nature, il faut faire avec. C'est au premier problème, on baisse les bras. L'agriculture n'est pas comme ça, et heureusement. On se lèverait pas le matin.
14: Il doit bientôt reprendre l'exploitation seul, après la retraite de son père. Mais Maxime grimace. Des années comme ça, il ne va vraiment pas nous en falloir beaucoup.
12: Un reportage très touchant, signé ici Périgord. La retraite, on en parle justement en plein débat budgétaire. Les députés viennent de rejeter une mesure bien impopulaire, le plafonnement d'un abattement fiscal pour les retraités. Elle prévoyait d'abaisser de 4 400 à 3 000 euros le plafond de l'abattement de 10% qui est applicable aux pensions de retraite pour le calcul de l'impôt sur le revenu. À Aubagne, dans les Bouches-du-Rhône, le collège Lacanal, toujours dans l'incompréhension. Lundi dernier, un adolescent de 14 ans a blessé par balle un principal et une enseignante. enseignante. Le collégien a été désarmé grâce au sang-froid du CPE. On apprend ce matin qu'un autre mineur a été interpellé dans le cadre de cette enquête où une mouvance ultra-violente aurait influencé l'auteur, David Di Giacomo.
16: Il s'agit d'un adolescent de 13 ans interpellé hier après-midi, non pas dans le secteur d'Aubagne, mais dans le nord de la France. Et il lui est reproché d'avoir été en lien sur TikTok avec le collégien qui a ouvert le feu dans son établissement à compte TikTok, où des centaines de vidéos de tuerie de masse ont été publiées. Les enquêteurs de l'ASDAT, la sous-direction antiterroriste, vont maintenant entendre en garde à vue cet adolescent de 13 ans pour comprendre précisément quel lien il avait avec le collégien d'Aubagne et savoir si lui aussi est fasciné par les tueries de masse dans les écoles et par la communauté dite True Crime Community, TCC, une menace terroriste encore minoritaire en France. C'est ce que nous expliquait ce matin sur France Info le procureur national antiterroriste, avec à ce stade 3 dossiers traités. Et c'est la première fois en France en matière de terrorisme justement qu'un jeune de 14 ans passe à l'acte.
12: Et c'est dans ce contexte que ici Normandie nous révèle cette autre enquête ouverte à Caen pour apologie du terrorisme et apologie de crimes contre l'humanité, des faits très graves qui font suite à la publication de vidéos. C'était sur le réseau social Snapchat. Elles ont été postées le 8 octobre dernier, jour où des dégradations ont été commises dans plusieurs lycées de l'agglomération cannaise d'Ouen-le-Jeune.
17: Ce sont des vidéos qui font froid dans le dos. Sur l'une, on voit trois personnes posées de dos avec des maillots siglés du nom de Mera, Ben Laden et Hitler devant le lycée Salvador Allende à Hérouville, près de Caen. Sur une autre, ils sont devant le lycée Dumont-d'Urville à Caen. Sur d'autres, des mortiers d'artifice sont présentés. D'autres vidéos montrent encore un groupe de personnes cagoulées en train de commettre des violences et des dégradations dans le lycée La Place à Caen. Postées sur Snapchat le 8 octobre, elles ont été immédiatement repérées et signalé à la justice par le préfet du Calvados, qui en a l'obligation au titre de l'article 40 du Code de procédure pénale, dès lors qu'il a connaissance d'un crime ou d'un délit. Joël Garrigue, le procureur de la République de Caen, confirme à ICI Normandie qu'il a ouvert une enquête pour apologie du terrorisme, apologie d'organisation déclarée criminelle lors du procès de Nuremberg, et pour participation à une entente en vue de commettre des dégradations. Les investigations sont confiées au service interdépartemental de la police judiciaire du Calvados.
12: Et on passe à la mobilisation lycéenne. Édouard Geffray reçoit les organisations syndicales lycéennes en fin d'après-midi à Paris. Le ministre de l'Éducation nationale, qui est en Gironde ce matin, en visite dans un établissement près de Bordeaux qui a été saccagé lors d'une journée de mobilisation, venu apporter son soutien au personnel éducatif. Il a notamment déclaré « Le dialogue existe, il a déjà débouché, mais les gens qui font ça, c'est des criminels, tenez bon ». Alors à deux jours des vacances de la Toussaint et donc d'une pause dans le mouvement lycéen, les proviseurs en ont gros sur le cœur. Ils ont tiré le rideau depuis 13 heures, une opération symbolique consistant à arrêter de répondre aux sollicitations. Professionnels bousculés, voire agressés, stress intense face au blocage, parfois qui tourne mal, les proviseurs sont au bout du rouleau. Illustration en Loire-Atlantique, Camille Marigot.
18: Comme tous les matins depuis deux semaines, ce proviseur essaie d'être un peu partout entre les gendarmes et les barricades.
19: Attendez deux minutes, on va voir si c'est sécurisé là-bas.
18: Le blocus de son lycée est finalement levé.
20: Bah, les autres matins, on n'intervenait pas.
18: Ce chef d'établissement, pourtant syndiqué, n'en dira pas plus à notre micro par prudence, dit-il, face aux tensions de plus en plus fortes entre parents, élèves, enseignants. Les choses se calment, mais la situation ici, à 20 km de Nantes comme ailleurs, reste selon lui très compliquée. Les proviseurs ne vont pas bien du tout, résume-t-il.
21: Ça résonne, vous avez voilà, un grand lycée quasiment vide.
18: Elle aussi a de tout petits yeux, Fabienne Dubourg, après des jours de blocage dans son lycée de la Basse-Goulaine.
21: Honnêtement, je passe par des hauts et des bas. La semaine dernière, j'étais bousculée lors du blocage. Donc c'est vrai qu'on prend des risques pour pouvoir assurer l'entrée des élèves ou la sécurité. Il y a de la fatigue aussi, puis on dort pas bien, puisqu'on est inquiet, donc c'est très difficile, très difficile.
18: Secrétaire académique du SNPDEN UNSA, elle se sent d'abord impuissante face aux revendications, souvent nationales, de ses élèves, en colère aussi contre ceux qui bloquent et contre sa hiérarchie.
21: Là, on est bien content que les chefs d'établissement soient autonomes dans ce cas-là. On nous laisse faire en nous disant, enfin, on n'a pas trop de rappel à l'ordre sur le fait qu'on doit ouvrir absolument les établissements, mais cette impression d'être seule par rapport aux décisions à prendre.
18: Rouvrir ou pas son lycée, par exemple, en attendant, elle aborde les vacances avec soulagement et inquiétude. Comme beaucoup de proviseurs, elle doute que le mouvement se calme d'ici la rentrée.
12: Le reportage ici de Camille Marigot. Et pour commenter ces opérations, ces personnels qui sont un peu au bout du rouleau, j'accueille Laurence Collin. Vous êtes secrétaire générale adjointe du SNPDEL, le syndicat des personnels de direction. Bonjour à vous.
3: Bonjour.
12: Alors, vous êtes vous-même proviseur au lycée des métiers Condorcet à Arcachon en Gironde. C'est le département qu'a choisi le ministre de l'Éducation nationale ce matin pour faire un déplacement. Vous avez entendu ce reportage. Pour commencer, vous-même, comment allez-vous après ce début de mobilisation intense des lycéens?
3: Alors, je ne suis plus à Condorcet Arcachon, je suis au lycée du Barpe, donc en Gironde. Alors, comment je vais? Évidemment, j'ai de la chance et je suis surtout très très inquiète pour les collègues qui sont sur l'agglomération bordelaise.
12: Expliquez-nous donc à quoi ressemble leur journée en ce moment.
3: Alors, leur journée, c'est être debout sur le parvis à partir de 5h30 du matin, de vérifier qu'il n'y a pas d'amas de poubelles, que les portails sont libres, qu'ils vont pouvoir faire rentrer les élèves. Puis à partir de 6h, 6h30, on surveille le parvis pour vérifier qu'il n'y a pas d'intrusion, qu'il n'y a pas de regroupement d'élèves, qu'il n'y a pas de jeunes cagoulés, qu'il n'y a pas d'obstacles. Et puis, on appelle et on envoie des messages pour essayer d'avoir de la police, si c'est le cas, pour pouvoir assurer des entrées. Et puis, cette angoisse permanente de se dire que ça peut déraper d'un moment à l'autre et que peut-être que les personnels ou les élèves ou les deux vont être en danger. Et c'est l'angoisse du matin jusqu'au soir.
12: On l'entendait dans le reportage, il y a une certaine forme de gestion de crise. On a l'impression que vous êtes en permanence sur la brèche. J'imagine que vous n'êtes pas formé pour ça. Évidemment, vous venez de le dire, ça crée aussi du stress au quotidien.
3: Alors, on n'est pas formé pour ça. On est formé à la gestion de crise, mais pas à ce type de crise qui dure. Je crois que personne ne peut être formé pour ça. C'est surtout, on n'est pas formé, mais ça, de toute façon, on n'a pas le choix. C'est par rapport à l'imprévu. Comment est-ce qu'on réagit? Quand est-ce qu'on appelle au secours? Si on appelle au secours et qu'il se passe rien, la fois d'après, on appellera au secours pour rien. Et en même temps, il faut prévenir quand il y a un problème. Il faut pas rester seul.
12: Alors, paradoxalement, d'une certaine manière, les revendications des lycéens pourraient être des revendications que vous pourriez vous-même porter quand on parle de vétusté des locaux, de profs pas remplacés, d'emploi du temps surchargé. Ça vous impacte finalement également. Est-ce qu'il n'y a pas une connexion quand même finalement entre la mobilisation lycéenne et vos propres revendications?
3: Alors, ce que les lycéens réclament, ce sont des choses qu'on signale depuis des années, mais qu'on signale pas de la façon dont ils le font. Mais on a fait remonter la vétusté des locaux, on a fait remonter des emplois du temps parfois un petit peu trop chargés ou des salles trop petites pour accueillir des classes à 36 élèves. C'est des choses que l'on signale depuis plusieurs années, même depuis un bon bout de temps. Mais par contre, je pense que la réaction, on peut comprendre qu'ils ne soient pas contents et que ça se passe pas bien et qu'ils ont envie de dire des choses. Mais par contre, ce tsunami de violence qui dure maintenant depuis pratiquement 15 jours devient insupportable.
12: Est-ce que vous craignez un dérapage? Il y a des proviseurs qui ont reçu des menaces de mort. Alors, il y a aussi des lycéens qui ont subi des blessures assez graves suite aux interventions de la police. C'est cette crainte du dérapage qu'on sent tout de même.
3: Mais je pense que les dérapages, ils ont déjà eu lieu. Quand il y a des incendies dans des établissements scolaires, quand il y a du pillage, quand il y a des choses qui sont cassées, quand les personnels et les adultes et les enseignants prennent des projectiles, des proviseurs sont attaqués, quand des affiches avec des insultes circulent sur les réseaux sociaux, le dérapage, il est déjà là.
12: Merci Laurence Collin, vous êtes secrétaire générale adjointe du SNPDEN et je rappelle donc ce mouvement des proviseurs, mouvement rideau tiré aujourd'hui. 13h11 dans le 13h de nos régions, on parle désormais de votre santé avec ce sujet encore pour de nombreuses femmes très important, la ménopause, encore un peu tabou dans une enquête scientifique publiée dans le cadre des premières assises de la ménopause qui se tiennent aujourd'hui à Paris. On apprend qu'une femme ménopausée sur 4 présente des troubles fréquents du sommeil, Sommeil de Haine.
4: À 49 ans, Émilie explique avoir été peu informée sur la ménopause.
22: C'est sûr que la reproduction de la fougère que j'ai appris en 6e, ça m'a pas appris grand-chose sur ce que j'allais vivre dans la vie.
4: Et pourtant, elle qui n'est pas encore ménopausée, elle est en périménopause, la phase juste avant, ressent déjà plusieurs symptômes.
22: Prise de poids, perte de tonicité musculaire, douleur articulaire. Les bouffées de chaleur, elles sont pas massives, mais je sens qu'il y a des moments où je vais avoir très chaud, et ensuite un réveil systématique entre 2 et 4 heures du matin.
4: Les troubles du sommeil fréquents chez les femmes en périménopause, c'est l'une des surprises de cette étude, détaille le docteur Alexandre Vallée, qui mène cette recherche à l'hôpital Foch à Suresnes.
23: Ce qu'on observe, c'est que près d'un tiers des femmes ont une atteinte du sommeil de manière importante, qui se poursuit aussi pendant la ménopause. Et donc une répercussion à la fois sur la famille, sur le travail, sur le quotidien.
4: Autre découverte des chercheurs, le sentiment de solitude accroît le ressenti des symptômes. Avec cette étude, à laquelle 8000 femmes ont déjà participé et qui va durer 10 ans, les chercheurs espèrent mieux comprendre la périménopause et la ménopause chez les femmes françaises et ainsi aider les professionnels de santé à les accompagner lors de cette période clé de la vie.
12: Les explications de Solène Noën, et si vous souhaitez participer à la suite de cette étude scientifique qui va suivre au total 100 000 femmes pendant 10 ans, elle s'appelle Climater, vous pouvez vous inscrire sur le site climater.fr. Près d'Orléans maintenant, l'entreprise Duralex et ses fameux verres de cantine, patrimoine industriel français, est sauvée une nouvelle fois. La justice a validé le projet de reprise de l'entrepreneur Cédric Meston qui prévoit la sauvegarde de 155 des 220 emplois de cette célèbre verrerie. Après l'échec de la reprise de l'entreprise par ses salariés, une nouvelle page va s'écrire et sur place, d'une certaine manière, on peut dire qu'on y voit enfin clair. Lydie Lahaye pour ici Orléans.
7: Quentin Jaillet, le maire de la Chapelle-Saint-Mesmin, est le premier à parler d'une bonne nouvelle.
0: L'histoire continue, donc d'abord c'est une bonne nouvelle de savoir que le site de la Chapelle-Saint-Mesmin va continuer à produire des verres auxquels les Français sont attachés. Maintenant, on veut de la stabilité. Je pense que tous les employés de l'entreprise Duralex ont envie de trouver cette pérennité, ce relâchement et cette confiance dans l'avenir qui a fait défaut pendant de nombreuses années.
7: À la sortie de l'usine, les quelques rares salariés qui s'arrêtent ne disent pas autre chose.
2: On attend de voir comment ça va se passer la suite, en espérant que ça se passe le mieux possible.
5: S'ils veulent que ça marche, il faut faire beaucoup de changements dans cette entreprise, parce qu'il y a beaucoup de choses qui ne vont pas.
6: Moi, je pense qu'il a un bon projet. Après, c'est une usine où il faut investir. Si vous investissez pas, c'est mort. Il faut investir dans les machines, faire des réparations de machines, il faut remettre l'outil de travail en marche. On travaille, si vous, mais on a trop de pannes, les machines sont vieilles.
7: Le nouveau PDG, Cédric Meston, prévoit d'arrêter le four actuel qui fonctionne au gaz pour le remplacer par un four électrique en 2029. Sa priorité, faire de Duralex le verre le plus vert au monde.
12: Et par contre, si vous aviez participé à la cagnotte destinée à aider l'entreprise à se redresser, elle avait connu un grand succès, 7 millions d'euros collectés. Ils ne seront pas remboursés, c'est ce qu'indique la plateforme de financement participatif Lita. C'est un château emblématique de la Sologne. Il a été ravagé par les flammes cette nuit, le château de Rères à Théia, dans le Loir-et-Cher, à quelques kilomètres de Vierzon. La toiture s'est effondrée vers 4h45 du matin, tout comme les planchers du premier et du deuxième étage. Selon le maire de la ville, le château était à l'abandon depuis des années.
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12: On fait une large place aux associations dans un instant, notamment celles qui se mobilisent en faveur des plus démunis. Elles ont beaucoup de mal à boucler leur budget. Je vous parle aussi des journées nationales de la réparation, car un grippin en rade, ça se répare bien plus facilement qu'on l'imagine. Et puis je vous révèle en fin de journal pourquoi un maire dans les Vosges lance une campagne d'affichage contre des randonneurs un petit peu trop démonstratifs. Cette question, désormais, dans le trésor de nos régions, que se passerait-il si les associations, acteurs de la solidarité, s'arrêtaient tout simplement de fonctionner du jour au lendemain? C'est l'alerte rouge lancée par la Fédération des acteurs de la solidarité qui lance une mobilisation nationale inédite. Ils imaginent une France sans Emmaüs, sans la Fondation pour le logement ou sans le SAMU social, pour reprendre les plus connus, car beaucoup de ces structures d'aide aux plus précaires sont à bout financièrement. Martin Larible est délégué départemental en Isère pour la Fédération des acteurs de la solidarité.
25: La tendance, c'est qu'il y a quand même un tiers des associations qui sont en difficulté. J'ai une association en tête pour lesquelles, effectivement, c'est un don privé qui a fait qu'ils ont pu tenir leur budget 2026. Ces difficultés, elles se font à bas bruit. On a effectivement, parmi les 21 adhérents, donc plus de 60 services et plus de 5000 personnes accompagnées. Parmi ces structures adhérentes, certaines ont vu des services fermés. Des crèches, c'est des places d'intermédiation locative qui sont aujourd'hui en difficulté. C'est des structures qui ont des salariés qui ont des CDD qui sont non reconduits, puisque voilà, des financements en berne. Tout ça, c'est effectivement la conséquence de choix politique et surtout d'enveloppe limitée.
12: Un témoignage recueilli par ICI Isère. Une manifestation est en cours devant l'Assemblée nationale à Paris pour mettre la pression sur les députés et tenter de peser sur les arbitrages du budget qui est en cours d'examen. Une bouilloire, un grippin ou un téléphone portable qui ne fonctionne plus, ça nous est tous arrivé. Et souvent, par manque de temps ou parce qu'on ne sait pas à qui s'adresser, on remplace l'appareil plutôt que d'essayer de le réparer. Aujourd'hui, c'est les Journées nationales de la réparation. Et pour nous en parler, nous avons Marie Castagnier en ligne avec nous. Bonjour.
26: Bonjour.
12: Vous êtes délégué du réseau national des ressourceries et recycleries. Alors déjà pour commencer, est-ce que vous pouvez nous expliquer c'est quoi une ressourcerie? On imagine plein de ressources.
26: Alors exactement, une ressourcerie c'est une association dans laquelle on peut venir apporter tout type d'objets pour les donner. mais dans laquelle on peut aussi venir chercher tout type d'objets. Vous l'avez dit, un grippin, ça peut être aussi une chemise, etc. Donc c'est un endroit où on dépose et on vient acheter des objets à prix solidaire.
8: Vous l'avez peut-être entendu, c'est pas forcément tout à fait le sujet, mais les associations dites sociales tirent la sonnette d'alarme sur le fait qu'en ce moment elles ont des vrais problèmes d'argent. Est-ce que c'est le cas aussi de votre fédération ?
26: Oui, on constate les difficultés qui ont été évoquées par le témoignage précédent, notamment sur les personnes que nous avons dans nos structures qui sont en insertion et qui sont soutenues par des dispositifs financés par l'État. Ce sont des ateliers chantiers d'insertion dont les financements sont en baisse depuis plusieurs années et les annonces du prochain budget ne laissent rien présager de bon sur ce point. Donc, nous sommes aussi inquiets face à ces baisses de financement.
8: Et parce qu'on rappelle que vos associations, justement, font beaucoup d'insertion professionnelle et travaillent avec... Évidemment, vous venez de le dire, des personnels en réinsertion professionnelle. Les Journées nationales de la réparation, on comprend le principe. Vous publiez une étude également sur les freins à ce jour pour la réparation, dans laquelle on apprend que 70% des personnes renoncent à faire réparer un objet, faute de savoir à l'avance combien ça va leur coûter. Également parce qu'il leur semble que le prix du neuf semble suffisamment bas et donc du coup, on ne va pas, entre guillemets, se prendre la tête. Est-ce qu'il y a un vrai changement de mentalité à opérer pour justement aller vers ce que vous nous offrez?
26: Alors exactement, donc les ressourceries dans leur mission ont aussi cette mission de sensibilisation pour permettre aux personnes qui souhaitent réparer leur objet de venir dans une ressourcerie pour apprendre à réparer et ainsi rallonger la durée de vie des produits, ce qui évite de racheter du neuf, souvent low cost et de mauvaise qualité. Donc n'hésitez pas donc à venir dans une ressourcerie, pousser la porte pour apprendre à réparer votre grippin. Après ces ateliers de réparation, donc on en organise toute l'année, mais on va les mettre encore plus en lumière pendant ces Journées nationales de la réparation. Quand on répare son grippin, on le regarde plus pareil. Le rapport à l'objet change.
8: On l'aime mieux.
26: C'est quelque chose d'assez fort dans les ateliers. Exactement. Mais c'est vrai, on en prend soin. Et donc, du coup, c'est vraiment cet enjeu de l'autoréparation et de donner aussi aux citoyens ce pouvoir d'agir sur leurs propres objets et de venir participer à ces Repair Café, ateliers couture, etc. On peut faire ça sur tout type d'objets.
8: Alors l'argument qui peut potentiellement être plus fort en cette période de forte hausse des prix, c'est pas forcément celui de l'économie circulaire, du réemploi, de la préservation de l'environnement, mais celui du pouvoir d'achat. On imagine que faire réparer coûte moins cher ou peut-être équivalent, mais en tout cas n'est pas plus cher que d'acheter du neuf de mauvaise qualité, ce que vous disiez.
26: Oui, en plus, dans nos associations, les ateliers réparation sont vraiment là pour sensibiliser et apprendre à réparer. Et du coup, on le fait soi-même. Donc, c'est pas la même chose. Ça coûte effectivement moins cher de venir le faire réparer dans une ressourcerie que de racheter du neuf.
8: Alors, acheter du neuf, la plupart des Français, dans ce même sondage que vous communiquez aujourd'hui, 60%, donc c'est pas rien, disent qu'en gros, ils préfèrent acheter du neuf alors qu'ils savent qu'il est réparable, mais parce que ça leur semble plus simple ou plus rapide. Là, c'est pareil, encore une fois, on n'imagine pas qu'on peut aller dans une ressourcerie, que ça peut être simple, facile d'accès et que ça peut aller vite aussi.
26: Effectivement, et c'est pour ça aussi que ces journées de la réparation offrent aussi une visibilité à tous ces acteurs associatifs qui sont mobilisés tous les jours dans les territoires pour proposer ces ateliers réparation, ces Repair Café, etc. Et du coup, on a aussi besoin, nous, de pouvoir accéder à des endroits en centre-ville, puisque c'est un manque aujourd'hui. Il y a beaucoup plus de points de vente de neuf ou même de réparation tenus par des enseignes de neuf. Donc du coup, n'hésitez pas à pousser la porte d'une ressourcerie et puis aussi à faire en sorte de pousser l'installation de ressourceries dans les centres-villes, puisqu'aujourd'hui, on y est présent, mais pas encore assez.
8: Et on peut rappeler aussi que vous êtes bien présent, ces ressourceries, dans le monde rural. Il y a de nombreuses ressourceries dans le monde rural. Est-ce qu'il y a un site internet où on peut trouver un peu toutes ces ressources, justement ?
26: Oui, bah vous pouvez aller sur le site du Réseau National des Ressourceries. Et effectivement, on a aussi des ressourceries itinérantes en milieu rural pour aller vers les gens et pour aussi rompre l'isolement. Et les ateliers de réparation permettent ça aussi, puisqu'on transfère des savoir-faire un peu perdus et ça permet de les revaloriser, de recréer du lien entre les gens.
8: Merci beaucoup Marie Castagnier d'avoir été notre invitée dans le 13h de nos régions. Vous êtes déléguée du Réseau National des Ressourceries et Recycleries.
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8: On part au bord du lac du Bourget en Savoie pour cette séquence que vous connaissez désormais parfaitement. Depuis le début de l'année, le réseau ici vient à vous pendant toute cette saison présidentielle avec nos isoloirs 50 qui sillonnent la France. C'est Dites-le ici, vous répondez à des questions très ouvertes. Le but c'est que chacun puisse s'exprimer mais aussi se sentir entendu. Exemple avec Florian, chef d'entreprise à Aix-les-Bains, qui souhaite plus de pouvoir aux acteurs locaux. Il le dit dans l'isoloir de Ici Isère.
9: Quel monde souhaitez-vous pour vos enfants ? et les générations futures.
10: Un monde dans lequel chacun trouve sa place. Les choses sont plus faciles et plus claires. En ce moment, il y a tout est confus, tout est contredit, c'est super compliqué. Même sur le point de vue politique, où à part contredire ce que disent les autres, à part rejeter la faute sur les autres, à part dire qu'on a une meilleure idée, mais sans rien vraiment proposer derrière. Moi, j'aimerais bien proposer un point sur où les choses sont dites et faites avec des solutions concrètes pour qu'on puisse rentrer sur des choses beaucoup plus positives, beaucoup plus construites. Et ainsi, peut-être essayer de revenir avec un équilibre pour pouvoir apporter plus de santé, plus de sécurité, plus d'avantages financiers. Ramener vraiment plus d'équilibre dans notre pays et dans le monde.
9: Quel serait votre message à la future présidente ou au futur président de la République ?
10: Mon message serait tout simple, ce serait principalement de laisser le pouvoir, enfin le pouvoir d'action et de laisser les actions à de vrais acteurs locaux engagés pour récolter les vrais besoins et leur permettre de pouvoir déployer des solutions.
8: Et si vous voulez vous exprimer également comme Florian, la liste des 50 isoloirs dans toute la France est disponible sur ici.fr. C'est le football comme on l'aime, avec des buts, du spectacle, et à la fin c'est une équipe française qui gagne, portée par son duo d'attaquants Ousmane Dembélé et Désiré Doué des grands soirs. Le PSG s'est amusé hier soir face à Manchester City, victoire 4-2 au Parc des Princes en Ligue des Champions. De quoi faire taire les doutes après un début de saison poussif en Ligue 1, Nicolas Perronnet.
11: Rarement la partition n'avait été aussi bien exécutée. La dernière fois, sans doute, le récital. 5-0 en finale de leur première Ligue des Champions décrochée face à l'Inter. Pendant une demi-heure, le PSG a joué un football de rêve. De quoi permettre à ses supporters de chambrer avant même la mi-temps à 3-0. Aucune fausse note, savoure le chef d'orchestre Ousmane Dembélé.
13: On prend énormément de plaisir quand on joue comme ça. Ça roulait tout seul. C'est un grand match à l'extérieur face au leader de la première ligue et il fallait juste répondre présent.
11: Ça a donc été le cas, mais beaucoup moins bien quand même. Dans ce drôle de match, de retour des vestiaires, la dynamique s'est subitement inversée. Paris a souffert beaucoup, mais a quand même réussi à envoyer un message à toute l'Europe, quoi qu'en dise l'entraîneur Luis Enrique.
14: L'unique message, c'est l'équipe à la fin de la saison qui gagne la Coupe d'Europe. Ce n'est pas important d'être dans les meilleurs à ce moment de la compétition.
11: Jamais le PSG ne s'était imposé à Manchester City. Jamais le PSG n'avait marqué 10 buts lors de ses deux premiers matchs de Ligue des Champions. Le message est quand même assez clair.
8: Et dans l'autre affiche de la soirée, hier soir, Madrid qui est venu à bout de l'AS Roma, 3-4. Kylian Mbappé a marqué et avec 72 buts en 100 matchs en Ligue des Champions, l'attaquant français devient le cinquième meilleur buteur de la compétition. Derrière Cristiano Ronaldo, Lionel Messi, Lewandowski et Karim Benzema. On a des nouvelles de Christophe Glaise. Cela fait bientôt 500 jours que le journaliste est détenu en Algérie, la France qui demande toujours sa libération. Sa mère, Sylvie Godard, a pu lui rendre visite dans sa cellule il y a une dizaine de jours. Elle raconte que son fils garde le moral grâce notamment au soutien d'une légende du foot.
15: Et il nous a dit cette fois-ci qu'il se sent fort parce qu'il veut être à la hauteur de toutes ces personnes qui le soutiennent. Et surtout, il nous a dit que le fait que tous les co-détenus, il y a 8000 détenus à la prison de Coléa, ont vu le témoignage de Zinedine Zidane, l'ont entendu. Et donc maintenant, j'ose pas dire le mot légende parce qu'il est un peu galvanisé, mais c'est vraiment un héros. C'est incroyable. Et il en revenait pas. Et donc il dit, c'est pour ça qu'avec tous ces témoignages, cette mobilisation, il veut être vraiment à la hauteur.
8: La mère de Christophe Glaise chez nos confrères de France Info ce matin. L'amour est dans le pré, oui, mais dans les Vosges, on en a un peu marre des promeneurs qui prennent ça au pied de la lettre. Le maire de Thaon-les-Vosges, au nord d'Épinal, on a assez que les gens viennent faire l'amour dans les bois à côté d'un parcours de santé qui a apparemment connu des habitants pour être un repère d'amants adeptes des plaisirs de la chair en extérieur. Le maire de la commune, Cédric Axer, vient donc d'installer des pancartes avec des messages comme « Il y a des hôtels pour ça » ou encore « L'amour est aveugle, mais pas les promeneurs ».
16: Depuis des années et des années, on a beaucoup d'usagers de ce parcours de santé qui nous disent « Écoutez, monsieur le maire, on commence à en avoir marre, on vient avec nos familles, on vient avec nos enfants et on croise des gens qui, visiblement, ont des pratiques particulières. » Et donc, on a fermé la route ici, qui est devenue une véloroute, pour empêcher les flux. Ça n'a pas marché. On a prévenu plusieurs fois, ça n'a pas marché. Donc, on s'est dit « Allez, on va passer une étape ». Et on a donc décidé de poser des panneaux qui font rire, mais qui globalement sont assez sérieux. On a pris un axe parce que je pense qu'il peut être efficace. Mais on rappelle globalement le texte. J'espère que ça fonctionnera. En vertu des textes qu'on peut utiliser, eh bien, on prononcera des amendes parce que ce n'est pas légal. Il faut quand même le rappeler.
8: Voilà, c'était la drôle d'histoire pour terminer ce journal. Et puis, on finit avec cette information. Vous connaissez forcément au moins une de ses chansons. Stevie Wonder, le roi de la soul américaine, aveugle de naissance. Et ce soir, à Paris, pour un concert événement à l'Accor Arena, l'artiste qui vient de fêter ses 50 ans de son album Songs in the Key of Life, eh bien, est donc en concert ce soir. Alors évidemment, c'est complet, mais vous pouvez en profiter pour vous faire un petit medley chez vous des meilleurs sons de Stevie Wonder. On vous on va écouter un petit morceau, juste un petit bout pour se faire plaisir, pour finir cette journée. Voilà, c'est forcément le plus connu. Il y a forcément un de nos auditeurs dont c'est l'anniversaire, donc on en profite également pour lui souhaiter un excellent anniversaire. On se retrouve demain dans le trésor de nos régions, et puis vous connaissez le principe, la suite des informations, c'est sur ici.fr. À ce soir.
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0: Le titre de Billy Joel avec My Life sur ici Limousin. Bon appétit si vous êtes peut-être à la maison en train de nous écouter sur votre radio. Ici Limousin, on est ensemble une bonne partie de l'après-midi sur votre radio locale. Ça fait vraiment plaisir d'être à vos côtés une nouvelle fois aujourd'hui pour vous accompagner. Peut-être la reprise du travail pour vous également. On parle de sport avec la rédac dans quelques minutes. Et puis la musique également, actu locale, musique et bonne humeur. Le groupe Téléphone. Et juste avant, voici Estelle.
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0: Jusqu'au bout, le groupe Téléphone Cendrillon sur Ici Limousin, méga tube du groupe français, du groupe rock français. Très bon jeudi, Ici Limousin Sport, tout de suite avec la rédac, c'est parti.
1: Ah ben tiens, ça tombe bien. Ici Limousin Sport, ce matin, Bastien, on parle de foot, un nouveau club à Limoges.
2: Alors, plus précisément de futsal, hein, le Futsal Club Limoges. L'un des dirigeants, Yannick Buonocore, est avec Jérôme Osterman.
3: L'idée, ça fait un petit moment en fait que ça trotte dans nos têtes, cette création d'un club de futsal, puisque nous, on vient comme quasiment, je pense, tous les pratiquants du futsal, du foot traditionnel. Et plus on vieillit, plus on se dit que toucher beaucoup le ballon et être au chaud l'hiver, c'est pas une mauvaise idée. Non, blague à part, en fait, le déclic, je pense que ça a été l'organisation du match qu'il y a eu à Beaublanc récemment. On s'est rendu compte que nous, le futsal nous plaisait, mais on s'est rendu compte qu'il pouvait y avoir une vraie ferveur populaire autour de cette nouvelle pratique. Et voilà, chemin faisant et en discutant tard le soir parfois, on a des idées comme ça qui naissent et voilà, peu à peu, les choses se sont faites.
2: J'allais vous en parler justement de l'équipe de France de futsal qui est venue en novembre dernier à Beaublanc pour un match face à l'Ukraine. Et alors justement, je cherchais une structure, une équipe pour en parler sur Ici Limousin, faire un petit sujet. J'ai creusé, je me suis rendu compte qu'il n'y avait plus rien ou pas grand-chose. Tout est à faire finalement pour développer le futsal en Limousin.
3: Il y a eu déjà des choses, des clubs qui se sont créés, des clubs qui se sont confrontés aussi à la difficulté qu'on a aujourd'hui au niveau des installations. Pour trouver des terrains de foot à 11, c'est un peu plus simple que pour trouver des gymnases parce que vous les sports de salle, il y a déjà beaucoup, beaucoup d'occupations dans les gymnases. C'est peut-être une des raisons et voilà, en tout cas c'est vraiment une pratique qui a de l'intérêt. Nous on est surpris par le nombre de personnes qui nous sollicitent pour venir pratiquer.
2: Donc le Futsal Club Limoges qui vient d'être créé, vous êtes combien de joueurs, combien d'équipes, est-ce que vous recrutez de nouveaux joueurs ou encadrants, etc.?
3: Pour l'instant on a une quinzaine de joueurs qui sont licenciés, qui sont engagés avec nous. On accueille aussi d'autres joueurs qui viennent essayer et puis on est toujours ouvert à de nouveaux joueurs. Voilà, nous on peut nous trouver facilement sur les réseaux sociaux.
2: Mais une seule équipe pour l'instant?
3: Et pour l'instant, une seule équipe, c'est pas forcément notre volonté première, puisque on avait eu l'idée de créer une équipe de futsal féminin et une équipe de futsal jeune, ou en tout cas faire des séances d'entraînement pour faire découvrir le futsal aux jeunes. Mais pour l'instant, on est un petit peu bridé par ce manque d'installation, puisqu'aujourd'hui, nous, on est une association donc de la ville de Limoges, comme notre nom l'indique, et on n'a qu'un seul créneau disponible pour s'entraîner de manière hebdomadaire sur une super installation à Henri Normand, sur un super gymnase. Ouais. Mais par contre, les semaines où on a un match à domicile, on ne peut pas s'entraîner.
2: Donc vous allez démarrer directement en Régional 2, c'est ça?
3: Oui, on a eu la chance d'être appuyé par Timothée Johnson, notamment président du district de Haute-Vienne. Et on a créé un dossier et la Ligue Nouvelle-Aquitaine nous a accepté en Régional 2.
2: Donc, et c'est quel niveau? Parce qu'on ne connaît pas forcément.
3: Mais en fait, c'est quatrième niveau, parce que c'est Ligue 1, Ligue 2, R1 et R2.
2: Et donc on peut vous contacter si on est intéressé, faire un test, ouais, venir voir, etc.
3: Avec plaisir.
2: Ici Limousin Sport avec donc ce nouveau club de futsal à Limoges, le Futsal Club Limoges. 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

0: C'était Rod Stewart sur ICI Limousin. Bon courage si vous venez d'arriver du côté du bureau, vous venez de vous connecter directement sur l'ordinateur. Earth, Wind and Fire pour terminer l'heure et le titre de Zao de Sagazan. On écoute la symphonie des éclairs juste après les pubs.
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2: Le Premier ministre dénonce la transformation du mouvement lycéen en un mouvement de violence urbaine. De son côté, le ministre de l'Éducation nationale affirme que des décisions seront communiquées d'ici fin octobre concernant Parcoursup. Édouard Geffray qui reçoit une nouvelle fois les syndicats lycéens cet après-midi en visioconférence. Sébastien Lecornu tenait également une réunion sur les très attendus plans de relance agricole. Il promet de débloquer entre 500 et 700 millions d'euros pour les agriculteurs. Ils s'ajouteront aux 1,2 milliard déjà annoncé pour aider un secteur touché par les canicules à répétition, mais aussi l'augmentation du prix des carburants. Un autre mouvement social prévu ce samedi inquiète le gouvernement. Avec 250 actions envisagées et une soixantaine de manifestations annoncées dans toute la France, des gilets jaunes, mais aussi des lycéens et des étudiants participeront à cette mobilisation lancée pour protester contre la hausse des prix. Et puis en plein débat budgétaire, les députés viennent de rejeter une mesure impopulaire, le plafonnement d'un abattement fiscal pour les retraités. Elle prévoyait d'abaisser de 4 400 à 3 000 euros le plafond de l'abattement de 10% applicable aux pensions de retraite. L'instigateur de l'enlèvement de la petite Mia en 2021, Rémi Daillé, a été condamné à 6 ans de prison. Le tribunal a reconnu le caractère autoritaire et violent du projet terroriste mené par l'ancien youtubeur. Le mouvement d'extrême droite radicale, né pendant la pandémie du Covid, avait théorisé l'enlèvement d'enfants pour renverser le gouvernement pacifiquement ou avec effusion de sang.
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4: C'est une très belle journée, bien ensoleillée dans toute la région, pas un nuage à l'horizon. Les températures sont très nettement au-dessus des normales de saison. On est par exemple à 23 degrés au plus chaud de la journée sur le plateau de Millevaches. 24 degrés dans le secteur de Saint-Thierry-à-la-Perche, 25 dans la région des Moutiers, 26 à Tulle et à Limoges et jusqu'à 27 degrés dans le bassin de Brive. Profitez-en si vous le pouvez, car dans deux jours nous allons perdre 10 degrés. Demain le soleil domine avec des températures qui passeront plutôt aux alentours des 20 degrés et samedi on sera plutôt aux alentours des 15 degrés avec un temps très couvert.
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0: un bonheur d'écouter le titre de U2, We Want Without You, le groupe de Bono sorti en 1987. 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Je vous promets, ça prend deux petites secondes, c'est totalement gratuit. Vous retrouvez le direct, les replays et puis la musique, bien entendu. Trois chansons françaises à la suite. Michel Sardou, Benabar et Francis Cabrel pour démarrer.
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0: Un titre de Michel Sardou comme ça pour démarrer l'après-midi, c'est parfait. Jeudi 15 octobre, la Java de Broadway sur Ici Limousin. Une info pratique tout de suite, voici Ici Express.
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2: À l'occasion des vacances de la Toussaint, la communauté de communes du Haut-Limousin En Marche propose 2 semaines d'activités au sein de ses accueils de loisirs intercommunaux. C'est du 19 au 30 octobre. Les enfants de 3 à 18 ans vont pouvoir profiter de programmes adaptés à leur âge autour de thématiques variées. Il reste quelques places dans ces accueils de loisirs. Les inscriptions s'effectuent en ligne depuis l'espace famille de la communauté de communes Haut-Limousin En Marche. Alors pour les 3-12 ans, 2 semaines entre automne et découvert. Pour la première semaine, elle sera consacré au Festival de l'automne en invitant les enfants à découvrir cette saison et ses couleurs. Ça peut être très sympa pour les 3-12 ans. Et puis alors pour les 11-18 ans, cuisine et musique au programme d'Avocado du 19 au 23 octobre. Donc durant la première semaine, Top Chef mettra la cuisine à l'honneur autour de la gastronomie et de la créativité culinaire. Ces animations sont proposées dans les 5 accueils de loisirs intercommunaux situés à Bellac, Le Dora, Magnac Laval, Cromac et Sieux.
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0: Des souvenirs qui remontent avec le groupe Coq d'Abox, Your Eyes sur ici Limousin. Vous venez peut-être là tout juste de monter dans la voiture. Vous avez tourné le son, le volume du poste. On a les infos à suivre, ça sera à 15h. Et puis la musique également, ça vous montez le son, justement, la voix puissante du chanteur Teddy Swims et France Gall avant l'actu.
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1: 15h à la montre sur ici Limousin, très bonne journée.
2: Les personnels du lycée Paul-Éluard de Saint-Denis dénoncent une intervention violente de policiers en civil dans l'établissement. Le proviseur a convoqué un élève dans son bureau et a fait entrer la police pour le faire arrêter. Des personnels sont venus massivement s'y opposer, suscitant des réactions violentes de la part de la police, raconte des personnels de cet établissement de Seine-Saint-Denis dans un communiqué. À Rouen, en Seine-Maritime, plus de 1500 élèves ont eux été évacués en milieu de matinée d'un établissement scolaire privé, l'institution Sacré-Cœur. Des casseurs ont tenté d'arracher le portail de livraison du collège pour s'introduire dans le lycée. De son côté, le Premier ministre estime que le mouvement lycéen s'est transformé en mouvement de violences urbaines. Sébastien Lecornu qui évoque des violences dont l'intensité a encore augmenté ces derniers jours. Dans ce même point presse en fin de matinée, il dit également redouter des violences lors d'un autre mouvement social, c'est ce samedi, cette fois contre la vie chère, à l'appel de plusieurs organisations dont des Gilets jaunes. Une commission sénatoriale dénonce de multiples dysfonctionnements dans le périscolaire parisien. Manque de formation, agression tue, animateurs déplacés. Le rapport publié aujourd'hui fait également état de dysfonctionnements dans 73 départements français. Des nouvelles rassurantes du pape opéré il y a 2 jours d'un cancer au poumon. La radiographie de contrôle de Léon XIV montre une bonne récupération du poumon opéré, communique aujourd'hui le Vatican. Et puis si vous aimez le football, 3 clubs jouent les 2e tours de la Ligue Europa ce soir. Lyon Crystal Palace, Rennes au Ficret et Marseille Olympiakos.
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4: C'est une très belle journée, bien ensoleillée dans toute la région, pas un nuage à l'horizon. Les températures sont très nettement au-dessus des normales de saison. On est par exemple à 23 degrés au plus chaud de la journée sur le plateau de Millevaches, 24 degrés dans le secteur de Saint-Thierry-la-Perche, 25 dans la région des Moutiers, 26 à Tulle et à Limoges, et jusqu'à 27 degrés dans le bassin de Brive. Profitez-en si vous le pouvez, car dans 2 jours nous allons perdre 10 degrés. Demain le soleil domine avec des températures qui passeront plutôt aux alentours des 20 degrés, et samedi on sera plutôt aux alentours des 15 degrés avec un temps très couvert.
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0: 1994 pour ce titre de Death Ree sur Ici Limousin, You Got A Bee. Bienvenue si vous nous rejoignez. Ici Limousin à vos côtés, comme d'habitude, toute la journée avec vos chroniques, l'actu et les infos pratiques. Puis bien entendu, également, la musique, forcément, trois chansons françaises à la suite pour aller jusqu'à la demi-heure. Hervé Christiani, Jennifer, c'était la première gagnante de l'émission Star Academy, et Joe Dassin tout de suite sur votre radio locale.
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0: genre de chanson qu'on a dans la tête et qui traverse les années. Il est libre, Max, d'Hervé Christiani. Il est libre également le Ici Express qu'on écoute tout de suite.
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2: À Tulle, le vendredi 6 novembre prochain, en raison du cross organisé par le collège Victor Hugo, la circulation et le stationnement de tous les véhicules seront réglementés afin de sécuriser le parcours et assurer bien sûr la sécurité des élèves. Alors le stationnement de tous les véhicules sera interdit à partir de 8h le 6 novembre donc, rue Abélaire, sur ces deux côtés de la voie, entre le rond-point et l'entrée du collège en bas, et puis sur le rond-point devant le collège Victor Hugo en haut. La circulation sera interdite sur la rue Edmond Michelet à partir de son intersection avec la rue Abélaire, jusqu'à l'intersection avec le gymnase Victor Hugo, c'est en sens descendant. Un couloir pour les véhicules venant de l'avenue Victor Hugo sera maintenu en sens montant sur la rue Edmond Michelet. Et puis une déviation sera mise en place pour permettre aux véhicules circulant sur la rue Abélaire, partie haute, d'accéder à la rue Robert Chevalier ou à l'avenue encore du colonel Monteil. Ce sera donc le 6 novembre, c'est à Tulle, en raison du cross organisé par le collège Victor Hugo.
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0: très très fan des Fugees, très très bonne musique des années 90 sur ici Limousin. Rendez-vous à 16h pour l'actu, toute l'info ça sera avec la rédaction tout à l'heure, et puis la musique, le phénomène country et la langlie, et Maxime Le Forestier avec le classique San Francisco à suivre.
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2: Ce n'est pas fait pour restaurer la confiance du consommateur. Plusieurs magasins Carrefour sont soupçonnés de détourner l'argent des promotions, selon Complément d'enquête, le magazine d'investigation. Diffusé ce soir sur France 2, ils appartiendraient à un indépendant, un locataire gérant de la marque. Des élèves du collège Saint-Stanislas à Saint-Rénan dans le Finistère, pris en charge par les pompiers et le SAMU, ils ont été victimes d'irritations aux yeux et à la gorge alors qu'ils se trouvaient dans un bus. La préfecture du département précise qu'ils ont été exposés à de l'ammoniac, mais qu'il n'y a pas de danger à 7h. L'affront de la justice face aux attaques dont elle fait l'objet, la Cour de cassation, dans un message publié sur le réseau social X, se dit s'associer à l'indignation du Conseil supérieur de la magistrature. Il dénonce les attaques visant un magistrat de Bobigny depuis la condamnation du fondateur du média identitaire Frontières, qui s'appelle Éric Tegner. C'était en juin. Dans son dernier numéro, le magazine d'extrême droite consacre sa une au magistrat et s'en prend nommément à lui. En économie, la fonderie de Bretagne, qui emploie 244 salariés à Caudan dans le Morbihan, a été placée en liquidation judiciaire faute de repreneur. Un drame humain et industriel inacceptable pour les syndicats. Et puis le trafic des trains est interrompu depuis le début de l'après-midi sur la ligne TGV Paris-Strasbourg en raison d'une panne d'alimentation électrique. Le retour à la normale est attendu ce soir, mais plusieurs trains accusent des retards importants. Retard d'une heure à l'arrivée en gare de l'Est et même de 2 heures en gare de Strasbourg.
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4: C'est une très belle journée, bien ensoleillée dans toute la région, pas un nuage à l'horizon. Les températures sont très nettement au-dessus des normales de saison. On est par exemple à 23 degrés au plus chaud de la journée sur le plateau de Millevaches, 24 degrés dans le secteur de Saint-Thierry-la-Perche, 25 dans la région des Moutiers, 26 à Tulle et à Limoges, et jusqu'à 27 degrés dans le bassin de Brive. Profitez-en si vous le pouvez, car dans 2 jours nous allons perdre 10 degrés. Demain le soleil domine avec des températures qui passeront plutôt aux alentours des 20 degrés, et samedi on sera plutôt aux alentours des 15 degrés avec un temps très couvert.
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0: Pierre Demars sur ici Limousin, musique vraiment qui donne le sourire, qui donne le smile, la bonne humeur, je pense à vous sur ici Limousin. Marie-Ange Roulenc est là, elle nous propose chaque jour son Limousin secret. Vous allez peut-être, grâce au Limousin secret, découvrir ou redécouvrir la Corrèze et la Haute-Vienne grâce à cette séquence de Marie-Ange. Et cette semaine, on fait un focus sur un fabricant de chaussons en cuir. On parle de local, chaussons en cuir basé en Limousin. Écoutez.
1: On est dans les ateliers de l'entreprise RLK à Limoges, spécialiste de la chaussure d'intérieur en cuir. Et on est avec Rachel Gérard qui est en train de taper sur des morceaux de cuir. Qu'est-ce que vous faites, Rachel ?
2: Alors, je suis colleuse et j'assemble donc deux parties du chausson. Donc, le dessus et la doublure.
1: D'accord. Il y a combien de temps que vous êtes dans l'entreprise ?
2: Alors, cela va faire 27 ans.
1: Est-ce que vous avez des souvenirs particuliers ? Il y a des périodes particulières qui vous ont marqué dans cette entreprise, parce qu'elle a une belle histoire quand même.
2: Oui, j'ai commencé à la maison à travailler, donc j'étais tâcheronne. Voilà, donc après, ça a un petit peu évolué pour moi, donc je suis rentrée dans l'entreprise. Il y a à peu près maintenant 15 ans où je suis restée 10 bonnes années à la maison.
1: Alors comment elle a évolué cette entreprise ? Est-ce que vous faites toujours les mêmes chaussures par exemple ?
2: Alors on va garder oui les modèles, mais nous embellissons les souliers d'intérieur avec des cuirs différents et de différentes qualités. Et donc oui, nous travaillons un peu plus dans l'excellence.
1: Est-ce que la manière de travailler a changé ? Est-ce que vous avez des machines, des choses différentes ?
2: Absolument pas. Je travaille quasi sans machine, moi, étant donné que je suis colleuse. Après, oui, le savoir-faire, c'est RLK, s'appuie absolument dessus, sur le savoir-faire et sur la qualité du produit.
1: Qu'est-ce que vous préférez faire dans votre boulot ?
2: Eh bien, tout ce qui est un peu plus minutieux, comme les plateaux, par exemple, où il faut être, avoir un peu de dextérité pour faire les arrondis et tout ce qui s'ensuit.
1: Les plateaux, c'est quoi le dessus de la chaussure ?
2: Voilà, nous avons des modèles qui ont des plateaux.
1: Au niveau des orteils, c'est ça ?
2: Un petit peu au-dessus, ouais. Un petit peu au-dessus.
1: Vraiment le dessus du pied, quoi.
2: Oui, le dessus du pied.
1: Est-ce que vous avez, vous, perso, à la maison, des chaussures RLK ?
2: Bien sûr,
1: oui.
2: Bien sûr. Sinon, oui, bien sûr, parce que ce sont des chaussons extra.
1: Alors, qu'est-ce qu'ils ont de plus, ces chaussons ? À quoi ça sert d'acheter des chaussons RLK ?
2: Eh bien, tout d'abord, on va voir le physique, entre parenthèses, de la chaussure, donc qui est, enfin, du chausson, qui est super. Et puis après, la souplesse. Et lorsqu'on a adopté, on garde à vie.
1: Et ça vit longtemps, justement, une chaussure RLK ?
2: Ben oui, malheureusement. Donc, sur le coup, oui, ça dure. Oui, bien sûr que c'est dans la durabilité, sans problème.
1: Merci. Donc, Rachel Gérard, colleuse pour l'entreprise RLK, donc spécialisée dans la chaussure d'intérieur en cuir à Limoges.
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0: Vaya con Dios sur votre radio locale, jeudi 15 octobre. Alors demain, c'est un jour important. Demain, c'est Frérie des Petits Ventres à Limoges. Je vous le rappelle, ça sera du côté de la rue de la Boucherie. Toujours une très très grande fête avec plus de 40 000 personnes qui sont réunies chaque année. Info pratique, ça s'en est une. Et également une autre à suivre avec Ici Express. Et puis trois chansons françaises en préparation. Gold, Charles Doré et Véronique Sanson.
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0: Le groupe Gold sur Ici Limousin, laissez-nous chanter sur votre radio locale. L'info pratique tout de suite, vous le retrouvez chaque jour, c'est votre Ici Express.
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2: 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Quand on parle d'urgence absolue, d'accompagnement à l'accès aux droits fondamentaux, le secours populaire, ce réseau solidaire, agit partout où les besoins s'expriment. Alors, je vais vous inviter à pousser les portes de leur boutique. Il y en a une au 45 route du Mont-Gargan, c'est à Chamberet. 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À Chamberet, c'est ouvert les mercredis de 13h30 à 17h et tous les 2e et 4e samedis du mois de 14h à 17h. Et le Secours Populaire compte évidemment sur notre générosité. 45 route du Mont-Gargan, petite boutique à Chamberet.
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0: Chris Martin et le groupe Coldplay sur ici Limousin, actu local, musique. La musique avec Coldplay et bonne humeur avec Fred Ballard. L'humour en tube qui arrive tout de suite où on retrouve Sandrine Saroche et Jérémy Ferrari. C'est parti.
1: Qu'est-ce qu'ils sont pauvres, mes parents, ils m'énervent.
2: Alors c'est sûr que c'est nettement plus sympa d'avoir des darons pleins aux as, quoique, qui dit argent dit héritage, dit frais de succession, donc faut voir. En tout cas, pour Jérémy Ferrari, c'est tout vu, il a su assez tôt qu'il serait assez rapidement un enfant aidant financièrement.
1: Ils avaient un commerce d'alimentation dans un quartier populaire de Charleville-Mézières. Ils ont réussi à couler le magasin. Et du coup, tu vois, comme ils avaient tout perdu, puis que moi ça marchait pour moi, bon, j'ai été un petit peu obligé de leur acheter une maison. Oh, quand je dis obligé, attention, hein, je vois qu'il y a plein de jeunes dans la salle. Évidemment, hein, il n'y a rien de plus beau pour un enfant que de parvenir un jour à réduire ses parents à l'état de locataire. Hein.
2: Il y a un petit côté jouissif à faire payer un loyer à ses propres parents, surtout ceux qui répétaient en boucle. C'est pas l'hôtel ici, quand on était ado. C'est si bon de pouvoir chambrer ses parents 20 ans plus tard et de se faire chambrer par ses grands-parents à l'EHPAD.
3: Ma petite Sandrine, c'est gentil d'être venue me voir. Tu veux une salutacine? Alors comme ça, il paraît que tu veux être comédienne. Eh bien, il va falloir avoir de la patience, hein. Mais bon, comme on dit chez nous, à force.

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1: Voilà, bah c'est ça le bonheur quand on est dans Sandrine Saroche l'a compris. On donne beaucoup d'amour et on reçoit de très belles preuves d'humour en retour. Nos anciens sont de joyeux de riz sans filtre qui nous aident à vivre plus léger avec ou sans sein doux.
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0: C'était Carole Fredericks sur Ici Limousin. Bienvenue si vous nous rejoignez. On va aller tranquillement jusqu'à 17h avec toute l'actu à retrouver, la rédaction dans quelques instants. Et juste avant, on écoutera l'ancien de la comédie musicale, le Roi Soleil, qui fait carrière solo, une très belle carrière solo. Christophe Maé pour la suite.
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1: La journée continue sur ici Limousin, 17h, belle journée.
2: Le Premier ministre tenait une réunion ce matin sur le très attendu plan de relance agricole. Sébastien Lecornu promet de débloquer entre 500 et 700 millions d'euros pour les agriculteurs qui s'ajouteront aux 1,2 milliard déjà annoncés pour aider un secteur touché par les canicules à répétition, mais aussi l'augmentation du prix des carburants. Des moyens supplémentaires qui vont donc être rajoutés au budget en discussion en ce moment à l'Assemblée nationale.
3: Le plan d'urgence, c'est 1,3 milliard d'euros, vous disais-je. Le plan de relance, en fonction de ce que la concertation va donner, des discussions parlementaires, on est quand même quelque part entre 500 et 700 millions d'euros qu'on va réinjecter dans les discussions budgétaires. Certains sont déjà dans la copie, d'autres vont faire l'objet d'amendements du gouvernement dès l'Assemblée nationale et dès le Sénat. Au moins 4 amendements d'ailleurs du gouvernement vont être intégrés, mais on a globalement 15 jours devant nous qui vont nous permettre justement de mener une concertation efficace.
2: Le Premier ministre qui s'est également exprimé sur le mouvement des lycéens dénonçant la transformation de cette mobilisation en un mouvement de violences urbaines. De son côté, le ministre de l'Éducation nationale affirme que des décisions concernant Parcoursup seront communiquées d'ici fin octobre. Édouard Geffray qui reçoit une nouvelle fois les syndicats lycéens cette fin d'après-midi midi en visioconférence. Elle avait apporté cette semaine son soutien aux lycéens, justement, l'égérie des défenseurs de l'environnement. La militante écologiste suédoise Greta Thunberg est à Marseille aujourd'hui. Elle participe à un blocage devant la société française d'armement Eurolink, l'entreprise qui est soupçonnée de livrer à Israël des pièces d'armement. Lui est soupçonné d'avoir planifié une attaque dans un établissement scolaire à proximité de son domicile en Alsace. Un adolescent de 17 ans a été interpellé en juin, mais nous l'apprenons aujourd'hui. Les enquêteurs ont découvert que cet adolescent avait des liens avec la True Crime Community, une communauté sur Internet qui glorifie les tueurs de masse. C'est cette même communauté qui est suspectée d'avoir influencé le collégien de 14 ans qui a tiré dans son établissement d'Aubagne en début de semaine, blessant 2 personnes. Et dans cette affaire, un adolescent de 13 ans a été interpellé dans le département du Nord. Il est soupçonné d'avoir été en lien avec ce tireur du collège d'Aubagne. La fonderie de Bretagne, qui emploie 244 salariés à Caudan dans le Morbihan, a été placé en liquidation judiciaire faute de repreneur. Un drame humain et industriel inacceptable pour les syndicats. Mauvaise nouvelle si vous faites partie des plus de 10 000 particuliers qui avaient investi dans Duralex en novembre dernier en raison du redressement judiciaire de la verrerie bien connue des Français. Les plus de 7 millions d'euros récoltés ne seront pas remboursés. Et puis les 2 derniers pandas hébergés en France partiront du zoo de Beauval en décembre. Le 17 exactement, il était convenu dès le départ de ce programme d'échange avec la Chine que les pandas arrivés en France en 2012 dans ce zoo du Loir-et-Cher devrait repartir, mais le parc annonce dans la foulée l'arrivée d'un nouveau couple dans quelques semaines, en 2017. Il y aura une petite latence, mais vous pourrez retrouver des boules de poils noirs et blanches dans ce zoo.
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5: C'est mignon, hein, les pandas, c'est sûr. Prochain rendez-vous d'info tout à l'heure à 18h. On va parler d'ensoleillement pour aujourd'hui. Ça a été excellent, entre 24 et 27 degrés, jusque 27 degrés pour le sud de la Corrèze. La nuit prochaine, le temps sera calme, propice à l'observation des étoiles, mais on va le payer avec les températures. Demain matin, lever du jour entre 6 et 9 degrés, pas plus de 12 degrés sur le pays de Vézère, au Vézère, avec un temps sec. Demain vendredi, un soleil qui va briller toute la journée, avec quelques nuages quand même l'après-midi, sur notamment le pays de Vézère, au Vézère. Température un petit peu en baisse avant le week-end, qui sera beaucoup plus froid. Demain, les maximales 19 à 22 degrés.
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5: Il va finir par le trouver, hein, depuis le temps qu'il le cherche. Alain Souchon, je cherche à baiser.

0: 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Nous voilà emballés par Alain Souchon à l'instant sur votre radio. Ici Limousin.
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0: C'est moi, Axel, ainsi que Sabine, pour compléter la Dream Team de votre soirée. Bienvenue, c'est jeudi aujourd'hui. Règne, je ne sais pas, comme un petit air déjà de vacances. Hein, ce jeudi, par la météo, bien sûr, mais aussi par les vacances de la Toussaint qui arrivent dès demain. Alors, belle soirée avec Ici Limousin, ça veut dire quoi, une belle soirée? C'est aussi une belle rencontre et un chouette entretien avec une certaine Lara Fabian, alors qui se languit de venir chanter à Limoges. Elle nous le dira tout à l'heure à 18h15. Avant cela, bien, d'ici quelques instants, nous irons du côté des bonnes adresses. Elles sont ici, les bonnes adresses. Un reportage dans quelques instants chez un artisan, une artisane de Limoges. Les bonnes adresses signées Alexandre Pain. C'est juste après Joseph Kamel et Vita. On dit qu'il faut jamais dire jamais, mais c'est le titre de la chanson. Jamais.
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1: Joseph Kamel avec Vita. Vous l'aurez reconnu, tous les jours, on vous propose ici un point de chute agréable, surprenant, parfois intéressant, même tout le temps, je dirais. On prend parfois vraiment de l'exotisme ailleurs, alors que là, il est là, à nos portes. C'est ce que nous raconte tous les jours notre reporter Alexandre Pain pour, tiens, aujourd'hui, par exemple, la bonne adresse, tout feu, tout flamme.
2: Trois places Saint-Aurélien à Limoges, la bonne adresse, feu et flamme. Un atelier boutique, c'est comme ça qu'on peut le présenter ?
3: Oui, tout à fait. C'est un atelier boutique où je travaille l'émail sur cuivre et le verre. Donc le verre en fusing, thermoformage, vitrail.
2: Atelier boutique, Sonia, ça veut dire qu'ici on va retrouver des pièces que vous avez vous-même fabriquées et donc l'atelier qui est derrière, vous donnez des cours, c'est comme ça que ça fonctionne ?
3: Oui, oui, tout à fait. Je fais mes créations dans l'atelier qui est juste dans la boutique. Voilà, où je fais mes créations d'émail sur cuivre, ce qu'on appelle les émaux de Limoges, et je travaille le verre en fusing, thermoformage et vitrail. Et je donne aussi des cours pour les émaux, et cours vitrail.
2: Alors on vient, on peut être complètement novice, et vous allez accompagner dans la création ?
3: Voilà. Tout à fait.
2: Ça prend combien de temps ? Un cours, un atelier type, comment ça se déroule ?
3: Alors, j'ai 2 heures. Le premier, c'est 2 heures en émail sur cuivre pour faire un pendentif ou un marque-page. Donc là, les enfants, à partir de 8 ans, peuvent le faire. Ensuite, j'ai un cours de 4 heures pour faire un petit sujet qui va être au mur. Voilà. Et ensuite, j'ai un cours vitrail de 5 heures pour faire un vitrail de format A4 que l'on fait dans la journée.
2: Et ensuite, les pièces, on repart directement avec sa pièce ?
3: Oui, vous repartez avec votre pièce que vous avez créée.
2: J'ai envie de dire qu'on est dans la tradition de la ville de Limoges, la ville des arts du feu.
3: C'est ça, oui, tout à fait, c'est les arts du feu.
2: Et vous, comment vous êtes tombée dedans alors ?
3: Reconversion. En 2010, j'ai fait la formation de CAP des mailleurs d'art à Limoges, à l'AFPI. Et en 2019, j'ai fait la formation vitrailliste.
1: Voilà, et les bonnes adresses, comptez sur Alexandre Pain pour nous les dénicher. Aujourd'hui, je disais tout feu, tout flamme, évidemment, c'est feu et flamme. Et si vous voulez les retrouver, c'est sur les réseaux sociaux, bien sûr, mais aussi atelier-feu-et-flamme.fr. Extrait du Breakfast in America, un des albums les plus connus des Supertramp, The Logical Song.

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1: Stilto, et comme disait le poète, il n'y a pas d'amour, il n'y a que des preuves d'amour. Faut que tu m'aimes. 17h presque 22 minutes. Tiens, tout à l'heure, les infos pratiques utiles, il sera 17h30. On va vous gâter également ce soir. Tiens, juste après les infos pratiques, vous allez gagner vos places pour le concert de l'artiste Sanseverino qui est en visite chez nous. Alors, il viendra pour un festival qui s'appelle Éclat des Mailles, que vous connaissez peut-être, au mois de novembre, festival de jazz, mais aussi pour les scènes d'automne, puisque ce sera le 23 octobre prochain, le vendredi 23 octobre à 20h à Saint-Maurice-les-Brousses, la veille du concert de Cali. Si vous voulez gagner vos places pour Sanseverino et par deux, s'il vous plaît, avec la radio officielle des scènes d'automne, vous restez bien avec nous.
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0: Michael Jackson avec Liberian Girl. Michael Jackson dans le biopic, hein, Michael tourne encore, et ça c'est très étonnant, dans quelques cinémas. Voilà pour Michael Jackson. Tout à l'heure en chanson, ce sera Jackie Quartz pour la mise au point, mais la mise au point, on peut aussi la faire tout de suite pour celles et ceux qui souhaitent passer leurs informations sur votre radio ici Limousin. Sachez que vous nous contactez quand vous le souhaitez. Vous écrivez à icilimousin@radiofrance.com ou vous nous appelez tout bêtement au 05 55 34 5000. Vous envoyez vos infos par WhatsApp. Tout est possible. Surtout ouvert 7 jours sur 7, 24 heures sur 24. Tiens, on va mettre en pratique justement ce qu'on vous propose, à savoir que la DILD nous a fait connaître ses permanences.
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0: Les permanences de la DILD qui s'offrent à vous avec une prise de rendez-vous obligatoire. Alors je traduis à la DILD pour celles et ceux qui ne connaissent pas encore cet organisme, c'est l'Agence départementale d'information sur le logement. Vous pouvez aller chercher, quérir des informations, toutes vos questions sont les bienvenues, hein, surtout celles qui sont relatives au logement, la location, l'accession à la propriété, les aides à la transition énergétique, au maintien à domicile des personnes âgées et handicapées, ainsi que, bon, et voilà, c'est un peu plus compliqué, les relations de voisinage, la fiscalité immobilière, ou encore en copropriété. Alors les permanences, elles seront prochainement le 27 octobre, notez-le bien, un mardi à Bellac, de 9h30 à 12h30 à la maison du département, à Magnac-Laval, toujours le 27 octobre, de 14h à 16h30 à la maison du département, c'est rue Camille Grélier. Et pour la prise de rendez-vous, c'est obligatoire, hein, le 05 55 10 89 89, facile à retenir, 05 55 10 89 89.

0: Jackie Quartz sur votre radio, ici Limousin qui vous accompagne tous les soirs dans ce 17-19. Je vous rappelle que Lara Fabian viendra nous rejoindre tout à l'heure à 18h15. Auparavant, une petite info bien pratique, utile. Vous êtes dans le sens Toulouse-Paris, ça ralentit pas mal hein, sur l'A20 à la hauteur de Boisseuil. Il va falloir être un peu patient ce soir.
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0: Avec Stéphane Bern qui vient nous rejoindre comme chaque jour sur votre radio ici Limousin. Il nous propose des voyages et des voyages dans le temps. Là, on s'en va dans une ville médiévale dont la silhouette de la ville va finir par devenir une spécialité locale. C'est intriguant ça.
3: Certaines cités ont un blason. À Troyes, c'est le centre historique qui a fait la réputation de la ville. Vu du ciel, il ressemble à la coiffe d'un célèbre vin pétillant. De là à dire que les plans ont été dessinés après l'apéro, je vous laisse juger. XIIe siècle. Les comtes de Champagne agrandissent les remparts de Troyes pour protéger une ville en plein essor. Les siècles passent, Troyes devient l'un des grands centres commerciaux d'Europe grâce aux célèbres foires de Champagne. Mais le pire est à venir. En 1524,
4: est-ce qu'on a fait les tuyaux ?
3: Un incendie brûle plus de 1500 maisons et tue, d'après les estimations, 3000 personnes. Ordre est donné de reconstruire le centre historique à l'identique.
5: Non, mon beau-fils. Tu es un bon architecte, mais un peu classique.
3: Et malgré la disparition progressive des fortifications, la forme générale de la ville reste intacte.
6: Il y a toujours un bouchon.
3: Il faut attendre le XXe siècle et les premières vues aériennes pour jeter un coup d'œil par le hublot et que les habitants réalisent l'évidence.

0: cas unique où l'office de tourisme aurait presque pu être remplacé par un tire-bouchon. Avec modération, évidemment.
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1: On va jouer d'ici quelques instants pour gagner vos places pour le concert de Sanseverino. On va même jouer avec une chanson de Sanseverino dont on va vous voler un petit mot. Il y aura un mot qui va manquer si vous le trouvez. Vous allez le voir et l'applaudir le 23 octobre prochain dans le cadre du festival Scène d'automne. Auparavant, très joli duo du moment. Marc Lavoine et Patrick Fiori, occupés.

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1: Chérie Marc Lavoine avec Occupé, il est 17h40, vous ne l'êtes pas occupé, vous regardez votre téléphone, il est libre parce que vous allez nous appeler là tout de suite dans la foulée au 05 55 34 5000 pour aller le 23 octobre prochain en Haute-Vienne à Saint-Maurice-les-Brousses. C'est un événement dans notre région, la 35e édition des scènes d'automne. Alors Cali viendra chanter le 24 octobre, vous gagnez aussi vos places, mais le vendredi soir, ce sera autour de San Severino, le chanteur que vous allez reconnaître grâce à cette chanson qu'il a fait un petit peu connaître, ça s'appelle Les Embouteillages. Toujours bienvenu le soir quand on est dans la circulation. Attention, on va enlever un mot dans cet extrait que vous allez trouver, évidemment, et le mot pour gagner vos deux places pour le concert de San Severino. Vous le délivrez à Sabine, 05 55 34 5000.
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1: 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Je sais pas, on peut réécouter. Tiens, allez, c'est parti.
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réponse à vous faire. Tu te mangeras les gencives, tu te mangeras les dents ou tu te mangeras le museau. Voilà qui résume un petit peu l'univers de Sanseverino aussi, il faut bien vous l'avouer. 05 55 34 5000 pour vos deux places, vous nous appelez. Le concert, c'est le 23 octobre prochain, c'est vendredi dans une semaine.

0: Lenny Marlin avec Sitting Down Here, 17h45 minutes.
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0: Tu te mangeras les gencives, les dents, le museau. C'était les trois propositions de réponse pour aller voir San Severino en concert vendredi prochain. Je me marre parce que c'est un personnage sur scène. Et peut-être que vous, Anne-Marie, vous allez en profiter de cette soirée. Bonsoir.
2: Bonsoir.
0: Anne-Marie à Limoges.
2: Oui, c'est cela.
0: San Severino, vous connaissez, vous aimez bien?
2: Oui, j'aime beaucoup, oui.
0: Hein, c'est un peu jazz manouche. Puis,
2: oui, voilà, j'aime beaucoup jazz manouche.
0: Ouais, de la vraie bonne déconne
2: Thomas
0: en plus.
2: Dutronc.
0: Ouais, exact. C'est peut-être un univers un petit peu plus rigolo hein, chez San Severino.
2: Oui.
0: Bon, alors, tellement rigolo qu'on en a oublié un mot.
2: Bah, j'ai dit les gencives.
0: Ah, vous avez dit les gencives. Eh ben, c'est pas le bon mot. C'est pas ce que vous avez dit.
2: C'était peut-être les dents, alors.
0: Ah, bah, c'est peut-être les dents, j'entends bien.
2: Oui.
0: Que c'est...
2: Ah non, j'avais dit les dents. J'avais bien dit les dents.
0: Heureusement, hein, vous aviez dit les dents, parce que sinon... Pas de cadeau. Non, mais je sais que vous l'aviez dit, c'est pour ça que j'étais étonné. J'ai dit, tiens, les gencives, et pourquoi pas. Mettons ça sur le compte de l'émotion, Anne-Marie.
2: Comment ?
0: Mettons ça sur le compte de l'émotion.
2: Ah oui, tout à fait.
0: Vos deux places pour aller voir San Severino, c'est un super concert. Dans le cadre des scènes d'automne, le lendemain, il y aura Cali, et en première partie aussi de Cali, une artiste de notre région qui s'appelle M. Rose. Et là, vous verrez, San Severino dans un projet qui s'appelle Shuffle Enterprise, un truc qui est génial. Et en première partie aussi, un artiste de notre région qui s'appelle Nico. Voilà.
2: Oui, très bien.
0: Ça met tout, ou presque ?
2: Oui.
0: Voilà, vous avez les dents. Salut Anne-Marie, je vous embrasse. Belle soirée et surtout bon concert, j'espère que vous nous raconterez.
2: C'est à quelle lampe ?
0: Elle est où Anne-Marie, elle est partie ?
2: Je suis là, mais je suis un peu sourde. Hein.
0: Ah d'accord, bon, on va vous expliquer aux antennes comment récupérer vos places. Puis à San Severino, le concert, ce sera assez fort, ne vous inquiétez pas.
2: Ah, salut, pas du tout.

0: Christopher Cross avec All Right sur votre radio ici Limousin. Vous êtes prudent, vous êtes sur la route, on vous accompagne comme chaque soir. Il y a toujours cette difficulté à la hauteur de Boisseuil dans le sens Toulouse-Paris avec un gros ralentissement à l'entrée de Boisseuil. Et puis vous signalez aussi un incident sur la 20, un véhicule arrêté. Alors, vous êtes plus prudent parce que c'est un poids lourd quand même. Il est à la hauteur de Pierre Buffière dans le sens Toulouse-Paris, point repère 202.
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0: Cette tournée s'appelle Je suis là. Elle est en concert en ce moment à Paris. Elle sera le 4 novembre au Zénith de Limoges. Lara Fabian sera notre invitée dans un quart d'heure.
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0: Ouais, bah déjà la moitié du mois d'octobre de plié. Nous sommes le 15. Il est 18h. Les informations nous sont présentées par Valérie Monnier.
2: L'opposition s'organise à Château-Chervy, en Haute-Vienne, au sujet des prospections sur les mines d'or. Cet été, la préfecture a pris un arrêté autorisant la compagnie des mines arédiennes à effectuer de nouvelles recherches sur le site de Fagassière, mine fermée en 2002. Sur place, la municipalité et un collectif citoyen alerte sur la pollution à l'arsenic et aussi la perspective de réouverture qui ne plaît pas aux habitants comme Frédéric Marie. Elle est éleveuse de brebis limousines à Château-Chervy.
3: Le ruisseau qui est en bas de ma propriété, enfin de mon exploitation, c'est effectivement le ruisseau qui sort des mines et qui traverse d'abord Rillac, et je suis juste à l'aval, quoi, en première ligne. Sur l'exploitation, les conséquences, c'est l'eau potable pour les brebis, l'eau de boisson dans le ruisseau en bas, où elles boivent quand même une bonne partie de l'année, et là, à ce moment-là, ben, elles n'y auront plus accès. Ça, c'est le premier problème, et après, c'est les grosses nuisances au niveau de l'occupation là-bas, à côté de la forêt, les passages de camions, le bruit, la poussière, et puis ben, la perte de pouvoir vivre ici comme il faut, quoi. Bah, au vu des grands investisseurs, ouais, on peut imaginer qu'ici, ils ont l'impression qu'il n'y a rien du tout et qu'ils peuvent faire ce qu'ils veulent. Mais au final, ici, il y a tout un tissu économique et social qui existe et qui se débrouille bien. Par contre, on ne peut pas faire avec ça. Ça va nous mettre des bâtons dans les roues. Enfin, on ne va pas vivre avec la poussière et la pollution en permanence. Ce n'est pas possible.
2: Et une consultation publique sur ce sujet se termine lundi. 15 000 euros d'amende, dont 10 000 avec sursis. Le Haut-Viennois, président national de la coordination rurale, Bertrand Venteau, condamné ce jeudi par le tribunal correctionnel de Auch pour avoir déclaré qu'il fallait faire la peau aux écologistes. Le leader syndical, également président de la Chambre d'agriculture de la Haute-Vienne, doit également verser la somme de 1500 euros au profit de l'association France Nature Environnement au titre des frais de procédure. Bertrand Venteau a annoncé qu'il faisait appel de cette décision. En Haute-Vienne, toujours, l'usine Sylvamo de Saillat-sur-Vienne bloquée une partie de la journée. Action coup de poing de l'ONG Canopée Forêt Vivante pour dénoncer des coupes rases et leurs conséquences sur la biodiversité. Une vingtaine de militants se sont postés à l'entrée, rendant impossible le passage des camions. Le blocage a finalement été levé en début d'après-midi suite à l'obtention d'un rendez-vous avec la direction de Sylvamo. Deux accidents de la circulation cet après-midi. Le premier à Champagnac-la-Rivière en Haute-Vienne vers 15h, impliquant deux poids lourds et une voiture. Au final, un seul blessé léger, un homme de 55 ans transporté par les pompiers à l'hôpital de Saint-Junien. Le second s'est produit à Oreille, près de Limoges, au lieu dit Fonterne. Entre une voiture et une moto, une enfant de 7 ans a été légèrement blessée et admise à l'hôpital mère-enfant.
0: Entre 500 et 700 millions d'euros.
2: Oui, c'est le Premier ministre Sébastien Lecornu qui annonce le déblocage de cette somme, une enveloppe dans le cadre du plan de relance agricole pour l'année 2027. Le montant final dépendra des concertations entreprises avec les acteurs, mais aussi des discussions parlementaires, alors que le budget de l'État 2027 est actuellement examiné à l'Assemblée nationale. Et à propos de ce budget 2027, le gouvernement essuie un revers aujourd'hui sur une mesure phare visant à augmenter l'impôt de certains retraités. La mesure devait en théorie rapporter 1,4 milliard d'euros à l'État. La fonderie de Bretagne est placée en liquidation judiciaire faute de repreneur. L'entreprise emploie 244 personnes à Caudan dans le Morbihan. Elle avait été reprise il y a pourtant à peine un an par Europlasma.
0: Le service civique a toujours la cote.
2: Oui, 16 ans après son lancement, le dispositif attire toujours les jeunes. On l'a vu cette semaine à Tulle, où plus de 120 jeunes actuellement en service civique dans le département se sont retrouvés à la salle de l'Ozlou, un rassemblement pour se rencontrer et partager les expériences au travers d'ateliers et de débats. Charlotte, par exemple, elle est étudiante en STAPS et elle effectue actuellement un service civique au sein du TAC, le Tulle Athletic Club, et elle n'y voit que des avantages.
4: Pour moi, c'était une continuité de venir m'engager dans mon club, qui je pense a aussi besoin un peu de jeunesse, afin de pouvoir ouvrir des portes aux plus jeunes et un peu de rajeunir que ce soit même l'image ou d'apporter de nouveaux adhérents, etc. Également parce que j'avais un peu de temps à tuer et que forcément le revenu est toujours attractif, et surtout quand on est jeune, surtout étudiant. Et je trouve que ça aide aussi, par exemple, à pouvoir un peu aiguiller plus précisément ce qu'on veut faire plus tard. Par exemple, moi je sais que je ne veux pas faire prof de sport dans un collège ou dans un lycée, mais je trouve que ce côté de devoir aider les enfants, etc., parce que j'encadre des petits, je trouve que c'est quand même chouette de pouvoir avoir cette expérience pour être sûr que, par exemple, je ne veux vraiment pas faire prof de sport, ou en fait m'ouvrir des portes sur d'autres choses.
2: Et actuellement, en Corrèze, on compte 140 jeunes en service civique qui effectuent des missions en majorité dans des associations ou des clubs de sport, mais aussi dans des collectivités locales comme des communes ou des agglomérations. Et la météo, Christophe, c'était une très belle journée. Exceptionnelle pour
0: automnale,
2: un mois d'octobre.
0: C'est vrai, et puis avec des températures qui sont bien au-dessus des normales de saison. On avait 27 degrés notamment sur Brive aujourd'hui. Alors c'est vrai que ça n'est pas désagréable, mais c'est pas complètement normal non plus. On a du mal de s'en réjouir totalement. Le temps sera calme la nuit prochaine, propice à l'observation des étoiles. En revanche, il y a un prix à payer à ça évidemment. 6 à 9 degrés demain au lever du jour, il fera nettement plus froid. 12 degrés attendus sur le pays de Vézère au Vézère. Demain, le temps restera sec avec un soleil qui va briller toute la journée. Voilà qui va réjouir celles et ceux qui prévoient de venir à Limoges participer à la fameuse frérie des petits ventres. Tout au plus, quelques nuages vont apparaître dans l'après-midi, notamment sur le pays de Vézère au Vézère. Les températures demain, 19 à 22 degrés, on perd quelques degrés. Samedi, le ciel sera partagé entre éclaircies et passages nuageux avec des averses, 13 à 16 degrés. Puis on perd encore de la température dimanche avec une grande partie de la journée des nuages plus ou moins nombreux et 9 à 12 degrés. Vous voilà prévenus pour le chauffage.
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0: Belle soirée avec votre radio, avec aussi Johnny Clegg et Savouka.

0: Des infos pratiques, tout ce qui vous est utile en Limousin, vous le retrouvez sur votre radio, ici.
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0: Et le prochain Limousin Express, c'est dans 20 minutes exactement à 18h30. Auparavant, événement ce soir, Lara Fabian est avec nous. Elle arrive d'ici quelques minutes, on l'aura au téléphone car elle chante. Hein, cette semaine, elle est à Paris pour les dernières dates d'une magnifique tournée qui s'appelle « Je suis là ». Et elle sera là le 4 novembre au Zénith de Limoges. Je crois qu'elle est un petit peu impatiente, elle nous le dira tout à l'heure, juste après Charlotte Cardin.

0: Les souvenirs selon Charlotte Cardin, Memories.
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0: Lara Fabian est en concert, ce sera bien dans 15 jours maintenant, un petit peu plus, le 4 novembre au Zénith de Limoges. Elle est tout de suite en ligne avec nous.
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2: Bonjour Christophe.
0: Bonjour Lara, vous êtes là.
2: Je suis là.
0: Bah oui, il fallait s'y attendre que je vous accueille comme ça au téléphone en disant, est-ce que vous êtes là? Parce que c'est un petit peu votre phrase fétiche du moment, on peut le dire.
2: Absolument, on peut le dire.
0: On peut le dire. Lara, vous êtes en tournée, c'est je dirais même presque la fin de la tournée, qui va presque aussi s'achever à Limoges. Mais auparavant, avant de parler des concerts et de cette magnifique tournée, j'aimerais qu'on parle d'un petit quelque chose que j'ai découvert grâce à votre communication, hein, que l'inclusion, certains en parlent, mais d'autres agissent. Il y a un magnifique petit clip, je qualifierais même carrément de court-métrage, qu'on retrouve hein, sur Internet, qui parle d'une chanson qui s'appelle « Je suis de toi ».
2: Oui,
0: voilà.
2: Absolument.
0: Cette chanson... Vous êtes dans ce clip, mais c'est pas vous le rôle principal, hein?
2: Non, bien sûr que non. C'était pas l'idée, puisque dans cette chanson, il s'agit de quelque chose qui peut être très personnel en ce qui me concerne, mais j'ai voulu par contre agrandir le cercle de ce thème, et donc je ne me suis pas du tout campée en personnage principal.
0: Ouais. Alors je disais, c'est carrément un court-métrage parce que ça raconte une histoire. On va pas tout dévoiler. Comme ça laissera un petit peu de curiosité à celles et ceux qui nous écoutent. Un court-métrage qui parle de l'inclusion, mais surtout de la vie qu'on veut mener. Et puis il y a plusieurs messages quand même.
2: Oui, bien sûr. Alors le premier, bien sûr, c'est celui de l'inclusion au titre le plus simple, c'est-à-dire que quel que soit ce qui semble nous différencier de l'autre, il y a une aspiration commune. Et dans cette aspiration commune, même si cette étrange différence semble nous éloigner d'une aspiration commune, en fait, elle nous intègre d'autant plus que nous y avons droit avec la même force. C'est un peu ce que je suis.
0: Oui, il y a pas mal de chansons dans votre répertoire qui parlent de la différence, mais de l'acceptation surtout des différences.
2: Absolument, absolument. Et c'est aussi se souvenir de la grâce que c'est d'avoir la vie que l'on a, c'est-à-dire de s'incarner, d'être ici et de pouvoir parcourir ce chemin qu'est la vie, et de facto d'avoir droit profondément à ce que sont nos aspirations, c'est-à-dire de quelle manière est-ce qu'on aligne nos rêves et nos actions. Eh bien, on a nécessairement besoin de la communauté pour le faire, d'une communauté pour le faire. Et ce clip, ce thème, c'est un peu ça. C'est comment être au sein d'une communauté à laquelle on ne ressemblerait pas vraiment a priori, qui en réalité est l'unique communauté à laquelle on a le droit de prétendre.
0: Lara, au pays de Sophie Vouzelot, je ne sais pas si vous en souvenez, ça a été une dauphine de Miss France, originaire de Limoges, qui a fait un petit peu sensation parce qu'elle porte cet handicap. Elle a été dauphine de Miss France et elle a porté, pour les personnes qui ont ce souci, longtemps une parole d'intégration, justement, qu'on ne les oublie pas. Et je crois que vous le faites parce que ce qu'on va dévoiler du clip, c'est qu'on y découvre des gilets que porte à un moment donné l'héroïne de ce clip. Je rappelle, ça s'appelle « Je suis de toi » et c'est on le déniche partout sur Internet quand on le veut bien. Donc, les personnes portent ce gilet. Et ce gilet, on peut aussi se le procurer les soirs de vos concerts.
2: Absolument. Ça permet à ceux qui ont cette différence, cette tendre différence, qui n'en est pas une, puisque c'est une autre manière d'entendre, en fait, de pouvoir assister au concert et de faire l'expérience vibratoire de la musique. Donc pour toutes les personnes qui sont qui sont malentendantes ou en tout cas qui entendent différemment les choses, il y a la possibilité malgré tout d'assurer la présence à un concert par le biais de ces gilets vibratoires qui proposent une lecture de la musique qui est sensorielle et qui passe par le corps au sens vraiment le plus cellulaire du terme et pas seulement par l'appareil auditif.
0: Bon, ben vous êtes là. On peut le dire comme ça. Je suis là. Le je suis là porte tout son sens. Les dernières représentations, c'est à partir du 15 octobre pour trois dernières dates à Paris. Après, il y aura un petit peu de Limoges. Et puis le 12 novembre, après, ça se termine en Belgique, je crois.
2: Hein. Exact. Ça se termine en Belgique. Dans la ville où je suis née, ce sera le dernier concert de cette grande tournée Je suis là, qui aura vu plus de 200 220 000 personnes.
0: 220 000 personnes qui sont venues voir quand même une prestation avec ce que vous offrez de mieux, c'est-à-dire avec des musiciens, des choristes. Voilà, c'est pas un seul sur scène, on est bien d'accord, ça se partage toujours.
2: Hein. Oui, on est plus de 10 sur scène, on est 12 sur scène en tout. Et c'est vrai qu'entre les cordes, les chœurs et les arrangements des frères Salah, que j'aime toujours à mentionner parce qu'ils ont vraiment créé un univers sur mesure pour ce répertoire, c'est une très belle expérience avec les lumières de Philippe Mathieu qui sont une véritable émotion aussi. Donc je vous dirais que c'est un concert dont je suis particulièrement fière parce que j'ai vu à quel point les gens l'avaient embrassé, aimé et dans lequel ils s'étaient reconnus. J'ai eu la sensation d'une grande reconnexion au public grâce à Je suis là.
0: Et vous êtes d'autant plus là que sur cette dernière date, effectivement, vous avez envie d'être encore plus là, j'imagine. On est dans quel état d'esprit, tiens, quand une tournée s'achève comme ça?
2: Dans la gratitude d'avoir pu la faire et dans le souvenir vraiment vivant de tous ces regards, de toutes ces de tout cet amour échangé. Alors, il y a une part de moi qui est en nostalgie, bien sûr, parce que je me dis, bon, ça y est, là c'est bon, c'est vrai, je les décompte. Mais il y a quand même une immense gratitude avant tout d'avoir pu le faire.
0: Oui. On tourne une page, en quelque sorte, qui juste une page, parce qu'en fait, l'aventure continue un petit peu avec un CD qui sortira dès le lendemain. Hein.
2: Exactement.
0: Je suis la tour.
2: Un CD qui va nous permettre de vivre l'expérience de la musique, de ce concert, mais que dans nos oreilles. Ouais.
0: Donc vous serez là, le 4 novembre, pour le public du Limousin, et même au-delà, hein, le 4 novembre au Zénith de Limoges, avec, encore une fois, puisque ça a été un peu l'introduction de notre échange, ces fameux gilets, qui sont assez innovants, qui vont permettre aux personnes sourdes et malentendantes de pouvoir en avoir des sensations, en tout cas des vibrations.
2: Exactement, des vibrations, quelque chose qui va littéralement nous traverser le corps, et on sait comme quand le corps a un souvenir, comme quand il est encore plus, apte que nous, parfois, avec notre intellect, à s'en souvenir et à en garder quelque chose. Le corps est parfois notre plus grande intelligence.
0: Merci Lara, belle continuation, et puis bon, dernier concert de ce Je suis là, tour, et dès le 13 novembre, en fait, on pourra avoir les enregistrements, quoi.
2: Merci infiniment à vous.
0: À très bientôt.
2: Merci Christophe.
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0: La belle soirée avec Bernard Lavillier, Jimmy Cliff à l'instant sur votre radio. Ici les Limousins, il est presque 18h25. Bruno Mars vient nous rendre visite, là dans un instant.
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0: Bruno Mars et Julien Clerc arrivent tout à l'heure. Julien Clerc qui arrivera aussi dans notre région puisqu'il sera bientôt en concert à la fin de ce mois d'octobre, le 28 exactement. Ça tombe bien, il est 18h28. Allez, on y va.
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0: On joue avec les chiffres, mais pas avec la route. Vous êtes prudent, évidemment. Et attention à ce fort ralentissement, toujours à la hauteur de Boisseuil sur la 20 dans le sens Toulouse-Paris. Vous voilà prévenu, il va falloir être un petit peu plus patient que d'habitude. La Nationale 141, pas mal d'infos à vous donner, notamment un véhicule en panne, un véhicule léger dans le sens Angoulême-Limoges à Saint-Junien, point repère 61. Et puis cette même 141 dans le sens Limoges-Angoulême est fermée à la circulation à la hauteur de Roumazières. Loubert, c'est à partir du point repère 22, encore une fois dans le sens Limoges-Angoulême. Ce sera comme ça jusqu'au 21 octobre prochain avec des déviations mises en place. Chaussée dégradée à vous signaler sur la 147 à la hauteur, donc entre Poitiers et Limoges, hein, c'est le sens de circulation, à la hauteur de Bellac jusqu'à Peyrade-Bellac à partir du point repère 41 jusqu'au point repère 40 plus 500 mètres. On a réduit le nombre de voies de circulation à la hauteur donc de cette chaussée dégradée.
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0: Les soirées mondaines d'Oria, ce sera juste après, elle voulait qu'on l'appelle Venise. Voici Julien Clerc.

0: Gloria, la jeune niçoise qui s'est faite connaître sur les réseaux sociaux. Et enfin, sur votre radio ici, Limousin. C'était les soirées mondaines. Tout à l'heure, on vous parlera, et ça n'a rien de mondain, de futsal à Limoges avec un nouveau club. Mais dans l'immédiat, c'est un directeur qui est à la fête depuis le début de cette semaine. Et encore pour ce soir, invité par Jean-Claude Boulesté à nous raconter ses souvenirs, ses madeleines. Et c'est vrai qu'en Limousin, c'est normal de parler de madeleines avec un directeur de musée national, s'il vous plaît.
1: Jean-Charles Hameau, directeur du musée national Adrien Duboucher à Limoges.
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3: Une des madeleines de Jean-Charles, c'est un objet. Quel objet ? C'est le vélo. Ça vous a pris très jeune ?
4: Ah oui, oui, ça m'a pris très jeune, en regardant le Tour de France à la télé avec mes parents, grands-parents. Et ça s'est traduit en pratique aussi. J'ai fait de l'école de cyclisme, des courses en petite catégorie, hein, Benjamin, minime, voilà. Et ça a toujours été quelque chose de très...

0: On fait des petites sorties comme ça, soit le week-end, soit comment dire le soir après le boulot. Hein, ça m'est arrivé à la belle période de prendre le vélo et d'aller faire quelques bornes. Et ça, c'est vraiment une super sensation de liberté. Et il y a ce côté. En plus, à l'époque, bon, maintenant il y a les GPS, il y a tout un tas d'outils qui permettent de préparer sa sortie. Moi, je m'étais vraiment racheté juste un vélo et j'y allais au pif. Je connaissais pas la région et je prenais des routes et selon le feeling, et j'en ai des super souvenirs. Je roule un peu moins aujourd'hui, mais c'est toujours des super souvenirs. Et d'ailleurs, pour citer aussi un porcelainier de Limoges, Guy Ménard, qui est aussi fan de vélo, lui, il dit souvent à propos du vélo, il dit mon vélo, c'est mon bureau. C'est-à-dire que ça active aussi la pensée. Et moi, il y a ce côté-là aussi quand je roule. C'est à la fois une manière de se rendre disponible à la nature, au paysage, à ce qu'on a autour. Et puis aussi, ça active des idées. C'est aussi bon pour la créativité, voire même pour débugger des trucs de boulot aussi. Donc ça, c'est aussi quelque chose de présent. Et puis, petite anecdote aussi, vélo à Limoges, c'est que le Tour de France est passé en 2016 à Limoges, et j'étais allé acheter à la boutique officielle du Tour de France un petit body meilleur grimpeur pour mon fils Arsène, qui était tout bébé à ce moment-là, donc c'était une manière de lier aussi cette actualité de l'époque cycliste avec moi, ce qui m'animait dans ma vie personnelle.
1: Les Madeleine Limousine avec Jean-Charles Lameau à l'instant sur votre radio. Jean-Charles Lameau, directeur du musée national Adrien Dubouchy, il était au micro ici de Jean-Claude Boulestet. Les In Excess, c'est juste après, on parle sport et notamment de foot sale plus précisément.

0: Need You Tonight avec INXS. Merci mes gars. Merci les gars. 18h41, ici Limousin Sport s'intéresse à un nouveau venu dans le petit monde du football en Limousin, la création du football club, futsal club, pardon, de Limoges avec l'un des dirigeants, Yannick Buonocore, qui répond à Jérôme Osterman.
1: L'idée, ça fait un petit moment en fait que ça trotte dans nos têtes, cette création d'un club de futsal, puisque nous on vient comme quasiment je pense tous les pratiquants du futsal, du foot.

0: traditionnel. Et plus on vieillit, plus on se dit que toucher beaucoup le ballon et être au chaud l'hiver, c'est pas une mauvaise idée. Non, blague à part, en fait, le déclic, je pense que ça a été l'organisation du match qu'il y a eu à Beaublanc récemment. On s'est rendu compte que nous, le futsal nous plaisait, mais on s'est rendu compte qu'il pouvait y avoir une vraie ferveur populaire autour de cette nouvelle pratique. Et voilà, chemin faisant et en discutant tard le soir parfois, on a des idées comme ça qui naissent. Et voilà, peu à peu, les choses se sont faites.
1: J'allais vous en parler justement de l'équipe de France de futsal qui est venue en novembre dernier à Beaublanc pour un match face à l'Ukraine. Et alors justement, je cherchais une structure, une équipe pour en parler sur ICI Limousin, faire un petit sujet. J'ai creusé, je me suis rendu compte qu'il n'y avait plus rien ou pas grand-chose. Tout est à faire finalement pour développer le futsal en Limousin.
0: Il y a eu déjà des choses, des clubs qui se sont créés, des clubs qui se sont confrontés aussi à la difficulté qu'on a aujourd'hui au niveau des installations. Pour trouver des terrains de foot à 11, c'est un peu plus simple que pour trouver des gymnases parce que ben, pour les sports de salle, il y a déjà beaucoup d'occupations dans les gymnases. C'est peut-être une des raisons. Et voilà, en tout cas, c'est vraiment une pratique qui a de l'intérêt. Nous, on est surpris par le nombre de personnes qui nous sollicitent pour venir pratiquer.
1: Donc le futsal club Limoges qui vient d'être créé, vous êtes combien de joueurs, combien d'équipes? Est-ce que vous recrutez de nouveaux joueurs ou encadrants, etc.?
0: Pour l'instant, on a une quinzaine de joueurs qui sont licenciés, qui se sont engagés avec nous. On accueille aussi d'autres joueurs qui viennent essayer. Et puis, bon, on est toujours ouvert à de nouveaux joueurs. Voilà, nous, on peut nous trouver facilement sur les réseaux sociaux.
1: Mais une seule équipe pour l'instant
0: Et pour l'instant, une seule équipe. C'est pas forcément notre volonté première, puisqu'on avait eu l'idée de créer une équipe de futsal féminin et une équipe de futsal jeune, ou en tout cas faire des séances d'entraînement pour faire découvrir le futsal aux jeunes. Mais pour l'instant, on est un petit peu bridé par ce manque d'installation, puisqu'aujourd'hui, nous, on est une association donc de la ville de Limoges, comme notre nom l'indique, et on n'a qu'un seul créneau disponible pour s'entraîner de manière hebdomadaire sur une super installation à Henri Normand, sur un super gymnase. Ouais. Mais par contre, les semaines où on a un match à domicile, on ne peut pas s'entraîner.
1: Donc vous allez démarrer directement en Régional 2, c'est ça ?
0: Oui, on a eu la chance d'être appuyé par Timothée Johnson, notamment président du district de Haute-Vienne. On a créé un dossier et la Ligue Nouvelle-Aquitaine nous a accepté en Régional 2.
1: Donc, et c'est quel niveau? Parce qu'on ne connaît pas forcément.
0: Mais en fait, c'est quatrième niveau, puisque c'est Ligue 1, Ligue 2, R1 et R2.
1: Et donc on peut vous contacter si on est intéressé, faire un test, okay, venir voir, etc.
0: Avec plaisir.
2: Yannick Bonocor, qui était au micro de Jérôme Osterman, du micro ici, de notre journaliste sportif. Et donc vous l'entendez, la création de ce club, le Futsal Club de Limoges. Plus d'infos, toutes les infos que vous méritez aussi et les liens nécessaires si vous voulez leur rendre visite et puis aller taper un peu dans le ballon, pourquoi pas, si vous en sentez capable. Vous allez sur ici.fr ou sur l'appli ICI. Voici Youssou N'Dour, Nanette Chéri pour le fameux 7 Seconds.

0: importe.
1: Elle s'appelle Zazie. Après tout, peu importe. Et ben, enfin, c'est elle qui le dit, hein, d'abord. 18h52, vous êtes sur la route, sur la 20. Il y a toujours cette difficulté du QAQ, comme on dit, hein, de l'accordéon, du côté de Boisseuil, dans le sens Toulouse-Paris. Vous aurez un petit peu plus de temps à mettre, hein, pour rentrer à la maison ce soir. Ça reste un petit peu compliqué, donc à la hauteur de Boisseuil. Véhicule en panne, véhicule léger dans le sens Angoulême-Limoges, toujours à Saint-Junien. Il est sur la voie de droite, au poids repère 61. Soyez extrêmement prudent, puis je vous rappelle aussi cette chaussée dégradée, notamment une réduction de nombre de voies à la hauteur de Bellac, de Bellac à Peyrat-Bellac, à partir du point repère 41 dans le sens Poitiers-Limoges sur la nationale 147.
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0: Daniel Balavoine pour se dire au revoir et surtout j'espère à très très bientôt. Vous ne quittez pas votre radio ici Limousin demain, une matinale un peu spéciale avec notamment la Frérie des Petits Ventes qui est un événement gastronomique, on dit ça comme ça, ciel ouvert, dans la bonne ville de Limoges. D'ici quelques instants, Bilal Hassani et Mireille Dumas sont les invités d'Émilie Mazoyer pour Décibel. Mireille Dumas qui a réalisé un film documentaire hein, sur le chanteur Bilal Hassani qui s'appelle Bilal Hassani, bats-toi comme une fille, mon fils. Donc un documentaire qui est disponible depuis le 12 octobre dernier sur la plateforme France Télé.
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0: Merci à Axel pour la réalisation de cette émission, merci à Sabine au 34 5000. Nous sommes le 15 octobre, il est 19h, l'info.
3: Une scène chaotique dans un lycée à Saint-Denis, en Seine-Saint-Denis, en plein mouvement des lycéens ce matin alors que l'établissement était de nouveau bloqué. Des policiers sont intervenus à l'intérieur du lycée Paul-Éluard. Ils sont venus arrêter un jeune avec la collaboration du proviseur, mais le corps enseignant s'y est opposé. Damien Mestre, vous êtes à l'entrée du lycée pour le récit de cette arrestation avortée.
4: Oui, tout commence ce matin avec un nouveau blocus devant l'établissement. Les élèves manifestent, le climat est tendu avec les policiers et quelques heures plus tard, deux agents de la brigade anticriminalité en civil rentrent dans l'établissement, tentent d'interpeller un élève identifié quelques heures plus tôt pour un outrage. Les professeurs s'y opposent, scène totalement chaotique avec une grande bousculade dans les escaliers. L'élève en question s'appelle Bilal, il a accepté de répondre à nos questions il y a quelques minutes, il décrit une scène assez violente.
5: Il me tenait par derrière au niveau de la nuque, genre il me pousse dans l'escalier en me tenant, en me serrant fort contre les profs et tout, il me pousse genre ok, j'aurais pas coopéré, j'aurais essayé de m'enfuir ou quoi, ok je comprends, mais là à aucun moment j'essaie de m'enfuir ou quoi, il doit pas faire ça.
4: Lui évoque un accrochage ce matin avec les forces de l'ordre, reconnaît avoir insulté un policier mais ne comprend pas pourquoi il s'est fait interpeller dans son lycée avec l'accord du proviseur.
5: Bah, je suis comme sous le choc, surtout venant du proviseur. Il est censé protéger ses élèves, pas les dénoncer.
4: Et face à la pression des professeurs, il n'a finalement pas été interpellé. Les professeurs, eux, manifestent ce soir devant le commissariat local et réclament par ailleurs la démission du proviseur du lycée.
3: Et puis on apprend à l'instant qu'une enquête est ouverte pour violence envers les policiers, que 4 personnes ont été interpellées ce soir. De son côté, le Premier ministre estime que le mouvement lycéen s'est transformé en mouvement de violence urbaine. Sébastien Lecornu qui évoque des violences dont l'intensité a encore augmenté ces derniers jours. Le ministre de l'Éducation nationale affirme de son côté que des décisions seront communiquées d'ici fin octobre concernant Parcoursup. Édouard Geffray qui recevait une nouvelle fois les syndicats lycéens cet après-midi en visioconférence. Autre sujet d'inquiétude pour le gouvernement, l'appel à manifester contre la vie chère ce samedi partout en France avec une éventuelle convergence des luttes entre gilets jaunes, lycéens et syndicats avec un appel à se mobiliser contre la hausse des carburants et la baisse du pouvoir d'achat. À ce stade, Aurélien Tirard, 250 actions sont envisagées.
6: Oui, il s'agit de rassemblements spontanés, notamment sur des ronds-points sur le format gilet jaune, avec des appels à blocage aussi, des barrages filtrants. Toutes ces actions sont en train de se structurer sur l'ensemble du territoire. Le ministère de l'Intérieur suit de près leur préparation et rappelle ses instructions. Les blocages durables d'équipements, de sites et d'axes de transport sensibles ou tentatives d'exaction feront, je cite, l'objet d'une intervention ferme et immédiate des forces de l'ordre. À cela s'ajoute une 60aine de manifestations. Le ministère de l'Intérieur craint que les principaux cortèges à Paris et dans les grandes villes ne soient débordés par la mouvance d'ultra-gauche avec des prises à partie des forces de l'ordre. C'est l'analyse des services de renseignement qui craignent aussi à Paris la venue samedi de plusieurs centaines d'individus violents, des personnes déjà présentes selon le préfet de police lors de la dernière manifestation parisienne et qui s'en sont pris aux policiers et ont pillé des commerces.
3: Et en plein débat budgétaire, les députés viennent de rejeter une mesure bien impopulaire, le plafonnement d'un abattement fiscal pour les retraités. Elle prévoyait d'abaisser de 4 400 à 3 000 euros le plafond de l'abattement de 10% qui est applicable aux pensions de retraite pour le calcul de l'impôt sur le revenu. Le gouvernement imaginait récupérer ainsi 1,4 milliard d'euros avec la mesure. Vous connaissez forcément au moins une de ses chansons, la cultissime Happy Birthday. Elle est évidemment signée Stevie Wonder. Le roi de la soul américaine, aveugle de naissance, est ce soir à Paris pour un concert événement à l'Accor Arena. L'artiste vient fêter les 50 ans de son album Song in the Key of Life. Un album cultissime rempli de tubes que l'on chantonne avec Yann Bertrand. Le concert est évidemment complet.
7: 21 titres, 1h40 de musique entre soul, funk, pop à son apogée. Songs in the Key of Life est un monument. succès commercial, le disque est façonné dans ses moindres détails par Stevie Wonder, chanteur, musicien, producteur. Frédéric Adrian, auteur d'une biographie parue au Castor Astral.
2: Bah, c'est une succession de tubes absolument improbable. Quand on les entend, on a du mal à se dire que ces choses-là ont 50 ans. C'est un disque, allez le mettre et demandez-vous si vous n'êtes pas trompé, si vous n'avez pas mis un best-of à un moment.
7: Stevie Wonder chante sa fille à peine née, rend hommage à Duke Ellington, évoque ses joies et ses peines, ses combats face au racisme des années 70.
8: It's a bloody scene.
7: Il livre aussi une œuvre parmi les plus acclamées, reprises et samplées de l'histoire.

0: très clairement dans les listes de Stevie Wonder, le plus influent, celui qui a été le plus écouté, le plus entendu, le plus repris, le plus retravaillé par les autres musiciens.
1: Et ce soir, à Paris, l'on donnera toute la texture en live, 12 ans après son dernier passage en France.
2: Un reportage qui fait du bien au moral, signé Yann Bertrand.
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2: Et on fait un petit point sur votre météo de demain avec un temps perturbé à l'ouest, encore du soleil à l'est sur les façades Manche et Atlantique. Le ciel sera couvert demain matin avec des pluies qui se produisent sur la Bretagne et le Cotentin. À l'avant, les Hauts-de-France, au centre-val de Loire et à la Nouvelle-Aquitaine, la matinée est également bien grise avec de nombreux nuages bas. Côté température, il fera un petit peu plus frais, mais toujours au-dessus des normales de saison. Les minimales vont de 7 à 11 degrés sur le nord-est, de 9 à 14 degrés ailleurs.
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5: Salut à toutes, salut à tous. J'espère que vous allez bien ici. C'est Décibel et jusqu'à 20h, on s'occupe amoureusement de vos petites oreilles. On va même vous donner un petit conseil télé puisque nos invités du jour, Bilal Hassani et Mireille Dumas, viennent nous parler d'un documentaire que Mireille a réalisé sur Bilal. Bilal Hassani, bat-toi comme une fille, mon fils, sur le parcours donc de ce jeune artiste mis en lumière il y a maintenant 7 ans quand il représentait la France à l'Eurovision.

Bilal Hassani, bats-toi comme une fille. Mon fils, Mireille Dumas et Bilal Hassani sont ce soir nos invités. Ils vont venir nous en parler tout à l'heure. Et puis également au programme de ce jeudi 15 octobre, l'anniversaire d'une fermeture un peu triste pour les fans de punk. Un petit Jacques Higelin, ça fait jamais de mal. Un coup de cœur pour Ambriel. Et puis un blind test consacré au système solaire. Si ça vous dit de venir jouer avec nous, vous pouvez d'ores et déjà appeler le standard où Maïma vous y attend. 0810 055 056. Allez, on commence cette soirée avec des nouvelles de Muse. Bah oui, comme les grands festivals d'été français ont fait leurs premières annonces pour lancer les éditions de 2027. Eh bien, c'est Muse qui sera tête d'affiche en Bretagne, aux Vieilles Charrues, dans les Hauts-de-France, au Main Square Festival, et puis également en Franche-Comté, aux Eurockéennes de Belfort. C'est chouette, hein, les fans du groupe sont ravis, en fait, s'ils viennent autant nous voir, les petits amis de Muse. C'est que la sortie en juin dernier de leur 10e album, The Wow Signal, n'a pas été le wow espéré. Alors pour reconquérir le public, eh ben on vient leur faire coucou. Voici Muse.

0: merveille de Feeling Good. Vous connaissez sans doute aussi la version Nina Simone. Mais pour la petite histoire, Feeling Good, c'est une chanson qui date même d'avant Nina Simone et qui avait été écrite dans les années 60 pour une comédie musicale. Nos petits amis de Muse, en plus du Main Square Festival des Vieilles Charrues et des Eurockéennes, seront sur scène à Paris le mois prochain, en décembre à Montpellier et en janvier à Bordeaux et Lyon.
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0: Et c'est l'heure du coup de cœur de Décibel, une jeune artiste qui s'appelle Ambrielle. Elle est très très fan de Amy Winehouse et Lady Gaga. Elle les a écoutées en grandissant et croyez-moi, ça s'entend. Elle a 23 ans, elle vient du sud de la France, de Saint-Raphaël, très exactement. Le grand public l'a découverte dans The Voice, où elle faisait partie de l'équipe d'Amel Bent. Ensuite, elle a rejoint l'aventure Starmania, nouvelle version. Elle était la doublure de Sadia, mais quand même, elle était dans Starmania. Et puis maintenant, elle trace sa route avec une chanson bien à elle. WTF, ça veut dire What the fuck. Un vrai coup de cœur pour l'équipe de Décibel. Découvrez mes amis, Mademoiselle Ambrielle.

0: Notre coup de cœur du jour, elle s'appelle Ambrielle et sa chanson What the Fuck, qui s'écrit WTF si vous la cherchez sur les plateformes de streaming. Allez, bougez pas les amis, à suivre l'arrivée de nos invités Mireille Dumas et Bilal Hassani qui vont vous donner envie de regarder la télé.
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0: On avait besoin, une chanson de Pierre-Paul Danzin.
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2: Ah, je suis très très contente de mon plateau d'invités de ce soir. Deux habitués de Décibel, mais ils n'étaient jamais venus ensemble. Bonsoir Mireille Dumas.
3: Bonsoir.
2: Et bonsoir Bilal Hassani.
4: Bonsoir.
2: Bilal Hassani, auteur, compositeur, interprète. On s'est vu il y a très très peu de temps pour la sortie de l'album.
4: On se voit beaucoup.
2: Bonsoir Paris.
4: Ça me fait plaisir.
2: Ah, et moi aussi. Et c'est en 2019 que le grand public découvre Bilal Hassani, qui représente fièrement son pays à l'Eurovision.

0: soir-là, tout le monde était devant sa télé, mais aussi Mireille Dumas, journaliste, réalisatrice, productrice, animatrice de télévision. On l'a vu depuis Ballet Masque, Vie privée, vie publique, et puis la série de portraits que vous avez fait, Mireille, que ce soit Lynn Renault, Brigitte Bardot ou encore Hugo Frey. Vous adorez les personnalités atypiques. Alors ce soir-là, quand vous avez vu Bilal à l'Eurovision, c'était le coup de foudre immédiat.
1: J'ai craqué. J'ai craqué, je le trouvais gracieux, je le trouvais fragile, je le trouvais fort, je trouvais que du haut de ses 19 ans, voilà, il venait avec un courage incroyable, voilà, sur cette scène, chanter ce qu'il était, assumer ce qu'il était, même s'il le faisait encore assez timidement, on va le voir, par rapport à aujourd'hui, mais je trouvais ça absolument formidable. Voilà, il m'a beaucoup touchée ce jour-là. Ah. Mais je ne savais pas qu'un jour...
0: Vous feriez un documentaire sur lui ?
1: Non, je ne le savais pas encore.
0: Ah, alors à quel moment, justement, tous les deux, vous parlez de ce documentaire ? Parce qu'il faut bien dire que ce n'est pas un portrait qu'on peut faire sans la participation de l'artiste. Ce film, Bilal Hassani, Bats-toi comme une fille, mon fils, qui est déjà disponible sur France.tv et que vous pourrez voir à la télé lundi prochain sur France 4, c'est vraiment... une collaboration entre vous deux, c'est-à-dire que vous, Mireille, évidemment, vous posez les bonnes questions, mais vous, Bilal, évidemment, vous apportez des réponses que vous n'avez jamais apportées ailleurs, il me semble, et aussi, il y a plein d'archives qu'on n'avait jamais vues, donc c'est vraiment un boulot à deux. Comment vous avez procédé ?
2: Je dirais déjà que c'est notre rencontre, elle s'est faite sur un plateau télé et je parlerai même d'une collaboration à trois en réalité avec ma maman
0: Amina, elle est dans le film
2: qui interroge aussi et qui a un rôle aussi important dans le travail à la fois d'organisation parce que le tandem il s'est beaucoup fait entre Mireille et elle et aussi sur l'accompagnement au niveau des archives pour pouvoir un peu toujours épauler mes propos avec des images qui sont réelles. Ouais. Et donc voilà, je pense que ma maman, elle travaille sur ce documentaire depuis 2001 peut-être. Et nous, on a commencé en 2025.
0: Mireille, à quel moment vous avez dit c'est un sujet ?
1: Non, ce qui est vrai, c'est que j'ai eu un coup de foudre pour le couple aussi de Bilal et de sa mère sur effectivement un plateau de télévision. J'ai trouvé qu'ils avaient une relation tellement forte. Justement, qui était aussi, il y avait une force incroyable pour affronter l'adversité aussi. Il y avait un amour conditionnel de la part de sa mère sur Bilal et réciproquement. Donc ça m'a énormément touchée. Et là, je me suis dit qu'en plus de la personnalité évidemment de Bilal, de l'artiste qu'il est, j'ai eu envie de plonger, parce que je ne connaissais pas justement son répertoire, d'entrer dans son univers. Et je me suis aperçue qu'il se racontait depuis qu'il était tout jeune, non seulement sur les réseaux, mais dans ses chansons que j'ai découvertes, qui sont vraiment, c'est très touchant. Et là, c'est vrai que Amina, la maman de Bilal, a été un trait d'union entre nous dans le travail, etc. Parce que bon, Bilal, il organise ses concerts, il prépare ses albums, etc. Et avec Amina, on pouvait échanger sur toutes ses archives. Mais ça a été un travail. Moi, je n'ai jamais, il le sait, Bilal, je n'ai jamais travaillé autant sur un.
0: Ah mais c'est le pire bosseur de l'histoire.
1: Parce qu'il y avait tellement de.
0: Ah oui, il faut se mettre au diapason.
1: Imaginez qu'il fallait dérocher. Il parle sur les réseaux depuis qu'il est tout petit.
0: Oui.
1: Il a écrit plein de chansons.
0: Il y a beaucoup de matière.
1: Beaucoup de matière. Il faut aller chercher ce qui a du sens. Et je voudrais finir. C'est vrai qu'il a été mis à contribution et je le remercie énormément de quelque chose. Parce que je lui ai demandé un effort considérable. Bilal, il est habitué. Maintenant, il fait de la souvent, il est dans l'actualité, donc ce qu'on appelle, entre parenthèses, de la promotion. Et donc, dans ce personnage public, médiatique, il arrive toujours dans son personnage scénique, c'est-à-dire l'idéal de cette pop star dans laquelle il se projette. Donc, et il arrive toujours comme ça.
0: Coiffé, maquillé, perruqué, magnifique.
1: Tout à fait, avec ses codes dits féminins. Et Bilal me dit, mais moi, au départ, avant, il me dit, mais moi, s'il y a plusieurs caméras, moi, je veux apparaître comme ça. Et ça a été une discussion, Bilal. J'ai dit, Bilal, s'il te plaît.
2: Un bras de fer. Plusieurs semaines.
0: Ouais. Tu voulais pas être filmé
2: au
0: naturel. Et pourtant, tu l'es, la moitié du documentaire, à peu près.
2: Oh, ah oui, bien sûr.
0: T'as compté les minutes, mais c'est ça.
2: J'ai compté les secondes, mais en réalité, j'ai fini par comprendre parce que c'est vrai qu'il y a un truc de plus évident pour moi quand quand il s'agit de discuter, enfin de me montrer, on va dire, au naturel sur mes réseaux sociaux, parce que je m'adresse à une audience qui me connaît, que je connais. C'est plus facile, c'est-à-dire que j'aime, même, enfin voilà, j'ai pas de volonté de provoquer, parce que je suis quelqu'un d'assez tranquille,
0: oui.
2: Et que j'ai envie d'être une pop star et toutes ces choses-là. Mais moi, quand je déchaîne les foules, ça me et les réactions, ça me stresse énormément. Et je savais, enfin je pensais en tout cas que de me montrer avec les deux, etc., que ça pouvait peut-être réouvrir une porte vers une conversation qui me dépasserait encore une fois.
0: Et t'as pas envie.
2: Et j'avais pas envie. Mais à la fois, Mireille m'a tenu la main sur tout le processus un peu de comment est-ce qu'on allait aussi peut-être ouvrir la porte, certes à la conversation, mais vers, je sais pas, une acceptation d'un public divers qui me connaît pas encore très bien et tout et tout.
0: Oui.
2: Je me suis, j'ai réfléchi et puis j'ai accepté.
0: Puis voilà. De montrer, c'est justement ces deux visages. Et moi, ce qui m'intéressait, comme quand il chante la chanson « Il ou elle », mais « Il et elle », il l'explique très très bien, ouais. Je voulais que ce « Il et elle » soit à l'antenne et discute l'un avec l'autre. Et il était évident que pour un documentaire, il fallait montrer aussi cette fragilité. Moi, je l'aime autant en Bilal, pop star, et en même temps dans cette espèce de fragilité qu'il a et qui me touche énormément.
1: Il ou elle, est-ce que c'est un sujet? Est-ce que c'est une question? Est-ce qu'il faut choisir? Tout ça, c'est dans le documentaire. Bilal Hassani, bats-toi comme une fille, mon fils. On va l'écouter, cette fameuse chanson, et j'ai appris dans le documentaire qu'au départ, quand t'as lu le texte, Bilal, tu t'es dit, c'est pas pour moi, et en fait, t'as compris après comment tu pouvais, toi, le tordre et en faire quelque chose de personnel. Il ou elle, Bilal Hassani, et dans Décibels, avec Mireille Dumas qui lui a tiré le portrait.

0: Bilal Hassani, il ou elle, t'es en tournée en ce moment, Bilal, tu seras samedi soir à Cessinet-Parisais, dans le 38, puis Clermont-Ferrand, Rouen, ça c'est pour le mois d'octobre, en novembre à Rennes, à Montpellier, à Paris, le 17 novembre à La Cigale, c'est complet.
1: C'est complet.
0: C'est complet.
1: Et vendredi, je suis à Aix.
0: Trop bien.
1: J'ai trop envie que vous veniez nous voir.
0: Rendez-vous aussi, toujours pour le mois de novembre, à Brest, à Strasbourg, à Lille, à Tours, à Bordeaux. Ça n'arrête pas. C'est une belle tournée et c'est finalement une question qui peut être amenée avec ce dont on parlait juste avant. Le fait que quand tu es sur scène, tu es une personne, évidemment, publique, pop star. C'est un mot qui revient beaucoup dans le documentaire de Mireille Dumas. Et à la fois, ton public t'aime aussi pour qui tu es, ton côté authentique. Donc, est-ce qu'il y a deux Bilal ou est-ce qu'il y en a juste un et demi? Je sais pas. Combien vous êtes là-dedans?
1: En vrai, il y a que moi.
0: Ouais.
1: Non, je suis seule dans mon esprit, en tout cas, c'est sûr. Mais d'apparence, je peux proposer des différentes tenues
0: oui,
1: et des choses comme ça. Et moi, je suis très à l'aise avec mon public. Ça, c'est sûr. Toutes les personnes qui me suivent le savent. Je me montre vraiment dans toutes mes formes le matin très tôt quand je viens de me réveiller. Ça me gêne moins de faire une story par exemple que de laisser je sais pas un amant me regarder avant que je sois allé prendre ma douche quoi.
0: Oh, oui, on comprend.
1: voilà. Mais c'est parce que je les aime trop et que j'ai l'impression qu'on se comprend dans tout ça. Donc à chaque fois je suis très à l'aise. Et aussi je sais quand je parle avec mon public qu'ils comprennent eux tout ce que je porte, quoi. C'est-à-dire, et les looks que je vais mettre sur scène, ils vont les comprendre. C'est-à-dire, ils vont pas les questionner avec, sous le prisme du genre en premier.
0: Non. Et tout est référencé. On va se demander plutôt si t'es plus Gaga ou Céline Dion.
1: C'est vrai, oui.
0: C'est ça. Ça dépend de la longueur de la jupe. T'as des robes Céline Dion et t'as des robes Gaga.
1: C'est ça, bien sûr. Et du Beyoncé capillaire, et du Doja Cat pour les ongles, du Bowie pour les yeux. Voilà, c'est des rêves, ouais.
0: Que des rêves. Pour mieux comprendre les rêves, le parcours de Bilal Hassani, je vous recommande Bilal Hassani, bat-toi comme une fille, mon fils, un documentaire déjà dispo sur France.tv, signé Mireille Dumas qui est avec nous aussi ce soir. On revient dans une seconde les amis, à tout de suite.
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0: Le nouveau documentaire, le nouveau portrait signé Mireille Dumas, après les portraits de Lynn Renaud, Brigitte Bardot ou encore Hugo Frey, eh bien il est consacré à Bilal Hassani. Beaucoup d'amour pour Bilal Hassani. Mireille Dumas, est-ce que d'observer, d'étudier un artiste aussi jeune, ça vous a demandé, vous, de vous adapter? C'est vrai que vous avez fait des portraits sur des artistes qui ont une carrière comme ça au long cours. La carrière de Bilal, elle est finalement très récente.
21: Oui. C'était plus simple pour moi parce que justement, j'ai l'habitude quand même d'avoir des artistes qui je regarde sur 50 ans de carrière.
0: Ouais.
21: C'est ça. Donc là, j'ai 10 ans de...
0: Même pas.
21: Mais quand même, tu as commencé quand tu étais ado, donc j'ai une dizaine d'années de... Donc c'était en même temps plus simple. Ce qui était un peu différent, c'est que justement, il a commencé quand même aussi sur YouTube.
0: Ouais.
21: Donc il y a toute cette masse de travail, de vidéos, etc. Et il est habitué aussi à parler directement...
0: À son public.
21: À son public. Ouais. Ce qui change un petit peu les choses. Sinon, je suis rentrée dans son univers. Moi, franchement, j'ai adoré. J'ai découvert. En plus, ses premières chansons, il se raconte ses clips, je lui ai dit. Ouais. Il me bouleverse.
0: Et alors, Bilal aussi, t'es très bouleversée parce que Mireille, elle te montre, évidemment, elle te demande de commenter certaines images que toi, t'as pas vues depuis 7 ou 8 ans. Et tu dis à un moment, j'ai trouvé ça très touchant, tu dis que t'as beaucoup de tendresse pour le jeune homme que t'étais à ce moment-là. Tu peux m'expliquer ça? Cette espèce de nostalgie, mais qui n'en est pas vraiment?
1: L'idée de faire une rétrospective si tôt aussi, c'est quand même un truc qui est assez bizarre et l'état pour moi, parce que dans ma tête, à aucun moment, il était normal de faire un reportage, un portrait de ce type si vite. Aussi parce que même si j'ai fait beaucoup de choses dans les 10 dernières années, j'ai quand même 27 ans, donc... Voilà, de revoir ces images-là, c'est des images que je pensais que je reverrais dans 15, 20 ans, oui, un truc comme ça.
0: Normalement, c'est un montage vidéo qu'on te fait à ton mariage.
1: Voilà, exactement. Mais donc oui, je suis très attendrie par ce que je faisais, les chansons et tout, parce qu'en fait, j'avais pas de moyens, et c'était pas parfait, tout n'était pas très beau, tout n'était pas... Parce qu'aujourd'hui, c'est plus facile déjà de faire du parfait, parce que maintenant j'ai plus d'accès, que j'ai plus de ventre et de choses comme ça. Et en fait, je suis content d'avoir fait ça quand j'étais plus jeune. J'ai pas de regrets, mais c'est pas non plus une nostalgie. C'est vraiment genre, je suis content de pas m'être dit à l'époque, cette perruque, elle est pas bien, va pas te montrer comme ça, tu vois.
21: Ouais. Mais ce sont ces interrogations, moi, qui m'ont vraiment bouleversée, ces interrogations d'adolescent. Il en parle très bien de l'enfant qui ne sait pas très bien, qui se pose. D'ailleurs, il a une phrase absolument magnifique, Bilal, quand il dit, avant de pouvoir le dire aux autres, il fallait déjà que je me le formule à moi.
0: À moi-même.
21: Et donc, toutes ces chansons, il se cherche, il dit ces choses, il se cherche, il ne sait pas bien, voilà, la perruque, pas la perruque, qui suis-je, où vais-je, les grands. Non mais c'est un peu ça. Et pour moi, c'était très très émouvant justement d'avoir un jeune artiste comme ça en pleine construction, parce qu'il est en construction, il est en plein essor. Et c'était effectivement le travail est différent, mais dans le fond, il est le même, parce que l'idée, c'est quoi? C'est quand même d'aller montrer un petit peu, de mettre en perspective sa vie intime, ce qu'il ressent, et sa vie artistique. C'est ça qui est intéressant. Voire esthétique, j'ai envie de dire, les trois.
0: Alors, il y a quand même une partie qui est hyper choquante a posteriori. C'est quand tu reparles, Bilal, de ces vagues de haine, alors qui en plus arrivaient de tous les côtés, c'est-à-dire qu'il y avait à la fois du racisme, qui arrivait d'ailleurs de la part de plusieurs communautés, de l'homophobie, de la transphobie, tout ça te tombe dessus alors que tu es déjà tout jeune, que t'as juste représenté la France à un concours, tu vois. Enfin, c'était vraiment quelque chose de très positif et pas du tout polémique, ce que tu avais fait à l'époque. Et tu reviens là-dessus et presque tu le balayes. Est-ce que c'est vraiment ça? Tu as balayé cette période-là?
1: Oui, il vaut mieux, parce que sinon on n'avance pas. Hein. Ouais. C'est ce que je me dis, voilà, parce qu'il y a un moment où il faut bien que je continue de vivre sans être traumatisé, quoi. Et donc, moi, j'ai fait mon travail dans le privé, de mon côté, pour pouvoir un peu laisser s'évaporer peut-être les séquelles de tout, tout ce qui s'est passé au début. Mais par contre, du coup, ça m'a permis, en balayant... justement, ce qui est un peu dommage, c'est que ça m'a fait un peu oublier, quoi.
0: Oui,
1: tout ce qui se passait pendant ce temps-là.
0: C'est ça. Ouais.
1: Donc, j'omets, je sais pas si c'est le truc le plus sain, mais ça existe plus trop, quoi.
0: Mireille, vous avez très souvent étudié, que ce soit des personnalités publiques ou des personnes qu'on ne connaît pas, qui sont comme ça à la marge et qui peuvent subir de la haine, mais à une toute petite échelle, une aussi grande échelle. C'est la première fois que vous étudiez ça.
21: Oui, un cyberharcèlement à ce niveau-là, de masse.
0: De milliers, de millions.
21: Oui. D'ailleurs, je vous dis oui,

0: Mal.
1: Absolument.
0: Bonsoir Paris, je vous propose de l'écouter, symbole éclatant du talent et du succès de Bilal Hassani, en ce moment en tournée les amis. Bonsoir, même si vous n'êtes pas à Paris.

0: Bonsoir Paris, bonsoir Bilal Hassani.
1: Bonsoir Émilie.
0: Bonsoir Mireille Dumas.
2: Bonsoir Émilie.
0: Elle marche avec tout le monde cette chanson, elle est parfaite. Bonsoir Paris, c'est aussi le nom du nouvel album de Bilal Hassani. En arrivant tout à l'heure, Mireille Dumas nous a dit une phrase très importante, Bilal. Elle qui est donc l'autrice et la réalisatrice de ce documentaire Bilal Hassani, bat-toi comme une fille mon fils. Elle dit en fait, tout est dans les chansons. Est-ce que c'est toujours le cas aujourd'hui? Est-ce que toutes les réponses à toutes les questions qu'on peut se poser sur toi sont dans les chansons?
1: C'est toujours dans ma musique. Avant, c'était des questions, comme on le disait, plutôt internes. Donc, je parlais avec moi-même et j'essayais de trouver des réponses plus internes.
0: Ouais, journal intime, quoi.
1: Exactement, mais je pense que tout auteur fait ça. Hein. On est toujours dans un récit autobiographique. Mais ce que je trouve intéressant maintenant, c'est que c'est une conversation, c'est une balle de ping-pong je joue avec l'opinion aussi, et avec l'idée que se fait le public de moi. Et là où avant, c'était un monstre un peu que j'avais peur de nourrir, au fur et à mesure, je me suis rendu compte que c'est plus agréable, toujours pour moi, de parler de ces choses-là en musique, plutôt que de faire des... Je sais pas, communiquer de presse, quoi. C'est toujours mieux de jouer de ça, ouais, avec ma créativité.
0: Mireille, dans le documentaire, il y a un fil rouge, enfin, il y en a plusieurs, hein. Il y a évidemment les interviews de Bilal, il y a aussi sa maman, hein, qui vous parle face caméra. Et puis il y a ce fil rouge qui est un concert qui a eu lieu à la Maison de la Radio et de la Musique, ici, où on se parle, tout début de 2025, à l'Hyper Weekend Festival. Un concert qui s'appelait L'Affreuse, où c'était un format sur lequel Bilal, on t'avait jamais entendu, piano, voix, et chanter les mots que quelqu'un d'autre avait écrit pour toi. Et donc, c'est vraiment le fil rouge de ce docu. On te voit comme ça, plusieurs reprises sur cette scène, habillé tout en blanc et tout, et chanter des chansons comme ça.
3: C'était quoi la question? Je n'ai pas la réponse. Parfois j'ai la pression, et je n'ai pas une once de mépris ou de dégoût pour ce corps que je sculpte. Je n'entends pas les insultes qui sortent des plaques d'écoute.
0: Mireille, pourquoi ce concert-là il vous a marqué particulièrement? Pourquoi il est aussi présent dans le documentaire?
2: D'abord parce que c'est à ce moment-là que j'ai commencé à filmer, la première fois, vraiment. Et je l'ai trouvé, il a été coécrit avec Martin Dust, il a participé, Bilal aussi à l'écriture. Je trouve qu'il y a de très très beaux textes, c'est très simple. Il arrive dans cette robe presque virginale.

0: comme ouais. ça, juste piano-voix, je trouvais ça absolument magnifique, avec des chansons qui sont très signifiantes. Et d'ailleurs, Bats-toi comme une fille, mon fils, c'est l'une, enfin, comme une fille, c'est exactement la chanson ouais. où j'ai, dans laquelle j'ai puisé d'ailleurs ce titre qui m'est apparu tout à coup comme une évidence, ouais. vraiment. Vraiment. Mmh. Et donc, on a commencé il y a, donc en 25.
1: Ouais, janvier 25.
0: Un an après, on a achevé le tournage avec l'album Bonsoir Paris, qui ouais. est d'ailleurs à la fin du film. Ça a fait juste toute l'année.
1: Une boucle. Une année.
0: Et moi, j'aime bien, il se cherche. Ce que je veux dire, c'est qu'il a des, justement, ce qui est bien, c'est qu'il se cherche dans plein de styles. Ouais. Voilà, là, maintenant, on est plus pop dance, plus ouais. festif, etc. Et c'était un moment beaucoup plus d'introspection. Mais ce moment d'introspection, vous imaginez bien, pour le documentaire que je faisais, c'était oui. du pain béni aussi.
1: Parfait. Voilà. Quel souvenir t'en as, Bilal, de cette courte mais intense période piano-voix et le fait de pas être le seul auteur de ce que tu chantes?
2: J'ai beaucoup aimé, surtout travailler avec Martin Dost, en réalité, qui est un auteur formidable. Faire ce projet, c'était super cathartique, mais vraiment, et à la fois... vocalement, c'était un endroit que j'aimais bien visiter, la chanson comme registre quoi. Et je suis très fière de ces morceaux, voilà. Et je pense que La Freuse aura des concerts anniversaires quoi. Ouais. Mais c'est que en live, je crois qu'il existe bien.
1: C'est bien ça.
2: Voilà, peut-être dans 5 ans, je le ferai dans 10 ans, parce que ces chansons elles marquent
0: mais
2: bien.
0: Mais j'aime bien les défis qu'il se lance, parce ouais. qu'il se lance, on le verra dans le film, on va pas tout oui. dévoiler. Mais quand il change Dalida, Brel ouais. et tout.
1: Brel,
0: il y a
1: moi,
0: une scène.
1: Je
0: voulais absolument que ça soit ouais, dans ouais. le film, bien que vu. Les gens le voient chanter Brel.
2: Merci Mireille.
0: Voilà.
1: Bats-toi comme une fille, mon fils, c'est disponible sur France.tv. Et si vous voulez voir à la télé, ça sera lundi prochain à 21h sur France 4. Merci beaucoup Mireille Dumas.
0: Merci
1: à la famille.
0: Merci.
1: Bonne tournée et à la prochaine.
2: Bisous.
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1: Qu'on était bien avec Bilal Hassani et Mireille Dumas. On va continuer à être très bien avec Patrick et Marie-Christine. Bonsoir à tous les deux.
2: Bonsoir Émilie. Et bonsoir Patrick.
1: Bienvenue les amis. Alors c'est l'heure du blind test. Comme tous les soirs, tout le monde repart gagnant. Mais on est dans une semaine particulière. Je ne sais pas si vous en avez entendu parler, Marie-Christine et Patrick, c'est la semaine de la résilience. Alors qu'est-ce que c'est?
2: Oui.
1: Une semaine avec la Croix-Rouge où on se prépare au cas où. Évidemment, on n'a pas d'infos exclusives qui nous font dire qu'à un moment, on n'aura plus de courant, plus d'internet, plus de carte bleue, plus rien. Et qu'on s'éclairera à la bougie, mais au cas où, on peut se retrouver face, c'est vrai, à des catastrophes naturelles ou pas très naturelles, et avoir besoin d'un petit kit de survie. Et dans ce petit kit de survie, il est très important d'avoir un poste de radio, soit à pile, soit encore mieux à dynamo. Comme ça, on peut avoir toutes les informations nécessaires. La radio, c'est le canal de secours, de choix pendant les situations de crise. Et donc, tous les soirs dans Décibel, on vous offre le poste de radio ici pour cette semaine de la résilience. Alors, autant Patrick et Marie-Christine, vous aurez chacun ce soir un vinyle de la discothèque Décibel, mais seulement l'un de vous deux gagnera le petit poste de radio. C'est celui ou celle qui remportera le plus de points au blind test, d'accord ?
2: Très bien.
1: Ça marche. Le thème du blind test de ce soir, ce sont les objets célestes, le système solaire, toutes ces choses qui sont dans le ciel et qui ne sont pas des nuages, parce qu'ils sont un petit peu plus hauts. C'est des chansons qu'on aime beaucoup, évidemment. Et il faut retrouver le nom de l'interprète de ces chansons-là. Marie-Christine en a déjà joué ensemble souvent.
2: Oui.
1: Voilà, donc je ne réexplique pas les règles. Patrick, est-ce qu'on a joué ensemble souvent ou pas?
2: Nous avons joué, cher Émilie, une seule fois. Donc, je dois donner que le titre, c'est ça?
1: Alors non, seulement l'interprète.
2: Ah, l'interprète, pardon, ouais. j'ai gaffé. L'interprète, très
1: c'est
2: bien.
1: Pas grave.
2: J'ai compris, Émilie, j'ai compris. D'accord.
1: Super. Et alors, un dernier petit point de règlement, Patrick, mais qui est quand même important. Il faut bien donner son prénom avant de donner la réponse. Ça sert de buzzer, hein, comme dans Question pour un champion, ils appuient sur un champignon. Nous, on n'a pas de champignon, mais vous avez vos prénoms. Donc, on s'en sert.
2: Le prénom de l'artiste ou le mien?
1: Non, le vôtre, Patrick.
2: Avant de répondre le nom de l'interprète, je dis Patrick.
1: Par exemple, si dans le port d'Amsterdam, alors il faut dire Patrick Jacques Brel.
2: D'accord, j'ai compris.
1: Bon, et évidemment, il n'y a pas Jacques Brel dans ce blind test, sinon...
2: Dommage.
1: Oui, je suis désolée, mais j'aurais abîmé le suspense. Allez, Marie-Christine et Patrick, est-ce que vous êtes prêts à jouer?
2: Oui.
1: Première chanson qui nous emmène dans l'espace. Dites-moi qui chante ça.
3: Marie-Christine, j'ai demandé à la Lune, Indochine.
1: Oui, bravo.
4: J'ai demandé à la
1: L'interprète qu'on cherchait, c'était bien Indochine. Et en plus, Marie-Christine nous a donné le nom de la chanson, mais ça, c'était pas obligatoire. J'ai demandé à la Lune. C'était la Lune que l'on cherchait dans cette...
3: Et ils nous ont sorti une dernière belle chanson aussi, hein, il n'y a pas très longtemps.
1: Mais n'arrête pas. Là, en fait, ce qu'on attend avec impatience pour Indochine, c'est leur dernier live.
3: Il y a des beaux violons dans la dernière chanson.
1: C'est magnifique. Mmh. Magnifique. Indochine, leur tournée suite à la sortie de l'album Babel. Et le live va pas tarder à sortir, je crois que c'est au mois de novembre, hein, donc on se tient prêt. Un point pour Marie-Christine. Patrick, tout va bien?
2: Oui, je connaissais la réponse. J'ai pas démarré au moment où vous dites, c'est tout, voilà.
1: Ah oui, alors c'est ça le truc du blind test, c'est que non seulement il faut avoir une bonne réponse, mais en plus il faut la trouver très rapidement.
2: Alors, il faut réagir.
1: C'est un sport de haut niveau.
2: Il faut réagir.
1: Deuxième chanson qui nous emmène dans le système solaire. Dites-moi, qui chante ça? Marie-Christine a la chanson. C'est ça?
3: Ouais, j'ai.
1: C'est quoi la chanson, Marie-Christine?
3: Les Sunlight des Tropiques.
1: Ah, c'est pas les Sunlight des Tropiques.
3: Non, c'est pas ça.
1: Non, c'est un
2: groupe. L'affaire Louise Prio.
1: Bravo, Patrick!
3: Oui, c'est ça.
2: Bravo,
3: Patrick.
1: Chic planète de l'affaire Louise Trio. Un point pour Patrick, un point pour Marie-Christine. Oh ben vous savez quoi ? On va en rester là, vous êtes à égalité. Moi ça me va bien, ça me fait plaisir. Hein ? Qu'est-ce que vous en dites ?
2: Merci.
1: Oh ben oui, moi j'aime bien. On s'arrête comme ça sur une égalité. Oui, c'est très beau.
2: C'est très bien. Ça vous ressemble bien, Émilie. Bravo.
1: Et il faut.
3: Merci.
1: Voilà. Comme ça, vous avez chacun, les amis, votre vinyle et chacun une radio. Voilà. Merci beaucoup à tous les deux.
3: Merci, Émilie. Merci, Nougat, Émilie.
1: On est comme ça. Eh ben, si c'est la fin du monde, vous aurez chacun une radio et ce sera formidable.
3: Oui. Allez. Voilà, il nous manquera juste une lampe.
1: À la lampe torche. Ah oui, bah ça, alors je sais pas. Faut peut-être appeler une autre radio. Je sais pas qui est-ce qui file des lampes.
3: Non, on va pas changer de radio, non.
1: Allez, on va rester.
2: J'avais besoin de changer mon poste de radio.
1: Ouais.
2: Ça tombe très bien, Émilie. J'avais besoin de changer le poste de radio. Ça pouvait pas mieux tomber, Émilie. Je vous en remercie sincèrement. Voilà.
1: Formidable. Okay. Semaine de la résilience et soirée bien agréable avec vous à l'écoute d'ici. On reste dans le ciel, mais on risque de tomber. On est avec Jacques Higelin. Tombez

0: Et toujours Jacques Higelin, tombé du ciel. C'était il y a un petit moment déjà, 1988.
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0: Le 15 octobre 2006, il y a 20 ans, c'était la fermeture du CBGB, un club new-yorkais situé au 315 de la rue Bowery. L'ultime concert là-bas a eu lieu il y a 20 ans. C'est Patti Smith qui était sur scène, mais c'est un lieu qui a lancé Blondie, Willie DeVille, les Fleshtones, les Cramps, les B-52s, les Heartbreakers de Johnny Thunders ou encore les Dead Boys. Et puis... les Ramones. Alors, en hommage au CBGB qui a définitivement claqué la porte il y a 20 ans, hey, oh, let's go, les Ramones, sur ici.

0: Eh oui, les Ramones qui sont la preuve vivante que le punk n'a pas du tout été inventé à Londres par Malcolm McLaren et ses Sex Pistols, mais bien à New York dans les années 70 et notamment au CBGB, un lieu où le public devait passer par les loges des artistes pour aller aux toilettes, ce qui favorisait évidemment beaucoup de rapprochements. Les décibels, c'est terminé pour ce soir. Merci à l'équipe de l'émission. Il y avait à la technique Isaac Herman, Julien Moulet, Elorie Roussillon, au standard Oumaïma Abaz, à la réalisation Vincent Thévenet et à la programmation Mélodie Chaïb.
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0: Décibel revient demain à 19h avec un invité très disco, Céron. Bonne soirée les amis. Il est 20h.
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4: Bonsoir à tous et bienvenue sur ICI. Je suis très heureux de vous retrouver en début de soirée, du lundi au vendredi, pour ce nouveau rendez-vous. Vous êtes habitués maintenant, il n'y a pas que Paris dans la vie. Le rendez-vous des régions, des villes, des villages. Une balade en France pendant une heure pour découvrir les richesses de notre pays. On ira dans le Vaucluse et à Toulouse aujourd'hui pour découvrir vos initiatives positives. Et puis ce soir, je reçois un invité comme tous les soirs qui va vous accompagner pour un parcours inspirant aux côtés d'une femme d'exception. C'est une athlète française, adepte de la course d'ultra-fond, championne de France des 24 heures en 2018 et 2022, entre autres parce que les titres sont nombreux, vice-championne d'Europe et détentrice du record de France de cette discipline, vice-championne du monde avec l'équipe de France, figure de l'adaptation aux conditions extrêmes. Elle intervient régulièrement dans les écoles ou en entreprise pour partager son expérience. Auteur, autrice également, elle contribue à de nombreux ouvrages, détentrice de nombreux prix, marraine d'associations. Elle a aussi trouvé le temps de devenir avocate. Je ne sais pas où elle l'a trouvée, elle va peut-être nous le dire. Je reçois une superwoman ce soir. Bonsoir Stéphanie Jiquel.
5: Bonsoir.
4: J'ai pas tout dit, hein. C'est qu'une petite partie là, on est d'accord, hein, parce que niveau des records, ils sont nombreux.
5: Il y a quelques records, effectivement, des expériences très différentes dans des univers différents.
4: On va retracer ce soir, j'ai bien retracé parce qu'il nous faudrait plusieurs chapitres, en se promenant dans la cartographie de votre vie, peut-être pour mieux comprendre d'où vous venez. Alors tout commence à Carcassonne. Pour vous, il y a une raison à cela, si j'ai bien compris, c'est que, je crois que c'est votre maman, vous voulez naître, enfin pour vous, que la naissance soit à Carcassonne.
5: Oui, elle voulait effectivement accoucher à Carcassonne, donc elle a grandi à Carcassonne, mes grands-parents étaient à Carcassonne, donc moi j'ai connu ma grand-mère, puisque mon grand-père est décédé d'une sclérose en plaques un mois avant que je naisse.
4: Ouais.
5: Et donc elle voulait accoucher à Carcassonne, elle vivait à l'époque donc avec mon père à côté de Toulouse. Et donc ils sont allés à Carcassonne pour la naissance et je suis née donc en juillet 82 dans cette belle ville qui est importante pour moi.
4: Alors on va bien sûr reparler de Carcassonne, mais vous avez raison de le dire, vous allez très vite partir du côté de Toulouse après. Je crois que votre papa travaillait dans l'aérospatiale, quand on est près de Toulouse c'est presque évident, enfin en tous les cas rien d'étonnant.
5: Effectivement, il travaillait dans ce que l'on appelait aérospatial à l'époque, ADS aujourd'hui. Donc il était électronicien aéronautique et donc c'est la raison pour laquelle on habitait à côté de cette petite, enfin à côté de Toulouse, donc cette petite ville qui s'appelle Colomiers.
4: Alors quelles sont les images que vous avez de Colomiers, là, par exemple, Stéphanie Jiquel, si vous m'envoyez une carte postale là-bas?
5: Alors c'est surtout le rugby, hein. Je pense que Colomiers est très connu pour le rugby.
4: On vous offre un petit taquin, hein. En même temps, la région toulousaine, mais Colomiers aussi particulièrement, c'est vrai.
5: Colomiers en particulier. Après, j'ai surtout des souvenirs d'enfance où j'aimais énormément faire du roller dans la rue. Je passais tout mon temps, il faut savoir qu'à l'époque, on n'avait pas les réseaux sociaux, on n'avait pas les écrans. Donc j'aimais en fait faire de l'activité physique. J'étais autodidacte, hein. C'est-à-dire que je n'ai jamais été repérée par un club ou autre.
4: Ça veut dire que le sport, il est dans votre vie très tôt, hein.
5: Il est arrivé très tôt, mais je n'en avais pas conscience. C'est-à-dire que pour moi, j'étais en train de jouer, j'essayais de répéter des figures de patinage artistique que je voyais à la télévision et je les répétais en roller. Et je faisais énormément, énormément de roller. Je pouvais rester jusqu'à 22 heures à faire du roller. Et beaucoup de gymnastique aussi. Donc je mettais les matelas l'hiver dans le garage ou bien à l'extérieur l'été. C'est vraiment le souvenir que j'ai de Colomiers.
4: Carcassonne, on l'a évoqué, vous y êtes né, c'est quand même une ville qui est très importante. Effectivement, j'y reviens, l'an dernier, vous avez donné le départ du Tour de France sur l'étape Carcassonne-Foix. C'est une ville qui vous a reconnu, puisque je crois qu'en juillet dernier, vous avez reçu aussi les trophées de la ville. Une belle reconnaissance quand on est né dans une ville comme Carcassonne et qu'on obtient tout ça.
5: Oui, c'est vrai que j'y reviens régulièrement, donc jusqu'au décès de ma grand-mère, j'y venais plusieurs fois par an. C'est une ville qui a beaucoup d'importance pour moi, et là j'y reviens aussi régulièrement parce que je vais souvent à Font-Romeu pour des stages d'entraînement en altitude, au Centre National d'Entraînement en Altitude, donc j'en profite pour passer par Carcassonne. Et là donc après la cinquième victoire sur l'ultramarin, j'avais quelques jours de off, et du coup j'en ai profité pour donner le départ du Tour, et j'étais très honorée de le faire, donc à Carcassonne, parce que pour moi ça avait plus de sens que n'importe où ailleurs, je pense.
4: Carcassonne, c'est le roller, vous l'avez dit, c'est la piscine, c'est les promenades le soir avec votre grand-mère aussi, hein, c'est ces souvenirs que vous avez avec elle, je sais pas, le long des remparts par exemple. Pour moi, Carcassonne, c'est les remparts.
5: Hein. Oui, en fait, on allait souvent à la cité de Carcassonne, et notamment l'été, il y avait un festival, donc il y est d'ailleurs toujours, avec des chanteurs qui se produisaient, des pièces de théâtre, puis nous on aimait bien rester à l'extérieur du théâtre et puis écouter, donc on y restait jusqu'à très tard le soir. Et puis je me souviens aussi de tout ce qu'elle m'a appris, notamment à monter sur un vélo ou bien à faire de la poutre dans la petite école à côté qui s'appelait Marcelin Berthelot à Grazaille. C'est là aussi que j'ai appris l'activité physique, je pense.
4: Grazaille, c'est le quartier de Carcassonne. Il était où ce grand cerisier ?
5: Il était dans le jardin de la maison de Carcassonne.
4: Ça, c'est un souvenir d'enfance fort.
5: C'est un souvenir d'enfance parce que les cerises, en plus, y étaient excellentes. Des cerises très, très noires. Et il y en avait vraiment beaucoup. C'était un très, très gros cerisier. Et oui, j'aimais énormément ces moments où on allait cueillir les cerises, où mon père montait sur le toit pour aller chercher les dernières cerises tout en haut. Enfin, c'était des bons moments.
4: C'est aussi la tête dans le ciel, hein, parce que quand on est dans l'air toulousain, on voit les avions qui décollent. Ce sont ces souvenirs-là de collège, d'école, vous l'avez évoqué, de collège, le collège qui vous emmènera à Poitiers, parce que à un moment donné, le collège vous envoie vers un ailleurs, d'aller découvrir le Futuroscope, par exemple.
5: Oui, j'ai découvert le Futuroscope, effectivement, quand j'étais au collège. C'était un très très beau voyage, puisque je ne voyageais pas beaucoup, donc c'était un premier ailleurs. Il y en a eu d'autres ensuite, par la suite. Mon rêve, c'était de voyager, en fait, quand j'étais jeune. C'est-à-dire
4: vous
5: que j'aimais beaucoup Carcassonne, mais je rêvais à un moment donné de voir autre chose, et ce qui m'attirait, c'était les déserts, les images de déserts dans les magazines, dans les reportages.
4: Mais très vite, vous avez parti aux États-Unis d'ailleurs, découvrir des déserts chauds et froids assez jeune. Hein.
5: Oui, j'ai découvert les États-Unis quand j'étais en école de commerce. Ça a été l'un des premiers voyages et qui ont amené ensuite tous les autres. Après, je suis partie plutôt vers des déserts froids, que ce soit au Groenland, au Svalbard, en Antarctique, au Pôle
4: Nord. On va en parler de ces expéditions. Hein. Je reviens juste un dernier instant sur Toulouse. Vous allez vous installer à Toulouse une fois que les études avancent. On fait des allers-retours dans cette émission. Vous allez faire du théâtre en seconde. Vous étiez partie d'une troupe et vous avez fait du café-théâtre. Et je suis sûr que tout ça, ça vous aide dans votre rôle de conférencière aujourd'hui.
5: Alors, c'est sûr que j'aime énormément la scène. En fait, j'ai eu cette intuition depuis très jeune que j'aimais beaucoup la scène. Et il est fort probable que plus tard, après le sport de haut niveau, j'y consacre une partie de ma vie. Peut-être un cours, type cours Florent ou autre. C'est quelque chose qui pourrait beaucoup me plaire. Et c'est vrai que j'étais dans une troupe de café-théâtre et on a arpenté les différents cafés de Toulouse. Et donc, on jouait de la musique, du piano, on chantait, on faisait des mini sketchs. J'aimais beaucoup cette vie-là, c'était avec des personnes qui étaient plus âgées que moi, et c'était un moment de ma vie que j'ai beaucoup apprécié.
4: Vous allez voir qu'il va y avoir un déracinement, un départ à Paris, on va bien sûr revenir dans ces régions-là, à Toulouse, Carcassonne. Je vous propose un voyage, je vous l'ai dit, Stéphanie Jiquel, et là, on va s'intéresser à la Revue des Merveilles dans cette émission. Tous les jours, Benoît Prospero passe en revue cette merveille, ces merveilles du vivant. Et aujourd'hui, ça tombe bien, on fait de la radio, on va tendre l'oreille.
6: Chut. Vous entendez ? Eh ben non, vous n'entendez rien, mais pourtant oui, les plantes se parlent entre elles et elles communiquent aussi autour d'elles. Nous sommes avec ici Vaucluse et le jardinier Aurélien Roguet. Alors concrètement, ça veut dire quoi que les plantes se parlent ? Premier exemple, quand une plante commence à manquer d'eau, il peut se passer quoi ?
7: Eh bien, elle ne reste pas simplement là à subir la sécheresse. Outre le fait qu'elle referme ses stomates, qui sont l'équivalent des pores de notre peau, pour éviter de perdre trop d'eau dans ses tissus, eh bien, elle modifie notamment les substances qu'elle libère par ses racines dans le sol.
6: Donc, clairement, ça veut dire que les plantes ont la volonté de faire passer un message et surtout une manière d'y arriver. Et écoutez la suite.
7: Ces molécules sont un signal chimique pour appeler à l'aide des bactéries protectrices ou des micro-organismes précis, comme des champignons présents autour des racines, qui vont étendre leur réseau pour aller chercher l'eau et les nutriments plus loin.
6: Oui, quand elle manque d'eau, une plante peut appeler à l'aide. Et c'est pas fini, ça peut aller encore plus loin.
7: Parfois, l'alerte lancée par une plante lors d'une attaque avertit les autres plantes qui vont se défendre avant même d'avoir été attaquées elles-mêmes.
6: Ah ben comme quoi, absence de mots ne veut pas dire absence de communication. Et communiquer, eh ben les plantes savent le faire de plusieurs manières.
7: Les plantes peuvent modifier leur environnement grâce à leurs racines. Mais elles peuvent aussi communiquer dans l'air en libérant certaines molécules lorsqu'elles sont attaquées ou stressées. Et elles sont également en relation avec des champignons et tout un monde microscopique dans le sol.
6: Ah non mais moi je trouve ça complètement fou. Est-ce que vous voulez un autre exemple de communication ? Oui, en Afrique, des koudous, une espèce d'antilope mourait dans leur enclos et on n'arrivait pas à comprendre pourquoi jusqu'au jour où on a compris.
7: En fait, les arbres étaient fortement mangés par des koudous du fait de l'endroit clos et en réaction, les arbres ont commencé à produire un tanin très amer en grande quantité pour dissuader les antilopes de les manger.
6: Et comme pour l'exemple, des plantes qui préviennent du danger.
7: Et c'est alors que tous les arbres autour de l'enclos qui n'avaient pas encore été grignotés se sont mis à produire des tanins à leur tour. Les tanins en grande quantité ont provoqué la mort des animaux et assuré la survie des arbres.
6: Eh ben oui, les plantes savent alerter, faire passer un message, réagir, se parler et savent faire aussi tout ce que nous n'avons pas encore découvert. Oui, les végétaux qui nous entourent sont extraordinaires. Oui, les plantes et les arbres sont une merveille. Merci au jardinier Aurélien Roguet et merci ici Vaucluse.
4: Merci beaucoup Benoît Prospero. Vous saviez, vous, Stéphanie Jiquel, que les plantes communiquaient entre elles ?
5: Alors, je l'imaginais, mais là, c'était vraiment intéressant. J'ai appris pas mal de choses.
4: Vous qui êtes sensible évidemment à la nature et à l'environnement. Une athlète de haut niveau, une exploratrice, elle est à vos côtés jusqu'à 21h. Elle détient de très nombreux records. Elle est là aussi pour partager ce parcours inspirant et puis partager surtout les émotions qu'elle a pu vivre, notamment en Antarctique. On va se rendre d'ici quelques minutes parce que ça n'a pas été facile tous les jours, très clairement. Stéphanie Jiquel, votre invitée ce soir. Il n'y a pas que Paris dans la ville, il y a l'Antarctique. On va aller loin ce soir. Bienvenue sur ICI.
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4: Allez, on va lever les yeux au ciel, High in the Sky de Alan Parsons Project pour vous accompagner en ce début de soirée sur ICI.

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2: Maintenant, je suis avec une exploratrice qui va vous emmener loin ce soir, une aventurière, une athlète de haut niveau, Néane Carcassonne, ancienne avocate d'affaires, diplômée d'HEC. Elle choisira de quitter les barreaux, le bureau, je ne sais pas comment dire, en tous les cas, elle partira pour repousser les limites de l'endurance, détentrice de nombreux records, autrice et conférencière. Elle est votre invitée ce soir sur ICI. Ben, c'est vrai que vous avez été avocate. Votre premier petit boulot, c'était dans la fiscalité, j'ai vu, tiens, du côté de Colombier.
3: Oui, tout à fait. En fait, j'ai découvert le droit en école de commerce.
2: Ouais,
3: parce que mon rêve, c'était de faire une école de commerce pour pouvoir m'émanciper et justement un jour voyager. Et j'ai découvert le droit, ça m'a vraiment passionnée. C'est-à-dire que les avocats parlaient très très bien de leur métier, mais j'avais envie d'en savoir un petit peu plus. Et comme tous les domaines dans lesquels je me plonge un petit peu, j'ai toujours envie d'en savoir un peu plus et d'en faire quelques années de ma vie. Donc j'ai commencé par la fiscalité, puis après par des cabinets sur Paris.
2: Je vous appelle plus maître parce qu'on va découvrir qu'à un moment donné, vous avez cessé d'être avocat et on va le comprendre. Mais déjà à l'époque, vous teniez un blog, j'ai vu, pour interviewer les sportifs de haut niveau, les explorateurs. C'était il y a quelques années, les alpinistes. Ça vous intéressait déjà tout ça?
3: Oui, en fait, beaucoup. Déjà, j'aime écrire. J'ai écrit 3 ouvrages et là, je travaille sur d'autres livres. Donc, l'écriture a toujours fait partie de mon existence. Et quand j'étais en école, j'aimais beaucoup la philosophie. Enfin, voilà, j'aime beaucoup les réflexions et j'adore les rencontres.
2: Ouais.
3: Et donc, à l'époque, le blog, c'était le podcast d'aujourd'hui. Donc, c'était un moyen de rencontrer des personnalités,
2: évidemment,
3: de comprendre leur cheminement. Et je trouvais ça extrêmement intéressant.
2: C'est ce que je fais avec vous ce soir. Finalement, l'émission est disponible en podcast à partir de 21h. Votre première expédition dans le froid, parce que vous découvrez une espèce d'appétence pour le froid, même si vous venez d'un endroit où il fait plutôt chaud, hein. Carcassonne et Toulouse, 2045 km à travers l'Antarctique en 74 jours, par moins 50 parfois, avec, si j'ai bien compris, une rage de dents pendant au moins 3 semaines, 1 mois, la toile de tente qui se déchire, rien qui va plus à un moment donné. Mais pourquoi vous avez fait ça?
3: J'avais très envie de découvrir l'Antarctique, en fait. J'avais déjà été au pôle Nord, j'avais été au Groenland, j'avais été au Svalbard, lors d'expéditions beaucoup plus courtes. Et un jour, je me suis dit, mais j'ai très envie d'aller voir ce qu'il y a derrière les montagnes qui longent la côte du continent antarctique. J'avais déjà été en Antarctique, mais uniquement sur les côtes. Et j'ai eu cette idée complètement folle. Et un jour, l'idée folle est devenue un objectif. Il a fallu énormément d'années pour me préparer, pour monter aussi le projet, pour lever les fonds. Et ça a été l'une des plus grandes expériences de ma vie, quelque chose d'extrêmement engagé, et c'est sûr que j'ai pris beaucoup de risques, mais j'en suis ressortie aussi avec une très très grande plénitude.
2: Une expérience qui reste encore aujourd'hui un record au monde, une plus longue expédition réalisée par une femme. Voilà, c'est bien de le rappeler. En revenant de cette aventure, c'est un peu là que vous posez la question, hein. De ces aventures et de celle-ci qui reste très forte, vous dites, est-ce que je continue d'être avocate ou pas? C'est un peu à ce moment-là qu'il y a le déclic.
3: Oui, je me suis posé la question. C'est-à-dire, quand je suis partie, je ne savais pas trop. Et puis après, je me suis dit que j'avais répondu à toutes les questions que je me posais dans cet environnement. J'avais quelque part fait le tour, répondu aux questions que je m'étais posées. Et donc, j'ai voulu partir ailleurs. Et là, j'ai choisi le monde de l'exploration. Et puis, j'ai voulu rester dans l'entreprise en donnant des conférences aussi, puisque j'aime la scène.
2: Vous décrochez 2 records de France d'athlétisme. Vous avez couru, par exemple, 254 km en 24 heures non-stop. C'est fou. C'était en Aveyron, ça?
3: Alors ça, c'était à Vérone. C'était à Vérone. En Aveyron, c'est le 100 km de Millau que j'ai remporté 3 fois.
2: La liste, elle est énorme de records. Donc, on ne sait plus où est-ce que vous avez été. Vous avez tellement s'effaillé.
3: Alors, en Aveyron, effectivement, là, je viens de l'Aveyron parce que j'ai remporté 3 fois le 100 km de Millau. C'est une course qui existe depuis 54 ans. C'est l'une des plus vieilles courses.
2: Et vous l'avez fait récemment,
3: Millau, là. Voilà, je l'ai fait récemment. Donc, j'ai remporté l'épreuve 3 fois et j'ai amélioré à 3 reprises le record de l'épreuve. Et donc, la dernière fois, c'était il y a 2 semaines. Et j'ai couru en moins de 8 heures cette épreuve, ce qui n'avait jamais été fait par une femme.
2: Vous êtes passé sous pont?
3: Je suis passée sous le pont, et donc c'est une course qui est mythique aussi en raison de son dénivelé, puisqu'en général sur les courses de 100 km on cherche du plat, comme sur marathon. Là, il y a beaucoup de dénivelé. Il est concentré sur la deuxième partie de course, donc ça veut dire qu'il y a des impacts, notamment à la descente en matière de lésions musculaires. Hein. C'est de ça dont on parle quand on court. Donc c'est ça qui rend la discipline difficile. Et en plus, on court en pleine chaleur, puisqu'un 100 km qui démarre le matin, c'est forcément un 100 km qui se court aussi l'après-midi, en plein milieu de l'après-midi, dans l'Aveyron, avec la chaleur, dans le bitume, et puis sur les roches, c'est très
2: chaud. Le froid, effectivement. En tous les cas, vous avez découvert, vous aviez, je sais pas comment vous avez vécu la canicule, là, cet été, mais bon. Parmi les régions et les lieux où vous avez un ancrage, il y a le Vercors. Pourquoi le Vercors?
3: Alors le Vercors, ça me rappelle mes années d'expédition, parce qu'aujourd'hui je suis un peu plus dans le sport de haut niveau. Je passais quasiment tous mes week-ends dans le Vercors pour faire du ski de fond.
2: À Autran?
3: Ouais, à Autran. Je partais à 6h37, je me rappelle très bien de ce train. Le premier train à 6h37 pour Grenoble, ensuite je prenais le bus. J'arrivais à Autran, je chaussais mes skis de fond tout de suite. Je faisais du ski jusqu'en soirée. Et puis le lendemain, je faisais du ski toute la journée.
2: Parfois, mais à l'extrême,
3: parfois il faisait moins 20 degrés. On ne le croit pas comme ça, mais c'est vrai qu'il peut faire très très froid dans le Vercors. Et puis après, je prenais le dernier bus le dimanche soir. Et le lundi matin, je faisais de la fusion-acquisition à Paris.
2: Sur les Champs-Élysées à Paris.
3: Exactement.
2: C'est fou. Ça, mais déjà à l'extrême, parce que vous skiez peu importe le temps, c'est vraiment, gaspillez pas une seconde, quoi. C'est vraiment du lever du jour, lever du soleil, pardon, à son coucher, quoi.
3: Alors c'est vrai qu'à 30 ans, je conciliais beaucoup de choses. Alors c'est là qu'on voit que le corps à 30 ans n'est pas le même que celui que l'on a à 44 ans. J'ai 44 ans aujourd'hui. Je pourrais pas faire ce que je faisais à l'époque, et c'est là que je vois aussi, je mesure en fait les réalisations, les performances que je fais aujourd'hui, parce que c'est sûr qu'en termes de récupération, même de capacité à concilier, c'est quand même pas la même chose avec 15 ans de plus.
2: Et Courchevel ?
3: Alors Courchevel a été partenaire notamment de mon expédition à travers l'Antarctique de 2045 km. C'est une station qui m'a soutenue. C'est une station qui est très sportive. On la connaît pour son côté très très glam, très très chic. C'est une station qui est très sportive. On a des personnalités comme Kylian Jornet ou Matteo Jacquemont qui s'entraînent là-bas. Donc là j'ai adoré faire notamment les cyclo-courches. Donc c'est des montées à vélo.
2: Cyclo-courches.
3: Ouais.
2: C'est pas mal.
3: C'est des montées sèches à vélo depuis le Carré jusqu'à l'Altiport.
2: Et qu'est-ce qu'on voit ?
3: Bah, c'est du, en fait, on fait du vélo, donc juste une montée sèche, hein, donc un peu comme sur le Tour de France. Bon, j'aime bien ça.
2: Il y a des paysages quand même autour de
3: vous. Ah oui, bah, c'est des paysages qui sont somptueux. Donc là, on est dans les Alpes et c'est magnifique. C'est des environnements que j'aime. J'ai connu Courchevel peut-être plus encore l'été que l'hiver. Autant j'y allais l'hiver.
2: C'est bien la montagne l'été. Hein.
3: Voilà, mais Courchevel, j'y allais plus souvent l'été, notamment pour ces cyclo-courches. J'ai fait l'hiver pas mal de montées aussi en ski alpinisme, depuis le Prat jusqu'à Courchevel, puis parfois certaines montées jusqu'à la Solire. Donc j'ai fait aussi beaucoup de ski alpinisme, pas que du ski de fond.
2: Stéphanie Gigel, on va continuer de se balader, on ira faire un tour dans le Morbihan, et puis en Bretagne aussi, vous avez un intérêt particulier. On va de région en région, parce que j'ai l'impression que pour vous, c'est un exploit égale une région. À peu près ça. C'est bientôt un exploit, une ville.
3: C'est un moment de vie, un moment de vie, une région. Ouais. C'est très intéressant d'ailleurs, parce que ça faisait longtemps que je n'avais pas parlé de Courchevel. Ouais. Ça m'a fait bizarre.
2: De Courche.
3: De Courche.
2: Si on est moderne. Ici, ça entreprend comme vous, actuellement, dans le parcours qu'on est en train de raconter, tout ce que vous entreprenez, tout ce que vous êtes en train de faire au stade de votre vie, de ce que l'on raconte. En France, un foyer consomme en moyenne 120 mètres cubes d'eau. Une partie pourrait être économisée, ça on en parle beaucoup, hein, pour booster un peu notre pouvoir d'achat. Mais comment, Catherine Quicandon, vous nous proposez une idée pour y arriver, a priori, facilement.
4: À Épeville, dans la Somme, à une cinquantaine de kilomètres au nord de Compiègne, on aime faire des économies. Voici Bloop, une entreprise cofondée par Lucas Roguet, Sidney Silam et Alexandre Ledoyen, qui ont inventé un kit qui rassemble les éléments de base pour faire des économies d'eau, c'est-à-dire des aérateurs et des régulateurs pour les robinets de la maison. Mais concrètement, combien économise-t-on ? Réponse de Lucas Roguet.
5: Une fois équipé, une économie qui peut aller jusqu'à 60 mètres cubes d'eau par année pour deux personnes, et également une économie d'énergie, puisque quand on va utiliser de l'eau chaude, eh bien on va aussi faire appel à l'énergie pour la chauffer, notamment à la douche, ce qui est l'usage le plus prépondérant dans nos usages quotidiens de l'eau. Et donc en finalité, c'est pour un ménage donc de deux personnes, une économie qui peut aller jusqu'à 430 euros par an.
4: Ah oui, quand même. Et en plus, pas besoin de faire appel à un professionnel.
6: Qui c'est ? C'est le plombier !
4: Car le kit, fabriqué à Amblainville dans l'Oise, est très facile à installer.
5: On a déjà beaucoup de clients qui l'ont installé. Et sur la majorité des cas, on les a questionnés. Et ils ont installé l'intégralité du kit en moins de 5 minutes. Pour la petite anecdote, on a fait installer le kit à une enfant de 8 ans qui l'a installé très facilement. Je pense que pour les néophytes du bricolage, ça sera très facile aussi.
4: L'idée de Bloop a émergé en 2024, les premiers tests en 2025, et le kit actuel est en vente depuis cette année. Mais pourquoi cette idée en particulier pour entreprendre ?
5: Au départ, donc, nous sommes trois profils très différents, ingénieur, designer produit et une autre personne qui vient plutôt d'études de sciences politiques. Et bien, tout simplement, on a commencé à se questionner sur chacun quelles étaient les mesures simples, peu coûteuses, que l'on pouvait mettre en place dans notre quotidien pour économiser de l'eau. Et finalement, on s'est rendu compte qu'il y avait très peu de solutions simples, accessibles financièrement, tant que dans l'utilisation et dans l'installation.
4: Le kit coûte 45 euros et c'est dégressif si vous en prenez plusieurs. Plus d'infos sur bloop.tech, B-L-O-O-P. Et d'ailleurs, d'où vient l'appellation Bloop ? Eh bien, c'est le nom d'un son sous-marin ultra basse fréquence enregistré en 1997. C'est un peu le son de l'eau, en fait. Merci à ICI Picardie pour cette idée qui nous sort la tête de l'eau. ICI s'entreprend dans la Somme avec Bloop, un kit pour économiser de l'eau et de l'argent, tant qu'à faire.
2: Bah évidemment, salut à tous les Picards. Et merci à Catherine Quicandon, Stéphanie Giguet. Je vous ai vu très concentrée, très surprise ou intéressée en tous les cas par ce sujet.
3: Oui, ouais, bah, tous les sujets sont hyper intéressants. En fait, comme je l'indiquais tout à l'heure, j'adore en fait toutes les personnes qui ont des initiatives, qui font plein de choses.
2: Vous restez avec nous, on parlera du Morbihan. Vous y avez préparé l'ultramarin, c'est ça ?
3: Oui, l'ultramarin. Il faut savoir que la famille de mon conjoint vit en Bretagne. Donc c'est comme ça que j'ai connu la Loire-Atlantique, mais aussi le 35 et puis le Morbihan. Ouais. Et progressivement, j'ai eu envie de faire des choses sur cette course et je l'ai remportée 5 fois.
2: Eh ben, on va se rendre sur les plages de Bretagne dans quelques minutes avec Stéphanie Giguet, aventurière, exploratrice, sportive de haut niveau, conférencière. Les titres sont nombreux, autant que ses records. Elle est votre invitée encore pour quelques minutes jusqu'à 21h.
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2: Et c'est la nouveauté de la soirée avec Vianney, d'or et d'étain sur ICI.

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17: Avec Stéphanie Jiquel, notre invitée est élue membre de la commission des athlètes de haut niveau pour un mandat de 4 ans jusqu'au JO 2028. 7 marathons en 7 jours consécutifs, c'est en 2019, en Antarctique, en Afrique du Sud, en Australie, à Dubaï, en Espagne, au Chili et aux États-Unis pour cette Française venue de Carcassonne. Et qui nous permet de se balader. Alors, vous l'avez dit, la famille de votre conjoint, elle est dans la, ce qu'on appelle la Bretagne historique, ou la Bretagne pour certains, c'est le 44, c'est la Loire Atlantique. En tous les cas, la Bretagne, c'est une région qui compte pour vous. Vannes, Lorient, Auray.
18: Alors, il y a une course que j'aime tout particulièrement, c'est l'ultramarin.
17: Oui.
18: Une course qui fait 175 km. Je l'ai remportée 5 fois, donc la dernière fois, c'était au mois de juin. Ce mois de juin. C'est une course qui part de Vannes et qui revient à Vannes. Donc j'ai mis 17h13 pour faire le tour du golfe du Morbihan en courant. On passe par des lieux qui sont très différents et on court aussi de nuit. J'aime tout particulièrement la côte, côté océan, près de Arzon, avec les Gobelins, la plage de Saint-Jacques. J'aime aussi beaucoup la baie de Kerdréan, près de Bonneau, ou les plages de Loch-Miquel. Et ce que j'aime, en fait, c'est le rapport au temps et à l'espace que procure cette discipline, puisqu'on progresse lentement au rythme de la course à pied. Et la nuit aussi, donc il n'y a absolument personne, on entend les bruits de la faune. C'est perturbant parfois on a un petit peu peur, parfois on sent aussi le froid, la brise de l'océan, mais en même temps, j'aime vraiment beaucoup, en fait, ces lieux.
17: Et quoi cette histoire où vous traquez des pneus sur le sable ?
18: Alors ça remonte à déjà une quinzaine d'années. Je tractais des pneus sur le sable, notamment sur la plage de La Baule, puisque une partie de la famille habite à Basse-sur-Mer, donc à côté de La Baule. Et je tractais des pneus pour pouvoir me préparer à des expéditions durant lesquelles j'aurais à tracter des poulkas. Donc j'allais dans le Vercors pour tracter des poulkas l'hiver, et l'été, je tractais des pneus sur le sable.
17: Bon, mais c'est beau cette région, là, Basse-sur-Mer, Guérande, Croisic, vous avez l'occasion... En dehors du sport, vous visitez, vous baladez ?
18: Oui, alors justement, puisque la famille est là-bas, c'est vrai que j'y passe aussi des moments de détente, même si aujourd'hui, dans le sport de haut niveau, ils sont quand même un peu plus rares qu'à l'époque quand j'étais exploratrice, parce que le sport de haut niveau est beaucoup plus chronophage et je suis amenée à partir souvent en stage d'entraînement, parce que quand on s'arrête, il faut repartir de plus loin, donc c'est beaucoup plus compliqué, donc j'y passe peu de temps. Mais quand même, oui, il y a des moments, des moments de détente dans ces régions, puis des moments d'entraînement. Je me suis souvent entraînée sur la côte entre Pornichet et le Croisic, faire l'aller-retour.
17: Ah, vous êtes team Pornichet, ou alors ? Parce qu'il y a team Pouliguen, team Pornichet quand on a la pôle derrière le dos, face à l'océan, à gauche Pornichet, à droite le Pouliguen.
18: Alors après, la famille habite plutôt à Basse-sur-Mer, donc on est plutôt amené à aller au Pouliguen, mais après, voilà, Pornichet n'est pas trop loin, et en tout cas, vu que j'aime l'ultra-distance, j'ai souvent fait des allers-retours. Après, on est même parti une fois avec mon conjoint depuis Basse-sur-Mer et on a couru jusqu'au Sable d'Olonne. On est passé par l'île de Noirmoutier.
17: Ah ouais, c'est 2 heures de train, mais c'est plus en train, quoi. C'est-à-dire que là, la Baule, Nantes, enfin, Sable d'Olonne, c'est 2 heures en train. Pourquoi je retire que le train?
18: Après, c'est intéressant quand on fait de la course d'ultra-distance, on peut aussi parcourir les GR. Donc, le GR 34, évidemment, dans le Morbihan est magnifique. Mais on peut courir le long d'autres GR en France. Et c'est aussi ce qu'apporte la course à pied, de pouvoir être déconnecté, de pouvoir partir sur plusieurs jours et découvrir le paysage à travers la course à pied. Ouais. C'est vraiment intéressant.
17: Bon, il y a ce centre national aussi d'entraînement qui vous marque. On en a un peu parlé tout à l'heure, c'est à Fort-Romeu. Pourquoi il vous marque plus particulièrement qu'autre chose?
18: Il y a toutes les infrastructures là-bas pour pouvoir s'entraîner. On rencontre aussi d'autres sportifs de haut niveau, donc vraiment les très très grands champions, les champions de marathon, Bachir Abdi, Sifan Hassan qui était présent cet été, Eilish McColgan, enfin tous les plus grands sont à Fort-Romeu. Et puis pour moi c'est un centre qui me marque aussi particulièrement parce que ça fait déjà presque 10 ans que je m'y rends tous les étés et tous les automnes pour préparer mes échéances. Et en 2021, quand j'ai été renversée par une trottinette à Paris, j'ai eu une fracture de la rotule et j'ai fait une partie de ma rééducation et réathlétisation au Centre National d'Entraînement en Altitude avec deux personnalités qui sont remarquables, qui sont aujourd'hui parties malheureusement à l'Institut de Montréal, mais qui m'ont beaucoup aidée dans mon parcours et qui ont beaucoup compté.
17: Il y a Albi.
18: Alors Albi, ça a été mon premier titre de championne de France et ça a été aussi ma 7e place aux Mondiaux en 2019. Donc une très belle 7e place. J'avais réussi même devant des personnalités comme Courtney DeWalter dont on parle beaucoup dans l'Ultra Trail. Et j'avais fait une belle performance à ce moment-là, à quelques kilomètres du record de France. Et puis plus tard, j'ai amélioré le record de France à Vérone et à nouveau ensuite à Phoenix.
17: Ouais. Alors on parlait de la Bretagne. Je sais que la baie de Quiberon vous plaît beaucoup. Je ne sais pas si vous avez des coins de plage, hein, d'ailleurs, quand vous prenez un peu du temps pour vous avec votre conjoint. En off, vous baignez où?
18: Non, j'aime bien, à côté de Basse-sur-Mer, j'aime bien la Gauvelle.
17: Ah oui.
18: Et puis sinon, la plage du Pouliguen aussi, j'aime bien.
17: On change totalement d'ambiance, je vous emmène en Corse. In qua forza immensa d'una mossa come una per mugia. Je vous ai dit, c'est Félix Giquette, qu'on allait beaucoup voyager. L'île de Beauté, elle compte à plusieurs niveaux. Pour vous, peut-être parce que vous allez la trouver magnifique, vous allez nous le dire, mais aussi parce que vous étiez vice-président d'une association, vous allez pouvoir nous donner le nom, qui emmenait des enfants il y a quelques années en rémission de cancer, et vous avez fait, je crois qu'il faisait un voyage qui allait de Calvi à Bonifacio, me semble-t-il.
18: Oui, quand j'étais à HEC, j'étais vice-présidente de Rêve d'Enfance, et c'est une association qui amène tous les ans une trentaine d'enfants en rémission de cancer, de Calvi à Bonifacio et de Bonifacio à Calvi, donc il y a deux équipes, 6 voiliers, et c'était absolument magique, pour moi c'était ma première expérience.
17: Voilier en plus, ça doit être magnifique.

0: J'aime plutôt des sentiers comme le Morbihan qui permettent vraiment de développer une foulée, d'être avec une allure assez rapide. Mais pourquoi pas un jour aller vers de la randonnée et faire le GR20.
1: Stéphanie Gigal, on va quitter la Corse et on va aller ailleurs parce qu'on voyage. Encore une fois, vous avez accepté le principe de cette émission en 2024. D'après le ministère de l'Intérieur, les services de police et de gendarmerie ont enregistré 272 000 victimes de violences commises par leurs partenaires ou ex-partenaires. Un sujet très sérieux, un nombre qui a doublé entre 2016 et 2023 dans un contexte de libération de la parole et d'amélioration des conditions d'accueil des victimes par les forces de sécurité. Alors, pour accompagner au mieux ces victimes, il y a une initiative qui nous vient des régions, qui vient de voir le jour en Haute-Garonne. Robin Bernot, avec Alexandre Vaux, sont près de Toulouse.
2: À Colomiers, des appartements de transition vont permettre aux femmes victimes de violences conjugales et à leurs enfants de se reconstruire.
3: C'est indispensable et ça devrait être fait partout.
2: La mairie de Colomiers, deuxième ville la plus peuplée de Haute-Garonne, a présenté il y a quelques jours ce dispositif inédit des appartements de transition aménagés dans une ancienne école qui, après une phase d'hébergement d'urgence, vont permettre aux victimes de pouvoir bénéficier de plusieurs mois de stabilité pour se reconstruire et préparer leur accès à un logement pérenne. Lucie Klecht, directrice de l'association France Victimes 31, confirme que c'est une première dans le département et salue l'initiative de la mairie au micro d'Alexandre Vaux.
4: C'est une première. Le principe de cet espace de transition permet de laisser le temps aux victimes de pouvoir construire une insertion qui soit plus pérenne, ce qui n'est pas possible sur des places d'urgence où les conditions de prise en charge se font souvent dans des hôtels et où là on est plus sur de l'urgence et répondre immédiatement au danger, que finalement avoir le temps de se poser, d'être accompagné et de pouvoir avoir dans un seul et même endroit un espace d'accueil, d'écoute, d'orientation et de construction de projet. Et à travers ça, de réparation. Parce que derrière, il est question de reconstruction, toujours.
2: Ce projet est financé par l'État, le fonds de dotation de Colomiers Rugby, mais aussi la ville de Colomiers et IKEA qui a meublé les appartements. Alors ici, dans le midi toulousain, ça marche. Et vous, qu'en pensez-vous? Je suis allé en discuter avec Marilyn.
5: Je trouve que c'est une super bonne initiative parce que souvent c'est des choses qui sont faites dans l'urgence et les femmes restent. Enfin, c'est des hébergements qui sont temporaires alors que là c'est quelque chose de pérenne et ça leur permet de rebondir, de se reconstruire avec ou sans enfants. Je trouve vraiment l'initiative géniale, vraiment.
2: Mais alors, est-ce que la question des violences conjugales est suffisamment traitée aujourd'hui?
5: Alors, on en parle de plus en plus. Après, il n'y a pas beaucoup de choses qui sont mis en place pour ça, mais je pense encore pas assez, quoi. Voilà. Ben après, on le voit quand même, il y a des associations qui viennent sur des marchés ou des manifestations pour les violences faites aux femmes.
2: Une initiative qui pourrait peut-être voir le jour ailleurs en France?
5: Alors le développer, oui, j'en suis certaine que si, c'est vraiment top, quoi.
2: Ce dispositif lancé à côté de Toulouse permettra aux familles de pouvoir rester de 6 mois à 1 an. Les premières seront accueillies entre la fin de l'année et le début de l'année prochaine.
1: Merci beaucoup Robin Bernot pour ce reportage. Stéphanie Gigal, vous êtes notre invitée, on va continuer de se promener. On aura pu aller à Aix-en-Provence. Je crois que vous avez un entraîneur qui est là-bas à Aix-en-Provence.
0: Oui, Jérémy Cabadé, c'est un très grand entraîneur, notamment de marathonien olympique aussi, et il est là-bas, il est à Aix-en-Provence.
1: Quel est votre lien avec la région PACA, avec Marseille, avec Aix-en-Provence, avec le Sud?
0: En fait, j'aimerais beaucoup connaître mieux le Sud-Est. J'ai eu l'occasion, par exemple, de faire le GR 653. Je parlais tout à l'heure des GR. Je vais souvent le long de chemins de grandes randonnées. Et ça m'a donné très envie quand on arrive sur le domaine de l'Estérel, au niveau de Théoul-sur-Mer. C'est trop beau. Et c'est une région que je connais pas encore suffisamment et que j'ai envie de découvrir, j'ai envie d'explorer, j'ai envie de courir dans ces régions-là en hors saison. Parce que j'aime pas trop quand il y a du monde. Je dis souvent que je suis loin de l'agitation du monde, dans le monde, tout en étant loin de l'agitation du monde. Mais je pense que ça vaut le coup, cette région-là, oui.
1: Stéphanie Gigal. Elle est votre invitée jusqu'à 21h dont il n'y a pas que Paris dans la vie. Bienvenue à vous.
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1: Il y a Pink Floyd également, Another Brick in the Wall sur ICI.

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2: Avec une sportive de haut niveau, son parcours est incroyable, hein, vous le découvrez depuis 20h, une exploratrice polaire, une écrivaine, une conférencière, Stéphanie Jiquel est votre invitée ce soir jusqu'à 21h. Qu'est-ce que mange un sportif? Vous êtes toute fine, toute mince, vous mettez des complexes là depuis 20h.
3: Alors, je fais
2: vous avez le temps de vous faire plaisir un peu, Stéphanie?
3: Oui, je fais très attention à la qualité micronutritionnelle des aliments de mon assiette.
2: Ouais.
3: Ça, je l'ai découvert par l'expérience, mais aussi à force d'échanges avec mon nutritionniste depuis des années. Quand je suis rentrée d'Antarctique, par exemple, je pesais 39 kilos, c'était vraiment très faible.
2: Ah, oui.
3: Et j'étais vraiment carencée en oligo-éléments, en B9, en B12, en zinc, en sélénium, un stress oxydatif très élevé. Et en fait, on s'est rendu compte que mes fluctuations d'humeur que j'avais à l'issue de cette expédition étaient liées à ces carences.
2: Ah, d'accord.
3: Et j'ai beaucoup appris. Et c'est vrai qu'aujourd'hui, quand je suis dans une ville, la première chose que je fais, que ce soit en France ou à l'étranger, c'est trouver un commerce ou un marché où je vais pouvoir sourcer mes aliments, trouver l'aliment que je recherche en particulier. J'accorde beaucoup d'importance à faire ces courses.
2: Ben, rassurez-moi, est-ce que vous avez une cartographie culinaire? On se balade en France, est-ce qu'il y a une région qui vous guide vers un plat que vous aimez bien?
3: Alors, je n'ai pas de plat en particulier, mais par exemple, là, j'étais à Millau. Donc pour le 100 km de Millau, ouais. Et donc c'est la région du Roquefort et je suis énormément le fromage. Donc tout ça pour dire que je me fais plaisir parce que le fromage est très qualitatif. On a souvent tendance à dire que le fromage il faut l'éviter. J'aime énormément le fromage, j'en mange beaucoup et ça n'apporte aucun désagrément à mon corps, tout simplement parce qu'il faut savoir sourcer le produit. Ouais. C'est-à-dire qu'il y a des bons fromages et puis il y a des fromages qui le sont un peu moins. Voilà. Après les galettes évidemment, chaque fois que je vais en Bretagne,
2: oui.
3: On en mange jamais en dehors, c'est mon mari qui cuisine, moi je source les produits, lui cuisine, il n'en fait jamais en dehors de la Bretagne, mais par contre en Bretagne, oui on essaye d'avoir à chaque fois notre petite galette.
2: Bon, alors, attendez, vous parlez de fromage, vous me dites que vous adorez le fromage, je vous donne une région, vous me citez un fromage, l'Auvergne. Il y en a plein, hein.
3: C'est
2: ma région.
3: Il y en a pas mal. Ah, vous venez de là-bas.
2: Exactement.
3: Alors c'est quel fromage que vous aimez bien?
2: Il y en a plein, le Cantal, il y a le bleu d'Auvergne, il y a le Saint-Nectaire.
3: Ouais. Alors, je préfère le bleu d'Auvergne.
2: Fond d'Ambert. Ok, ouais. Le bleu d'Auvergne. Dans le Nord, dans les Hauts-de-France, c'est ce fromage qui sent très très fort, là, qu'on voit dans Bienvenue chez les Ch'tis.
3: Ah, le maroilles.
2: Mais ouais, maroilles. Vous êtes fan de fromage, vous connaissez le maroilles. Et en Alsace.
3: Après, j'aime bien plutôt la pâte dure. C'est-à-dire que tout ce qui est comté, notamment les comtés 40 mois, j'aime beaucoup ça.
2: Pas de Munster, quoi.
3: Un peu moins les, tout ce qui est pâte molle. Ou, j'aime moins le chèvre aussi, plus les pâtes dures.
2: Bon, mais qu'est-ce qu'il y a comme spécialité du côté de Carcassonne où vous êtes né? Alors, pas forcément en fromage, hein, d'ailleurs, il y a des bonnes choses.
3: Non, après, vers Castelnaudary, on parle beaucoup du
2: cassoulet.
3: Du cassoulet. Et ça, pour le coup, c'est pas trop mon truc.
2: Les petits pâtés de Narbonne?
3: Non, j'aime pas trop le pâté, ni le cassoulet, ni la charcuterie. Et c'est un peu moins intéressant d'un point de vue micronutritionnel. Mais après, ça reste intéressant pour se faire plaisir, mais j'aime moins le goût. Voilà.
2: La blanquette de Limoux. Oh, je vais pas réussir à vous convaincre. Il est bientôt 21h, la fin de Stéphanie. Bon, d'accord. J'ai compris. C'est parfait. Bon, vous venez de remporter, fin juin, un petit peu parlé, un grand raid de 175 km de l'ultramarin, 5e victoire en record. Vous avez enchaîné fin septembre et le 3 octobre dernier deux épreuves de 100 km au niveau international. 3 octobre, vous avez terminé le 100 km de la Somme en 7h49. Niveau également complètement fou. Vous êtes membre de la Royal Geographical Society. C'est quoi ça, hein?
3: C'est un groupement, une association à Londres qui regroupe les explorateurs, les scientifiques, les chercheurs, les voyageurs, les géographes aussi. Donc je suis membre de cette association depuis de très nombreuses années, une quinzaine d'années. On a des conférences, on peut se réunir, on peut donner des conférences aussi soi-même, diffuser des films. Voilà, c'est un lieu de partage.
2: En termes de conférences, alors vous participez à énormément de conférences. Il y a plein de thèmes que vous pouvez aborder. J'en cite quelques-uns. L'acclimatation de la chaleur, pour le coup, et du froid, vous connaissez. L'activité physique pour un monde plus durable. Le sport féminin, la charge mentale des sportifs de haut niveau, on n'en parle pas forcément souvent.
3: Ouais, c'est un sujet qui m'affecte tout particulièrement et que j'essaye de porter notamment au sein de la commission des athlètes de haut niveau. Parce que je pense que les sportifs de haut niveau ont une très grosse charge, qu'il y a beaucoup de choses, parfois en lien avec le management des fédérations, mais aussi en lien parfois avec une surmédiatisation à l'issue de certaines compétitions. Il y a aussi tout l'aspect financement qui n'est pas évident pour certains sportifs. Et puis on a une vie qui est disruptive, c'est-à-dire que c'est une vie qui est très différente et bien souvent on ressent une très très grande solitude.
2: Comment être plus en forme à 40 ans? Vous l'avez dit tout à l'heure, vous avez 44 ans, je le répète parce que vous l'avez dit, parce que c'est pas courtois de citer l'âge d'une femme, mais vous l'avez dit. Donc vous en parlez aussi, voilà, comment on est en forme à 20 ans, comment on peut l'être à 30, comment on peut l'être à 40, vous pouvez parler de sport business, de sport connecté, parce que l'IA, bah, ça fait aussi partie de notre vie, et vous êtes marraine d'un nouveau programme de sport business, je crois, récemment en école de commerce.
3: Oui, l'Academy Insight à HEC, c'est très intéressant parce que le sport business, c'est un monde économique comme n'importe quel autre monde économique, l'univers du sport. Et c'est vrai que ça manquait en particulier à HEC, donc ça a été créé cette année. Et j'ai accepté avec plaisir d'être marraine de ce programme et d'intervenir sur des sujets en lien avec le sport business, la professionnalisation, l'impact des réseaux sociaux aussi, parce qu'on n'en parle pas souvent, mais oui. C'est vrai que c'est très impactant, même d'un point de vue charge mentale pour les sportifs de haut niveau. Tout l'aspect financement et puis tout ce que cela génère en termes de droits TV et puis pour le grand public.
2: Vous êtes marraine du Stade Français Campus ?
3: Oui, c'est une association qui regroupe 50, les 50 sportifs de haut niveau du Stade Français, donc toutes disciplines confondues. Le Stade Français, c'est mon club, donc à Paris. Et notamment, je m'entraîne avec le groupe de sprint du Stade Français. Alors, ça peut être un peu étonnant pour une ultra-fondeuse, une spécialiste d'ultra-endurance, de s'entraîner avec le groupe de sprint. Mais j'apprends beaucoup à leur côté, parce que je pense qu'on apprend en allant voir ce qui se passe d'ailleurs. Et c'est très intéressant. Et puis le préparateur physique Alain Elie aussi est extraordinaire.
2: Bon, définitivement, on n'ira pas manger un cassoulet ensemble après, puisque j'ai bien compris que vous aviez un emploi du temps encore bien chargé. Vous êtes auteur de nombreux livres, je vais en citer quelques-uns. En mouvement, chez Ramsey, en 2021. On est tous aventuriers, du verbe naître, qui est sorti en 2018. Il y a également Expédition Across Antarctica, qui a été préfacé d'ailleurs par Nicolas Vanier, qui est sorti il n'y a pas longtemps, qui a eu un prix, hein, également d'ailleurs, ce livre.
3: Le prix René Caillé, ouais, des livres de l'aventure, il y a 10 ans, tout juste 10 ans. Ouais.
2: 2016. Puis il y a des films, il y a des docus, il y a des choses hein, sur France 2, on a pu voir des choses avec vous.
3: Oui, Le goût de l'effort, La coureuse hors norme aussi, donc ça c'est sur France 2, sur mon parcours à la fois à l'ultramarin et puis sur le 100 km de Millau. Il y a aussi Open Brain dans le cerveau des athlètes qui a été diffusé sur Canal+, pour comprendre comment le cerveau d'un athlète permet de mieux comprendre le fonctionnement de la vie humaine, parce que finalement on pousse l'entraînement, on pousse l'adaptation assez loin, et quand on étudie le sportif de haut niveau, ben, on comprend mieux la vie humaine. Donc en étudiant ces sportifs qui font de l'ultra-endurance, on peut aussi soigner des maladies ou mieux comprendre comment fonctionne le corps.
2: Stéphanie Gic, elle est votre invitée. Parmi toutes les régions qu'on a évoquées, il y en a une qui retient plus votre attention, à laquelle vous allez plus souvent. Vous pourriez peut-être pas y vivre, mais en tous les cas, vous dites qu'au-delà de tout ce que vous y faites au niveau sportif, bah, c'est une région qui est très intéressante.
3: Aujourd'hui, je suis attirée par la différence, c'est-à-dire parce que je ne connais pas encore. Donc, j'aimerais beaucoup découvrir le Sud-Est et découvrir la Corse.
2: Ouais.
3: Après, j'aime beaucoup Paris parce que je me suis battue pour vivre un jour à Paris. Et aujourd'hui, c'est le cas, même si j'y suis que temporairement, parce que le sport de haut niveau m'amène ailleurs. Après, chaque région correspond à un moment de vie, c'est-à-dire que j'ai adoré les Alpes pour préparer mes expéditions, à la fois le ski de fond à Autran, comme le ski alpinisme à Courchevel. Aujourd'hui, j'aime tout particulièrement les Pyrénées parce que je m'y entraîne, mais j'aime aussi beaucoup, beaucoup le Morbihan, et je trouve que d'ailleurs que c'est une région qui est sous-cotée. Très clairement, elle est sous-cotée. Mais en même temps, peut-être heureusement, c'est ce qui permet aussi d'avoir ce calme et cet isolement quand on y va.
2: J'ai rien contre Paris, et d'ailleurs, il n'y a pas que Paris dans la ville, n'est pas là pour opposer Paris à la province, mais vous avez dit, moi j'ai tout fait pour vivre à Paris. Je rappelle que vous venez de Carcassonne. Pourquoi vous vouliez vivre absolument à Paris ?
3: Parce que je rêvais de voyager, de découvrir le monde, et je partais du principe que Paris était la porte vers le monde.
2: Il y a des aéroports hein, vers Carcassonne.
3: Alors, bien sûr. Mais j'avais cette impression qu'il fallait d'abord passer cette étape-là. Ouais. Puis je pense que j'étais impactée aussi par les livres que j'ai lus, qui présentaient un peu un Paris un peu idéal. Et je pense que j'étais un peu impactée par cela, et je pensais aussi que j'aurais des clés, des codes, que je m'émanciperais, que je m'ouvrirais à autre chose. C'était la différence, je pense, qui m'attirait. J'aime beaucoup cette vie à Paris, même si aujourd'hui je ne la vis pas au quotidien, je suis souvent ailleurs. Mais les années que j'ai passées à Paris, oui, je les ai vraiment beaucoup appréciées.
2: C'est quoi le message avec tout ce que vous faites, que vous voulez faire passer ?
3: Que l'activité physique est essentielle pour se sentir mieux, pour retarder les effets du vieillissement, pour retrouver parfois le goût de la vie, la joie, avoir du sens, pour avoir moins de fluctuations d'humeur, qu'il faut vraiment reprendre conscience de cette capacité extraordinaire du corps. Il peut s'adapter à beaucoup, beaucoup de choses, mais que parfois la société de confort nous endort et on a tendance à oublier cette capacité extraordinaire du corps.
2: Vous qui avez parcouru la France entière, qui avez rencontré des tonnes de Français, qu'est-ce que vous retenez des visages que vous croisez quand vous faites des conférences, de ce qu'on vous dit, de ce pays que vous découvrez en permanence ?
3: Alors, c'est des régions qui sont très différentes, c'est-à-dire qu'à chaque endroit, il y a ses spécificités. Je rencontre beaucoup de gens qui sont passionnés, des gens qui aiment leur région, des gens qui... Il y a beaucoup de gens qui pratiquent de l'activité physique, en réalité. Je pense qu'il faut inciter les jeunes à le faire aussi, mais il y en a beaucoup qui sont déjà dans ce cheminement.
2: Merci pour ce parcours admirable, inspirant, qui nous pousse, en tous les cas, au-delà de nos limites, et qui nous encourage peut-être à faire un petit peu plus de sport. Moi, c'est ce que je retiens pour moi. Bon, ça serait pas mal. Bravo pour tout ce que vous faites, pour tous ces exploits. On vous retrouve, on l'a dit, à la télévision, dans les documentaires, dans les conférences et dans les records. Merci Stéphanie Jiquet, vous êtes heureuse de ce voyage?
3: Merci, oui, c'était très
2: c'est
3: intéressant.
2: C'est votre propre histoire. Hein,
3: c'est ma propre histoire, oui.
2: À retrouver sur ici.fr. On se retrouve demain avec grand plaisir, avec Marie Robert, professeure de lettres et de philosophie, qui elle aussi a un parcours assez impressionnant. C'est dès 20h sur ICI. Salut.
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2: 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Osez, comme le chante Alain Bachung.

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1: Merci d'écouter ici, passez une excellente soirée. Il est 21h. Guillaume pour 100% 80 demain. Ciao.
2: Bonsoir à tous. Ce qui est bien avec les tubes des années 80, c'est qu'on n'a pas besoin d'être nostalgique. Ils sont toujours aussi efficaces et actuels, puisqu'aujourd'hui, les nouveaux venus dans la musique imitent le son des années 80. Allez, ce soir, ça commence comme ça.

0: Laura Branigan, c'était Self Control.
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0: Laura Branigan est américaine. Elle connaît son premier succès grâce à une reprise de la chanson Gloria de Umberto Tozzi en 83. Du coup, l'année d'après, elle réitère et cette fois en reprenant un tube d'un autre artiste italien, Raf, le fameux Self Control, qu'elle réarrange à sa façon new wave. Résultat, sa version fait d'elle une star, c'est numéro 1. Dans toute l'Europe, durant l'été 84, elle sera même numéro 4 aux États-Unis. Elle est plus doux et surtout plus français. Tout de suite, Francis Cabrel, c'est écrit.

A avec Take On Me. En 1984, quand ce jeune groupe norvégien sort ce titre, il passe relativement inaperçu. Il est ensuite réenregistré un an plus tard pour figurer sur leur premier album. Et c'est cette version qui va débarquer très rapidement dans tous les top 50 européens, puis mondiaux. Le clip très innovant, réalisé à partir d'images réelles et de dessins d'animation, va même leur permettre de décrocher un prix lors des fameux MTV Video Music Awards. En 1980, elle, Diana Ross, s'offre un tube mondial, elle aussi, avec I'm Coming Out, et c'est tout de suite dans 100% années 80.

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1: Le groupe INXS avec Need You Tonight. Un des plus beaux cadeaux que l'Australie nous ait offert au rayon musique, bien sûr. Ce groupe INXS qu'on a adoré dans les années 80, puissant, énergique, le charisme de son leader Michael Hutchence y était pour beaucoup. Need You Tonight est un de leurs grands succès, ça c'était en 1987. Dans un instant, lui on l'aime encore et toujours et pour longtemps, Alain Souchon arrive avec Somerset Maugham. C'est juste après ça.
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4: Et 1h22h,

0: Évidemment, c'était Céline Dion, d'amour et d'amitié.
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0: Au Canada, tout le monde connaissait déjà Céline Dion en 1983. Mais c'est grâce à ce titre que la France tombe sous son charme. Enregistrée à Paris, produite par un grand nom de la chanson française, Eddy Marnay, D'amour et d'amitié va d'abord être multidiffusée par une radio importante. Mais c'est surtout grâce à son passage dans l'émission Champs-Élysées de Michel Drucker qui va lui permettre de signer son premier grand tube chez nous. Un an plus tard, en 1984, George Michael, lui, s'impose avec son Careless Whisper.

Nick Kershaw avec Wouldn't It Be Good. Encore un titre qui est devenu un tube, notamment en France, grâce à l'émergence des radios libres. Ben oui, on est en 1984, la bande FM est libre et veut capter un jeune auditoire. Donc la musique est à l'image de la jeunesse, qui se cherche de nouvelles idoles. Alors pourquoi pas ce jeune anglais au look du moment, hein, franchement. Idem pour beaucoup de jeunes groupes français, comme Raft par exemple, le duo qui nous invite en 88 à... Ben, y a qu'à danser.

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1: 100% AD 80, c'est aussi une web radio sur le site ici.fr et sur l'application ici, faut pas l'oublier. Mais on peut aussi se retrouver demain soir dès 21h. Dans un instant, c'est 100% chanson française. 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Il est 22h. 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
4: Amour censure de Oshi est sans doute le titre le plus nécessaire de sa carrière. Je vous explique.
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4: Le 6 octobre 2019, un déclic brutal s'opère pour Oshi. Ce jour-là, des milliers de personnes défilent dans Paris pour la Manif pour tous, criant leur opposition à la PMA. Choquée, meurtrie par ces images, la chanteuse refuse de se taire. Pour elle, l'amour universel que l'on croit acquis est en réalité menacé. Elle écrit alors un cri du cœur pour dénoncer ouvertement l'homophobie, c'est amour

0: Ce titre fait aussi tristement écho à son propre vécu. Oshi a elle-même été victime d'une agression devant chez elle. C'est donc ici un titre comme un exutoire.
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4: En 1985, Alain Souchon sort la ballade de Jim. Et c'est le texte qu'il a eu le plus de mal à écrire.
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4: C'est une chanson à fleur de peau qui mêle rupture amoureuse et idée noire. À travers l'accident de Jim, Souchon exorcise un traumatisme personnel. La perte de son père dans un accident de voiture alors qu'il n'avait que 13 ans. Mais la magie de ce titre, c'est qu'il finit dans la lumière. Jim se réveille à l'hôpital et retrouve l'envie de plaire.

0: Ce message d'espoir lui vaudra sa première victoire de la musique. Même son clip entrera dans la légende en battant ceux de Johnny Hallyday et de Mylène Farmer.
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3: Oui, avec un agriculteur exploitant qui a 39 ans à Angluzel et Courcelles, on est à 10 km de Cézanne. Bonjour Alexis Leherle.
4: Bonjour.
3: Quel est votre parcours pour arriver jusqu'ici en tant qu'exploitant agricole?
4: Alors moi, je suis agriculteur, donc installé à Angluzel depuis 4 ans. Donc avant, j'étais double actif pendant 2 ans. Avant de m'installer, j'étais 10 ans conseiller agricole, donc notamment sur l'installation en agriculture.
3: Ces 10 ans d'expérience en tant que personne spécialisée pour l'installation de nouveaux agriculteurs, agricultrices, ça consistait en quoi? Combien de personnes vous avez accompagnées et comment?
4: Je recevais toutes les personnes qui souhaitaient s'installer en agriculture, viticulture, maraîchage, élevage, tout projet agricole. J'étais là pour les accompagner, pour les renseigner sur les démarches à faire pour devenir agriculteur. Donc j'en rencontrais à peu près 200 personnes par an sur tout le département de la Marne.
3: Et c'était quoi l'étude de faisabilité, la reprise d'exploitation, la création d'exploitation?
4: Alors j'étais vraiment là sur la partie renseignement dans les démarches, notamment les formations, tout ce qui était réglementation à respecter lors de l'installation, et puis quelle aide on pourrait bénéficier pour s'installer en tant que jeune agriculteur.
3: Quel est le profil des personnes que vous avez accompagnées pour l'installation? C'est plus des jeunes, des personnes en reconversion professionnelle qui décident de se lancer dans l'agriculture?
4: Alors, en 10 ans d'expérience, j'ai vu le profil légèrement évoluer. Alors, on voit que l'âge moyen d'installation a progressé. Donc, les gens s'installent de plus en plus tard. Et donc, en termes de profil, on avait beaucoup de profils donc sur des exploitations, on va dire, assez classiques de la région. Donc, grande culture, céréales, viticulture. Mais on voit de plus en plus de projets avec de la diversification, production de maraîchage, développement de nouveaux élevages sur les exploitations.
3: Quand on entend parler des agriculteurs, souvent, c'est la reprise d'une exploitation familiale, c'était essentiellement le cas ou pas?
4: Alors dans la Marne, oui, on est essentiellement sur des reprises d'exploitation familiale, donc des enfants, filles ou neveux, neveux-nièces d'exploitants agricoles qui reprennent la suite dans l'exploitation familiale. Mais de plus en plus, on a des personnes donc extérieures au milieu agricole qui reviennent, qui ont un projet de revenir sur l'exploitation. Donc dans ces cas-là, la difficulté, c'est aussi l'accès au foncier. Donc c'est pas facile de trouver des surfaces agricoles pour exploiter dans la Marne.
3: Alexis Leherle, pendant 10 ans, 200 agriculteurs et agricultrices par an reçus pour l'aide à l'installation. Quelles étaient les principales sources de motivation et les freins de ces personnes que vous avez rencontrées et aidées à s'installer?
4: La première motivation, c'est continuer l'entreprise familiale, donc poursuivre cette activité avec souvent des projets de diversification, de nouvelles activités sur cette exploitation avec de nouvelles cultures ou création ou développement de certains élevages. Après niveau frein, les freins c'est aussi souvent quand même le financement de ces projets d'exploitation, car une reprise d'exploitation c'est quand même relativement onéreux à reprendre avec des emprunts sur une durée assez longue, donc faut avoir les capacités financières de pouvoir assumer ces reprises.
3: Voilà Alexis Leherle qui a aidé des agriculteurs à s'installer pendant près de 10 ans en Champagne-Ardenne. Merci Alexis.
4: Merci.
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5: Bonjour, je m'appelle Thomas Félix, j'ai 55 ans. Donc moi j'arrive le matin, je pose mon vélo dans le garage, je traverse la cuisine, je prends un café, je monte à l'étage et j'arrive ici dans ce grand open space. 12 personnes à peu près partagent l'espace. Bonjour les gars.
6: Ce Bordelais est un designer, il habite et travaille dans le quartier du Grand Parc, un secteur qu'il affectionne particulièrement. L'équipe de Thomas Félix a travaillé sur plusieurs projets, on lui doit les fameuses devantures bleues avec un sourire blanc des magasins Cultura.
5: Je suis assez fier effectivement quand on regarde en arrière sur 25 ans d'activité, les façades Cultura, la déclinaison de ces façades sur les différentes natures de magasins de la marque, et il a fallu créer une charte, quelque chose qui allait unifier toutes ces façades, qui fasse que on les reconnaisse d'un premier abord. Ce grand sourire qui est apposé au nom, à 50 ou 60 mètres du magasin, il fallait qu'on reconnaisse et le magasin et les services qu'on allait y trouver. C'est toujours un processus un peu long.
6: Franchement, vous êtes comment dans le travail, vous ? Exigeant, forcément ?
5: Oui, c'est une maladie, parce que effectivement, on a du mal à se contenter de ce qu'on fait, on va toujours chercher au-delà et plus loin. Oui.
6: Sur Résine Le Bousca, vous avez imaginé tout le mobilier urbain.
5: Des chaises longues, des tabourets, des choses de différentes natures pour équiper l'espace public.
6: Alors, il paraît qu'un matin, vous êtes retrouvé sous le trottoir en train de discuter, de faire connaissance avec Jean-Luc Joie, qui est quand même très connu.
5: Un bordelais pure souche. Bah, ça s'est fait effectivement dans le quartier où j'habitais, et je voyais ce grand bonhomme là faire des choses extraordinaires avec ses gros doigts. Il m'en voudra pas. Et il m'a accueilli très gentiment, et puis on a fait connaissance, on a lié une très belle amitié qui dure encore aujourd'hui. On se voit régulièrement pour refaire le monde.
6: Et dans le quartier où nous sommes aujourd'hui, le quartier du Grand Parc, qu'est-ce qui vous plaît aussi ? C'est un quartier en pleine mutation, qui a beaucoup changé ces 10 dernières années.
5: Enfin, c'est très hétéroclite comme quartier. Il y a toutes sortes de populations. Il y a une mixité qui me plaît beaucoup. Je m'y suis installé. Maintenant, j'ai ma maison aussi dans ce quartier. Je vais faire mon marché au Grand Parc. Je vais faire mes petites courses de proximité dans le quartier. Voilà, j'aime atteindre les quais. J'aime faire mon petit footing sur les quais de temps en temps. Voilà, c'est des coins que j'affectionne particulièrement.
6: Allez, on va vous écouter un petit peu sur une anecdote, quelque chose qui vous vient en mémoire, qui représente votre vie finalement.
5: On a été les premiers à fabriquer des espaces de travail un peu atypiques chez Thalès. On a installé un jour un canapé de nous-mêmes chez Ikea. On a installé un canapé Ikea chez Thalès. Et c'était peu avant que le directeur de Thalès reçoive le nouveau directeur de Rockopter, d'Airbus Hélicoptère. Et la discussion s'est terminée dans le canapé, qui avait tant fait parler de lui en interne, etc. On ne travaille pas dans un canapé. Bah, finalement, il a fait l'unanimité. Le directeur de chez Thalès est sorti en disant « Vous m'en mettrez dans tous les locaux, parce qu'en fait j'ai eu la meilleure discussion possible avec le directeur de chez Eurocopter, et cette discussion n'aurait pas pu avoir lieu ailleurs que dans un canapé, et certainement pas dans une salle de réunion.
6: Thomas Félix est donc designer dans le quartier du Grand Parc à Bordeaux. S'il a grandi dans le Béarn, Bordeaux est devenu sa ville de cœur.
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7: Ah, le matin, on fait la toilette, et faut pour nous prendre pour des gobettes.
8: Périchon dans le texte.
7: La gobette, c'est la truie, ou la métreux, qu'elle est de ses petits gouris. Ah, par chez nous, c'est pas comme chez les Bertans, j'en pas de gros élevages de cochons. Dans le temps, dans les fermes, on engraissait un verra, en que des truches et puis les yeux grasses. Puis, on y faisait sa fête. C'était la Saint-Cochon. Tout le monde venait aider la famille, les voisins, pour éplucher les oignons, faire le boudin puis les saucisses, saler la viande, et puis casser la croûte. On buvait une goutte, puis bien souvent une deuxième. Celle-là, on l'appelle le rince-cochon. Même si on l'élève pour le manger, ça l'empêche pas de l'avoir de la tendresse pour le cochon. Écoutez donc ce qu'en dit Jules Gilbert.
8: En périchon dans le texte.
7: Ah, oh, je l'avais acheté sur le champ de foire, le 1er de septembre à Saint-Martin. Oh, il était vif, c'est à pas croire. Deux grandes oreilles, le museau mutin. Le soir, un coup formé dans les tables, il a ben dû trouver le temps long. Il a regretté ses bains manchables, tous ses petits frères, les autres laitons. Oh, doucement, il s'est fait à son auge, ou qu'il y avait du boire à gogo, à la paille fraîche qui fait sa bauge, ou qui ronflait comme un sous l'eau. On pourrait le pousser, je peine à un gère, toute la journée il dévorait. Puis un soir j'ai dit à ma vieille, c'est temps, faut qu'on tue notre bestiaux. Eh ben ça nous a fait quelque chose, à la Mélie puis à Mouet. Ça l'a pas empêché de faire la fête. Ce chagrin-là, c'est vite passé. J'en fais des pâtés en clatette, des grands boudins que j'en épicé, j'en ai mangé de la couchouna et que j'en ai arrosé en du vin gris. Des andouillettes et des tripoilles, des saucisses et du boudin frit. Le soir, j'étais ben tout un peu pompette. Moi, émotionné pour de bon, j'ai ben failli gâter la fête. Comme un vieux, je pleurais mon cochon.
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1: Aujourd'hui, on s'offre une balade à Cap-Breton où histoire, nature et patrimoine se rejoignent, la maison de l'oralité. Notre guide, Véronique Gabaud, responsable du pôle culture de la ville de Cap-Breton.
2: Cette maison, en fait, c'est une des rares traces de l'époque du Moyen-Âge à Cap-Breton, avec la maison du Rey, la maison du Roi. On a voulu préserver ce bâtiment en 2013. La ville a choisi de dédier ce lieu à l'histoire de la ville. Et puis, il y a une autre spécificité à Cap-Breton, c'est que depuis 35 ans, on organise un festival du conte. Et puis, surtout, à Cap-Breton, il y a plein de légendes, certainement dues au fait que Cap-Breton soit un port et qu'il y a eu beaucoup d'histoires maritimes. À Cap-Breton, on aime parler. Et du coup, on a un pôle dédié aux arts de la parole et du récit. Et cette maison de l'oralité, on y propose des accueillants en résidence d'artistes qui viennent à Cap-Breton pour créer des spectacles. Et on a aussi pas mal d'actions culturelles, de médiation, pour faire découvrir l'art du récit, l'art du conte à tout public.
1: Est-ce que quand on visite la maison de l'oralité, on a accès à des histoires, des contes ?
2: On découvre l'histoire de Cap-Breton, mais au fil de la visite, il y a parfois des podcasts qu'on peut écouter, issus notamment de ces fameux projets de médiation. On a eu un projet avec des scolaires qui s'appelle Bestiaire du Gouffre. Donc c'est un bestiaire imaginaire autour de ce fabuleux canyon sous-marin. On a aussi un podcast sur la légende de la Tourelle. La Tourelle, c'est une tradition à Cap-Breton. On se retrouve le soir du 24 décembre autour d'un grand feu. Mais quelle est l'origine de cette tradition ? Ben justement, on est allé à la rencontre des habitants. On a essayé de comprendre d'où ça venait et puis surtout comment ils la vivent. Donc, on peut écouter tous ces témoignages. Et au mois de mai, à la période du festival, on a toujours une exposition temporaire qui fait le lien avec le Festival du Conte. Et cette année, ça s'appellera Radio Estacade. Parce que ici, on aime bien les rumeurs dans la ville et les légendes, comme je le disais. Donc, on aura une installation qui nous raconte justement ce patrimoine maritime, la vie des pêcheurs, la vie des habitants et leur attachement au port. Mais c'est élargi aussi au patrimoine naturel et immatériel. Donc, immatériel, vous l'avez compris, c'est un peu l'oralité et les légendes. Et puis, naturel, ben, bien sûr, on parle des traditions de Cap-Breton, de la forêt landaise, du gouffre. C'est un lieu, en fait, qui permet de comprendre l'évolution de la ville, comment elle s'est construite et ce qui est important aussi pour ses habitants.
1: La maison de l'oralité est ouverte gratuitement toute l'année. Des audioguides en différentes langues, y compris en gascon, recommandé par Ici Gascogne.
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3: Il vit moto, il mange moto, il boit moto, il respire moto. C'est notre Lorrain du jour, il s'appelle Alexandre Croze. Bonjour à vous.
4: Bonjour à tous.
3: Alors, vous êtes le créateur de la boutique Seeds Motorsport à Voustvillers, hein, commerce, entretien, réparation, préparation de moto. Et cette passion, elle vous a mené très loin parce que vous avez participé à plusieurs grands prix de moto auprès de grands champions comme Jack Miller ou Brad Binder, par exemple.
4: Alors, moi, voilà, tout à fait. En tant que mécanicien, donc c'était un rêve d'enfant quand je suivais Valentino Rossi puis les autres à la télé. Donc, j'ai voulu être mécanicien en grand prix. Donc, j'ai travaillé dur pour y arriver. Puis, j'ai travaillé 15 ans en grand prix, oui. Donc, j'étais responsable de la moto. Je faisais toute la mécanique sur la moto.
3: Comment on fait pour devenir mécanicien auprès d'un très grand champion de moto ? On le contacte ? Ça se passe comment ?
4: Alors en fait, j'ai fait l'école de la performance à Nogaro dans le Gers. Et dans l'école, on était une trentaine à vouloir aller en Grand Prix. Il y avait une seule place et j'avais été retenu. Et j'ai travaillé dur pour y rester.
3: Et comment vous avez fait pour être retenu puisque vous aviez tellement de compétiteurs ? Qu'est-ce qui a fait la différence ?
4: Alors en fait, on est testé, ça va du physique, le mental est testé, ensuite les compétences, mécano, soudure, usinage, électronique, l'anglais, donc c'est un tout. La compétition demande une extrême polyvalence pour pouvoir se sortir de toutes les situations.
3: Quand vous dites le mental est testé, ça se passe comment ? Comment est-ce qu'on fait pour tester le mental d'un mécanicien moto ?
4: Il y a un psychologue qui suivait le temps de toutes les épreuves physiques à la montagne, nous poussait à bout en fatigue. Il décide si on est apte ou pas à aller en Grand Prix.
3: Le moment le plus compliqué en Grand Prix moto, voilà, où il y a eu la plus grosse pression, la plus grosse montée d'adrénaline, ça serait quoi ?
4: Ben, ça serait un crash avant la course, où il faut réparer la moto pour être prêt sur la grille de départ. Il y a aussi des nuits blanches qui peuvent arriver, où il faut reconstruire la moto, il faut refabriquer des pièces. Humainement, c'est une aventure incroyable.
3: Attendez, c'est-à-dire, ça vous est déjà arrivé, par exemple, que la veille d'un moment important du Grand Prix, vous deviez refaire la moto, quoi ?
4: Oui, bien sûr, bien sûr. C'est très souvent qu'un gros crash, on doit reconstruire une moto. Donc on ouvre chaque tiroir, on va au camion, on reprend des pièces, on en refabrique une.
3: Et on arrive à le faire à temps ?
4: Oui, on fait toujours le nécessaire pour y arriver.
3: Votre dernier Grand Prix moto, c'était quand ?
4: C'était le Grand Prix de Silverstone il y a 3 ans, pour Pedro Acosta, qui a fait champion du monde Moto 2 l'année-là, donc c'était plutôt sympa.
3: Eh ben c'est ça, hein, c'était grâce à vous.
4: Non, c'est grâce à tout le monde.
3: Oui.
4: C'est vraiment un travail d'équipe.
3: Quand vous ne le faites pas, ça fait 3 ans que vous ne l'avez plus fait, que ben voilà, vous avez votre routine dans votre boutique, qu'est-ce que vous ressentez ? Il y a un petit manque d'adrénaline ou il y a le fait de se dire bon ben j'ai une routine plus tranquille, ça me va bien ?
4: Maintenant, je prends plus de plaisir avec ma petite équipe ici à développer l'entreprise et à avancer, faire mon petit bout de chemin. Et puis, il y a une vie de famille qui s'installe, voilà, un mariage. Et puis après, ben, on a envie un petit peu de se poser quand on prend un peu plus d'âge, oui, en effet.
3: Merci beaucoup, Alexandre Cross. Voilà, l'entreprise SIDS Motorsport. Vous êtes basé à Voustviller. À bientôt.
4: À bientôt. Merci. Bonne journée à vous. Au revoir.
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5: 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J'espère que vous allez bien. Aujourd'hui, on va parler d'amour ou alors de célibat. Enfin, je sais pas, parce que on voit tellement de choses sur les réseaux sociaux. Oui, les hommes ceci, les femmes ceci. Il y a une femme, elle m'a fait du mal au cœur. Mon mec m'a fait du mal au cœur. Il m'a trompé. Il est parti. Mais en fait, pourquoi vous vous mettez en couple ? Vous savez qui vous mettez en couple ? Vous vous mettez en couple avec un être humain. Alors un être humain, je vous rappelle quand même ce qu'il est capable de faire. Un être humain, ils ont créé la guerre, l'esclavage, la torture, le viol, le génocide et la télé-réalité. Et après, vous êtes surpris quand votre partenaire, qui est un être humain, il vous a mal parlé ou alors il vous a trompé, machin et tout. C'est vous qui choisissez de sortir. Pourquoi vous sortez avec un être humain ? Et après, vous êtes surpris quand ça se passe mal. Vous avez l'arrogance de croire qu'un être humain, il va bien vous traiter pendant 30 ans. Il y a des êtres humains, ils trichent au Scrabble. C'est quoi l'intérêt de tricher au Scrabble ? Et vous, vous leur confiez vos émotions, vous leur confiez votre cœur à un être humain et vous êtes surpris quand l'être humain il vous fait un coup de Trafalgar, mais vous n'êtes pas bien. Arrêtez de vous mettre en couple. Mettez-vous en couple avec un esprit, voilà. Tu mets en couple avec un esprit, voilà, l'esprit au moins il va pas t'emmerder. Enfin, en même temps, un esprit, c'est un ancien être humain, donc si ça peut être emmerdant. Non, mais pas les esprits. Arrêtez de faire confiance aux êtres humains. T'as cru que ton partenaire c'était qui ? C'était Jésus. D'ailleurs, même Jésus, ils l'ont tué, les êtres humains. Même lui s'est fait avoir. Et vous, vous exigez une loyauté pendant 30 ans. Arrêtez ça. Arrêtez de vous mettre en couple avec des humains. Mettez-vous avec un arbre, voilà. L'arbre, c'est solide, calme, silencieux, stable. Et en plus, il est enraciné, il peut pas partir. Voilà. Ton ex, il aurait dû essayer. L'arbre, tu peux lui faire des câlins. Il parle pas, il t'engueule pas. Tu peux oublier les sacs poubelles, il dit rien. Tu peux lui raconter ta journée, il te juge pas. Et c'est mieux qu'un mec, c'est mieux qu'une meuf, c'est mieux qu'un psy. Alors après, niveau sexe, bah écoute, c'est du bois. Il est toujours dur. Alors après ça dépend de ce qu'on aime, hein, ça dépend de ce que t'aimes, tu vois. En même temps, si c'est pas très fun, au moins il te ghoste pas, l'arbre, tu vois. Il a pas d'insta, il poste pas de story ambigu en mode « je suis dans une forêt chelou ». Et le pire, c'est que des fois, tu parles à un arbre dans la vie, tu vois. T'as plus de réponses que quand tu parles à une copine. Parce qu'un arbre, lui, il te fait pas « rien, non, rien ». Non, c'est pas ça, mais laisse tomber. Alors, moralité, si vous vous mettez en couple avec un être humain, n'oubliez jamais qu'en face de vous, bah, vous avez un être humain. 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
1: Pour moi, c'est important, c'est d'aider les gens. Moi, j'aimerais bien faire dans les restaurants parce qu'on peut gagner beaucoup d'argent et ça aide les gens à manger.
2: Moi, je voudrais être maquilleuse et coiffeuse parce que j'aime bien maquiller et coiffer.
3: Moi, j'aimerais bien être militaire pour sauver mon pays quand il est en guerre.
4: Moi, je... Comment je suis
5: pour? Bah, j'aimerais bien faire majorette, pompier.
6: Tu serais en tenue de majorette pour être pompier, c'est quoi l'idée?
5: Bah, il faut pas être majorette alors, parce que si on les garde quand on fait les majorettes, bah après, ça va être trop tard, je vais louper. Et aussi, c'est beaucoup de travail être pompier, parce que mon père est pompier, c'est-à-dire que c'est beaucoup de travail quand se le voir garder le travail.
6: Donc tu préfères être quoi? Plutôt majorette ou plutôt pompier alors?
5: Pompier.
7: La maison de retraite, c'est aider les personnes âgées à faire des activités, les aider à aller quelque part.
8: Moi, quand je serai grand, je voudrais faire des vidéos, un peu de tout.
9: Monte. Ça tourne le moteur. T'as pas les bruits. Ça tourne, oui.
10: Ça tourne.
9: Ça tourne ici, c'est ça. T'es jamais là.
8: Si
1: moi ce que pour moi c'est important, c'est d'aider les gens, à les nourrir, à les soigner, à faire tout ce qui est bien pour la santé.
11: Moi j'ai deux choses que je pense que j'aimerais bien faire, c'est être joueur de foot à Paris ou France ou Caen ou autre chose, et être maçon.
6: Ça n'a rien à voir.
11: Mon tonton il fait maçon. Du coup, t'as des idées pour construire des cabanes à tes enfants après.
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12: Bonjour et bienvenue à Prades, Virginie.
13: Merci Vincent. Vous êtes guide accompagnateur.
12: Surtout sur la destination Conflans-Canigou, donc avec la chance d'habiter à côté du massif du Canigou et de pouvoir emmener les groupes et les gens à la découverte du Canigou et surtout faire l'ascension du pic du Canigou.
13: Et pas que, parce qu'il y a aussi des randonnées, des excursions que vous proposez.
12: Tout à fait, il y a un vaste choix de randonnée dans le Conflans. Et puis bah, aujourd'hui, je vous propose de faire une petite excursion et puis d'aller sur les balcons nord du Canigou pour prendre un petit peu de la hauteur et avoir une belle vue sur le massif du Canigou.
13: Eh bien, on embarque. Allez, c'est parti. Et là, nous allons prendre quelle direction, Vincent?
12: On va aller en direction de Kaya.
13: Vincent, vous venez de vous arrêter. Qu'est-ce qu'il y a dans le ciel?
12: Eh ben, il y a un cirque-à-être là qui vient de passer, qui est assez bas parce qu'il est en train de chasser. Donc le cirque-à-être Jean Leblanc, c'est un oiseau qui est reconnaissable parce qu'il est très clair dessous, tout blanc. Son régime alimentaire spécialisé sur les reptiles.
13: Donc, alors là, il vole au-dessus de nous.
12: Ah, il est passé tout proche. Donc là, on s'est arrêté au bord de la route pour l'apercevoir parce que c'est pas aussi fréquent de le voir d'aussi près.
13: Donc là, on est sur la route de Sournia.
12: La route pour aller dans les Fenouillèdes. Puis on va donc aller jusqu'à la chapelle de Saint-Jacques de Calaron.
13: Déjà là, Vincent, c'est Prades là que nous voyons.
12: Oui, alors on a pris un peu de hauteur, donc on va faire un petit bout de cette route qui va nous procurer un belvédère remarquable sur tout le massif du Canigou et le pic du Canigou.
13: Voilà, on est sorti du 4x4 et ça y est, on prend le départ de la petite marche.
12: Oui, on récupère la piste et puis donc on va faire la petite marche pour se rendre jusqu'à la chapelle.
13: Là, on a un panorama incroyable déjà. Hein.
12: Très beau panorama sur une bonne partie du Conflans. Et puis on est dans une végétation qui est là pour le coup. On a pris un petit peu d'altitude. On est toujours dans une végétation qui est marquée par le climat méditerranéen. Alors là, on a plein de genévriers. Vous voyez tous ces arbustes, il y en a certains qui montent un petit peu plus. Le genévrier qui fait la baie de Genièvre. On fait notamment, on s'en sert dans la cuisine, et ça participe aussi à la confection, peut-être vous connaissez cet alcool, du gin.
13: Et Vincent, nous sommes arrivés au pied de la chapelle.
12: de la chapelle Saint-Jacques. Et donc, on peut voir, en étant là devant, le panneau qui explique un petit peu l'histoire et les dates importantes de la chapelle, de la vie de la chapelle, les fameuses coquilles pour matérialiser Saint-Jacques. Et donc, on va faire un petit tour.
13: Vincent, on est ici sur ce qu'on appelle les balcons du Canigou.
12: Oui, sur la partie qu'on dénomme ainsi, les balcons nord du Canigou.
13: Au pied de la chapelle qui surplombe ce très très beau panorama avec plein de petits chemins autour.
12: Dans la forêt, là, on a une petite forêt de chênes, puis c'est très joli parce que c'est varié, c'est bien entretenu. Il y a de la lavande, du romarin. Voilà, comme on avait une petite paire d'heures devant nous et qu'on était sur l'heure du repas, j'ai pensé que c'était un lieu sympathique à vous faire découvrir. On sort le panier repas donc, qui a été préparé par le Rasteil, avec donc des produits locaux. On a le jus de pomme d'Adama, le pain de Jérémy.
13: Ça, c'est le fromage d'Escouloubre.
12: Un petit peu de jambon, le jambon d'Alex, du camp de Mathilde. On a le saucisson à l'ail. On va se régaler.
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2: Wikizef, petit guide à l'usage des étrangers du sud du péage d'Arras en vacances dans notre belle région.
3: Dimanche matin, levé avant le soleil, vers 9h, vous descendez prendre un café que vous pensez amplement mérité. 8h de sommeil, franchement, on mérite une pause café. Et devant la cafetière, votre cousin regarde attentivement le café couler. Ça s'appelle une sentinelle de cafetière. Et là, il se retourne et dit « Bon, t'es déjà debout ? Il fait corps noir, t'as quitté ta lit ou quoi ?» Ne paniquez pas, Wikizef est là pour vous aider. Taquer un lit, c'est une réflexion semi-désagréable, parce qu'il y a plusieurs niveaux de réflexion désagréable. Ça dépend de l'heure qu'il est, du temps qu'il fait. Admettons, il fait 27 degrés à l'ombre, et ben c'est l'heure de « fais pas chier ». Ou alors il y a 3 grammes à quart, et ben c'est pas la peine de se demander pourquoi il est désagréable d'un seul coup, c'est parce qu'il n'y a plus de canette.
2: Exemple.
3: Vous avez la réflexion désagréable qui serait « t'es déjà debout ? Retourne te coucher, c'est pas le jour à me faire quiller du côté de la cafetière hein. ». La réflexion pas désagréable, t'es déjà debout. Oh bah alors, j'ai fait du café pour un régiment de soldats, t'inquiète, assis-toi, je te ramène un jatte. Réflexion semi-désagréable, bah t'inquiète, t'as lit ou quoi ? Petite phrase qui présuppose que pour que vous parvinciez à vous lever tôt, il faille forcément que vous fûtes tombé du lit. Vu que vous n'êtes pas totalement du nord et que forcément tout ce qui est au sud du péage d'Arras possède un degré de fainéantise qui augmente au fur et à mesure qu'on s'approche de la Côte d'Azur. Ou là-bas, pour se lever tôt, bah faut pas qu'ils quittent leur lit, hein, mais qu'ils descendent en rappel. Allez, au revoir hein, et un baisse à marraine.

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1: Bonjour Serge.
2: Bonjour Mathieu.
3: T'es de l'Isère, si tu sais que...
2: Mon cher Mathieu, on ne le répétera jamais assez, le pâté chavant n'est pas du tout un plat typique de la région.
1: Ah ben non.
2: Ah ben oui, vous le savez,
1: ben oui.
2: Il y a des gens qui ne savent pas, vous avez l'instruction, vous. Hein.
1: Eh, merci.
2: Ça n'a rien à voir avec le pâté croûte, le pâté de foie, la caillette ou la terrine au bleu de Sassenage. Non. Le pâté chavant est un complexe. Comme nous en avons tous, ça peut être...
1: Ne regardez pas quand vous dites ça.
2: Vous êtes le seul dans la pièce.
1: Ah,
2: regarde,
1: c'est pour ça.
2: Bref, celui-ci n'a rien à voir, bien sûr, avec celui d'Oedipe. Mm. Les Grenoblois n'ont aucun problème avec leur père ou leur mère. Ça dépend comment ils ont voté, bien évidemment.
1: Oui, bien sûr, voilà, c'est ça.
2: Le pâté chavant est un temple, écoutez-moi bien, dans lequel nous allons faire notre cinéma, tout en mangeant du maïs préalablement soufflé, bien sûr, hein, et sucé des esquimaux préalablement gelés, selon une vieille tradition iséroise et montagnarde. Et vous savez quoi? Comme disait mon grand-père, suce le glaçon, t'auras le bâton. Il est bon de connaître les us et coutumes de notre région. Alors, nous, bien sûr, on y sait, parce que nous sommes d'ici,
1: mais
2: ici,
1: oui.
2: Isère, bien sûr. Mais, de toute façon, tout bon isérois, c'est ça.
1: C'est bien, connaître les us et pas les sus, ce n'est pas du tout pareil.
2: Hein. Oh, c'est vous qui dites, oui. Moi, ça ne l'engage que vous.
1: Exactement. En tout cas, merci Serge, à demain.
2: Mais je vous en prie.
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4: Bonjour à toutes et tous, bienvenue dans Affaires classées, le podcast. Nous sommes en 1875, au cœur de la Bigorre, dans le petit village de Montousset, pas loin de Bagnères. Un fermier du village est assassiné avec sa fille. La veille, trois inconnus leur avaient rendu visite. Question, qui sont ces étranges visiteurs? La suite, dans un instant.
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4: Nous sommes en l'an 1877. Les gazettes judiciaires de l'époque regorgent de faits divers, de vols, de meurtres. Pour quelques sous, certains n'hésitent guère à frapper, à tuer. Souvent, hélas, ces drames sordides impliquent des ressortissants espagnols sans ressources. Des sans-domicile fixe, errant de ville en ville, profitant de la quiétude des campagnes pour commettre leurs méfaits. En cette fin de 19e siècle, la France accueille nombre d'immigrés fuyant leur patrie après l'invasion de Napoléon, comme en atteste le procès qui va suivre. Ce matin du 12 mars, une imposante foule de curieux s'est amassée des deux côtés de la petite rue qui conduit de la prison au palais de justice de Tarbes. Tous guettent le passage, dans un instant, du convoi à cheval qui transportera les accusés du crime de Montousset. Voilà plusieurs jours que la presse régionale annonce ce qui sera le procès criminel de l'année dans le coin. Il est 11h. Le président de la cour d'assises, Monsieur Léniel, vêtu de son imposante robe rouge et noire, ordonne aux gardes qu'on introduise les accusés.

0: ans, déjà au champ, scrute ces inconnus. Qui sait s'ils ne sont pas là pour voler ? Un petit garçon les voit aiguisant leur couteau au bord d'un sentier. C'est à lui que le trio réclame son chemin. La ferme des Campistrous, tu sais où c'est ? Arrivé à destination, il toque à la porte et tombe sur Philippe, le chef de famille. C'est Louise, sa fille, que la dame du trio demande à voir. Elle dit être une ancienne amie. Direction un champ proche où Louise est à pied d'œuvre. Quand elle aperçoit sa visiteuse, elle se jette dans ses bras, l'embrasse avec effusion et propose au trio de passer la nuit à la maison. Dimanche 27 novembre, Rosalie, une voisine des Campistrous, s'étonne de voir les volets fermés. Elle frappe à la porte. Personne. Louise. Silence. Un sombre pressentiment envahit Rosalie qui part alerter Monsieur le maire, lequel se transporte sur place, accompagné de quelques hommes. Un épouvantable spectacle les attend. Philippe, le chef de famille, gît inanimé dans son lit. Une mare de sang s'écoule à travers le matelas. Un double bâillon noué derrière la tête et fortement serré a été posé sur sa bouche pour l'étouffer ou l'empêcher de crier. Des plaies béantes sur sa poitrine, son cou, sa tête lui ont été infligées par une arme blanche. Et Louise, elle, c'est dans l'écurie que son cadavre mutilé sera découvert, lardé de coups de couteau. Pour les gendarmes de Bagnères, il n'y a pas à chercher bien loin. Le vol est le mobile de ce double meurtre. Les meubles ont été fouillés, le linge des armoires jeté au sol. Un objet va pourtant retenir leur attention.
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0: C'est un cache-nez noir et blanc. Rosalie, la voisine, est formelle. Il appartient à l'un des deux hommes arrivés la veille. Elle a croisé le trio quand il se dirigeait vers la ferme en début de soirée. Et bizarrement, tout ce beau monde a disparu. Nul ne sait à ce stade qui sont les deux hommes à l'accent espagnol qui accompagnaient la visiteuse qui se disait amie de Louise Campistrous. Elle, en revanche, est très vite identifiée. Elle se nomme Marie Viaud. Née à Tarbes, elle s'adonne depuis longtemps à la prostitution dans les rues du chef-lieu de la Bigorre. Selon les policiers, Marie s'est mise en ménage avec un certain Francis Badel, un homme fort dangereux, condamné par trois fois et fraîchement sorti de prison après avoir failli assassiner un compatriote. Sa spécialité, c'est le vol d'argent et malheur à la victime qui lui résiste. Un voleur patenté, capable de tuer sa proie, voilà qui dessine le portrait idéal du suspect numéro 1 dans l'enquête ouverte sur le crime survenu le 26 novembre à la ferme de Montoussé. Reste une question. Comment Marie Viaud a-t-elle fait connaissance avec Louise ? La réponse ne tarde pas. Quelques mois avant son assassinat, la jeune paysanne avait fait un petit séjour derrière les barreaux à la prison de Tarbes à cause d'un menu larcin. Et c'est là que Louise et Marie s'étaient liées d'amitié, à tel point que Louise lui fit promettre qu'il faudrait passer la visiter une fois dehors à la ferme familiale. Immature, Louise avait glissé une imprudente confidence. Philippe, son père, avait longtemps vécu aux Amériques. Il en était revenu riche, très riche, et pour preuve, il cachait sous son matelas des lingots d'or et 30 000 francs en espèces.
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0: Une confidence qui ne tomba pas dans l'oreille d'une sourde. Marie en parla aussitôt à son amant, lui aussi en prison. C'est pour s'emparer de ce joli magot que Marie Viaud conçut le projet de rendre visite à son ex-voisine de cellule, aidée des deux hommes que les policiers ne tardent pas à identifier comme étant les deux frères Badel, Francis et Valentin. Mais où sont-ils passés ? Le lendemain du crime, le trio sanguinaire a déjà traversé la frontière afin de se planquer en Espagne. Grâce à l'entraide entre les deux pays, les trois suspects seront malgré tout interpellés vite après. Face au juge, Marie Viaud

0: de l'hospitalité du vieux campiste Rousse, le trio assassin entamait la soirée en savourant les spécialités culinaires de la ferme de Montousset avant de tuer le père et sa fille. Selon ses deux compères, c'est Marie Viaud qui a décidé d'achever le vieil homme.
1: Il faut en finir, et vite, sinon les gendarmes vont arriver.
0: Joignant le geste à la parole, elle s'empare d'un couteau de cuisine posé sur la table et elle le tend à son compagnon.
1: Vas-y, achève-le.
0: Détail sordide, une fois les deux meurtres commis, la jeune femme s'est mise à danser, ivre de joie, à l'idée du magot qu'elle imaginait découvrir dans les armoires de la ferme. Mais sa joie sera de courte durée. Malgré une fouille approfondie, les trois compères ne trouvent pas une seule trace du butin dont Louise avait parlé à sa copine de cellule en prison. Ni lingots d'or, ni billets, ni pièces de monnaie. Le butin se résumera à quelques vêtements. Deux robes, un parapluie, des boucles d'oreilles, des chemises, des draps et une montre.
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0: Un butin bien dérisoire face à la guillotine que les trois assassins encourent à présent. Inculpés du crime de vol suivi de meurtre, commis avec préméditation, ils retournent à la prison de Tarbes, et pour longtemps, la même où naquit leur sanglant projet criminel. Le procès aux assises s'ouvre au printemps 1877. La presse locale et nationale est là. L'affaire passionne l'opinion publique car, aux yeux de tous, les frères Badel ne sont que des exécutants. Le cerveau du drame, l'instigatrice, c'est Marie, la diabolique. Dans l'inconscient populaire, la femme donne la vie, pas la mort. Et comme chaque fois lorsqu'une femme est accusée d'un crime horrible, la foule accourt. Face aux magistrats et aux jurés, les frères Badel semblent résignés, convaincus que leur sort est déjà scellé et qu'ils finiront coupés en deux par la lame du bourreau. Mais Marie, jeune et belle, joue la comédie jusqu'au bout. En pleine audience, elle tombe à terre, en proie à des attaques nerveuses. Simule-t-elle la folie pour échapper à la peine capitale? Un médecin accourt, il lui fait respirer des sels. Marie se calme, repose sa tête sur l'épaule d'un gendarme et l'audience reprend. Au nom de la société, l'avocat général, M. Dumoulin, requiert la peine de mort contre les trois accusés. Unis dans le crime, unis dans le châtiment. Une heure suffira à la cour pour rendre son verdict. Peine de mort pour Marie Viaud, peine de mort pour Francis Badel et prison à vie pour le jeune frère Valentin. C'est le 12 mai suivant que Francis sera guillotiné. Marie aura plus de chance. Elle est graciée par le chef de l'État. Devenue une détenue modèle, elle sera libérée 25 ans plus tard, en 1902.
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0: D'or et de sang, c'était ce nouvel épisode du podcast. Je vous propose de nous retrouver dans un prochain rendez-vous avec cette fois-ci un petit voyage dans le temps en juillet 1992. Un curé d'origine basque est découvert dans les toilettes d'une aire d'autoroute en Charente-Maritime. Que s'est-il passé? Réponse dans un prochain numéro. À bientôt.
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1: Avant d'accueillir le centre des congrès, l'Ancan, c'était une atmosphère à part. Un lieu avec du bruit, des odeurs aussi, et de l'effervescence. Ici, on criait les enchères, on vidait les caisses de poissons, et toute une ville vivait au rythme de la mer. Entre 1956 et 1994, la criée de l'Ancan est l'épicentre du port de pêche Rochelet. Chaque jour, les bateaux rentrent au bassin des chalutiers, chargés de merlus, de barres, de dorades. Les caisses sont déchargées directement sur les tables de tri et les mareyeurs enchérissent à la voie. On imagine facilement une ambiance intense, rythmée, quasi théâtrale.
2: Il est tout frais, mon poisson. Il frétille. Il est tout frais.
3: Ça sent le poisson d'en face.
1: À son apogée, au milieu des années 1960, jusqu'à 25 000 tonnes de poissons transitent ici chaque année. La Rochelle figure alors parmi les ports de pêche les plus actifs de France. Et si on s'attarde sur le bâtiment en tant que tel de l'Ancan, eh bien, nous sommes face à une construction longue de près de 300 mètres là, après son agrandissement. C'est un véritable outil moderne. Quai de déchargement, atelier de mareyage, liaison ferroviaire, chambre froide. En fait, tout est pensé pour rationaliser et accélérer le commerce du poisson.
4: Bah, qu'est-ce que ça ?
2: Un bon poissonné, c'est tout frais et bien goulu !
4: Ça pue, puis ça bouffe maintenant que tu l'as posé sur le capot !
1: Dès le XIIIe siècle, le marché aux poissons occupe différents sites dans La Rochelle. Il s'installe dans le centre-ville, rue du Port, puis rue Amelot, avant de migrer dans l'ancien couvent des Carmes. C'est la Coursive, aujourd'hui. Pour finalement se fixer au bord du bassin des Chalutiers. À la fin du XIXe siècle, l'arrivée des bateaux à vapeur transforme profondément la pêche. Les sociétés d'armement se multiplient à partir du début du XXe siècle, puis vient l'âge d'or des Trente Glorieuses, avant le déclin, lié au choc pétrolier notamment, mais aussi à l'éloignement des zones de pêche et aux crises successives. En 1994, la criée quitte l'Ancan pour rejoindre le chef de baie. Une page se tourne alors. Mais le bâtiment, lui, eh bien, il reste debout. Transformé en centre des congrès, il a réussi à conserver son esprit d'origine, avec ses grandes baies ouvertes sur le bassin, ses quais et puis ses volumes impressionnants. Et avec la seconde édition de l'événement, la criée de l'Ancan, eh bien, le lieu renoue avec son histoire et reprend le temps d'une journée son accent maritime.

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2: Christian Roque, musicien.
3: Les Limousins sont formidables. Stéphane Pigato.
2: Depuis tout petit, je voulais faire de la musique. C'était une passion, j'écoutais la musique, ça me travaillait. J'étais très amoureux de la musique dès le départ, depuis tout petit. À 7 ans, j'ai commencé à prendre des cours de solfège. J'ai commencé par la clarinette dans une fanfare. Et donc, j'ai pris des cours de solfège avec un prof d'accordéon. Et je voulais pas faire d'accordéon, mais bon, j'ai craqué quand même et je suis devenu accordéoniste.
4: Vous intégrez du coup très jeune, hein, finalement, un groupe avec notamment d'autres accordéonistes de renom. On peut citer Jean Ségurel. Comment ça se passe, ça, quand si jeune, à 15 ans, on intègre ce genre de groupe?
2: 12, 13 ans, 14 ans, je jouais comme ça pour les petits papis mamies dans les EHPAD. Et il y a quelqu'un qui m'avait repéré et il s'avère que c'était un musicien de Robert Monédière. Et je suis rentré, donc j'avais 15 ans à peu près. J'ai donc travaillé avec Robert Monédière et Ségurel qui venait aussi jouer avec nous.
4: Et alors, comme à l'époque, il y a un moment, faut partir à l'armée. Vous allez faire votre armée.
2: À la sortie de l'armée, je refais un an de plus avec l'orchestre d'Alain Kleiner. Et ensuite, je suis rentré dans un orchestre à Toulouse qui s'appelait Sentimental Trompette.
4: C'est un des gros orchestres de l'époque.
2: Oui, tout à fait.
4: Et vous commencez là une carrière nationale.
2: C'est ça. C'est-à-dire qu'au départ, avec cet orchestre, on faisait toutes les grosses soirées de prestige. Et un jour, on a été remarqué par Daniel Guichard qui a enregistré 2 albums. Et il nous a proposé de partir en tournée avec lui pour la promotion de ses albums, qui était à l'époque le Gitan, et voilà. Et on a accompagné Annie Cordy, on a accompagné Hervé Villard, Herbert Léonard.
4: À cette époque-là, vous habitez Paris, si on peut le dire, parce que vous tournez beaucoup. Comment arrive ce moment où vous allez intégrer la garde républicaine? Parce que ça aussi, c'est pas commun, de sortir de cette carrière pour intégrer la garde républicaine. En deux mots, comment ça arrive, ça?
2: Comme on dit chez nous, j'étais en pleine bourre, comme on dit, ça tournait plein pot, quoi. On était souvent en studio, on faisait des télés avec Guy Lux. Quand Manuela, mon épouse, attendait notre fils, il a fallu trouver une solution pour vivre un peu et vivre à peu près normalement, quoi. J'ai passé le concours pour la garde républicaine et je suis rentré donc comme trompettiste à la garde républicaine, oui, effectivement, pour l'accueil des chefs d'État et les concerts avec le président, voilà.
4: Et quand vous regardez dans le rétroviseur comme ça sur cette vie qu'on vient de parcourir assez rapidement, oui, c'est quoi votre plus grande fierté dans tout ça?
2: Ma plus grande fierté, c'est d'avoir pu faire passer le goût de la musique à des élèves. J'étais prof de trompette et d'accordéon et j'ai des élèves maintenant. J'en ai un qui est prof à Toulouse. Je suis fier d'avoir donné envie à des enfants de faire de la musique. J'ai 66 ans, j'ai eu la chance de vivre de ma passion et ça, c'est pas rien.
4: Il arrive le moment où on pense s'arrêter peut-être?
2: Moi, mon pays, c'est la Corrèze. Je voulais revenir en Corrèze et travailler en Corrèze. Donc, j'ai monté mon orchestre, ce qui a très bien fonctionné pendant 20 ans. Parallèlement, j'ai monté un chœur d'hommes, voilà, qui continue à tourner. Ça s'appelle le chœur de loup de Lubersac, avec lequel on tourne pas mal. Et, on, voilà.
4: Et là, vous qui vouliez rester un petit peu tranquille en Corrèze, avec ce chœur-là, vous faites le tour de France et finalement, c'est reparti pour un tour,
2: c'est reparti pour un tour, effectivement.
4: Et pour paraphraser la chanson de Dalida, alors le plus tard possible, là on est d'accord, Christian, vous mourrez sur scène?
2: Sur scène peut-être pas, mais dans la musique, oui. C'est quand même très fatigant faire de la scène. Quand on part en tournée et tout, c'est quand on part sur plusieurs jours, ou même des fois plusieurs semaines, c'est quand même dur. Ça, je ferai plus. Voilà, donc, mais je serai toujours dans la musique, c'est sûr.
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5: Bonjour Médéric Gasquet-Cérus.
6: Bonjour Philippe, bonjour à tous.
5: Notre linguiste marseillais. Vous m'inquiétez, Médéric, vous avez un drôle de regard inquisiteur ce matin. Là.
6: Inquisiteur?
5: Ouais, un petit non. Peu, oui.
6: Mais confesseur peut-être. Ah. Je vais commencer par une question. Êtes-vous capable de résister à la tentation? Est-ce que vous êtes capable de résister à, je sais pas moi, un bon aioli provençal?
5: Ah, c'est difficile.
6: L'aioli complet, hein.
5: Ouais.
6: Avec tous les légumes, la morue et gradaille dans la sauce. Moi non, j'avoue. Est-ce que vous êtes capable de résister à une daube qui a mijoté pendant des heures et qui embaume la maison?
5: Ah, c'est compliqué.
6: Un morceau de gâteau des rois aux fruits confits bien pégueux. Ouais. Êtes-vous capable de résister? Ça, je sais que non. À un chichi fraîchi, tout chaud et bien sucré. Et voilà. Alors, je parle que des désirs gustatifs, du plaisir de la chair, car je pourrais aussi vous poser des questions sur les plaisirs de la chair et vous interroger sur votre capacité à résister à la tentation. Mais ce n'est pas mon rôle. Je ne suis ni confiseur, ni confesseur. En revanche, certains en entendent de belles. La semaine dernière, plusieurs temps forts religieux ont commencé, le ramadan pour les musulmans, mais aussi le carême pour les chrétiens. C'est dans ce cadre que l'on m'a envoyé un lien vers le podcast Carême dans la ville, réalisé par des dominicains, avec l'épisode du 22 février, au titre forcément alléchant, Confession marseillaise. Et je n'ai pas résisté à la tentation, j'ai écouté. Et vous aussi, vous allez écouter. C'est le frère Clément Binachon, du couvent de Saint-Lazare à Marseille, qui parle. Et voilà cette drôle de confession marseillaise, avec l'accent, ou pas.
7: Confession marseillaise. Après avoir jeûné 40 jours et 40 nuits, Jésus eut faim. Matthieu, chapitre 1, verset 2. Marseille, il y a quelques années, dans un confessionnal. Bénissez-moi mon père parce que j'ai péché. Je dois vous confesser, mon père, que j'ai peur que d'avoir été infidèle. C'était la semaine passée. Je prenais mon café tranquille à mon poste habituel en terrasse au-dessus de la plage des Catalans. Et là, il y a une petite que le bon Dieu avait drôlement bien proportionné, qui a eu la mauvaise idée que d'aller piquer une tête là, sous mes yeux. Eh bien, je ne vous cache pas que ce spectacle m'a un peu émotionné. Et c'est ça que je voudrais confesser. Vous me pardonnerez cet exemple pagnolesque, mais il me semble éclairer une confusion courante.
6: Ah, la petite des Catalans. Alors voilà, oui, je vous résume l'essentiel de cet épisode. Ce n'est pas un péché que d'éprouver la tentation, le désir, l'envie, tant que vous n'y succombez pas. Bon, on en parle de l'accent. On sent que frère Binachon essaie d'imiter l'accent marseillais, mais sans se lâcher totalement. Ça donne l'accent, avouons-le, très bizarre, hein, une imitation pas trop réussie, mais il faut savoir faire preuve de clémence, et donc on pardonne volontiers à frère Clément Binachon. Vous remarquerez qu'il est resté sobre, hein. Il aurait pu se laisser aller à répéter ce que l'on peut entendre, hein. Souvent de très mauvais goût, voire très sexiste, hein. Ça peut aller de « Oh, vé la petite comme elle est charmante, Fada !» à « Tiens comme elle est bonasse !» en passant par « Oh, elle est bien tankée, celle-là, hein. !» Voire, en mode chanson, hein, « Il y a une petite, la belle de mai, coquin de sort, qu'elle me plaît !» ou « Il y a une petite au catalan, hein, vous pouvez faire ça aussi. » Et ça peut marcher dans plein de sens, hein. Des filles qui parlent de mecs, des mecs qui parlent de mecs, des filles qui parlent de filles, chacun s'y retrouvera. Mm-hmm. Merci à Sophie pour l'envoi de ce podcast, et le bonjour à toutes les femmes folles à la messe, comme le disait Rabelais. Bon carême à toutes et tous, Ramadan Mabrouk si c'est le cas, et méfie à la tentation, ouais. Espenché. Oui, pécho, c'est péché.
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8: Bonjour, vous ferez attention, il y a une peluche qui vous suit.
9: Oui, vous avez vu, elle est magnifique ma peluche. Hein.
8: Mais elle est vivante surtout.
9: Oui, oui, oui.
8: Elle bouge.
9: Elle bouge et elle fait plein de câlins, c'est super.
8: Ça doit être bien, des câlins de chocho.
9: C'est ça.
8: Et c'est un chocho.
9: Oui, c'est ça, ouais, exact.
8: Comment elle s'appelle?
9: Boubouille.
8: Oh là là, en plus il s'appelle Boubouille.
9: Ouais, ma boubouillette, elle est trop mignonne. Elle est très,
8: ah,
9: trop
8: c'est une fille?
9: Non, c'est un garçon, mais j'ai le droit de dire ce que je veux. C'est comme ça.
8: Ouais. Ça pourrait le perturber quand même dans son, dans son...
9: Non, parce qu'il est bien dans ses pompes. Il est bien dans ses pompes et il sait que c'est, il est ce qu'il veut. Voilà, et c'est ce qui compte dans la vie, d'être ce qu'on veut.
8: Moi, je pense souvent, quand je vois des chochos comme ça ou des chiens qui ont vraiment beaucoup de poils,
9: ouais,
8: je me dis souvent, l'été, par contre, ils doivent un petit peu souffrir.
9: Ouais, c'est vrai qu'on a acheté une petite clim juste pour lui, pour pouvoir le mettre au frais, ouais, parce qu'on habite en centre-ville. Et c'est vrai qu'il a eu très, très chaud, quoi. Après, voilà, on essaye de le sortir au moment de fraîcheur. Et cet été, ça s'est bien canalisé. J'espère que l'été prochain, s'il ne fera pas trop, trop chaud, sinon on l'emmènera au pôle Nord et puis c'est tout. Je ne sais pas comment.
8: C'est l'occasion d'un voyage.
9: Exactement. Je ne sais pas comment on peut faire voyager un chocho jusqu'au pôle Nord, mais ça doit se trouver.
8: Bon, oui,
9: tout est possible.
8: Ça se réfléchit, ça s'organise.
9: Exactement, ça s'organise.
8: Mais alors, je note, hein, qu'au niveau de...
9: Oui, non, ne notez pas, les gens n'ont pas besoin de le savoir. Non, ne notons pas, un chien blanc n'est pas toujours blanc partout. On essaye de le laver.
8: Surtout quand il a des poils longs.
9: Exactement, tout
8: figurez-vous
9: s'accroche.
8: Que j'ai le cas avec mon chat.
9: C'est vrai? Ouais, ouais, ouais.
8: Il y a bien par moment où le cucu n'est pas très, très propre.
9: Et pas nénette. C'est ça, exactement.
8: Mais sur un chien blanc, ça se voit encore un peu plus.
9: Et bah, c'est ça, on n'a pas trouvé la crotte magique blanche qui ne fâchera pas l'arrière-train. C'est bien dommage.
8: Alors, d'où l'histoire du pôle Nord, parce que justement, là, c'est en jamais.
9: Eh oui, exactement. Tout est lié, tout fait sens, hein, c'est vrai.
8: Merci pour cette rencontre.
9: Je vous en prie, merci à vous. Très belle journée.
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1: Salut, Brésil.
2: Au fait, c'est quoi ton prénom?
1: Je m'appelle Geoffrey, j'ai 40 ans, malheureusement.
3: C'est dingue ce que le temps passe vite.
1: Et je suis animateur en centre aéré.
4: Un jeune animateur un peu cinglé.
1: Et je suis dans les petits bonheurs, même les gros bonheurs.
5: Mais il est complètement fou, ce mec.
6: Mais moi, les dingues, je les soigne.
7: Et quelle est votre adresse actuelle?
1: Je suis de Plomodierne, et je dirais que ma ville, c'est un petit village, mais très actif. Il y a beaucoup de vie. Il y a peu de bars, mais le peu qu'il y a comme bar, bah, on s'y amuse bien. Donc c'est une ville très accueillante, au bord de mer. L'hiver, ça dort, mais l'été, ça se réveille, on va dire.
2: Je vais vous apprendre quelque chose, ce n'est pas du tout la saison.
8: On se baladera dans la région.
1: Mon coin préféré quand je me balade, eh ben, ça serait la plage de Pentraise.
3: Mais elle est comment? Raconte.
1: C'est une grande plage qui fait 4 km de long, où on peut partir du début jusqu'à la fin, et on s'y sent bien. Il y a un côté solitaire, surtout quand on y va en hiver, quand il n'y a personne et qu'il pleut. C'est là que c'est le meilleur.
9: Comme il pleut tout le temps, hein. De l'eau, il n'en manque pas. Hein.
10: Souvenons-nous de notre première rencontre avec elle.
1: Mon premier flirt, premier bisou, c'était en Normandie, en CM2. On faisait les classes de mer avec mon école, donc on partait en Normandie. Et on avait fait une boum pour la fin, et on a eu le droit à un petit feu d'artifice.
11: Pour un feu d'artifice, il va y avoir un beau feu d'artifice.
1: Et au moment du feu d'artifice, j'ai fait mon premier bisou.
2: Ah bah c'est le bouquet.
1: Je me souviens même de son prénom, Maud Varzignac. Je sais pas si tu m'écoutes, hein, mais voilà, c'était avec toi. Que des souvenirs.
12: Oh, dis donc, est-ce que c'est moi ou est-ce que ça balance? Hein?
13: Ça balance.
12: Ça balance.
2: Et attends, t'as pas tout vu?
14: Un méga-tube?
1: Mais ça serait, ça vient de mes parents, mais ça serait Claude François, Alexandrie, Alexandra.
14: Non, mais c'est vraiment trop pourri la Bretagne, hein.
1: Je me revois quand j'avais 7 ans à danser sur Alexandrie, Alexandra et de voir mes parents danser sur cette musique avec un engouement. Maintenant je fais des imitations de Claude François.
15: Non, ce matin j'ai pas envie.
14: Non mais c'est bon, allez-y, je me concentre. Ouvrez bien vos oreilles.
16: Je suis dans ta vie. Je suis dans tes bras.
17: Ah oui, c'est étonnant.
16: Comme Barracuda.
14: Vous avez vu l'heure qu'il est? Ça fait une demi-heure que je cavale dans les couloirs pour localiser le boucan. Vous croyez que j'ai que ça à foutre?
1: Allez, salut.
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18: Le vin, ça prend du temps. 18 mois en général en Bourgogne avant d'être mis en bouteille. En ce moment, le millésime 2024 finit son élevage en fût comme à Beaune chez Philippe Pacalé. C'est dans le calme de ses caves qu'il nous raconte les notes aromatiques de son Geoffrey 2024.
19: Donc là, on a changé de cave. On est plutôt sur du 2024, c'est ça?
20: On est sur des 2024 rouges.
19: Attendez, vu que je prenne votre micro, c'est peut-être plus pratique. Hop, voilà. Donc là, vous avez ouvert le tonneau. Vous plongez la
20: pipette. Et on se retrouve avec un misime classique, c'est pour ça qu'on voit. On a une belle robe rubis, Geoffrey Village. C'est quatre parcelles différentes. Geoffrey, c'est toujours beaucoup de fruits. Hein. Ça fait un vin assez gourmand et toujours beaucoup de structure. Il y a les deux. Si on prend 10 personnes, il y a toujours 7 qui l'apprécient. On va les soutirer pour les mettre en bouteille l'année prochaine.
19: Quand vous dites préparer, ça veut dire que...
20: On a mis un bouchon.
19: Ça, hein. Donc là, c'est le bouchon qui est à l'intérieur du...
20: Voilà, après on met le robinet.
19: D'accord.
20: Parce qu'on n'utilise pas de pompe, on fait par gravité. Ça évite d'aspirer le vin, c'est moins stressant.
19: C'est plus doux.
20: Voilà.
19: Ah, on peut stresser des vins.
20: Ouais, c'est de la matière vivante. Hein. C'est comme nous, ça évolue. C'est un peu à l'image de l'homme, le vin. C'est un produit culturel. Il y a beaucoup de points communs.
19: Donc il faut lui apporter beaucoup de douceur. Ouais.
20: Même si la forme du vin, là, c'est le tonneau après la bouteille. Nous, on a un squelette, c'est différent. Mais c'est une construction différente.
19: Oui, mais nous, on se trimballe avec le même squelette toute la vie.
20: Voilà.
19: Et eux, ils changent de squelette quand même.
20: Mais on ne grandit plus à partir de 21 ans, normalement.
19: Non.
20: Et les vins, dès qu'on les a mis en bouteille, ils grandissent, mais différemment, parce qu'ils sont aussi coincés dans cette bouteille.
19: C'est pour ça qu'on a cette forme de tonneau, finalement, parce qu'on aurait pu mettre ça dans des cubes, finalement.
20: Enfin... C'est un œuf coupé au debout. L'œuf sous la terre, la gestation, enfin, il y a toujours une jolie philosophie avec tout ça, mais c'est... Hein, il y a un sédiment qui se forme au fond du tonneau, qui s'appelle l'ali, donc quand vous remuez le tonneau, ben, ça remélange, ça dynamise, quoi. C'est un peu comme un bébé avec son placenta, quoi. C'est... Il y a une naissance. et ça protège le vin, donc ça dure un certain temps, c'est pour ça qu'on doit soutirer. Ils ont un rôle protecteur et nourricier. C'est bien fait quand même.
18: Philippe Pacalet à Beaune est le papa de 50 000 bébés quand même, bouteilles par an, c'est pas rien et ça fait partie de la fierté de notre région.
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5: Il y a un truc qui nous rassemble tous, nous les Mayennais, c'est bien sûr le bon Mayennais. La vache broute dans les champs, puis ce lait précieusement pasteurisé pour fabriquer du fromage. Et ce fromage délicatement conservé dans cette boîte. Oui, celle-ci, avec le couple si mystérieux dont personne ne connaît l'histoire, mais où tout le monde se raconte une histoire. Une recette qui marche depuis 1912. Audrey Gaillot, chargée de communication pour la société Vaubernier, implantée à Martigné-sur-Mayenne.
13: On est habituellement quatrième marque nationale la plus vendue en France, mais sur le mois de décembre, on a eu la bonne surprise de voir qu'on était passé troisième.
5: Et si au départ, il n'y avait que le bon Mayennais, désormais la marque est une référence en France. Catherine Drezen, présidente de Vaubernier.
17: Aujourd'hui, ce sont 130 collaborateurs qui travaillent. Nous fabriquons une large gamme de fromages et de produits laitiers bon Mayennais. Camembert, brie, coulommiers, lingots, carrés.
5: Ah, mon camembert est prêt. Ça, avec du pain alors. L'entreprise Vaubernier fait travailler plus de 170 producteurs de lait autour de la fromagerie.
13: On met un point d'orgue à faire que nos fromages soient de qualité. Et puis, on a des consommateurs qui nous sont fidèles.
5: Oui, et d'ailleurs, pas plus fidèles que moi, parce que moi, j'ai le bic 4 couleurs bon Mayennais grâce à ça, pardi, au point. Ils existent depuis le début. Vous les échangez pour avoir un cadeau. Et forcément, ça fait un succès fou, comme le souligne Catherine Drezen.
17: Sur l'année 2025, on a à peu près échangé par point ou vendu 45 000 objets à l'effigie de bon Mayennais.
5: Et comme le dit Audrey, les objets sont variés.
13: On a quand même une trentaine d'articles qui sont disponibles sur la boutique, donc on y retrouve des tabliers, des torchons, des sacs isothermes. Quand on passe dans différentes maisons, on voit toujours les petits points qui sont dans les petits pots et les gens ont l'habitude de les conserver. Et donc je pense que ça se passe de génération en génération.
5: C'est vrai, ça finalement, tout le monde a une histoire avec le bon Mayennais.
13: L'habitude de voir le camembert sur la table le dimanche avec ses grands-parents, et finalement c'est des choses qu'on reproduit nous aussi avec nos enfants. Et donc pour nous, c'est vraiment une fierté de voir que ça, la marque se transmet.
5: Et même si la recette du camembert, le bon Mayennais, n'a jamais changé, la tradition n'empêche pas l'innovation.
13: Donc la finie 1912 au mois de septembre, qui a un peu plus de caractère par rapport à notre camembert historique. Autre exemple, sur le fromage le léger, on a revu le pack là récemment pour pouvoir faire émerger la notion de riche en protéines, qui est aujourd'hui sur le marché un point qui est important, notamment pour les sportifs.
21: Ça y est, j'ai fini mon camembert au four. Bah du coup, je vais courir.

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1: Clac, ça va rerouler.
2: Le jour où je suis monté sur un skate, pour moi, c'est le jour de ma naissance. Donc j'avais 6 ans. Je me suis dit très rapidement, ouais, vers 15-16 ans, je veux faire ça toute ma vie, quoi, en fait.
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2: Je suis Thierry Mondamer, j'ai 53 ans, j'habite à Chambray-les-Tours et je skate depuis plus de 47 ans.
4: Cheveux longs, t-shirt ample et le skate, bien sûr. Thierry est d'ailleurs assis dessus quand on se rencontre dans son terrain de jeu.
2: Ça m'a même servi d'oreiller. Quand j'avais 20 ans, j'ai fait un road trip dans toute l'Europe, en fait, pendant 3 mois. Pas déjà pour être sûr de pas se le faire voler, quoi.
4: À 6 ans, qui est-ce qui vous a mis sur cette planche?
2: Je m'en rappelle comme c'était hier, c'était le 1er juillet 1978. Aujourd'hui, dans les cours d'école, il y a des draisiennes, des trottinettes. À l'époque, il y avait des skates. Il y avait la descente du collège qui donnait sur l'école primaire, avec un grand virage et un espèce de talus en herbe. Mais 9 fois sur 10, on tombait dans le talus, quoi. En fait, c'est un sentiment de liberté qui est très, très important avec le skate. Alors, bien sûr, il y a le côté glisse et puis l'air, voilà, qui passe dans les cheveux. En fait, dans le skate, ce qui est intéressant, c'est que c'est un des rares sports qui offre ça. Il y a tellement de disciplines. Même sans être bon techniquement, etc., vous pouvez trouver du plaisir.
4: Le plaisir avec la sensation et tous les à côté, les copains, la liberté, la musique.
2: Plutôt hardcore, fusion, c'est par exemple des groupes comme Nirvana, des choses comme ça, quoi. Il y a tout ce qui est rock californien, il y a l'air de la fusion comme les Red Hot Chili Peppers, voilà, il y a plein de choses comme ça. Il y a une vraie culture dans le skate, hein. Le chanteur des Red Hot, donc Anthony Kiedis, il a skaté. Moi, j'ai eu la chance de skater avec lui.
4: Ouais.
2: Oui, c'est vrai. Bah oui, moi j'ai commencé en 78, donc j'ai évolué avec mon temps, quoi.
4: S'évader sur quatre roues, ici ou à l'autre bout du monde, c'est aussi une histoire de spot. Et ça, c'est la chasse au trésor de Thierry, trouver à chaque fois les meilleurs spots.
2: On en découvre tout le temps. Là, je viens d'en découvrir un dimanche, qui reprend exactement ce qui se fait dans un skatepark aujourd'hui en partie. Ça, c'est rare de trouver ça dans la région. Voilà. Ça fait 2 jours que j'y pense.
4: C'est comme les champignons, il ne nous dira pas où c'est, que ce soit ici en Touraine ou à l'étranger.
2: Beaucoup, beaucoup, puisqu'il y a quelques années, je partais le vendredi et j'allais un week-end en Espagne. Je revenais dans la nuit du dimanche au lundi, voire des fois je dormais devant le parking où je travaillais. Et la même chose le week-end d'après, mais ce coup-ci c'était pas en Espagne, c'était en Allemagne par exemple.
4: Complètement mordu, le skater, vous l'avez compris, toutes ces activités c'est à retrouver sur skateboard.bitterworld.fr. Peu importe votre âge, vous pouvez essayer cette discipline. Avec lui, ça se passera comme sur des roulettes.
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5: Itinéraire bis cette semaine, nous sommes à Villeneuve-sur-Yonne et aujourd'hui, pause gourmande et sucrée. Je suis à la maison d'Onon, François de Charon, bonjour.
6: Bonjour, bonjour.
5: Merci de nous accueillir dans cette maison qui a toute une histoire ici à Villeneuve-sur-Yonne.
6: Oui, effectivement, c'est un passage obligatoire, la maison d'Onon à Villeneuve-sur-Yonne. Elle a été créée en 1920 par la famille d'Onon. Et aujourd'hui, au 1er janvier 2023, j'ai repris l'entreprise et j'essaie de perpétuer cette tradition du pain d'épices et du miel. Moi, je suis arrivé dans Lyon, enfin ma famille est arrivée dans Lyon il y a une quarantaine d'années et on était déjà clients, en fait, depuis toujours à la maison de Nom. Et c'est comme ça qu'en fait, j'ai été complètement séduit et conquis, à la fois par les produits, par l'équipe et par le cadre idéal dans lequel on exerce notre métier.
5: Cette maison, vous avez voulu lui donner une autre image. Quelle est la pâte François de Charon ici?
6: Alors, la pâte François de Charon, c'est d'abord, en fait, perpétuer la tradition et le savoir-faire de la maison d'Onon au travers de nos produits intemporels qui sont le pain d'épices, la biscuiterie et également le miel, bien entendu. L'idée, c'était d'avoir une image qui corresponde un peu plus à ce qu'attendent aujourd'hui nos clients, une image peut-être un petit peu plus premium et qui se démarque et qui montre en même temps la qualité des produits qu'on fait à la maison d'Onon.
5: Et puis, ici aussi, on est au cœur de la maison, à côté de l'atelier de fabrication. Ici aussi, vous avez voulu redonner une autre image à cette maison.
6: Oui, en fait, quand je suis arrivé, je me suis aperçu qu'il y avait beaucoup de clients qui aimaient passer du temps chez nous, qui aimaient regarder ce qu'on faisait, regarder la fabrication. Et donc, j'ai installé effectivement une cour, je l'ai végétalisée, j'ai installé des tables, j'ai mis tout un tas de visuels où on voit le processus de fabrication pour que nos clients, quand ils viennent, ils ont envie de rester et qu'ils soient bien quand ils restent, qu'ils puissent déguster nos produits, boire un café ou une boisson fraîche.
5: Là, on est dans ce salon de thé, votre création, et puis juste à côté, une boutique qui, elle aussi, est nouvelle.
6: Alors, elle existait déjà, mais effectivement, on a fait quelques petits changements. On a remis en avant nos produits d'exception, qui sont vraiment le pain d'épices et le miel. Et puis, on a aussi développé toute une gamme de biscuits qui maintenant deviennent de plus en plus recherchés par nos clients. On essaye d'amener de la nouveauté chaque année, notamment au moment de Pâques et au moment de Noël, où on prépare des créations spécifiques pour ces périodes festives.
5: Les produits de la Maison Donon, on les retrouve ici au cœur de Villeneuve-sur-Yonne, dans cette très très belle boutique, mais sur d'autres points de vente.
6: Oui, effectivement, on a un point de vente le vendredi à Villeneuve-sur-Yonne également, mais sous le marché couvert, et à Sens, le lundi, vendredi et samedi, sous le marché couvert. Et nos produits, on les retrouve bien sûr sur notre site e-commerce, où vous pouvez retrouver l'ensemble de notre gamme, les acheter et vous les faire expédier.
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2: Sur la route de la Guinguette à Anzem, en venant de Guéret, vous verrez sur votre gauche une maison avec des fenêtres blanches. C'est l'atelier du sculpteur Scal. Mais c'était quoi avant?
3: Je suis Scal, sculpteur. Avec joie de vous accueillir.
2: Donc votre maison, c'était la boucherie du bourg.
3: Une des boucheries du bourg, oui, oui. Alors je crois que c'était la famille Fell qui aurait fermé, d'après les anciens qui habitent le village, dans les années 50. Mais il y a encore les traces.
2: Et donc là, le carrelage...
3: C'est ce qu'on appelle, je crois, du casson. Alors, je ne sais pas si c'est l'expression qui est employée en Creuse, mais en général, on appelle ça du casson, parce que ce sont des bouts de carrelage de toutes les couleurs, qui ont servi à faire le sol de l'atelier de boucherie. Et puis, il reste encore au plafond, encore des suspentes pour les boucher, où ils accrochaient les morceaux de viande. Mon atelier, apparemment, c'était dans cet endroit qu'on accueillait les clients qui venaient. Donc ici, pareil, le même carrelage que dans l'autre partie. Et là, maintenant, j'ai transformé ça dans mon atelier de sculpture. Sur les matériaux, principalement des métaux, mais aussi du bois. Moi, ce qui m'importe, c'est le rendu dans les formes. J'apporte beaucoup d'importance à la lumière posée sur les pièces, les reflets, enfin. Et puis surtout, j'aime pas les lignes droites. Les gens qui aiment ce que je fais, c'est Jules Verne, Tim Burton, par exemple, me définit mieux comme recréateur.
2: Et là, par exemple, qu'est-ce qu'on a devant nous?
3: J'irai un manège, mais qui est issu de plein de pièces différentes. Une montre, des engrenages. Alors évidemment, c'est un petit moteur de jeu d'enfant. Mais il y a un plateau qui tourne dessus avec comme un manège pour enfants. Mais là, au lieu que ça soit des chevaux, des voitures, ben là, c'est des symboles du temps.
2: Et est-ce que, comme les anciens clients de la boucherie, on pourra passer la porte et venir voir le manège du temps?
3: Dès cet été, j'accueillerai les visiteurs. Notre partie qui est sans carrelage, peut-être leur bureau, peut-être pas leur comptage, j'en sais rien. En tout cas, là, il y a une grande partie qui est carrelée en casson, comme je disais tout à l'heure, qui est très pratique à entretenir quand on a un atelier de sculpteur.
2: Donc il y a un pont entre le passé et le présent quand même, ça reste de la boucherie à l'atelier.
3: Ah oui, tout à fait, j'ai choisi cette maison pour ça aussi, hein, parce qu'il y avait vraiment un passé, une architecture un peu curieuse, un peu décalée, et ça a fait beaucoup dans le choix, ouais, tout à fait.
2: Comment vous avez mené votre enquête?
3: Principalement, je fréquente la bibliothèque de la COP, donc dans Zem. On est quelques-uns et j'ai rencontré Brigitte, par exemple, à qui j'ai posé des questions. En tout cas, c'est grâce aux anciens du village que j'ai pu avoir quelques infos, quoi. J'ai fait une belle rencontre. Je suis bien ici.
2: Dans cette maison, on ne découpe plus de la viande, mais des matériaux recyclés pour fabriquer des œuvres.
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2: Allez, on passe la frontière, que ce soit au niveau du col du Locle, le de Valorbe, pas de souci. On va en Suisse et on regarde un petit peu ce qu'il se passe chez nos voisins avec David Aubry. Bonjour David.
3: Bonjour Louise, bonjour à tous.
2: Alors je le disais, un conflit de voisinage tourne au vinaigre, mais pour la plaignante.
3: Oui, ah, vous voyez, j'aime bien aller dans la rubrique justice, hein, ça en dit long sur une société. Alors, sur le ring ce matin, la momone, une solide bernoise, la soixantaine bien tapée. Alors c'est le genre de femme, il ne faut pas la chercher, ou alors on la trouve, hein. Vous allez voir, face à elle, une voisine lambda que la momone ne peut pas blairer. Mmh. Et vous allez voir aussi que notre amie du jour, eh ben, elle n'est pas là pour obtenir le prix Nobel, hein. La diplomatie, c'est pas son truc. Elle, quand elle est contrariée, elle envoie du lourd. C'est le genre grande gueule, sans gêne, c'est un peu la mère Trump du quartier. Alors je vous rassure, elle n'a pas sorti la machine à baffe, mais elle a décidé d'afficher sa voisine juste parce qu'elle ne peut pas l'encadrer.
2: Alors elle l'a en effet affichée au sens propre, hein, pour le coup.
3: Eh bien absolument. Les faits se sont déroulés dans la buanderie de la Copro, le lieu idéal, là où tout le monde passe et a le temps de jeter un œil sur les murs. Attention, jeu de mots piqué à la presse suisse, la momone, elle a décidé de laver son linge sale en public et sans adoucissant. Sur une affiche en face de la machine, elle traite la voisine de « rebut antisocial de l'humanité ». Bref, c'est ce qu'on appelle de la diffamation et des injures. Alors, forcément, la dame visée s'est pas laissée faire et elle a porté plainte.
2: Et le ministère public lui a donné raison.
3: Évidemment, la momone n'est pas ressortie blanchie de la buanderie. Selon les juges, elle a sali la réputation de sa voisine en portant atteinte à sa dignité et à son droit à la considération. Rien que ça. Et tout ça, eh ben, ça se paye. 620 balles d'amende, frais de justice et un avertissement. En cas de récidive, ce sera 80 balles de plus par jour d'affichage.
2: Eh ben.
3: Pour pas risquer de perdre à nouveau ses nerfs, on lui conseille donc de ne s'acheter une machine à laver pour faire ses lessives dans son appart et pas à la buanderie. Et accessoirement, Loïs, on va aussi lui conseiller de prendre une petite verveine, ça détend.
2: Oui, ça peut faire du bien, surtout de grand matin comme ça. Merci beaucoup David, et puis voilà, vos conseils, on les retrouve, parce que là, on trouve un super conseil, achetez votre machine à laver, voilà, n'allez pas la faire dans un lieu public, on a toujours des risques comme ça. Merci, les conseils à retrouver sur l'application ici et sur ici.fr Besançon. Et puis nous, on se dit à demain, tout simplement. Voilà, David.
3: À demain.
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4: Bonjour, je m'appelle Jean, je suis né en 1935. J'ai fait du vélo depuis très jeune. J'ai côtoyé après des gens de qualité et j'ai eu la chance de participer à beaucoup d'épreuves et d'en tirer de grands souvenirs et des profits.
5: Bonjour Jean. Alors c'est pas exagéré hein, de dire que vous êtes un mordu, un grand passionné de vélo et de cyclisme. Ça se voit quand on regarde vos albums photos chez vous, vos nombreux trophées. Et ça se voit un peu dans vos yeux aussi quand on parle de vélo, ça vous émeut ?
4: C'est vrai qu'à vélo j'ai été heureux. Ah oui, j'étais mordu. Et alors dans mes rêves, je rêvais que le Tour de France passait dans le coin, que je me planquais derrière une haie et que je m'emmanchais dans le peloton. Je roulais comme les autres sans fatigue. Et ça, c'était un rêve qui m'est resté longtemps. Et j'ai même rêvé une nuit, il n'y a pas si longtemps, que sur le guidon, j'avais mis mon nom.
5: Jean, vous-même, vous avez participé à certaines courses, notamment le Paris-Brest-Paris.
4: Ah, Paris-Brest-Paris avait existé là.

0: Paris-Brest, Paris, en 1991, 100 ans après Charles Perrault. Je suis quelquefois un peu farfelu. J'ai eu beaucoup de plaisir à faire Paris-Brest, Paris, parce que je l'ai fini pas abîmé.
1: Qui sont les cyclistes qui vous ont marqué ?
0: Bernard Hinault. J'ai adoré ce garçon. Et puis, à un moment, on a familiarisé. Je me suis occupé, entre autres, de lui et de son vélo. Il était attaché à ce que je faisais. Et je savais que pour un contre-la-montre, fallait lui mettre de la guidoline neuve, le chatterton des guidons. Je l'ai accompagné au championnat du monde et il était champion du monde, à Sallanches. Et là, les larmes sont sorties et on s'est embrassés. Et après, j'en ai eu un autre, Luc Leblanc. Luc Leblanc était champion du monde. Luc Leblanc était maillot jaune du Tour. Luc Leblanc a eu le malheur de perdre un frère lors d'une soirée de 14 juillet à Nieul en Haute-Vienne. Un gars bourré rentre dans la foule, tue le frère à Luc et casse une jambe à Luc. Ça n'a pas empêché Luc d'être champion du monde. Enfin, pour moi, c'est grandiose. Et il y a 2 ans, le Tour de France passe à La Roche et Luc Leblanc conduit une voiture. Tout le monde pose des questions, tout ça. Et je dis à Luc Leblanc, comment va ta sœur? Les gens me prennent pour un timbré, quoi. Ah, il me dit, elle va bien, elle habite à Toulouse, elle fait telle et telle chose. Ces périodes-là, pour moi, sont formidables.
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3: Et non, crèche, ça désigne pas une garderie en breton. Je vais vous l'expliquer. Avant cela, un petit dicton.
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3: Je sais pas pour vous, mais moi j'adore la sagesse populaire, le bon sens des anciens dictons. Et celui que j'ai choisi pour vous, bah, tombe sous le sens. Mais c'est mignon. Écoutez bien. Gand ni tra, nerer tra. Alors, ceux qui comprennent ont sûrement déjà un petit sourire. Parce que, bah oui, c'est bête comme chou, mais ça marche. Gand ni tra, nerer tra, littéralement, avec rien, on ne fait rien. Gand ni tra, nerer tra. C'était utilisé dans le sens de on n'a rien sans rien. Si on ne fait pas d'efforts, on ne peut pas avoir de résultats. Que ce soit au travail ou dans la vie de tous les jours, ça fonctionne pour tout ce qui demande un minimum d'efforts physiques ou intellectuels. Gand ni tra, nerer tra. Ça sera notre phrase philosophique du jour ou votre mantra breton du jour, si vous voulez. Une dernière pour bien mémoriser. Gand ni tra, nerer tra.
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3: Et du coup, créar, créache. Aïe, aïe, aïe, aïe, aïe. Encore un mot breton bien malmené, comme Quignamonde. Souvent mal écrit et surtout très souvent mal prononcé. Le mot breton, c'est créar. Et ce mot, on le retrouve dans des hameaux ou des quartiers, même pour un phare. Et la bonne production est crère ou créar. Créar, c'est une prononciation plus du Nord Finistère, mais on la trouve parfois ailleurs. Et crère ou créar, dans la langue bretonne parlée, c'est le haut. Créranti, c'est l'étage de la maison. Et dans les non-lieux, c'est un point haut, donc un lieu habité en hauteur. Créar, crère. Et c'est aussi une colline ou une montagne, comme l'une des plus célèbres, hein, le Ménéum, dans le Finistère, qui est surnommé Acher, c'est-à-dire la colline. Donc voilà, si vous souhaitez vous approprier ce mot, n'hésitez pas à surtout bien le prononcer, ça fera du bien aux oreilles. Crère, créar et acher. Si vous mettez l'article devant. Je vous laisse vous entraîner. Je vous dis à demain, même heure, pour d'autres petites surprises. Canevar Hoas.
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1: Les petits bonheurs, généralement, ce sont des sourires qui se récoltent tous les jours au hasard des rencontres. Il suffit d'un micro ici, de ne surtout pas prendre de rendez-vous et de ne pas se présenter. Ça marche très bien à Megève, par exemple. Nous sommes donc en Haute-Savoie, sur les hauteurs de Megève, au Mont d'Arbois, pendant que des chevaux sont en train de monter dans une bétaillère.
2: Bonjour.
1: Matin de bonheur, venez vous occuper des bêtes.
2: C'est ça, on vient les mettre au chaud, ouais.
1: Ah, c'est-à-dire que là, ils quittent la montagne?
2: Ouais, ce coup-ci, ouais, c'est bon. Ce coup-ci, on va les ramener, on va les mettre en pension pour cet hiver, ouais. Ils ont passé tout l'été en montagne, donc ce coup-ci, ça y est. Ils vont aller se mettre au chaud pour l'hiver.
1: Ah oui, ils font toute la saison, là, ici?
2: Ouais, ceux-là, ils font toute la saison ici. Il y en a qui sont là pour la monte, il y en a qui sont là pour l'attelage, et puis vu que nous, on est élevage, il y en a, ils sont juste là pour grandir.
1: Vous, c'est pas juste un loisir, c'est votre métier?
2: Ouais, moi, c'est mon métier, ouais. Je suis cocher palefrenier, ouais.
1: Quand vous dites pour l'attelage, c'est les calèches qu'on peut voir à Megève, par exemple?
2: Exactement, c'est ça.
1: Donc, les chevaux, quand ils sont pas attelés, on les voit ici, sur les hauteurs de Megève?
2: Ouais, c'est ça. Nous, on en a à l'Alpette, comme là en face, en haut de la côte 2000. On en a aussi au Mont d'Arbois, là, juste derrière. Et puis, après, au fur et à mesure de la saison, on les fait descendre petit à petit. Puis là, ils atteignent leur point le plus bas sur Megève. Puis après, on les change de département et puis voilà.
1: Donc là, ils montent dans le bus?
2: C'est ça, ouais. Ils montent dans le bus. Là, je vais en mettre 4. Là, après, j'ai mon patron qui va arriver. Il va prendre le reste. Et puis après, on va prendre un camion et une remorque. Puis on y charge tout dedans. Puis lui, il part cet après-midi.
1: Et là, ils partent où, hein, en résidence d'hiver?
2: Ils partent dans l'Allier, ceux-là. Ils partent dans l'Allier. Ils ont des gros champs de plusieurs hectares où c'est qu'ils ont du foin, des abris pour eux, de l'eau à volonté. Puis voilà.
1: L'Allier, donc en Auvergne, si je ne m'abuse, il fait pas beaucoup plus chaud qu'ici l'hiver.
2: Non, il fait pas beaucoup plus chaud. Mais par contre, ils auront plus d'herbe qu'ici, on va dire. Ils auront moins de neige, ils auront un peu plus de foin, un peu plus d'eau. Parce que nous, ici, c'est qu'on est tout de suite dans la neige. Et puis nous, on n'a pas assez de foin pour tous les nourrir l'hiver. Donc on préfère les mettre en pension. C'est beaucoup plus agréable pour eux. Puis pour nous, l'hiver, on a déjà bien assez de boulot comme ça. Donc au moins, ils sont un peu tranquille aussi de leur côté.
1: Alors justement, vous faites quoi l'hiver si vous avez plus de chevaux?
2: Alors c'est pas qu'on en a plus, c'est qu'on en a moins. Toute la partie élevage en fait partout en pension, et en fait l'hiver nous on fait énormément de calèches sur Megève. On a des grosses calèches qui montent jusqu'à 12 personnes. C'est qu'on fait les fondus en calèche en soirée ou midi, et on fait juste des balades en calèche.
1: Bon, vous, j'imagine que le cheval c'est une passion, on fait pas ce métier là par hasard.
2: Mon grand-père était déjà éleveur de chevaux, là maintenant je bosse chez un ami de mon grand-père. Puis voilà, après on fait ça par passion, de toute façon c'est pas par l'argent qu'on va le faire, hein, comme dans tout métier agricole.
1: Même à Megève?
2: Même à Megève, l'agricole, ça reste l'agricole, à Megève ou pas.
1: Je peux vous demander votre prénom?
2: Moi, c'est Mathieu, moi.
1: Et c'est quoi le dernier petit bonheur de Mathieu, s'il vous plaît?
2: Mon dernier petit bonheur, c'est d'avoir fait un galop sur les crêtes de la côte 2000 en plein été avec le soleil couchant. Et ça, je pense que je m'en souviendrai jusqu'à ma mort.
0: 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Lucas Vanitou, bonjour.
3: Bonjour.
0: Vous êtes le fondateur de l'association Belfortaine Objectif Égalité, qui existe depuis combien de temps?
3: Nous entrons dans notre 7e année. J'ai créé l'association avec mon ancien animateur jeunesse à la ville de Belfort en 2019. Nous avons deux pôles au sein de l'association. Un pôle famille avec lequel nous réalisons des animations socio-éducatives, socio-culturelles, directement au pied des immeubles, et des projets collectifs avec elle. Et puis un pôle jeunes solidaires dans lequel nous réalisons des animations plutôt sur la thématique qu'on appelle l'éducation à la citoyenneté, à la solidarité internationale.
0: Quand j'entends international, ça veut dire que vous allez parfois très très loin pour réaliser ces projets?
3: Alors ça nous arrive, oui. Tous les deux ans, on porte un projet fort qui s'appelle les périples solidaires et culturels. Et nous avons déjà financé à distance, pour raison Covid, on n'avait pas pu s'y rendre, au Cambodge, trois puits aux Philippines. Nous sommes en relation avec une école. Et puis dernièrement en Indonésie, en novembre dernier, avec un nouveau groupe de jeunes, nous nous sommes rendus là-bas.
0: Des jeunes de quel âge et qui ont fait quoi?
3: Alors des jeunes de 16 à 19 ans, dont c'était la première expérience à l'international, qui ont travaillé pendant plus d'un an pour réaliser des actions d'autofinancement leur permettant de se rendre sur place, certes, mais aussi et surtout de partager vraiment un moment interculturel. Ils étaient en binôme franco-indonésien pour rénover une maison de la nature afin que les enfants de la communauté puissent bénéficier d'apports sur cette thématique.
0: Des projets à l'international, ça c'est OK, avec des jeunes, mais aussi des projets tout près de chez nous et même dans nos quartiers.
3: Tout à fait. Aider au local ne nous empêche pas d'aider à l'international. Donc on a à cœur eh bien, de privilégier notre territoire également.
0: Quand on se rend compte qu'à Belfort, par exemple, c'est près de 30% de la population qui est en situation de précarité, forcément, ça fait réfléchir et ça donne des idées.
3: Nous, notre enjeu, c'est de travailler avec ces familles-là qui ne se referment pas sur elles-mêmes et donc de continuer à favoriser ce lien qu'il existe entre les publics, précaires ou non d'ailleurs, et de réaliser des interventions.
0: Quel genre d'intervention ?
3: Une rencontre au pied des immeubles avec des ateliers, surtout sur la période estivale, le mardi et le jeudi, sur le quartier des Glacis. On va réaliser des animations de rue et aussi des animations nocturnes le jeudi soir. Et ça, c'est conclu en fin d'été par un grand festival qui s'appelle Clôture de l'été, avec des concerts, de la nourriture, des jeux pour les familles, des rencontres et des conférences sur des thématiques, parce qu'on a toujours cette volonté d'avoir un apport éducatif important, de façon à essayer d'émanciper le public. Le but, c'est pas de faire à leur place, mais qu'ils apprennent à le faire, plus tard le répliquer.
0: L'association ne manque pas de projets, du grain à moudre donc pour toutes celles et ceux qui veulent continuer à défendre la solidarité et l'inclusion.
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5: Bonjour Julie, bonjour tout le monde.
6: Il y a un débat, Lucie, sur l'origine de la Loire. Je ne sais pas si vous qui nous écoutez, vous êtes au courant, mais c'est ce que vous nous racontez en tout cas aujourd'hui.
5: Oui, alors je parle bien du fleuve, le plus long fleuve qui s'écoule entièrement en France. 1020 km de long, fleuve légendaire, royal, qui a vu naître ses fameux châteaux. Fleuve sauvage aussi, puisque c'est l'un de ses surnoms. Est-ce que vous savez où la Loire prend sa source, Julie ?
6: Mais oui, carrément, je le sais, Lucie mieux sait qu'elle prend sa source au Mont Gerbier de Jonc.
5: Excellente réponse, bravo, c'est en Ardèche, dans le Massif central. Plus précisément, c'est une montagne, le Mont Gerbier de Jonc, très reconnaissable avec sa forme arrondie. C'est un ancien volcan qui semble avoir été posé là, comme ça, par un géant. La Loire prend apparemment sa source à environ 1400 mètres d'altitude. Et je dis environ parce que, encore une fois, il y a débat. Sur place, il y a trois sources différentes qui sont indiquées comme étant la source de la Loire. Il y a l'authentique source de la Loire, la géographique source de la Loire et la véritable source de la Loire. Les trois sont des filets d'eau ou au mieux des ruisseaux. Et là, c'est le moment de se souvenir de vos cours de primaire. Pour former un fleuve, il faut qu'il y ait une source, rejointe par d'autres sources affluentes, puis par des rivières affluentes, etc., etc., pour finalement que tout ça aille se jeter dans la mer. Mais alors, comment il peut y avoir une source géographique, une source véritable et une source authentique de la Loire ? Eh bien, parce que les propriétaires des terrains sur lesquels sont situées ces sources se sont chamaillés pendant longtemps pour savoir lequel était le propriétaire de la source de la Loire. Question certainement d'argent et de tourisme.
6: Bah, bien sûr, aujourd'hui, Lucie, c'est fini quand même les chamailleries. Tout le monde s'est mis d'accord.
5: Bien sûr que oui, tout ça c'est terminé. Aujourd'hui, on parle des sources de la Loire. En fait, la Loire prendrait sa source dans la nappe phréatique sous le mont Gerbier de Jonc. Nappe phréatique qui fait jaillir non pas trois sources, mais une trentaine au pied du mont. Alors, il n'y a pas de source officielle en fait. Et cerise sur le gâteau, certains bénévoles se sont mis à chercher quelle était la vraie source de la Loire. Et ils se sont rendus compte que le premier affluent du fleuve prenait sa source plus haut et plus loin que ces fameuses sources dont je vous parlais tout à l'heure. Même si on n'est pas sûr de sa source principale, on est sûr qu'elle se jette à Saint-Nazaire. Et là, il n'y a pas besoin d'investigation.

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2: Bonsoir à tous et bienvenue une fois encore ce soir sur ICI. Je voudrais saluer les 44 stations du réseau ICI qui nous permettent chaque soir, d'ailleurs à travers des reportages, de mettre en avant vos initiatives positives. Ce soir, encore un tour de France, on ira du côté de Nantes, face au château de Clisson, pour découvrir un jardin extraordinaire. Nous irons aussi à La Rochelle pour découvrir cette fois une entreprise qui nous aide à nous protéger des virus et des bactéries. Alors que l'automne vient juste d'arriver, c'est plutôt pas mal. Enfin, nous irons faire du sport pour ceux qui aiment en Nouvelle-Aquitaine. Ce tour de France est aussi des paysages, des villes, des régions et un ancrage lié à nos territoires, et ce grâce au parcours singulier d'un invité. Ce soir, je reçois un journaliste, un écrivain, une figure incontournable du paysage médiatique français. Depuis près de 40 ans, il a travaillé au Nouvel Observateur, Marianne, Le Point, rédacteur en chef, éditorialiste, notamment au Journal du Dimanche. C'est aussi une voix, vous l'avez entendu sur Europe 1, sur RTL. Il a présenté durant 8 ans la revue de presse de la matinale de France Inter. Il est aussi auteur de plusieurs livres, passionné de sport, journaliste sportif d'ailleurs, à l'origine. Aujourd'hui, il poursuit son travail d'écrivain avec